0: grâce pour le féliciter. Le fils prodige décide qu'il consacrera sa vie au service de Dieu. Dans les campagnes pauvres de ce Béarn et de ce Pays basque si fervent, l'Église offre ainsi le moyen à un élève méritant, qu'il soit riche ou pauvre, de parfaire son éducation et devenir un personnage respecté. Vincent souffle sa 18e bougie. Il entre au séminaire de Notre-Dame de Bétarame où il apprend la philosophie. Il rejoindra ensuite celui de Bayonne où il suivra l'enseignement de théologie. Lorsqu'il revient parmi les siens, le jeune homme est accueilli avec les honneurs, lui qui croise fréquemment le prélat du diocèse. Vincent se destine à devenir prêtre. Un beau jour, il prend tout le monde de court en annonçant qu'il ne se sent plus aucune vocation pour le sacerdoce. Tiens donc. Son supérieur se console en se disant que la brebis égarée finira bien par rentrer au bercail. En attendant, Élie Sabide dispense des cours particuliers au sein de riches familles installées à Bordeaux. Pris de remords, l'ex-séminariste revient à Bétarame. C'est là qu'il fait la connaissance de Marie, une jeune maman domiciliée à Pau. Joseph, son fils aîné, est un élève d'Élie Sabide. Peu à peu, l'enseignant tombe discrètement amoureux de la jeune veuve.
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0: Comme lui, Marie est née en Soule, dans le village de Montcaillol. Elle avait 20 ans à peine lorsqu'elle a pris pour époux Pierre Anisa, un représentant de commerce avec lequel la jeune femme s'installe au soleil d'Oran en Algérie. Le couple ouvre une hôtellerie sur place. Deux enfants illumineront cette union. Joseph, qui naît en 1829, et Mathilde, sa cadette, qui naît 2 ans plus tard. En 1833, un drame frappe la petite famille d'origine basque. Le papa est tué à Mostaganem alors qu'il a été mobilisé pour combattre l'ennemi. Isolée, la jeune veuve rentre au pays, à Pau. Elle travaille sans compter pour offrir la meilleure éducation possible à ses deux orphelins. On lui suggère pour cela d'inscrire Joseph, son fils aîné, à Notre-Dame de Bétarame. Voilà comment, en 1840, Marie Anisa rencontre Vincent Élie Sabide, cet enseignant dont on murmure qu'il est excellent, mais très sévère. Le charme de la jeune veuve plonge l'ex-séminariste dans le trouble. L'instituteur se prend à visiter régulièrement la jeune maman à son domicile palois. Ses attraits féminins l'attirent davantage que les progrès en français du jeune Joseph. Élie Sabide confie au passage que le métier d'instituteur l'ennuie. Il rêve de s'installer à Paris. Là-bas, croit-il, il fera fortune. Octobre 1839, le jeune enseignant boucle ses valises et part tenter l'aventure. Logé dans un modeste hôtel, Élie Sabide réalise qu'à Paris, personne ne l'attend. C'est la désillusion. Vincent ne rate pourtant jamais une occasion de prendre sa plume afin d'écrire à l'élu de son cœur. Il l'encourage à le rejoindre avec ses deux enfants. Ici, à Paris, ils pourront étudier dans les meilleures écoles. Ici, écrit-il, l'argent coule à flot. Vincent affirme même qu'un établissement envisage de le recruter. Pur mensonge. Séduite, Marie tombe dans le piège. En attendant que le couple soit réuni, pourquoi ne pas lui envoyer son fils ? Le 11 mars 1840, le jeune Joseph quitte Pau pour Paris.
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0: Il y a foule dans la grande cour de cette gare parisienne. Le jeune Joseph Anisa débarque, valise à la main, dans l'après-midi du 14 mars 1840. Comme prévu, Vincent Élie Sabide est là. Il se jette sur le gamin qu'il prend dans ses bras et comble d'embrassades. Épuisé par ce long voyage en diligence depuis Pau, Joseph serre, confiant, la main de cet homme qu'il entraîne à pied à la découverte de plusieurs quartiers de la capitale parisienne. Le bambin est émerveillé. L'heure du dîner arrive. Avant de regagner ce qu'Élie Sabide dit être son domicile, le trentenaire pousse la porte d'un restaurant. L'adulte et l'enfant font bombance. Rien n'est de trop. À la fin du repas, Élie Sabide se met à écrire une lettre sur un coin de table. Il y raconte que Joseph est bien arrivé, qu'il est émerveillé et qu'il serait ravi que la jeune femme et sa fille cadette viennent les rejoindre ici, à Paris. Kelly Sabide tend même le stylo au garçonnet afin qu'il écrive un petit mot à sa maman. Ma chère maman, je suis bien arrivé, Paris est bien beau. Je crois que je m'y plairai beaucoup. Adieu. Je t'embrasse tendrement ainsi que ma sœur Mathilde, signé ton fils Joseph. La jeune maman reçoit la lettre quelques jours plus tard. En lisant ce mot si tendre à Pau, Marie n'imagine pas un instant que son fils n'est déjà plus de ce monde. En sortant du restaurant, Elie Sabide la conduit dans un endroit sombre, près des abattoirs du quartier de la Villette. Dans un recoin, il s'est emparé d'un marteau qu'il dissimulait sous sa veste. Il a frappé l'enfant à plusieurs reprises avant de l'égorger. Des passants ont découvert son corps le lendemain. Le gamin n'ayant aucun document d'identité sur lui, il n'a pu être identifié. Elie Sabide fait comme si de rien n'était. Il envoie de nouvelles lettres d'amour à Marie qu'il presse de les rejoindre à Paris. « Joseph se porte à merveille », écrit-il. Le 6 mai 1840, Marie Anisa se décide enfin. Elle part rejoindre son amant.
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0: La jeune mère et sa fillette franchissent le porche de la gare de Pau. Elles montent à bord d'une diligence qui les conduit à Bordeaux. C'est là que Vincent Elie Sabide leur a donné rendez-vous, histoire qu'ils fassent ensemble ce long trajet jusqu'à Paris où Joseph, le fiston, est paraît-il impatient de les retrouver. La jeune maman ne nourrit aucun regret à l'idée de quitter le Béarn. Son nouvel amant affirme lui avoir débusqué un emploi de femme de maison dans les faubourgs huppés de Saint-Germain-des-Prés. Mais avant, Elie Sabide suggère à Marie et Mathilde de faire étape durant une nuit en Gironde. Il veut en profiter pour les présenter à sa sœur, employée de maison chez de riches propriétaires à Artigues, près Bordeaux. En ce matin de mai, le soleil est de la partie. Pourquoi ne pas profiter de ce temps printanier pour s'y rendre à pied ? Le trio part donc à travers champs. Soudain, le ciel se gâte. De gros nuages apparaissent à l'horizon. Sur la commune d'Ivrac, le trio arpente un chemin tortueux. La jeune femme et sa fillette sont épuisées par cette marche interminable. Elles n'ont même pas remarqué qu'Elie Sabide marche légèrement en retrait, tenant un marteau dans sa main droite. Le jeune homme se met soudain à les frapper l'une et l'autre au point de les assommer. Il les étend ensuite à ses pieds avant de leur sectionner la gorge à l'aide d'un couteau. À 2 mois d'intervalle, usant d'un mode opératoire strictement identique, l'ex-séminariste de Bétaram a assassiné le fils, la mère et la jeune sœur. Elie Sabide dissimule les deux corps avant de s'enfuir. Plus tard, des passants feront la macabre découverte. L'annonce du double crime se répand le soir même à Bordeaux. Un aubergiste signale à la police qu'un étrange client porte des vêtements tachés de sang. Elie Sabide est démasqué et aussitôt interpellé. Il doit maintenant livrer les clés de l'énigme.
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0: Comment un séminariste respecté est-il devenu un triple assassin ? Plusieurs témoins brossent le portrait d'un Elie Sabide au tempérament brillant. Son caractère était sombre, peu communicatif. Mais était-il violent ? Plusieurs le décrivent parfois sévère avec ses élèves, n'hésitant pas d'ailleurs à les châtier physiquement. En chœur, plusieurs témoins pointent un orgueil démesuré qui l'a déterminé à abandonner Bétaram pour le rêve d'une brillante carrière à Paris. De vilains mensonges jaillissent lorsque Vincent dissimule à l'élu de son cœur qu'il vit dans une profonde misère, lui qui affirme mener grand train. Pourquoi alors faire venir le garçonnet à ses côtés alors qu'il n'a même pas de quoi se nourrir ? Pour lui dérober les quelques 100 francs que Joseph avait dans sa poche, selon certains. Mais pourquoi alors ensuite assassiner la mère et la fillette ? Pour éviter que Marie ne lève le voile de ses mensonges, lui, l'enseignant brillant, qu'elle plaçait sur un piédestal. En septembre 1840, une impressionnante foule se presse au palais de justice de Bordeaux. Le triple assassin sous le teint s'affiche tantôt sarcastique, tantôt angoissé. « Je ne demande aucune grâce, ma mort sera bien méritée. » L'accusé confirme qu'il n'est pas fou, mais un autre homme en proie à des idées sombres. À la barre, le banc et l'arrière-banc de l'évêché de Bayonne et de Notre-Dame de Bétarame défilent. Chacun souligne la piété, la bonté de l'accusé qui a pourtant tué une mère et ses deux enfants. Selon ses proches, une puissance maléfique s'est emparée de son âme. Le diable, voilà une explication qui n'enchante guère l'avocat général. L'accusateur public réclame la tête de l'assassin. Sans surprise, la cour prononce la peine capitale. Le président lui lance un commentaire. Elisabide, vos crimes étaient trop grands pour que vous échappiez à la justice des hommes. Le jeune sultan finira en enfer après un crochet par la guillotine.
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0: Vendu au diable, c'était ce nouvel épisode des affaires classées. Je vous retrouve dans un prochain numéro à la découverte d'un fait divers qui fit couler beaucoup d'encre il y a deux siècles, en 1827. C'était entre Oloron et Barcus. Le 1er mai était longtemps ce que l'on appelle un jour de foire dans la capitale du Haut-Béarn. Que s'est-il passé en l'an 1827? Réponse dans un prochain numéro. À bientôt.
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3: Bonjour Johan.
4: Salut Manu.
3: Merci de nous recevoir ici, au garage, à Issoudun, devant une boîte. Une boîte à courrier ?
4: Une boîte à courrier. Alors là, Manu, il faut dire que t'es gâté, t'es privilégié. Merci. Parce que là, je peux te dire qu'on voit pas ça tous les jours. C'est une boîte à courrier qui est d'époque Napoléon III. Elle est entièrement en bronze. Tu peux voir ici sur sa face avant une représentation d'un portrait de Louis XIV, ce qui nous indique qu'on est dans une école qu'on appelle l'école Boulle. Pour les gens qui connaissent un petit peu, voilà, référence pour l'ébénisterie, pour le décor. Donc cette boîte à courrier entièrement ciselée en bronze avec ses pieds griffes. Ici, la représentation de Louis XIV en médaillon sur la face avant. Et puis regarde quand tu l'ouvres un petit peu.
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4: Ben quand tu l'ouvres, il y a des compartiments pour ranger les lettres et les courriers, et elle est entièrement garnie de son velours de couleur pourpre qui est entièrement d'époque Napoléon III. Cette boîte à courrier en bronze qui fait à peu près 35 cm de haut, on va dire, se referme comme ça, tu vois. Elle est dans un état d'origine, d'époque extraordinaire. Moi, j'invite vraiment, mais rien que par curiosité, j'invite nos amis Berrichon à venir voir des objets dans les boutiques. C'est important d'apprendre des choses. Ça, c'est une curiosité. Moi, j'invite nos amis chineurs et amateurs à venir voir un objet comme celui-là parce que c'est très rare. Ça, c'est vraiment très, très beau.
3: Alors, c'est rare, c'est beau, le prix.
4: Mais c'est accessible quand même, c'est autour de 1000 euros. Mais c'est vrai que si tu veux un objet de cette qualité-là, une boîte à courrier comme ça, j'en avais jamais vu.
3: Elle est discrète, elle est élégante, je la valide.
4: Tu la valides ? Eh ben voilà, écoute, on verra si tu auras reçu du courrier, ta lettre du Père Noël peut-être.
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5: Elle est complètement dingue cette histoire, Hugo, et pourtant son nom ne vous dit rien. Je pense presque à personne. Marcel Chaumien, un homme discret devenu vauclusien d'adoption, maire d'un petit village quand même du Luberon, et en même temps l'un des personnages clés des services secrets français de l'après-guerre.
6: On peut dire un maire espion.
5: Exactement. En fait, maire, c'était sa couverture. C'est quand même assez dingue cette histoire. Marcel Chaumien n'est pas né en Provence, il voit le jour à Reims, dans la Marne, mais tout change en 1944 lorsqu'il est envoyé en mission dans le Vaucluse en pleine Seconde Guerre. C'est là en fait qu'il découvre le territoire et qu'il va s'engager autour de la résistance locale, aux côtés de la résistance surtout vauclusienne, et qui ensuite s'installera après la guerre chez nous. Alors avant ça, Chaumien était un militaire d'élite, un parachutiste d'essai. C'était un métier assez risqué, hein, puisqu'il consiste en fait à mettre au point des parachutes, les équipements, mais aussi les techniques de saut.
6: Être sûr déjà que ça s'ouvre ou pas, en fait, c'est
5: ouais,
6: ça.
5: Oui, puis surtout les ennemis aussi. Ouais. Il pouvait sauter de nuit, dans les forêts, voilà. Donc c'est assez dur, et cette expertise va faire de lui en fait un homme clé des opérations clandestines.
6: Et c'est là qu'il bascule dans le renseignement.
5: Bah oui, parce que son CV est super beau, ancien résistant, parachutiste, membre du service action. Marcel Chaumien va travailler d'abord pour le SDECE. C'est l'ancêtre de la DGSE, en fait. On le retrouve dans les années 40-50 sur des missions ultra sensibles. Et en fait, il va entraîner nos agents secrets, dans le parachutage notamment. Il va participer aux opérations du rideau de fer en Afrique, en Europe de l'Est. Et dans les archives, son nom apparaît. Alors, son nom d'emprunt, hein, puisqu'il avait un pseudo, vous imaginez bien, oui. Aux côtés de figures centrales. Tiens, par exemple, Jacques Faucard, c'est le conseiller très secret du général de Gaulle, s'il vous plaît. Donc, c'est quand même du très haut niveau. Chaumien qui circule entre ambassades, pistes africaines, aéroports parisiens et réseaux clandestins. Et pendant ce temps-là, notre Marcel, donc, il est élu dans le Vaucluse.
6: Et oui, incroyable ce parcours.
5: Exactement. C'est là que l'histoire devient fascinante. Marcel Chaumien devient maire de Viens en 1959. Il va le rester jusqu'en 1977. Trois mandats, 18 ans, donc, au service du village. Il faut s'imaginer, la journée, il va s'occuper d'assainissement, d'école, de voirie. Et régulièrement, il reprend l'avion pour Paris-Orly, Roissy, ouais. Pour retrouver les services secrets où il va mener cette double vie pendant des années.
6: Et on comprend mieux pourquoi on ne connaît pas son nom. Hein.
5: Oui, je vous ai parlé de Jacques Faucard, le conseiller très spécial de Gaulle. Il dira que c'est un homme très bien, courageux, un agent secret qui ne cherchait aucune reconnaissance. Marcel Chaumien meurt en 1979, décoré, respecté dans les cercles du pouvoir, mais finalement presque inconnu du grand public. Ce destin, c'est comme un roman d'espionnage, il faut le dire quand même. Et aujourd'hui, eh bien, c'est Catherine Chaumien, sa fille, qui le raconte dans des conférences en Vaucluse. On a pas mal d'archives aussi qui existent, notamment au service historique de la Défense. On a des ouvrages sur l'histoire du service secret français où il est nommé souvent.
6: Ouais.
5: Et aujourd'hui, je vous mets tous les documents et les photos grâce à sa fille Catherine, que je salue, sur notre appli. Ici, vous le voyez au bras de Gaulle et aussi pendant ses missions. Enfin, c'est juste exceptionnel ce discours et surtout ce destin de Marcel Chaumien.

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1: Là, je suis dans la rue du Port et je m'apprête à aller prendre un cours de pâte à pizza. Atelier pizza chez Oncle Héraclite. C'est parti. Bonjour, mon oncle.
2: Bonjour.
1: Alors, on va apprendre à faire des pizzas, c'est ça?
2: L'atelier dure grosso modo 1h30, 2h et on va étaler notre temps entre théorie et pratique, grosso modo à 50-50.
1: Est-ce qu'on apprend à faire voler la pâte sur un doigt?
2: Non, pas vraiment, parce que ça, c'est joli pour le show, mais ça sert à rien.
1: Voilà nos apprentis pizzaïolo, Aurélien et Blandine.
3: Bonjour.
1: Bonjour Blandine.
4: Bonjour.
1: Alors, prête à faire voler les pizzas?
3: Bah ouais, j'espère.
1: Qui est-ce habituellement qui cuisine plus quand même?
4: C'est lui.
1: Ah oui,
4: oui, c'est pas pour rien que c'était pour lui le cadeau.
1: Oui, oui, ah, c'était un cadeau?
3: Oui, c'est un cadeau qu'on m'a offert, que j'ai demandé.
2: Le premier conseil de cet atelier, il n'y a pas de magie. Votre matière première, c'est la farine. Donc si vous prenez une farine de mauvaise qualité, vous aurez un résultat de piètre qualité également.
3: Comment choisir une farine de bonne qualité?
2: Moi, ce que j'entends par farine de qualité, c'est préférablement une farine artisanale. Et c'est encore mieux si elle est locale, ce qui est mon cas ici. C'est une farine qui vient du moulin de la Ribère, à Cournon. Donc un moulin à la fois artisanal et local.
1: Pour une pâte à pizza, plus le thé est bas, finalement mieux c'est.
2: Ouais, c'est exactement ça, ouais.
3: Alors moi je fais ça avec de la litière d'habitude.
2: Alors, laisse-la.
3: Ah, je la laisse pas ça.
1: Ouais. Je fais ça avec de la litière d'habitude.
4: On a des grands sacs de litière,
1: je crois pas.
4: Chat,
2: C'est exactement comme la pâtisserie, ouais. Il faut être précis.
1: Rigoureux sur les doses.
2: Exactement, ouais.
3: Bah c'est bon. 126,01. Blandine,
4: ouais. On est en TP de chimie. Parce que là, on discute, mais...
3: Tu vois, tu vas le passer comme moi.
2: Alors, il n'y a pas de bonne ou de mauvaise façon de pétrir. La seule chose que je vous demande, c'est on pétrit toujours à une main. On garde toujours une main propre au cas où. Okay. Et la deuxième chose, ça va être de venir, une fois que vous avez une pâte à peu près homogène, de venir rabattre un petit peu le pâton sur lui-même. Quand vous êtes en train de faire votre pétrissage, vous êtes en train de faire une chose très importante, c'est que vous êtes en train de structurer votre réseau gluten.
3: Ouais, la mienne est plus ratée.
1: Bon alors, quelle pizza on va faire?
4: Moi j'ai toujours un faible pour les chèvres miel, donc je pense que ça va partir sur une cabrette.
3: Moi je vais rester sur un grand classique, ce sera la reine.
2: On va faire plaisir à Patricia, si jamais vous voulez la faire
1: tourner. Quand même, je suis pas venue pour rien.
2: La comme ça, et hop.
1: Là on est dans le clan pizza trottoir.
2: Ah ouais, trottoir épais, effectivement.
1: Trottoir épais. Ouais.
2: En fait, moi j'ai une mie qui est assez dense et assez structurée, avec un trottoir justement.
1: Très boulanger, quoi.
2: Voilà, exactement.
1: Il y en a une qui plaint pas la crème là-bas au fond.
4: Non.
3: Bah là, on fait vraiment sa pizza. Voilà. Là, pour le coup.
1: Là, c'est de l'amusement.
3: On peut prendre le supplément chez Bakwa à 1€. Hop, ouais. Là, on peut le prendre.
1: Avant cet instant.
3: Magique.
1: Magique. Une vraie pelle de pizzaïolo, mettre sa pizza dans un vrai four de pizzaïolo, c'est là quand même qu'on ressent une petite émotion.
3: Une petite pression, surtout. Parce qu'il faut pas faire tomber sa pizza, faut pas péter le four.
1: Ce serait dommage avec tout ce boulot. Oh là là, ça, c'est joli,
3: plaisir,
1: là,
3: hein.
1: Ça monte. Regardez-moi ce chef d'œuvre.
4: Super vite.
3: Elles ont des beaux trottoirs.
4: Ah oui. Et ça fait bleu, bleu, bleu, bleu, bleu, bleu.
1: Bon, allez, je vous laisse sur ce.
4: Ah oui.
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5: Dans Toujours à la page, je vous emmène dans une forêt extraordinaire. Extraordinaire et inquiétante à la fois. Celle de Chimères tropicales, dernier livre de Corinne Morel d'Arleux, paru chez Dalva. Femme politique repentie, écologiste convaincue, Corinne Morel d'Arleux a d'abord écrit des essais pour transmettre ses convictions, mais depuis quelques années, c'est aussi à travers le roman que cette dromoise a choisi d'exprimer sa fascination pour la nature. Et c'est en Inde du Sud, lors d'une résidence d'écriture, que l'autrice a imaginé cette histoire, l'histoire d'Ariane, infirmière en psychiatrie qui n'a jamais quitté ses montagnes, mais rêve de jungle. Alors le jour où un double accident d'avion improbable se produit dans une forêt tropicale éloignée, Ariane trouve l'occasion de rejoindre cet univers fantasmé. Un univers de moiteurs, de crocs, de mystères, de magie, où elle croisera un homme jaguar, des chamans, des morts inaccomplis et l'inquiétant Cadillac qui la poursuit comme une ombre. Vous l'aurez compris, la place de l'imaginaire dans le livre de Corinne Morel-Darleux est centrale. Alors je lui ai demandé quelle était pour elle la place de l'imaginaire, son importance dans la vie.
6: Ouais, j'ai l'impression que c'est un sujet d'une actualité brûlante, cette question de la place de l'imaginaire. D'abord parce que j'ai l'impression qu'on est nombreuses et nombreux à avoir de plus en plus besoin de se réfugier dans l'imaginaire pour de temps en temps échapper au réel qui semble de plus en plus dystopique et difficile à affronter. Et ensuite, parce que l'imaginaire, c'est aussi ce qui nous permet éventuellement d'imaginer autre chose. Comment le monde pourrait être de manière différente, de cultiver une forme d'empathie aussi, de pouvoir se mettre à la place de l'autre, d'envisager qu'il puisse y avoir des réalités multiples et pas une seule manière d'aborder la vie, d'aborder les événements, les faits. Toute ma question, moi, c'est de savoir comment on nourrit nos imaginaires, qu'est-ce que ça nous permet de produire qui n'est pas encore là, qu'est-ce que ça peut faire advenir dans nos vies.
5: Alors, dans ce que vous nous racontez, il y a de l'extraordinaire, il y a du magique, il y a cette jungle qui est presque hantée.
6: Oui, cette forêt tropicale, elle est à l'image de la symbolique de la forêt qui est à la fois dans l'imaginaire collectif, un endroit, un milieu qui attire et en même temps qui a souvent provoqué aussi la peur, la crainte, parce que c'est un lieu mystérieux, étrange, sombre. Parce que finalement, je trouve que c'est beaucoup à l'image de notre époque, de nos vies, d'apprendre à cheminer sur cette ligne de crête entre émerveillement et inquiétude. Et donc, c'est finalement assez logique que ça se soit retrouvé dans mon écriture et dans l'histoire de Chimère tropicale.
5: Chimère tropicale, c'est un objet littéraire étrange, un roman organique qui nous enlace, nous emporte, sans laisser voir ce qui relève de la réalité ou de l'illusion. C'est sûrement pour cela qu'il est présélectionné pour le prix Ouest France Étonnant Voyageur, verdict attendu le 24 mai 2026. En attendant, à vous de vous plonger dans ces chimères tropicales parues chez Dalva.
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7: L'Élastique à musique, une association fondée en 1981 qui propose des ateliers et des cours de musique pour tous les niveaux au Mans. L'association vient de faire sa rentrée et bonne nouvelle, il est encore possible de s'y inscrire. Mais comment ça fonctionne? Quels instruments peut-on essayer? Bougez pas, j'ai testé pour vous l'Élastique à musique. Et direction le 14 rue du Père Mersenne, devant un bâtiment blanc et vitré. Comme indice, un panneau avec une grande note de musique, il y est écrit l'Élastique à musique. J'ouvre la porte et rentre à l'intérieur.
8: Bonjour, bienvenue
9: à l'Élastique à musique.
7: Pour m'y accueillir, Nathalie, directrice des lieux, Florence, coordinatrice pédagogique, et Gabriel, professeur de piano et de MAO, musique assistée par ordinateur, des instruments qui figurent parmi la liste des nombreux autres proposés.
9: Oui, il y a une grande variété. On a des cours assez classiques, piano, guitare, basse, batterie, violon, trombone, saxophone, trompette.
7: Et bien d'autres. Cette diversité, c'est une grande force parce que l'équipe pédagogique met en place des projets communs entre tous les élèves. Il y a même des ateliers pour le chant, si vous voulez devenir la prochaine Céline Dion. Au total, 15 professeurs pour des cours soit particuliers, soit collectifs.
9: Oui, donc l'idée quand on fait de la musique, c'est de ne pas s'enfermer tout seul avec soi-même ou qu'avec son professeur, c'est de pouvoir échanger avec d'autres personnes.
7: Et donc une vie associative dans laquelle s'impliquer, avec des différences de niveau, bien sûr, mais qui sont aussi une manière enrichissante d'apprendre. Surtout que Gabriel et les différents professeurs font les choses petit à petit.
10: Donc le premier cours, c'est une rencontre, on fait le point sur le niveau. Généralement, je demande toujours de jouer un petit quelque chose pour ceux qui ont déjà un petit bagage, ça me permet un peu de situer là où l'élève en est.
7: Alors nous aussi testons notre niveau. On démarre avec le piano. Bon, ok, je rigole. Ça, c'était plutôt Gabriel. Voici la réalité. Deuxième étape, la batterie. C'est pas mieux. Alors le troisième test, le plus dur, la trompette. Désolé pour vos oreilles, clairement il va falloir que je m'inscrive parce que c'est la catastrophe. D'ailleurs, grande nouveauté plutôt pratique pour vos enfants de 7 à 10 ans, il y a la mise en place d'un atelier découverte pour venir justement tester les instruments. Les enfants sont répartis en 3 groupes, échangent à chaque trimestre. Le premier groupe piano-voix, le deuxième, batterie-percussion MAO, et le troisième, les cordes, guitare ou encore violon. Ça leur permet de choisir plus facilement l'année suivante et ça évite aux parents d'acheter un instrument pour rien. Ça, c'est plutôt pas mal parce que ça représente malgré tout un budget. L'élastique à musique, c'est testé et approuvé par Issimène.
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1: Marion Jude, joueuse professionnelle de billard.
2: Les Limousins sont formidables. Stéphane Pigato.
1: À l'âge de 10 ans, il y a une école de billard qui s'est montée et au début, il y avait que mon frère qui s'était inscrit. Puis un samedi matin, je devais aller faire des courses avec mon père et puis l'entraîneur Clément Goudin, donc qui est toujours mon entraîneur aujourd'hui, m'a proposé de rester plutôt que d'aller faire des courses. Je suis restée jouer au billard. Puis en fait, ça m'a tout de suite plu.
3: Quand les copains font du football, ou les copines font du football, ou du rugby, ou que sais-je, de la natation ou quoi, comment ils prenaient ça quand vous leur disiez bah, « moi, je fais du billard ».
1: Bah, sûrement un peu comme vous, c'est pas commun, c'est assez original. Bon, après, à ce moment-là, j'en faisais vraiment une fois par semaine ou deux. J'ai fait beaucoup de natation à côté, j'ai fait de la

0: grosse compétition de Heiball, donc qui est une nouvelle discipline qu'on appelle le billard chinois aussi. Et puis là-bas, donc quand je suis arrivée, j'ai rencontré plein de nouvelles personnes qui vivent du billard. Et en fait, là, y a plein de filles qui sont des joueuses professionnelles, en fait. J'ai pas de travail à l'heure actuelle, je viens de finir mes études. Est-ce que c'est pas finalement le moment pour prendre le virage? J'ai rien à perdre, en fait.
1: Vous êtes donc l'unique professionnelle de billard féminine en France. Quand vous la prenez, quand vous le savez, qu'est-ce qui s'est passé dans votre tête à ce moment-là?
0: Déjà, c'est une fierté parce que, en fait, on est la première à le faire. Donc, je me dis que j'ouvre peut-être la porte à quelque chose pour de futures joueuses. Après, il y a une forme de pression aussi qui se crée parce que donc, le billard, qui jusqu'ici était un plaisir, un loisir, même si j'avais de très bons résultats, ça n'avait pas changé ma vie jusqu'ici. Et là, maintenant, mes résultats vont probablement avoir un impact sur ma vie. Ça met un petit peu de pression.
1: Dès toute petite, ça a été quasiment comme une évidence. Donc, il n'y a jamais eu vraiment la question à se poser. Maintenant, la question du futur. Dans 10 ans, comment Marion Jude se voit?
0: Ouais, il y a deux scénarios possibles. Hein. Soit ça ne marche pas, et dans ce cas-là, je reviendrai à une vie plus classique. Après, sinon, il y a un monde où, effectivement, dans 10 ans, ça fonctionne toujours super bien. Je pourrais toujours être là à voyager à travers le monde, faire les compétitions qui me plaisent, et puis donner un petit peu cette vie de rêve. Hein.
1: De toute façon, quoi qu'il arrive dans votre vie, je suppose que vous ne poserez jamais la canne.
0: Non, je ne pense pas. Il faudrait vraiment un événement majeur pour que je puisse poser avec une bière. Mais je pense pas que ça arrive tout de suite.
1: Vous êtes heureuse aujourd'hui?
0: Très heureuse.
1: Vous ne changeriez pas?
0: Je suis contente d'avoir pris cette décision d'être partie en Chine. Je suis vraiment contente d'avoir pris ce virage maintenant et puis je regretterai pas de ne pas l'avoir fait.
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3: La cabine minute sur Ici Picardie, votre chronique de la joie et de la bonne humeur. Comment ça va les amis? Est-ce que parmi vous, il y en a qui regardent des séries télé? Moi j'adore les séries. Aujourd'hui, je vais vous parler d'un fléau moderne. Un truc qui nous bouffe la vie, qui nous use la patience, qui nous fait vieillir plus vite que le temps qui passe. Les séries qui prennent trois plombes à sortir la saison suivante. Non mais sérieux, on vit à une époque où on peut envoyer une fusée sur Mars avec un drone qui filme en 4K. Et il filme en 4K la fusée sur Mars. On a des voitures qui conduisent toutes seules, des robots qui font le ménage. Mais on n'est toujours pas foutu de sortir la saison 2 d'une série avant que ton neveu passe le bac. À la fin de la saison 1, il avait 12 ans le frérot. Les séries télé, comment vous faites? Vous disparaissez comme ça sans prévenir? Ils te mettent la tête dans une saison, dans une série, t'es à fond, tu attends la saison 2 pendant 4 ans. Et toi comme un con, tu les attends vraiment pendant 4 ans. Il y a des gens qui meurent durant les 4 ans. Ils ne voient même pas la fin de la série, c'est dégueulasse. Et nous, la génération années 80-90, on a assez attendu. Hein. Par exemple, avec Beverly Hills, c'était un peu notre HPI à nous. Tout le monde regardait Beverly Hills. Et quand une saison se terminait, hein, pendant 2 ans, TF1, ils te rediffusaient les vieux épisodes. Et ils mentaient sans honte dans les publicités. Hein. Ils te disaient, la semaine prochaine, des nouveaux épisodes inédits de Beverly Hills. Ah, toi, t'es à fond, là. Le samedi, là, tu t'assois avec tes frites, ton hamburger, fait maison pour mater Beverly Hills. L'épisode commence, tu dis, mais j'ai déjà vu ça. Ah oui, bien sûr. Après, ils vont embrasser Kelly. Des escrocs! Et de nos jours, ça recommence. Sur des séries sur Netflix, Amazon Prime, t'es là, t'es à fond, tu mates la saison 1, tu mates la saison 2, t'as pas dormi depuis 3 jours, t'as des cernes de panda en dépression, et là, boum, dernier épisode, gros cliffhanger, t'as le cœur qui bat à 200, et là, paf, l'épisode est fini. Mais il est mort ou pas le mec? Non mais à la fin de l'épisode, là, il est mort ou pas? Et là, Netflix te répond, rendez-vous en 2029 pour la suite. Il y en a marre, c'est beaucoup trop long. Moi, je vous dis la vérité. Aujourd'hui, on a 1000 plateformes, 1000 séries, mais on a toujours le même problème de lenteur. Les gars, on parle en ce moment d'intelligence artificielle, de deep learning, de robots qui écrivent des scénarios en 2 secondes. Moi, je vous le dis, si un jour, les séries faites par l'IA, elles sortent plus vite que les autres, je vous lâche.
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1: On doit faire un reportage avec les Hercroix, Moggio Carnon, mais je ne sais pas sur quel terrain ils sont.
2: Ils vont venir là ou là-bas?
3: Là, le terrain ici, il est allumé
1: 24 sur 24.
4: Virginie et vous.
5: Il y a quelques jours, le monde du football héraultais a vécu un moment historique. Quatre clubs étaient en effet en 7e tour de la Coupe de France.
6: Le numéro que vous demandez n'est pas attribué.
5: Point P foot pour ceux qui n'y voient pas très clair. En gros, on part des professionnels de la Ligue 1, 2, 3. Ensuite, les semi-pros avec les nationales 1, 2, 3. Et les amateurs avec les régionales et départementales 1, 2, 3. La Coupe de France a cette particularité qui permet aux équipes de toutes les divisions de s'inscrire et de se rencontrer entre elles. Avoir quatre clubs à ce niveau de la compétition est donc dingue. Quelques jours avant leur élimination, je suis allée à l'entraînement des R3 de l'Union sportive Moggio Carnon. Rendez-vous à la plaine des sports de Moggio, un mercredi soir, 19h. Il fait déjà bien nuit. Tous les terrains sont allumés, ça joue dans tous les sens. Arrivé sur le bord du terrain avec Mathis, le technicien du son, on tombe sur Mehdi, le directeur sportif du club. Posté juste à la sortie du vestiaire, il voit tous les joueurs arriver.
7: Bonsoir.
1: Bonsoir,
8: vous allez bien?
1: Bonsoir, aussi, merci. Je trouve super bien, le jeune,
8: il
1: dispose de
8: bonsoir. Moi, il le sort. Ce que je leur dis souvent, il y a des gens qui préparent la buvette, qui préparent celui. Quand vous finissez le match, première chose que vous faites, vous allez leur dire bonjour, vous mangez un morceau, vous dites bonjour à tout le monde. Le respect, c'est...
5: Tout en regardant les joueurs faire des jongles et des passes en attendant le coach, je demande à Mehdi depuis combien de temps il est au club.
8: Moi, je suis resté pendant 30 ans à Van Dargues. Après, je suis parti dans un gros club à Palavas, R1, tout ça. Là. J'ai fait 2 ans, puis après, ceux qui sont venus me chercher ici. Après, la politique d'ici ne m'a pas plu, je suis reparti. Après, ils sont revenus me rechercher.
1: La politique a changé ou quoi?
8: Ouais.
1: Ah oui, d'accord. Mais c'est quoi le boulot d'un directeur sportif?
8: Toute la coordination d'éducateurs, des joueurs, quand il y a un problème, au lieu de se prendre le chou avec l'entraîneur, de venir me rencontrer, discuter,
1: d'accord.
8: Faire les planifications des matchs à l'extérieur quand on se déplace, tout gérer, tout.
1: Ah oui, c'est un sacré boulot.
8: Ah oui.
1: Et ça, c'est du bénévolat?
8: On me paye mes frais d'essence, mais après, je j'attends pas ça pour vivre.
1: Oui, d'accord.
8: Moi j'ai un boulot. Hein.
1: Vous faites quoi dans la vie?
8: Je suis responsable de maintenance dans une grosse société, Van Dargues.
1: Et donc le foot, ça a toujours été votre truc?
8: Ah, toujours. Toujours.
1: Vous avez toujours fait deux métiers tout le temps?
8: Ah oui, moi le foot c'était. J'ai joué, j'ai entraîné.
1: Il n'y a jamais eu de truc de quand je serai grand, je serai Zidane?
8: Moi, les Zidane, il y en a. On croit tout le monde des Zidane, mais il n'y en a pas beaucoup. Hein. Oui. Après, il y a des regrets bien sûr, parce que nous, quand à notre époque, on avait des copains et. Et quand tu avais tes copains, tu restais avec tes copains, j'aurais pu partir ailleurs, hein. je dis la vérité, j'aurais pu partir ailleurs. Et quand les copains du village et tout, bon, après, c'est des choix qu'on a fait de la vie. Hein. Bon.
1: Et les copains, ils sont toujours là?
8: Oui, je les vois toujours.
1: Ah bah alors ça valait la peine peut-être.
8: Alors, mon collègue, c'est cool.
5: On ne sait pas si Mehdi aurait été un grand joueur pro, mais comme directeur sportif du club amateur de Moggio Carnon, il fait l'unanimité.
8: Bonsoir.
5: Local.

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1: h 19, l'heure de votre rendez-vous les gens d'ici. Tous les jours, nous mettons en lumière une personnalité qui fait briller notre région. Elle se confie au micro de Romain Bruno et aujourd'hui, à direction un studio d'enregistrement au cœur de Paris à la rencontre de la personne qui a créé le nouveau jingle d'Île-de-France Mobilité. Romain, vous êtes avec lui, il s'appelle Jean et vous venez d'entrer dans son studio.
2: Oui, je viens de rentrer dans ce studio qui est magnifique, un studio d'enregistrement dans le 6e arrondissement et j'ai Jean Dindino. Il dirige la société de production chez Jean et il est ici installé derrière cette grande table de mixage. Jean, bonjour.
3: Bonjour.
2: On a l'impression d'être dans un sous-marin.
3: C'est vrai que beaucoup de gens l'associent à cette vision un peu à cause des hublots, un peu sous-marin de la, ancien et en même temps peut-être aussi cabine spatiale futuriste.
2: Et vous avez produit le nouveau jingle sonore d'Île-de-France Mobilité.
3: Ouais, sacré challenge. Composer en fait quelque chose qui va accompagner les gens en fait dans leur quotidien comme ça sur tous les transports, sur tout le réseau d'Île-de-France.
2: Est-ce qu'on peut l'écouter ce jingle ? Ce nouveau jingle, il va remplacer quel jingle ?
3: Il va unifier tout le réseau Île-de-France, en fait, donc qui concerne le métro, les bus, les tramways, le RER.
2: Ça remplacera ce jingle, écoutez. On va le décortiquer, ce jingle. Il est fait de plusieurs parties.
3: Par rapport à cette notion de mobilité, on peut déjà écouter un premier son, qui est le son d'introduction et aussi celui de conclusion, finalement, qui joue cette mobilité. Donc là, on est dans cette idée de mouvement, en fait. Donc la première nappe introduit le thème qui est composé de 6 notes. Qui doivent symboliser quelque chose d'à la fois assez doux, pas agresser les gens au travers de quelque chose. Donc il y a une douceur et une gaieté, en fait, normalement, qui se définit sur ces 6 notes. 6 notes, il y a une symétrie entre le tagada, que je vois comme une question, quoi, et la réponse qui est tindintin. Même si c'est toujours difficile d'expliquer la musique.
2: C'est une fierté au final après de pouvoir entendre sa musique, son jingle, pendant les transports.
3: Ouais, carrément. J'avoue qu'il me tarde de l'entendre. Même si, voilà, c'est aussi toujours un peu une petite angoisse de s'adresser à plein de gens. Mais non, c'est une grande fierté, bien sûr.
2: Ça fait combien de temps que, Jean, vous travaillez dans l'univers du son ?
3: Bah, j'ai commencé à 25 ans et j'en ai 65. Donc vous avez fait le calcul. Je préfère pas le dire. J'ai eu la chance de travailler dans cet univers qui est un univers très riche parce qu'il touche à la fois à la musique, aux comédiens, à la poésie, au texte. Enfin, c'est vraiment travailler dans le son, vous en savez quelque chose, vous-même qui m'interrogez. C'est assez passionnant et ça remplit une vie tranquillement.
2: Merci Jean Dindino.
3: Ben, de rien, plaisir. Revenez quand vous voulez, 18 rue Dauphine.
2: Voilà, ici donc pour cette société de production chez Jean qui a créé entre autres ce fameux nouveau jingle sonore d'Île-de-France Mobilité qu'on a hâte d'entendre.
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1: 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Une voix douce mais ancrée, portée par de belles mélodies. Une voix qui explore avec finesse les émotions qui traversent nos vies, les élans, les fragilités, les reconstructions.

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3: Comment ça va ?
4: Ça va très bien et toi ?
3: Ça va super, je suis très très contente de te revoir parce que finalement cette année on s'est croisés à des moments clés, je me souviens t'avoir vu. Le soir des victoires de la musique.
4: Ouais, ouais, c'était intense, je pense que j'étais à moitié là dans ma tête, donc effectivement. Ouais.
3: Alors je sais pas moi comment on peut, en étant comme toi une jeune artiste qui porte en plus beaucoup de choses sur ses épaules parce que c'est vraiment ton album, c'est-à-dire que tu y as mis vraiment ton cœur, ton âme, tes tripes, etc. Et ce soir-là du mois de février, t'étais nommée donc dans cette catégorie révélation. Et tu l'as eu.
4: Oui. C'était intense. Honnêtement, cette soirée, elle est encore un peu floue dans ma tête.
3: Ouais.
4: Parce qu'il y a tellement de pression et puis même juste de se dire qu'on chante en live devant je sais pas combien de milliers de personnes, même plus.
3: Ah oui, je pense que c'est pas en milliers.
4: Oui, mais je sais. Oui, mais j'aime pas.
3: D'accord. On dit pas.
4: Voilà.
3: On dit pas millions.
4: Non, ça me stresse. Mais justement, cet aspect-là m'a tellement terrifiée qu'une fois que c'était fini, vu que l'annonce de la catégorie était après, moi j'étais. Je pense qu'il y a eu un boost d'adrénaline. J'ai eu toutes les hormones qui se sont mélangées en même temps. J'ai été satellisée. Putain, très loin.
3: Et elle l'a eu. Alors, elle est où la victoire ?
4: Elle est chez ma grand-mère sur la cheminée, évidemment.
3: Oh.
4: Et non, mais ma grand-mère, à la fois c'est adorable, et de l'autre, tu me dis, ça va devenir creepy parce qu'elle a mis mon EP, mon album, la réédition, la victoire, le disque, le single d'or justement de Rome, ça tu l'as donné à elle, parce que déjà ça fait bizarre de l'avoir chez soi. Puis voilà, et à la fois, il y a tout un hôtel à ma gloire, et c'est un peu comme il y a la cheminée juste en dessous, je me dis, à tout moment, elle fait des sacrifices dedans pour moi.
3: C'est ça. Pour avoir des streams.
4: Exactement, je pense qu'il y a. Ici, on n'achète pas des streams, juste on sacrifie des chèvres et c'est tout.
3: Exactement. J'aime bien ce côté sorcière de grand-mère en petite fille.
4: Oui, mais c'est toutes les femmes de ma famille, on a ça. Ouais.
3: Et à la fois, est-ce que c'est pas ça justement le secret de Solane, que cette chanson, Rome entre autres, parle à la fois à une grand-mère, à une mère, à une fille, à une petite fille. Mais c'est...

0: Elle est extrêmement transgénérationnelle, cette chanson et ce thème.
1: C'est ce que je vois quand je vois les différentes personnes dans mon public, et ça me fait beaucoup, beaucoup de bien, parce que même, j'allais dire, ça parle aux femmes, mais je vois aussi beaucoup d'hommes qui la chantent aussi. Ça, c'est une victoire pour moi. Pareil, je suis assez honorée, mais c'est pas du tout un truc que j'avais prévu, par contre. Donc c'est bien, c'est une bonne surprise.
0: Alors, avant d'explorer cette réédition de Si on sombre, ce sera beau, souvenons-nous des chansons qui nous ont fait tomber amoureux de ce disque.

0: album est sorti, je me souviens, j'avais pris le pari, j'avais dit ça en concert, ça va être énorme. Solane 2025, c'est aussi l'année où tu fais des salles de plus en plus grandes et des zéniths, etc. Est-ce que les Ogres, comme Rome, c'est des moments à part dans le concert?
1: Les Ogres, on a fait beaucoup de concerts, et il y en avait où on était dans un endroit où c'était pas forcément notre public, où c'était des gens qui étaient assis parce que c'est des théâtres. Et c'est parfois un peu rude, mais les Ogres, c'est le moment où tout le monde se lève, et ça il fait beaucoup de bien, ce morceau. Ouais.
0: Solane, qui est ce soir, je dois vous le dire, honorée par la SACEM, qui est donc la Société des auteurs, compositeurs et éditeurs de musique, donc honorée par tes pairs,
1: voilà,
0: les artistes, qui ont décidé donc de te remettre le prix de la révélation de l'année. Aux Victoires, c'était aussi ça, c'était les gens de la profession qui te récompensaient. Est-ce que cette année de concert, ça t'a aussi montré que le public répondait autant présent que la profession?
1: Oui, et c'était assez fou. Déjà, c'est comme déjà de me dire que j'ai fait un Olympia, c'était beaucoup, mais qu'il était complet et que ça continue. Enfin, dès qu'il y a une date parisienne, elle se remplit vite, et c'est génial. C'est même pas que parisienne, je sais pas pourquoi je me focus là-dessus, mais pour moi c'était un peu une étape, cet Olympia, donc je l'avais en tête. Ouais. Mais
0: oui, puis on dit que c'est dur, le public parisien, que les gens sortent de chez eux, que si vraiment
1: voilà. Non, là c'était très beau. Oui, j'ai eu la chance de rencontrer beaucoup de monde de mon public, et d'avoir beaucoup de témoignages, et c'est beaucoup émotionnellement, mais c'est la chance d'une vie, quoi. Donc moi j'adore.
0: Raconter une histoire avec une réédition, ça peut sembler parfois étonnant, parce que là il y a vraiment beaucoup de nouvelles chansons. On se dit, en fait, Solane, elle avait presque de la matière pour un nouvel album, et à la fois, est-ce que c'est parce que ces chansons-là justement continuent l'histoire de Si on sombre, ce sera beau?
1: Je pense que toutes les chansons que je vais faire à partir de maintenant vont continuer de toute façon une histoire, parce que comme je me base sur moi, je suis très nombriliste, mais comme je me base sur moi, ça va, il y aura toujours un fil rouge, oui. Ce sera toujours la continuité. Mais en fait, c'était le fait de sortir une réédition, c'était plus un besoin qui fait partie de ce milieu. C'est pas un truc que je voulais faire. Moi, justement, j'avais pas envie que les gens doivent racheter déjà des chansons qui étaient sorties. Mais ça fait partie. Il faut le faire. Donc, en fait, je me suis dit, quitte à sortir des chansons en plus, je vais en mettre beaucoup. Donc, j'en ai mis 7.
0: Ouais, 7 nouvelles chansons.
1: Voilà.
0: Et croyez-moi, voilà, c'est pas bâclé. C'est des chansons qui sont incroyables. C'est pour ça, moi, plus je les écoutais, plus je me disais, mais dites donc, on est à deux doigts du deuxième album. Mais ok, mais
1: moi, je voulais me lancer dans le deuxième, mais bon, bah non, je me suis retenue. C'est bien.
0: Si on sombre, ce sera beau, entre parenthèses, promis. C'est bien ce petit côté ration.
1: Ouais, allez, venez. Non, je sais vraiment, c'est pas de souci. Je promets, on est bon. Ouais, c'était. J'aimais bien ce petit côté parenthèse.
0: Vous allez croiser le loup.

0: déjà dans l'esthétique, effectivement, s'inscrit dans l'histoire de Sion Sombre, ce sera beau, avec ce côté très synthétique, électronique, et à la fois la voix tellement pure. C'est un mélange qui fonctionne, qui glace un peu, mais c'est voulu, j'imagine.
1: Oui, en fait, c'était dans ma tête, j'ai... C'est un peu une suite de Rome, parce que ça parle de ce loup, justement. Et Rome, ce que j'avais aimé faire, c'est vrai que quand je la réécoute aujourd'hui, je me dis, comme on l'a fait il y a 3 ans et quelques, je me dis, il y a des choses que je referais différemment aujourd'hui. Mais ce que j'aime, c'est le contraste entre les couplets qui sont tout doux, qui sont très purs, et les refrains assez produits. Et là, en fait, on voulait recréer cette sensation pour le loup, qui était très, très cathartique à faire, dans tous les cas. Sur scène, elle est... Ah, elle fait un bien fou, c'est génial. Puis j'aime bien parce qu'en plus, enfin, j'ai fait les stacks de voix qu'on entend sur les refrains, je les ai faites aussi avec mon compagnon et j'aime bien les entendre à chaque fois que je suis sur scène et j'aime bien ce morceau. En fait, à la fois, j'aime bien, il y a de la colère dedans et de l'autre, je fais, ah ouais, mais c'est sa voix lui aussi. Donc j'étais contente.
0: C'est mignon. Ouais. On va reparler de lui d'ailleurs. On le garde sous le coude.
1: Un garçon cool.
0: L'amoureux, parce qu'il est ailleurs dans la réédition. Il faut aussi poser la question, est-ce que tu aimes cette sensation? Est-ce que tu aimes le voir dans l'œil du public ou quelqu'un qui écouterait ton album au casque? T'aimes bien quand même nous secouer, nous choquer un peu.
1: Dans quel sens choquer?
0: Eh bien, tu vois, par exemple, sur la chanson qu'on vient d'entendre, Le Loup, si on fait pas attention, on danse sur le refrain, on est là, on sait pas trop. Et là, bim, tu nous secoues avec un couplet, au contraire, très calme, où on comprend parfaitement les paroles, on comprend de quoi tu parles. Est-ce que ça te plaît, ça, de choquer, c'est peut-être un peu fort, mais en tout cas, de surprendre ou de n'être pas ce qu'on pense à la première écoute?
1: Oui, j'aime bien ce côté-là, justement, de faire passer des messages qui sont parfois un peu, entre guillemets, rudes, par justement une voix toute douce et un truc très clair.
0: Oui.
1: Et j'ai bien aimé, surtout au fait, parce que pendant un temps, on l'a joué sur scène sans qu'elle soit sortie, et j'aimais bien regarder les gens pendant que je racontais ça, parce que vraiment, ils ne connaissaient pas du tout, ils n'avaient pas pu l'entendre sur le disque. Et justement, de voir que ça leur rappelait ce qui a pu plaire dans Rome, justement. Ouais. À la fois, ils étaient un peu... C'est un peu déconcertant quand on réalise le sujet. Et en même temps, bah, du coup, ils retrouvaient quelque chose qu'ils aimaient bien.
0: Solane, sur la réédition de Sion Sombre, ce sera beau, il y a le banc.

0: ses recoins.
1: Alors là, c'est dépouillement total. On se dit, ah, est-ce qu'elle l'a enregistré dans sa chambre? C'est un effet presque de démo. Pourquoi?
0: Alors, c'était vraiment voulu. En fait, ce morceau, il a une sensation de one-shot du début jusqu'à la fin. Ce morceau, il est vieux en plus, parce que je l'ai écrit. C'est là que je réalise que l'idée de rentabiliser mes névroses, je l'avais depuis longtemps. Je me suis fait larguer, genre un 12 juillet, et le 14 juillet, je l'ai écrit d'un coup, pareil, en 10 minutes. Donc, c'est un morceau fleuve, un peu. Et pareil, en studio, je voulais garder ce truc-là. Et on a posé les accords au piano, et j'ai enregistré du début jusqu'à la fin. Il n'y a pas de coupe, il n'y a pas de truc qui a été repris, parce que je voulais ce côté. Je suis dans ma chambre, sur mon piano, en train de chialer comme c'est pas possible. Et c'était l'énergie qu'on voulait garder. Il y a une sensation un petit peu de mémo vocal. C'est ça qu'on voulait. Ouais. Enfin, ce mémo vocal qu'on ne devrait pas envoyer, mais qu'on envoie quand même. Et c'était un peu. Voilà, c'est un message. Si je m'arrête pendant que je le dis, je ne le dirai pas jusqu'à la fin. Donc, il fallait faire du début jusqu'à la fin.
1: Vous voyez, les amis, c'est ça faire de l'art. Parce que nous, qu'est-ce qu'on fait avec nos ruptures? On met la poussière sous le tapis.
0: Sauf que moi, je vais y chanter tous les soirs, ça.
1: Alors, c'est là quand même où je me pose la question, à quel point ça fait du bien et à quel point c'est trop, Solane?
0: C'est bien que je sois en paix avec cette période de ma vie, parce que sinon ça peut être rude. En fait, les chansons où c'est trop douloureux, je les chante plus sur scène. Il y en a, je les fais plus, ça me fait trop de mal.
1: Ouais.
0: Mais sinon, bah, c'est toujours un risque à prendre. Et c'est comme faire une chanson d'amour, hein. On sait que faut pas que ça s'arrête, quoi.
1: Ouais. Voilà. Non, c'est pas évident. Est-ce que les personnes concernées par les paroles de ces chansons sont toutes au courant qu'elles sont concernées par telle chanson en particulier?
0: Cette chanson-là, oui, la plupart. Et les personnes qui sont concernées pour des chansons plus agressives se reconnaîtront tout seuls et ne se montreront pas trop, je pense, ou ne me le feront pas savoir. Mais oui, non, les gens savent, les gens autour de moi savent.
1: En tout cas, il y a des déclarations d'amour pas banales sur la réédition de l'album de Solane.
0: Je t'aime.

0: Je t'aime et j'en suis désolée.
1: Eh oui.
0: Alors, ça va paraître complètement bateau de dire à Solane que sa voix est géniale, mais j'ai trouvé que particulièrement dans cette chanson-là, j'ai remarqué, tu vas me dire si c'est le cas, que ta palette vocale s'est élargie, t'as beaucoup bossé, ou c'est les concerts,
1: c'est
0: quoi?
1: Concerts. J'ai pris deux cours de chant, mais je pense que ça n'a pas tant joué que ça. Enfin, si, quand même, mais c'est les concerts, et c'est aussi le fait que l'autre album, on l'a fait sur une période de temps où c'était il y a un long temps, donc j'étais très timide, je le suis moins maintenant, et même en studio, j'avais ce truc où j'osais pas faire beaucoup de choses. Là, je sortais justement, on était en plein milieu de la tournée d'été, et c'était un peu, je suis en forme, je suis dans le mouvement, je vais y aller. Je voulais surtout ce sujet-là, il me faisait très très mal, il me fait toujours mal, et donc j'avais cette envie de pouvoir le lâcher aussi vocalement.
0: Donc la puissance vocale, elle vient et de l'entraînement, ouais, et de la tournée, et de...
1: Oui, de ce qu'il y a dans la tête.
0: De ce qu'il y a dans la tête aussi. On va écouter Si tu m'aimes. Ah, oh, eh bien, pourquoi ce petit rire?
1: Parce que justement, la Lune et Si tu m'aimes sont sur la même personne, et à chaque fois, je me dis, mais ça fait partie de ces chansons où c'est bien douloureux, mais je les aime beaucoup, beaucoup, beaucoup, donc je les garde, mais c'est un peu, c'est du masochisme, ce stade, vraiment.
0: Oh, est-ce qu'il y a des infos essentielles qu'on doit avoir pour l'apprécier?
1: Non, pas du tout. Vraiment, là, ce stade, c'est juste, c'était cette chanson-là. On a voulu la construire comme vraiment son sujet, c'est-à-dire, ça parle un petit peu de, ça parle d'une personne qui se perd beaucoup dans vraiment le milieu de la teuf, dans prise de substances et tout ça, et d'un amour qui reste au milieu de ça aussi, qui est parfois très naïf, mais donc on a voulu le construire comme ça, c'est-à-dire l'amour, il est tout clair, il est tout mignon, mais ça dure pas très longtemps, et après c'est des basses comme si on était en teuf.

0: ne sauve pas un garçon. Est-ce que c'est compris?
1: On ne sauve personne. On peut essayer, ça va être sympa.
0: Voilà, alors c'est mieux dit et de manière plus poétique quand c'est Solane qui chante Si tu m'aimes, mais on voulait passer le message. Mm-hmm. C'est radio de service public, Solane.
1: Bah là, clairement, mais le syndrome de l'infirmière, il faut pas.
0: C'est ça. Mm-hmm. Voilà. Ou alors, faites l'école d'infirmière et allez aider les gens.
1: Mais il semblerait que ce soit moins payé, donc mauvaise idée.
0: C'est vrai. Et un bisou, tiens, à tous les soignants qui nous écoutent.
1: On les embrasse.
0: J'aime bien l'idée, Solane, de te savoir entourée par d'autres artistes. Parce que c'est vrai qu'au début, quand on t'a découverte avec Rome, etc., on s'est dit, waouh, elle fait cavalière seule.
1: C'était pas un choix, c'était...
0: Voilà. Et à chaque fois que moi j'ai pu te voir, soit à des cérémonies, soit sur scène, tu es aussi très impliquée aux côtés de la Fondation des Femmes, voilà, pour qui t'as chanté. Et donc je me dis, voilà, elle mérite un crew, cette artiste. Eh bien, elle en a. Par exemple, tu as rencontré un garçon qui a dit beaucoup de bien de toi, ici même la semaine dernière. Tu l'as rencontré sur le tournage d'une émission de télé autour de Daniel Balavoine. C'est Gaëtan Roussel, ça c'est votre premier duo.
1: Oui.
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0: Ça s'est tellement bien passé qu'il t'a invité, Gaëtan Roussel, à chanter une chanson sur son nouvel album qui s'appelle Marjolaine. Mm-hmm. Et toi, en fait, t'as grandi en écoutant Louise Attaque.
1: Oui, on en parlait. J'ai beaucoup de souvenirs quand j'allais avec mes grands-parents en vacances. Ils avaient quelques albums sur leur ordi et il y avait Louise Attaque. Et j'ai toujours été très très en admiration, et quand je l'ai rencontré, en fait on est rentré en contact avant justement ce duo là, mais c'est pour ça qu'on a voulu le faire ensemble. Et il a été de très très très bons conseils. Se retrouver en studio avec Gaëtan Roussel, j'étais en train de me pincer toutes les 4 secondes en disant c'est en train d'arriver, je vais prendre des photos pour ma grand-mère, elle sera contente.
0: Il y a que deux invités sur l'album de Gaëtan, il y a Bernard Lavillier et Solane.
1: Voilà, j'aime bien le franchement contraste, s'il me
0: plaît. Le gang est cool.
1: Voilà. Oui.
0: Et le dîner serait très sympa aussi, je pense.
1: Fin de soirée, ça peut être drôle.
0: Évidemment. Alors c'est pas ton... Il y a deux duos, plusieurs duos dont on a envie de parler, mais c'est pas tes premiers, évidemment, sur cette réédition. Tu avais chanté avec Patrick Watson une chanson qui s'appelle « Ça va ». Mm-hmm.

0: avec Patrick Watson. C'est quel plaisir, tiens, de chanter en duo pour toi, trouver l'harmonie, le contraste avec la voix de l'autre.
1: Ce morceau-là, c'était vraiment particulier parce que c'est le premier duo que j'ai fait. C'est la première fois que je travaillais avec quelqu'un. Le côté cavalier seul, niveau parole, j'avais ça en tête parce que j'ai travaillé avec des gens pour faire la musique, les prods, parce que j'y connais pas grand-chose. Mais j'ai toujours eu beaucoup d'ego en me disant je veux que ce soit mes paroles. Je veux pas qu'on m'aide, c'est moi qui écris mes trucs. Et donc là, de travailler avec quelqu'un, surtout Patrick Watson. Patrick Watson, c'est depuis mes 15 ans, ça fait partie des gens que je cite quand je veux mettre de l'émotion dans ma musique comme lui. Et donc de pouvoir travailler avec lui, c'était à la fois fou et super, mais aussi très très intimidant. Et il m'a laissé tellement de place dans l'écriture de ce morceau. Ça a été une journée où je pense que les trois premières heures, juste on a parlé parce qu'on se connaissait pas. Et c'est très important quand on écrit et qu'on va livrer des choses de comprendre qui est la personne en face. Et on s'est trouvé sur notre côté un petit peu joueur, un petit peu sarcastique. Et on voulait une image de parisien et un peu cliché. Et j'ai le droit parce que je suis née à Paris, donc j'ai un peu ce truc de je me permets de critiquer parce que je suis, voilà, c'est moi. Mais et c'était fou. Et puis c'est un musicien de génie, il faisait des envolées qui faisaient que ça donnait envie, justement, ça faisait rentrer dans la chanson tout de suite.
0: J'adore, parce que je posais une question sur elle-même à Solane en disant quel plaisir tires-tu du duo, et en fait elle me répond en disant du bien de la personne avec qui elle
1: faisait. Oui, mais
0: duo.
1: Bon, c'est difficile de dire du mal de
0: voilà
1: Patrick Watson.
0: Pourquoi elle mérite un crew. Alors là, il y a un crew très très chouette, ouais. Sur Si on sombre, ce sera beau, promis, puisque nous avons, mesdames et messieurs, la délicieuse November Ultra qui partage avec toi ce morceau qui s'appelle Parfois.

0: quelques mots en français, mais bon, voilà, un November Ultra, on sait que ces langues, c'est vraiment l'anglais puis l'espagnol.
1: Oui, oui. Me fout les poils à chaque fois.
0: Ouais. Pourquoi, alors pourquoi elle? Pourquoi là?
1: En fait, quand on l'écoute, c'est un peu une évidence quand même de se dire pourquoi elle.
0: Sa voix est un câlin.
1: C'est dingue. Et en fait, je viens de me souvenir que Nova, enfin November Ultra, c'est la première personne qui est venue me voir en me disant, parce que je commençais à peine, c'était quand je faisais les premières parties de Patrick Watson justement, qui est venue me voir en me disant, si un jour ça devient fatigant, compliqué, pesant, la tournée, parce qu'elle a fait une énorme tournée, appelle-moi. Viens, on pourra en parler, je sais. Et c'est quand même très très doux quand on commence et qu'on nous balance toujours que cette industrie, c'est de la rivalité entre les artistes féminines et tout. Donc ça m'avait laissé un très bon souvenir. Et puis je voulais mettre des artistes féminines qui me faisaient du bien sur cette réédition. Et puis du coup, je lui ai envoyé un message. Et elle me disait, en ce moment, j'ai du mal à écrire, je suis pas, mais on peut manger ensemble, peut-être après on va au studio. Et donc, on a mangé ensemble, on s'est raconté nos vies. Je crois que c'est vraiment un truc d'artiste de raconter absolument toutes nos vies en 40 minutes. Et on s'est retrouvés au studio. Et j'avais cette chanson que j'ai faite il y a 4 ans maintenant, mais qui, pour moi, il manquait quelque chose. Et je lui ai proposé, parce qu'il y a un côté vintage qu'elle peut avoir aussi, oui. Cette guitare un petit peu toute douce. Et ça me fait toujours beaucoup rire parce qu'elle, je la vois griffonner 2-3 trucs. Elle me dit non, mais j'ai peut-être quelque chose, mais ça va pas être très très bon. Elle fait une prise, on la garde et c'était fini, quoi. Évidemment, logique. Et c'est un énorme cadeau qu'elle m'a fait d'être là parce que le morceau, je le voulais un peu éthéré, un peu tout doux qui flotte. Et là, il montait très très haut. Donc j'étais contente.
0: Ça s'appelle Parfois et c'est à écouter sur Si on sombre, ce sera beau. Promis de Solane. Alors, l'amoureux. Partage une chanson. Alors, il n'a pas de nom, hein. C'est pas que je sois comme ça à pas vouloir le citer, c'est que c'est écrit comme ça sur l'album. Oui. Solane, dénouement, entre parenthèses, avec.
1: J'aime bien les parenthèses.
0: Avec l'amoureux. C'est une belle parenthèse. Alors,

0: Mais tu rougis.
1: C'est possible.
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1: Solane, c'est possible. Ah, ça va, c'est bon, c'est mon côté fleur bleue, j'y peux rien. C'est...
0: Alors, ça fait quoi de chanter avec l'amoureux?
1: Ben, ça fait qu'il faut pas que je me sépare, hein. Clairement, ce serait surtout pas. Non, au-delà
0: en tout
1: de...
0: cas, vous êtes pour toujours ensemble sur cette chanson.
1: Et c'est très beau. Et j'espère dans la vie aussi, ça me ferait plaisir. Mais non, c'était une chance. J'aime son travail depuis très longtemps. Il m'a fait un peu l'honneur d'être OK de chanter sans avoir écrit. Parce qu'en tant qu'artiste, moi je le sais, j'adore, j'ai envie d'écrire mes mots, tout ce qui sort de ma bouche. J'aimerais que ce soit moi qui l'ai façonné. Et lui, il a été suffisamment gracieux pour juste chanter mes mots. Et c'est émouvant, forcément. Et quand j'entends, j'aime bien entendre cette voix, elle me rassure. C'est pour ça que je l'ai fait chanter aussi, parce que sa voix de base me rassure, me fait du bien. Et donc je me suis dit, tant qu'à faire, ça va sur la réédition.
0: Ah, et c'est pour ça que tu l'appelles l'amoureux, que tu mets pas son nom. Alors c'est parce que c'est pas une chanson qu'il a fabriquée.
1: C'est pour ça. C'était un accord entre nous. Et puis je trouve ça, je l'appelle comme ça dans la vie aussi. Donc
0: c'est beau comme
1: j'aime bien. C'est ouais. Mais effectivement, je rougis, je vais boire de l'eau, c'est mieux.
0: Allez, chin chin, Solane, à tes amours. Ça c'est important.
1: Qu'ils durent toujours, par pitié.
0: Oui, exactement. Et célibataires qui nous écoutez, que les vôtres commencent un jour. Parce que on est avec vous aussi. Oui. Bonne route.
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0: Bonsoir, comment ça va?
8: Bonsoir Émilie, ça va bien. Quand je vous vois, ma vie change.
0: Eh ben, ça commence bien. Oui. Vous êtes très en forme, maestro. Oh. Je le disais tout à l'heure en disant la joie qu'on avait à vous accueillir ce soir. Vous êtes indissociable des musiques, des grandes comédie française. Il n'y a pas que ça dans votre carrière, mais quand on pense à vous, on pense à ça d'abord. Certains acteurs disent les comédies, c'est moins noble que les drames, c'est dommage que je sois qu'un acteur de comédie. Vous, quel est votre rapport avec ces comédies? Est-ce que vous les aimez? Est-ce que vous en êtes fier?
8: Écoutez, je les aime puisqu'elles me donnent l'occasion d'écrire la musique que le public aime.
0: Ouais.
8: Et comme je ne fais pas de musique comique, si vous avez remarqué dans toutes mes musiques de comédie, entre guillemets, il n'y a pas de musique comique.
0: C'est
8: parce
0: vrai.
8: Que la musique de comédie, ça implique le pastiche, à la manière de... C'est une forme de moquerie de la musique et je n'aime pas ça. Et comme je considère que la musique ne décrit rien et qu'elle ne doit rien décrire... Il donne une atmosphère un peu vague. Finalement, vous pouvez mettre n'importe quelle musique, du moment qu'elle est bonne, sur n'importe quelle image, du moment qu'elle est bonne. Et voilà, si l'image est moins bien, la musique va l'embellir. Voilà.
0: Et en l'occurrence, des belles musiques et des images géniales. Ça se passe par exemple dans Les Aventures de Rabbi Jacob.

0: dans les incontournables de Vladimir Cosma, la chèvre. Et c'est vrai ce qu'il disait Vladimir, là c'est pas du tout une musique rigolote, c'est même une musique un peu mélancolique.
1: En quelque sorte, puisque mes musiques, la plupart de mes musiques sont écrites en mode mineur, alors que les musiques de ce qu'on appelle les musiques de comédie et tout ça, elles sont écrites en majeur.
0: D'accord.
1: Et moi je n'aime pas le mode majeur, ouais, tonitruant et qui dévoile tout d'un coup tout. La musique mineure a un arrière-pensée de larmes,
0: De mélancolie.
1: De mélancolie, voilà.
0: Ça, c'est beau. Un éléphant, ça trompe énormément.

0: tout petit aperçu de ces bandes originales de films composées par mon invité de ce soir, Vladimir Kosma. J'étais curieuse, tiens d'ailleurs, parce que vous êtes un musicien, vous êtes un chef d'orchestre, vous êtes un compositeur. Quand on vous demande quel est votre métier, si vous rencontrez quelqu'un à un dîner qui vous dit « Ah tiens monsieur, qu'est-ce que vous faites dans la vie ?» Qu'est-ce que vous répondez ?
1: Je dis dans le meilleur des cas que je suis compositeur de musique. Et d'une manière plus simple, je dis « Je suis musicien ».
0: Musicien, voilà. C'est ça. C'est ce qui vous a toujours animé. Au départ, d'ailleurs, vous étiez musicien. Qu'est-ce qui a fait que vous êtes passé du côté obscur de la force, du côté composition ?
1: En fait, depuis que je suis petit, malgré le fait que mon père m'a fait travailler le violon,
0: oui.
1: Depuis que je suis petit et depuis que j'ai 4 ans, je travaille 3-4 heures par jour le violon, j'avais mon esprit à composer de la musique et j'ai commencé à écrire de la musique à partir de l'âge de 7-8 ans. Déjà à 7-8 ans, je donnais des concerts de violon accompagnés par mon père au piano et je composais certaines musiques, pas définitives, mais qui allaient devenir parfois le Rabbi Jacob ou ouais. Le Grand Blond ou autre chose, puisque j'avais rencontré un professeur quand j'étais petit qui savait que je compose et que je fais des petites choses et il m'avait dit, écoute, fabrique-toi un gros cahier de musique et dès que tu as un thème qui te plaît ou quelques notes qui te disent, marque-les dans ce gros cahier, mais jamais sur des feuilles volantes parce que tu vas les perdre. Et comme ça, sinon, tu les auras dans ce cahier, tu pourras toujours les travailler et les retrouver là. Ce que j'ai fait, et maintenant je suis au deuxième cahier parce que les cahiers sont gros comme
0: ah oui,
1: ça.
0: Oui, ils doivent être énormes parce que vous avez composé quoi, plus de 1500 bandes originales.
1: Non, oui, non, pas autant que ça. Ah. 500 bandes originales de films,
0: oui,
1: et des,
0: en plus,
1: des téléfilms, ouais, etc. Ouais. Mais dans ces cahiers, je ne marque pas tout, je marque selon le début d'un thème ou une idée ou quelque chose pour que je puisse la retravailler.
0: D'accord. Donc depuis vos 7-8 ans, vous êtes à votre deuxième cahier. Et vous les mettez au coffre-fort ? Vous les mettez où ces cahiers ?
1: Je les ai dans ma chambre de torture, qui est en fait ma chambre où il y a mon piano à queue.
0: Ouais.
1: Et où je garde tout ce qui est musicalement dans ouais. l'immédiat. Et donc j'ai eu un premier cahier que j'ai tout le temps, que je garde précieusement, et j'ai été obligé de faire un deuxième cahier qui est aux trois quarts maintenant de plein. Mais j'ai des milliers d'idées musicales.
0: Waouh.
1: Et vous cherchez parfois des thèmes qui sont déjà connus et vous trouvez le début dans le premier cahier à la page 35, le thème d'un éléphant, ça trompe énormément, les premières notes d'idées avec les tierces comme ouais. ça. Eh bien, je l'avais à l'état d'ébauche et quand le film est venu et que j'avais choisi ce thème-là, je l'ai développé, je l'ai complété.

0: Mais c'est génial. Mon invité ce soir, c'est Vladimir Cosma. Et merci d'être venu nous voir, Vladimir. Ça me fait trop plaisir.
1: Écoutez, c'est moi qui vous remercie de penser à moi et m'appeler pour faire de la musique ensemble.
0: Ah bah oui. Voilà. Attendez, j'ai répété. Je pourrais...
1: Non, mais c'est juste, j'aurais pu vous mettre dans les cœurs.
0: Dans les cœurs.
1: Est-ce que vous voulez venir participer au concert?
0: Ce serait génial. Ce serait
1: mais alors, vous êtes la bienvenue.
0: Oh, c'est trop sympa, Vladimir, mais le pays n'est pas prêt. Vous avez été récompensé, Vladimir Cosma, deux fois au César, César de la meilleure musique originale. Vous l'avez eu pour Diva.

0: assez étonnant de se dire que celles-ci, qui sont a priori les préférées du métier, puisque vous avez été récompensé pour ces bandes originales-là, ce ne sont pas des comédies.
1: Mais vous savez, les comédies ne sont jamais récompensées.
0: C'est fou ça quand même, c'est snob.
1: Oui, c'est snob, c'est ce que vous voulez. Mais Louis de Funès n'a jamais eu de César. Ouais. Woody Allen n'a jamais eu d'Oscar. Les gens du métier aiment bien pleurer, aiment bien les drames, là. Les meurtres, les choses comme ça, mais pas la comédie, pas. Ouais. Donc c'est pas étonnant. J'étais déjà très étonné d'avoir ces deux Césars. J'étais nommé, c'est vrai,
0: oui,
1: pour des comédies, pour La Boum. J'étais nominé, comme on dit, mais j'ai pas eu le
0: prix,
1: le trophée.
0: Ouais. Ouais, ouais, ouais.
1: Ou pour La Gloire de mon père aussi, mais. Voilà, mais ça ne fait rien, ça n'a pas une importance capitale. Ce qui est plus important, c'est le goût du public, c'est-à-dire le fait que les disques d'or, ça représente des centaines de milliers de disques vendus dans le monde entier. Le fait d'avoir des disques d'or, et j'en ai beaucoup de disques d'or, montre que la musique a beaucoup plu à beaucoup de gens dans le monde entier.
0: C'est vrai. Vous évoquiez La Gloire de mon père, forcément.

0: merveilles de bande originale des années 90, La gloire de mon père, Les cigales et la valse d'Augustine, la maman de Marcel.
1: Qu'est-ce que vous préférez, vous, entre les deux ?
0: Qu'est-ce que je préfère entre les deux ? Alors, moi j'ai grandi...
1: La gloire de mon père et Château de ma mère.
0: Moi j'ai grandi en regardant ces deux films et en lisant du Pagnol. Donc vraiment, c'est dans mon ADN. Et vos deux musiques, pour moi maintenant, sont indissociables du bouquin et des films. Mais le moment le plus émouvant, c'est la valse d'Augustine. Parce que c'est avec cette musique que se termine le Château de ma mère.
1: Oui.
0: Quand il raconte que la vie est triste.
1: Mais bien,
0: pas nécessaire de le dire aux enfants, c'est beau ça.
1: Oui. Je vais le choisir pour le concert, pour le jouer, parce que j'hésitais entre les deux. Et maintenant, voilà, vous avez fait pencher la balance du choix.
0: Merci, Vladimir. Ouais. Ah, c'est beau. Mais oui, la valse d'Augustine, c'est une merveille. Mmh. C'est vrai qu'elle est merveilleuse.
1: Mais vous laissez tomber les cigales.
0: Promis, c'est pas grave. C'est pas grave, Augustine, elle est au-dessus. Et cette valse, elle est si belle. Elle est tellement émouvante, elle fait pleurer d'ailleurs. C'est pour ça quand on dit Vladimir Cosma, ah oui, ces films tellement rigolos. Vous nous avez fait beaucoup pleurer aussi.
1: Oui, mais les films vous en fait rigoler.
0: Oui, c'est vrai. C'est vrai. Vous avez beaucoup parlé du public. Plusieurs fois, plusieurs questions que je vous ai posées, vous me répondez en parlant du public. Je me souviens qu'il y a quelques années, vous avez sorti vos mémoires, un livre de souvenirs sur votre enfance en Roumanie, vos débuts dans la musique, etc. Comment vous êtes devenu compositeur, plein d'anecdotes de films, etc. Vous avez fait des signatures de ce livre et à chaque fois, le public est venu en masse. Il y avait des centaines de personnes à chaque signature. Est-ce que ça vous a fait plaisir de les rencontrer en vrai, ces gens qui écoutent vos musiques depuis plus de 50 ans?
1: Mais écoutez, ça m'a fait un énorme plaisir, parce que j'ai vu matériellement se concrétiser ce que je vivais en quelque sorte, parce que je regardais sur mes relevés de SACEM, de droit d'auteur, je voyais qu'il y avait du monde et qu'il y a quelque chose qui se passe.
0: Ouais.
1: Mais les voir au concert, acheter leur place, des salles pleines et des gens qui connaissent la musique, ça fait un autre effet, quoi.

0: solo de guitare, le slow qui tue de la boum, composé par mon invité Vladimir Cosma. Vladimir, est-ce que c'est vrai que la maison de disques aimait pas trop cette chanson?
1: C'est pas la maison de disques, mais les producteurs, tout ça, ils trouvaient que l'introduction et le couplet, le début de la... Ouais. De la chanson, c'était trop. Il fallait arriver direct au sujet, direct au thème.
0: Au refrain.
1: Au refrain, sans perdre une minute au début pour ces choses-là. Et ils insistaient énormément pour que je coupe ces mesures-là.
0: Est-ce qu'on peut remettre l'intro, les enfants, quand même, pour qu'on se souvienne? C'est ces notes-là qu'ils voulaient couper, alors que ce sont des notes signatures de Reality, là, ces petites notes-là. Ah non, il ne fallait pas enlever ça. Vous n'avez pas cédé alors?
1: Non.
0: Vous n'avez pas cédé, vous avez bien fait. C'est bien. Vous vous êtes souvent battu pour des chansons, pour des morceaux?
1: Non, oui, je me suis souvent battu.
0: Ouais.
1: Parce que j'ai une façon qui n'est pas tout à fait courante d'aborder les films, la musique. Je trouve qu'il n'y a pas de rapport entre la musique et le film, c'est-à-dire sont deux choses différentes. La musique n'exprime pas une histoire. Elle vous plonge dans une atmosphère, elle vous fait fond, mais elle ne vous donne pas la clé du sujet. Il faut laisser ça aux scénaristes, aux acteurs qui jouent, mais pas essayer de transposer en musique ça. Donc, c'est une musique qui est parfois décalée par rapport à ce qu'il y a dans le film. Et j'ai toujours insisté pour ce type de traitement musical. Et c'est ça qui troublait un peu les metteurs en scène. Et donc, je me suis battu. Le grand blanc avec une chaussure noire, c'est pareil. La flûte de Pan et le cymbalum, ça n'avait strictement rien à voir avec l'histoire. Oui. Du film, au point que le scénariste du film, quand il a vu en projection au début le film, et il a entendu cette musique, il a dit, mais qu'est-ce qu'elle vient, cette flûte de Pan, là, on dirait un mariage tzigane. Ça n'a strictement rien à voir avec le film. Il aurait voulu une musique style James Bond, d'espionnage, etc. Mais c'était pas du tout ce que je pensais Il faut un décalage, il faut surprendre les gens, il faut que les gens, le rire peut venir par la surprise aussi que le spectateur a par rapport à ce qu'ils attendent.
0: Bien sûr.
1: Et voilà, c'est ce que j'ai essayé.
0: La surprise, le décalage, le talent, le génie de mon invité, Vladimir Cosma. Est-ce que vous avez le trac, Vladimir, avant un grand concert comme ça?
1: Ah oui, énormément le trac.
0: Qu'est-ce que vous faites alors pour le combattre?
1: J'y vais, quoi, je me lance.
0: Vous n'avez pas le choix.
1: J'ai pas le choix, voilà. Souvent, jusqu'à la dernière seconde, je me dis, mais je n'irai pas, je ne peux pas y aller, c'est fou, quoi. C'est... Une fois avant le début du concert, la voiture était en bas, on m'attendait pour partir. Moi, je me suis déshabillé, je suis entré dans le lit. Je ne voulais plus partir. Ils sont venus, ils ont insisté, etc. Et finalement, j'ai pris un camarade, chef d'orchestre, je lui ai dit, écoute, tu viens, tu vas diriger à ma place. Et c'est comme ça que je viendrai dans ces conditions, mais pas autrement. Et bon, on est allé. Quand je suis arrivé là-bas, je me rappelle, c'était Henri Chapier. Je ne sais pas si ce nom vous dit quelque chose.
0: Ah oui, il animait le Divan, Henri Chapier. En contre, il animait des émissions de télé.
1: Il présentait le programme, etc. Et dès qu'il est entré sur la scène et il a annoncé le concert, etc.

0: trac avait disparu comme par
1: enchantement.
0: Et voilà, et je suis monté sur scène et mon camarade bienveillant qui est venu me remplacer à la dernière seconde, il a assisté au concert comme un simple spectateur, mais il m'a rendu un grand service.
1: Vladimir Cosma, j'en parlais tout à l'heure en écoutant Reality, la chanson de la Boom. Dans vos bandes originales, il y a très très souvent des chansons. Et la bonne nouvelle, c'est que dans vos concerts, vous faites venir des solistes qui chantent les chansons. Florilège, les amis des chansons, signé Vladimir Cosma, que vous connaissez par cœur. Destinée, elle est tellement bien qu'elle est dans deux films, Les Sous-doués en vacances et Le Père Noël est une ordure.
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1: Chanté par Guy Marchand. Nana Mouskouri aussi a chanté sur une musique de Vladimir Cosma, L'amour en héritage.
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1: Et puis si vous êtes né dans les années 80, vous avez grandi en regardant ce dessin animé Les Mondes Engloutis. C'était les mini-stars qui chantaient la chanson composée par Vladimir Cosma. C'est vrai, Vladimir, que vos plus grands tubes, ce sont ces chansons associées à la Boom. On a entendu Reality tout à l'heure. Dans la Boom 2, il y avait Your Eyes.

étudiante, qui n'était pas une suite évidente de La Boum. Mais bon, c'était Sophie Marceau qui jouait une fille à la fac, donc forcément on a fait le rapprochement. Il y avait une autre chanson, c'était You Call It Love.

0: Si des incontournables dont vous parlez tout à l'heure, est-ce que quand vous faites un concert, il doit y avoir Richard Sanderson qui chante Reality?
1: Absolument, absolument. Et la plupart des chansons dont vous avez parlé et que vous avez données font partie
0: du programme
1: des incontournables.
0: Ouais.
1: Bah, l'étudiante, par exemple, je ne sais pas si j'aurai la place pour la mettre.
0: Ouais.
1: Mais il y a des chances.
0: Est-ce que vous avez, vous, une bande originale préférée dans toutes vos créations? On en a dit, il y en a 500. Est-ce que vous avez une favorite?
1: Écoutez, ça dépend des jours. Maintenant qu'on parle comme ça, j'avais envie de vous dire La Boum, parce que c'est celle que les jeunes ont adoptée.
0: Oui.
1: Et c'est une musique qui, depuis 50 ans, ne nous quitte pas et ne quitte pas les jeunes. Il n'y a pas une chanson qui a remplacé dans le cœur des jeunes, des filles ou des garçons.
0: La Boum, non.
1: La Boum. Ouais. Elle n'est pas. J'ai jamais fait de la musique à la mode ou moderne. Quand on me dit votre musique est moderne, je ne sais pas ce que ça veut dire. Puisque la musique de La Boum, par exemple, elle a 50 ans presque. Et elle est au top de l'actualité et de tout ce que vous voulez.
0: Ah oui, il n'y a pas une soirée où on n'a pas un slow qui tue, on met La Boum, évidemment. Ouais. On met Reality.
1: Voilà, donc je vous répondrai tout de suite.
0: La Boum.
1: La Boum. Mais avec un peu de réflexion, je vous dis non, c'est Le Grand Blanc avec une chaussure noire. Parce que il n'y a pas de parole, c'est une chanson de musique très originale.
0: Oui.
1: Et qui reste aussi, et qui est la première, qui a premier succès vraiment énorme, populaire.
0: Bah vous savez quoi, je suis d'accord avec vous, et c'est pour ça que j'avais prévu qu'on se dise au revoir en écoutant Sirba, Le Grand Blond avec une chaussure noire, film d'Yves Robert, musique de Vladimir Cosma. On est en 1972, et franchement, c'est ce qui se faisait de mieux déjà à l'époque, et encore aujourd'hui, qui peut-être Vladimir Cosma? Voilà ma question. La réponse étant personne. Merci beaucoup, Vladimir, d'être venu nous voir.
1: Merci, Émilie.
0: À bientôt.
1: Quoi? C'est déjà fini?
0: Oui, c'est l'heure.
1: Oh.
0: Mais c'est l'heure du Grand Blond.
1: Oui, ah, ça c'est formidable. Moi aussi.
0: Merci beaucoup et à très bientôt. Vous revenez quand vous voulez, Vladimir.

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2: Hola Francia, comment estás? Dormiste bien?
3: Oh là, non.
2: Hein, dormiste bien?
3: Ah non, la bouche sombrée,
2: hein,
3: là.
2: No está demasiado?
3: Ah
2: hein,
3: là, non.
2: Ah, no te preocupes. Te amo, Francia.
3: Ah, là,
2: mais oui, on t'aime, la France.
3: Bon. Porque te basse.
2: Porque te basse, exactement. Porque te basse. C'est pas grave, la France, on t'aime quand même.
3: On est triste.
2: On a gagné ensemble, mais on a perdu ensemble. Je continue de t'aimer. Ça va, Eric? T'as pas pleuré?
3: Allez, bah, un petit peu quand même.
2: Je vous cache pas que j'ai failli annuler mon voyage en Espagne cet été, mais bon, ce que vous voulez.
3: Je comprends. Hein.
2: Voilà. Bien, allez.
3: Bravo Didier quand même, bravo Didier.
2: Ah, bravo Didier. Alors, nous sommes mercredi, nous sommes en milieu de semaine. J'ai eu un gagnant lundi, il a eu un gagnant
3: exactement,
2: hier.
3: Exactement, madame.
2: Bon, bah, j'espère qu'aujourd'hui, c'est moi qui vais gagner, comment vous
3: le
2: dire.
3: Le hasard, le destin.
2: Ah, oh, el destino.
3: El destino.
2: El destino de la Valeria. Et donc, je vous rappelle qu'à la fin de la semaine, le premier prix, c'est un voyage à La Ciotat. On n'a pas le droit de vous dire ce que vous allez écouter comme concert, mais ce qu'on peut vous dire, c'est que ça va être dément.
3: Il y a Sabine Paturel.
2: Il y a 3 nuits d'hôtel. Évidemment, il y a tous les soirs des passes pour aller au concert, pour aller dans les coulisses. Vous ferez même une croisière en bateau. Ça va être magnifique.
4: La croisière.
2: Et vous aurez évidemment le voyage pour aller là-bas en train, pris en charge. Bien, si on ne gagne pas ça, on gagne quoi?
3: El señor Balongo.
2: El señor Balongo.
3: Sí, el señor Balongo. El gringo. Le gringo de les chapeaux. Eh oui, Joe Malongo qui, dans cette dernière ligne droite, dans cette dernière semaine, prépare la dernière et l'unique dernière machine à café 32 dosettes.
2: Ah bah oui, après il n'y en aura plus les gars.
3: Il y aura peut-être 34 dosettes sur celle-là, figurez-vous.
2: Peut-être.
3: Et pas 6 verres en verre, peut-être 8, ça, allez savoir.
2: Sorpresa. Allez, on accueille tout de suite nos deux candidats d'aujourd'hui, Edgar et Sylvie. Vamos.
3: On va se faire pourrir.
2: Hola los amigos, ¿cómo estás?
5: Hola. Bonjour.
2: Comment ça va Edgar?
5: Ça va, très bien, je vous écoute, vous savez la pêche.
2: Oh, mais toi, un accent de quel...
3: De l'Espagne.
2: De l'Espagne que...
5: Non. Ça vient de Mexico.
2: Ah, c'est presque comme l'Espagne, c'est chantant. C'est le soleil dans la voix, mon petit chou. Alors, tu joues avec ici Paris, Île-de-France. Tu as 55 ans, tu vis avec Marianne, tu as 2 enfants. Comment s'appellent tes enfants?
5: Paloma ici. Et Perla.
3: Oh là là. Mais oui, attendez, allez.
2: Alors, le cliché dans toute sa splendeur.
3: J'adore. Mais je le connais, Edgar, en plus. On a déjà parlé ensemble.
2: Ok. Tu as un petit chat qui s'appelle Albine.
5: Oui.
2: Et tu es responsable commercial dans les technologies. J'ai tout dit, là.
5: Oui, c'est un peu ça, oui.
2: C'est un peu ça. Ok, d'accord. Tu fais beaucoup de vélo, il paraît que tu es un énorme sportif en vélo. Tu fais tout en vélo.
6: Fais du vélo.
5: Je fais beaucoup Paris à vélo, oui. Je préfère me déplacer en voiture et à Paris à vélo.
2: Ah bah oui, bah ça, à Paris, de toute façon, si t'es pas en vélo, tu n'avances pas. Voilà, donc à un moment donné, bon. Tu as fait du football américain, dis donc.
5: Oui.
2: Tu es donc très musclé.
5: Non, je suis comme beaucoup de personnes, normal.
2: Ouais, enfin, le football américain, si tu prends un coup, c'est... Hein? Bon, t'as arrêté, t'en fais plus.
5: C'est comme les rugby, en fait.
2: Mais oui.
5: Il faut être costaud, oui. Il faut supporter les coups, oui.
2: Voilà, donc c'est bien ce que je dis. T'es un peu costaud, quand même. À un moment donné, bon. Tu ne fais pas trop de bricolage. C'est pas ton truc, le bricolage. C'est ton... Hein? Bon.
5: Oui, je sais faire, mais c'est vrai que c'est pas... Tu peux pas faire ça tous les jours. C'est une fois de temps en temps.
2: Oui.
5: La même chose que les jardinages. C'est de temps en temps, mais c'est pas ma passion.
2: Oui, c'est pas ta passion, on est d'accord.
3: La passion.
2: Mais par contre, t'aimes bien cuisiner.
5: Oui.
2: Ah, alors qu'est-ce que tu cuisines? Qu'est-ce que tu sais cuisiner de bon?
5: De bon, ben, j'aime bien. Il y a presque toutes les recettes françaises. Les tartes, tapiflettes, même faire des pizzas, voilà.
2: Mais tu fais quand même des plats mexicains, rassure-moi.
5: Oui, des plats mexicains, des choses qu'on connaît, des tacos, des guacamole, des choses pour les amis.
2: Amis. Ah, oui. La vie, la bouffe, c'est la vie. Alors, oui. Edgar, on va tout de suite marquer un point, parce que j'ai décidé que c'était toi qui allais gagner. D'abord, parce que tu as un accent qui me ravit. J'adore les gens qui ont des accents, ça c'est comme ça. Et donc là, je te pose la première question, vrai ou faux. Tiens, je te fais écouter Dorothée.
7: Allô, allô, monsieur l'ordinateur.
8: Dites-moi,
7: dites-moi.
2: Bon alors. Écoute-moi bien. Il paraît que la première souris d'ordinateur était en bois. Est-ce que c'est vrai ou faux? Top chrono, 5 secondes. La première souris d'ordinateur était en bois.
5: C'est vrai.
2: Oui, c'est vrai, bien sûr. Eh oui, en 1964, c'est Douglas Engelbart qui l'a fait. Et elle avait un seul bouton, elle était nommée la souris parce qu'elle avait un petit câble qui la reliait, qui on dirait une petite queue. Bravo, un point pour Edgar.
3: Je me souviens toujours de Jacques Chirac qui demande, il est où le mulot, quoi. Voilà,
2: comme bah oui, souris, mais Jaco, quoi. Laissez Jaco tranquille.
3: Eh bien sûr, Sylvie est avec nous à Kissy-Isère. Sylvie qui est très stressée, mais je ne suis que amour et bienveillance, Sylvie. Bonjour.
6: Bonjour Eric et Valérie.
2: Voilà. Salut Sylvie, n'aie pas peur, tout va bien.
3: Ouais, tranquille, c'est la dernière semaine, c'est l'été, fait beau.
2: Franchement, tout va bien.
3: Enfin, au pire, t'auras passé un bon moment. Au mieux, tu repars avec un cadeau et tu vas à la Ciotat ou une machine, café, c'est top ça. Sylvie, qui habite à Saint-Apollinard dans l'Isère, ça va un petit peu moins chaud aujourd'hui? T'es pas dans les départements, c'est fini le rouge là?
6: Bah, il fait quand même 26 chez moi, et puis là, je sais pas, j'espère que l'orage va attendre que l'émission soit terminée. Hein.
3: Et oui, c'est des temps un peu orageux. Non mais 26, on est loin des 40 qu'on a eu encore 15 jours, hein, donc ça va, on respire 26. C'est pareil.
6: C'est à l'intérieur, hein, dehors, il fait plus chaud.
3: Ah, 26 à l'intérieur, d'accord, ok. Je crois qu'il faisait 26 dehors, je me suis dit, c'est quand même pas mal, 26. Tu es séparée, tu as deux filles, comment elles s'appellent les filles? Elles sont grandes, quoi?
6: Oui, elles sont grandes. Hein. Donc, Lydie, 27 ans.
3: Oui.
6: Et Emma, 25 ans.
3: Oui, qu'est-ce qu'elles font?
6: Une petite fille.
3: Ah, une petite fille.
6: 7 mois.
3: 7 mois. Et elle s'appelle comment, une petite fille?
6: Tessa.
3: Tessa. Et t'es grande, là, Emma et Lydie. Elles font quoi dans la vie, comme métier?
6: Ah, ben alors, donc, la grande, elle est ingénieure en complément alimentaire.
3: Pas mal.
6: Dans un laboratoire.
3: D'accord.
6: Et puis, la deuxième, elle veut faire. Professeur des écoles, okay. Elle a passé son
3: concours.
6: Elle a réussi son master l'année dernière, mais elle a raté le concours. Et l'année dernière, comme elle était enceinte, elle n'a pas pu. Ouais. Elle n'était pas en forme pour le passer.
3: Non, mais c'est très dur, hein, l'UFM, le concours de prof des écoles. Donc voilà, généralement, la première fois, pas top, quoi. Donc elle l'aura l'année prochaine. J'en suis convaincu.
6: Voilà, il faut.
3: Bon,
6: voilà,
3: alors avant de jouer, juste un truc, j'ai découvert que toi, t'es en mode petite maison dans la prairie, t'étais comme Caroline Ingalls, c'est comme ça qu'elle s'appelait, hein. Toi, tu voulais la maison, la campagne, et tu voulais 12 enfants dans ta vie. 12, j'exagère pas, hein.
6: Ah oui, carrément. Ben, en plus, je regardais la maison, la petite maison dans la prairie, en plus, je crois que j'étais imbibée de ça.
3: Mais ton rêve, c'était ça, c'est de perdre au foyer d'avoir 12 enfants. Bon, t'en as eu deux, t'es loin du compte.
6: Mais bon, oui, ça suffit bien, les deux.
3: Ouais, oui, ça suffit. Allez, Sylvie, détente, on y va tout de suite pour une question à un point avec un extrait. Écoute.
7: C'est pour un petit bourgeoisie qui boit du champagne. C'est pour tous les quotas français que je parle plus anglais.
3: C'est bien, le champagne, c'est tellement français, avec modération, évidemment. Les professionnels conseillent de conserver le champagne au freezer pour une meilleure dégustation. Est-ce que selon toi, c'est vrai ou faux que l'on conseillerait, top chrono, de conserver le champagne au freezer pour qu'il soit meilleur?
6: Non.
3: Tu dis que c'est faux. T'as raison, parce qu'en fait, il serait servi trop froid. Et là, le champagne voit une partie de ses arômes masqués. Donc, pas du tout. Il faut une température entre 8 et 10 degrés. C'est pas le freezer qu'il faut pour ça. Bravo, Sylvie.
2: Allez, Edgar, un point. Sylvie, un point. Et là, tout de suite. Oh, oh, oh, oh, oh, oh, oh. Et viva Espagne.
3: On dirait une supportrice de l'Espagne.
2: T'as vu ou pas? Frédéric Goldman, Jones, vous écoutez ici à nos actes manqués.
3: Ouais. Allez, les bleus.
2: Ah, Dembélé, Mbappé, je vous aime quand même. Bah, allez.
3: Allez, Didier.
2: Allez.

0: Au Zach de Ronquier. Ah, mais t'as pas assez crié hier soir, toi.
1: Ah, jingle, non.
0: Oh, au taquet,
2: votre jeu de midi.
0: On m'a dit que tu te baladais dans les rues tard le soir, en plus.
1: Absolument. Oui. J'avais des tas de feux d'artifice dans la rue. C'était très beau.
0: Très artificiel.
1: Très artif. Alors, voilà. Edgar, un point. Sylvie, un point. Edgar qui joue avec ici Paris-Île-de-France, qui habite à Sucy-en-Brie, qui cuisine beaucoup, qui adore cuisiner, qui adore bricoler, qui a refait toute sa maison à main nue. Non, je déconne, il aime pas ça. En revanche, Edgar, t'es un très bon papa, hein, parce que t'emmènes Paloma et Perla, tu les emmènes, elles font des compétitions d'équitation.
3: Oui.
1: Dis donc, alors elles montent depuis, parce qu'elles ont quel âge? Elles ont 14 et 11 ans, c'est ça? Elles montent depuis qu'elles ont,
3: oui,
1: quel âge?
3: Oui, 14 et 11 ans. Et justement, on vient de rentrer des championnats de France d'équitation qui se déroulent à la Motte d'Evron.
1: Ouais.
3: Et il y en a une qui était championne et l'autre était en finale, elle n'a pas gagné. Mais bon, il représente bien l'Île-de-France.
1: Ah bah, voilà. Dis donc, c'est pas mal. C'est bien. Et alors, elles montent où? C'est où leur club?
3: À la Capucherie. À Paris.
1: Ah, d'accord.
0: À Vincennes.
3: À Paris. On voit des Vincennes.
1: Ouais.
3: Voilà.
1: Eh ben oui, Magnédon, elle monte bien en championnat de l'Île-de-France. J'ai jamais été si loin, moi. Alors, tu as fait de la figuration dans le film Two Days in Paris.
3: Oui.
1: Alors, tu faisais quoi? Dis-moi, raconte.
3: Dans ce film, en fait, Julie Delphi qui venait avec son ami à Paris, il devait se balader, il devait trouver des amis, des copains. Et donc, c'était la catastrophe pour les copains, parce qu'il retrouvait beaucoup des amis de Julie. Et bon, voilà, je devais passer, dire bonjour, et voilà, faire semblant qu'on se connaissait.
1: Ah.
3: Voilà, et être dans la...
1: Et ben...
3: dans la figuration, dans l'ADA, oui.
1: Ah bah, c'est marrant, bon, c'est rigolo.
3: Ah oui.
1: C'est rigolo, ça. Voilà, tu es dans un film, c'est bien. C'est très bien. Bien, tu vas marquer le deuxième point. Tu vas t'envoler, tu vas gagner, tu vas triompher. On va parler.
0: On va
1: parler de ça, tiens. Ouais. On va parler de la Française des Jeux.
0: Ah, ça m'intéresse.
1: Alors, écoute bien. Il paraît que c'est la Française des Jeux qui a inventé les jeux à gratter. Est-ce que c'est la Française des Jeux qui a inventé les jeux à gratter, vrai ou faux? Top chrono, 5 secondes.
3: Ouais, je dirais oui.
1: Et non, les cartes à gratter, elles ont été mises au point dans les années 70 par un informaticien, figure-toi, qui s'appelait John Cosa et son associé qui s'appelait Daniel Bauer. Elles étaient distribuées gratuitement dans les commerces et c'était surtout pour faire de la pub, c'était des trucs de promo. Et la Française des Jeux s'en inspirait, mais c'est pas la Française des Jeux qui les a inventés. Voilà.
0: Sylvie qui est avec nous, qui est à Saint-Apollinard, dans l'Isère, en Isère. Alors Sylvie, pas de sport, mais j'ai vu que c'est un petit regret dans ta vie, parce que t'aurais aimé être une grande sportive.
4: Oui, enfin, quand j'étais jeune, au collège, je faisais du sport. Et après, quand j'étais jeune, je faisais du vélo,
0: ouais.
4: Je faisais du fitness après mon travail.
0: Très bien.
4: Et puis après avoir les enfants, ben bon... Après, j'ai fait un peu de la randonnée, mais...
0: Bon, okay. Bon, mais tu te maintiens, tu fais des choses comme ça pour t'entretenir. Alors, côté cuisine, parce que ça nous a mis un petit peu en appétit, hein, les bons plats que prépare Edgar. Tu fais light en ce moment? Tu fais quoi?
4: Alors là, je fais tomates et puis des salades de carottes ou céleri rémoulade. Enfin, là, je fais rien chauffer.
0: Oui, alors c'est normal parce qu'il fait très chaud avec la canicule. Autant qu'en plus, t'as plus rien au potager. J'imagine que c'est tout sec, quoi.
4: Oh là là, bah, de toute façon, le potager, faut pas en parler.
0: Bah oui, tu m'étonnes, on va pas en parler.
4: C'est d'un autre temps, le potager.
0: Bah oui, bah alors, en temps normal, tu sais quand même préparer de bons gratins, notamment les gratins de courgettes.
4: Oui. Et puis mes filles, quand elles invitaient leurs copines, elles disaient qu'elles aimaient bien mon gratin de Martien. Parce qu'il était tout vert.
0: Ah, le gratin de Martien, parce qu'il était vert. C'est drôle, ça. C'est très drôle. Sylvie, tu t'es lancée dans une collection d'affiches de films également. Ça, c'est sympa. Tu vas souvent au cinéma?
4: Ben, ça fait quelques temps que j'y suis pas mal allée. Oui, j'ai acheté plusieurs fois des cartes d'abonnement.
0: Okay.
4: Et donc j'ai pu voir pas mal de films.
0: Bon, bah tant mieux, puis t'as des affiches.
4: J'ai vraiment bien aimé, certains qui m'ont fait rire, d'autres qui m'ont appris des choses, comme l'affaire Bojarski. Puis là, sur Charles de Gaulle, les deux films en deux parties.
0: Ah, c'est vrai, il paraît que c'est très joli. Alors, je te parle de cinéma parce que justement, c'est l'objet de ta question qui arrive. Et alors, c'est assez marrant parce que t'as parlé du gratin de Martien. Tiens, écoute la bande originale. On va jouer avec E.T., c'est drôle. Pour jouer... Eh oui, bah oui, tu l'as vu, j'imagine, c'était cinéphile. Pour jouer le personnage de E.T., un des comédiens dans le costume de E.T. était un enfant qui était né sans jambes. Est-ce que c'est vrai ou faux ? Top chrono, 5 secondes. Vite !
4: Aucune idée. Je vais dire oui.
0: Allez. Ouais, c'est un peu tard, là. Valérie, on prend pas ?
1: Bah, c'est trop tard. Ah, Maître Picandon vient de trancher. Ah,
0: non, non, bien 5 secondes. Alors, c'est dommage parce que c'était vrai. Pour incarner E.T., il y a plusieurs comédiens qui sont relayés, on l'imagine, hein, dans le costume. Et notamment un petit garçon de 12 ans qui s'appelle Matthew Demerit et qui était né sans jambes et qui intervenait dans les scènes où bah, voilà, E.T. devait marcher, tomber ou ramper. Désolé, Sylvie, attention, reste bien concentré. Hein.
1: Allez, Edgar 1, Sylvie 1, et là tout de suite. C'était. Je sais pas si on va chanter tous ensemble cette chanson parce que là, on va tous rentrer, les Français, hein, ah, de là-bas.
0: La ville d'Alas. Hein.
1: Voilà, voilà. Allez, c'est Joe Dassin, vous écoutez ici, on part en Amérique, on vous aime, à tout de suite.

0: Je veux l'avoir, je l'aurai. Bah, on l'a bien vu, on l'a pas eu, hein, l'Amérique, Jodassin.
1: Ah oui.
0: Bah attends, Dallas, c'est en Amérique, là, c'est mondial. Moi, je suis triste, quoi.
2: Ne développe pas tes vannes de merde avec Jingle.
0: Je suis triste. C'est le supporter qui parle,
3: ici,
0: madame.
3: À midi,
0: voilà, déception.
3: Taquet.
2: Alors, Edgar, t'as un point, Sylvie, t'as un point. Ça va être le quiz musical, l'occasion de marquer deux points chacun. Juste avant de savoir qui chante quoi, on va juste. Edgar, il paraît que si t'étais un animal, tu aimerais être un requin.
4: Oui.
2: Pourquoi oui. un requin?
4: Parce que j'aime bien l'indépendance, ils peuvent se balader, et voilà, j'ai l'impression qu'ils sont vraiment un peu plus libres que nous.
2: Les requins sont plus libres ouais. que nous.
4: Ouais.
2: Alors celle-là, on ne me l'avait jamais faite. C'est-à-dire que tu vois, un oiseau, ça peut être libre, tu vois, mais un requin, bon, écoute, why not ?
0: C'est vrai que vous imitez le requin, vous ?
2: Non, j'ai
0: vous
2: mis le
0: pas
2: dauphin.
0: Ah, c'est le dauphin. Vous pouvez me faire le dauphin, ça fait longtemps. Ah, voilà. Ouais, regardez son grand-père.
2: Oui, oui, bah oui.
0: Ça, c'est son grand-père.
2: Flipper.
0: Écoutez un
2: bah,
0: peu, là.
2: Écoutez,
0: Ça, c'est l'ancêtre.
2: Non, mais ça, c'est un gros requin, ah,
0: oui,
2: ça.
0: Oui, c'est un gros
2: voilà.
0: requin.
2: Ça, ça a traumatisé mon enfance.
0: Oui, oui.
2: Alors, Edgar, il va falloir trouver deux personnes, deux interprètes, l'un après l'autre. Je vais te faire écouter des morceaux. Tu vas me dire qui chante. Écoute bien, premier morceau. Avec toi.

0: Ah, jamais fait celle-là.
1: Alors, ouais. Qui c'est qui chante 10 secondes
2: Non, non, c'est compliqué pour moi, c'est un tien.
1: Ah, c'est compliqué pour toi. Je comprends. C'est même compliqué pour moi. C'est Guy Marchand.
0: Ouais. Toi, avec le cri.
1: La passionnata. Alors, tu vas peut-être trouver le deuxième. Parce que le deuxième, c'est un énorme tube. C'est très simple. Tiens, écoute.
3: Kader.
1: Ah,

0: c'est qui chante?
1: Waouh, aïe, aucune idée.
0: Oh non, non.
1: Qui chante, ça va, mais pas celui-là.
0: Mais enfin, c'est...
2: Mais oui.
0: C'est Pino D'Angio. Ma quoi l'idée? Oh, allez. La, la, la, la, la, la, la.
2: Pas facile. Sylvie, juste avant de jouer, j'ai découvert que tu ne jetais rien. Alors, ça peut arriver d'avoir du mal à jeter les choses, mais est-ce que c'est vrai que tu gardes, par exemple, des barquettes en plastique de viande? Non mais, allô?
3: Oui, c'est pour mettre en guise de dessous de peau pour mes fleurs.
0: Ah bah voilà, bah ça sert alors.
2: D'accord, mais au bout d'un moment, tu pas tous quoi. Une fois que t'as tes pots de fleurs, tu les jettes quand même, les autres barquettes en plastique.
3: En fait, j'entasse, et puis à un moment, j'ai plus de place, alors donc il faut que je passe à l'action.
0: Place à l'action.
2: Allez, bah Sylvie, passons justement à l'action avec ton quiz musical. Deux points peut-être à prendre. Qui chante? On est sur des tubes, allons-y.

0: bien voulu faire ça hier soir. Qui chante Top Chrono? Magic in the Air.
1: Comment?
0: Bah, je te donnais le titre, Magic in the Air.
2: Mais t'as pas le droit.
0: Je fais ce que je veux.
2: Mais tu la fermes. Mais ça va pas en fait.
0: C'est Magic System.
2: Eh ben oui, bah alors.
0: Oh là là là là. Ah, tu connais ça quand même. Allez, le stade,
1: oui,
0: allez.
1: Connu, bon, c'est vrai que je connais pas.
0: Hey, Magic System.
2: Non, mais tu nous as choisi un bingo de
0: Attendez, c'est vous qui avez sélectionné les morceaux
2: non,
0: pour la
2: non,
0: plupart.
2: Non, absolument pas. Moi, j'ai absolument pas choisi ça. J'ai choisi que Pino dans le jeu. Le reste,
0: j'ai
2: c'est
0: que
2: toi.
0: Du tube qui sent bon l'été. Écoutez,
2: ouais,
0: le deuxième.
2: Raison, vas-y.

0: alors qu'il chante Angela. Oh, il le dit dans le titre.
1: Non plus, je sais pas.
0: Connu à l'international. Hein.
2: Connu dans ton salon, toi.
0: Vous plaisantez ou quoi? Vous aviez quitté les années 2000.
2: Non, enfin, qu'est-ce que c'est? Personne.
0: Ça y est, pas gros.
2: Oui, mais enfin bon.
0: Oh là là.
2: Excusez-moi, on avait dit des gros tubes d'été.
0: On est sorti de Joe Dassin, là, ça y est, plus personne.
2: Non, je veux pas parler de Joe Dassin, moi. C'est vous. Moi, je veux absolument pas parler de Joe Dassin. Vous dites de n'importe quoi.

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3: À la dernière.
2: 32 dosettes, 6 verres en verre. Jingle, on reprend la compète. Edgar a toujours un, Sylvie a toujours un. Alors, juste avant d'écouter nos amis là de l'Amérique, tout ça, machin, on parlait du fait que, Edgar, tu voulais être un requin, voilà, bon.
4: Oui.
2: Et si tu avais dû rencontrer quelqu'un de connu, tu aurais aimé rencontrer Machiavel.
4: Oui.
2: Requin, Machiavel, il y a une petite thématique quand même.
3: Dossier,
2: hein,
3: là.
2: Pourquoi ? Qu'est-ce que tu aurais voulu lui demander à Machiavel ?
4: Parce que ça m'intéresse la politique et les comportements de l'être humain, surtout les hommes politiques. Et donc, je pense que j'aurais bien voulu comprendre et savoir comment on pourrait faire pour mieux faire dans ce monde qui est quand même pas mal compliqué.
2: Ah là là, voilà. Bah, je ne sais pas si Machiavel aurait été le meilleur interlocuteur, mais je ne sais pas si ça n'a pas un peu une cause perdue. Mais bon, écoute, qu'est-ce que tu veux faire ? On essaye tout ce qu'on peut, hein, voilà. Qu'est-ce que tu vas faire là ? Tu pars en vacances quand, mon petit chou ? Tu pars où en vacances ?
4: Au début des mois de août, on part 15 jours à Marseille,
2: ouais.
4: Et 15 jours des côtés de Bretagne.
3: Oh, c'est les opposés là.
2: C'est les opposés là, ok.
4: Oui, voilà, c'est la famille.
2: Ah, Marseille, on adore. Bon, alors, écoute, j'ai aussi un truc quand même un peu intéressant à raconter à nos auditeurs. Tu as un talent inutile, il paraît que tu as un pouvoir magnétique. Ça veut dire que t'as un magnétisme, tu fais avancer l'heure, et alors là, il y a un truc, il va falloir que tu m'expliques. Tu fais des éclairs quand tu bouges les draps.
4: Oui, en fait, c'est ça, parce que m'a posé la question. Oui, quand
2: oui.
4: j'étais enfant, je sais pas, j'avais trop d'électricité dans mon corps, dans les cheveux. Et la nuit, je voyais que ça arrivait à bouger les bras, à faire des étincelles.
2: Ah.
4: Des étincelles, beaucoup. Je sais pas si j'ai arrivé à le faire. Et après, avec le temps, j'ai compris que si j'arrivais à me toucher plusieurs fois, avec les mains, j'arrivais un peu à bouger les horloges comme ça doucement. Ah. Donc c'est trop marrant.
2: Ah bah, tu m'étonnes que c'est marrant.
3: C'est sa femme qui doit être contente s'il fait des étincelles dans les draps.
2: Oh là là là là, la lourdeur du gars.
3: Il n'y a que vous qui voyez le deuxième sens.
2: Ah oui, c'est
3: hein,
2: sûr que les étincelles dans les draps, c'est pour faire quoi la semoule. Allez, tais-toi. Bon, allez, c'est la question à choix multiples. Écoute bien, je vais te poser la question. Je vais te proposer des réponses et tu auras 10 secondes pour faire des étincelles dans ta réponse. Alors tiens, je te fais écouter une chanson. Alors, on va parler de la marmelade.
3: C'est une chanson d'Andros ? Ah, je vous la fais jusqu'à vendredi, à la totale. Hein.
2: Quel fruit est à l'origine du mot marmelade ? Alors, est-ce que c'est la myrtille, le pamplemousse, le coin ou les larmes d'Éric Bastien qui perd depuis 2 ans ? Allez, quel fruit est à l'origine du mot marmelade ? Myrtille, pamplemousse, coin, les larmes d'Éric Bastien. Top chrono, 10 secondes.
4: Je dirais myrtille.
2: Et non, c'est pas myrtille, mon petit chat. Non, c'est le coin. Parce que le mot marmelade, ça vient du portugais marmelada, qui désigne à l'origine une confiture de coin. Et c'est beaucoup plus tard que le mot a servi à désigner toutes les confitures d'agrumes, notamment d'orange. Pas de point.
3: Sylvie, alors tu aimerais déjeuner, on pose souvent cette question, avec un acteur qui fait partie des acteurs préférés de comédie, d'ailleurs, en France, c'est Gérard Jugnot. Alors, pourquoi Gérard Jugnot ? Parce que je crois que tu as une idée bien en tête si tu déjeunes avec lui.
5: Comme je sais qu'il est aussi scénariste, metteur en scène et tout, enfin, qui fait des films en fait.
3: Oui.
5: Du coup, parce qu'en fait, j'aurais bien voulu que ma vie passe au cinéma. Je voulais écrire le livre, mon autobiographie, mais bon, c'est trop compliqué, puis ça rapporte pas d'argent. Et je me suis dit, si quelqu'un pouvait faire un film sur les temps de ma vie, ça serait
3: D'accord. Ah, t'aimerais le convaincre de faire un film sur ta vie ? Tu penses que ta vie, on peut la voir au cinéma. C'est possible, hein.
5: Bah, c'est vrai que je vois des films, c'est pas plus ni moins
3: d'accord.
5: que...
3: Mais écoute, chaque personne peut
2: en
3: inspirer
2: même temps,
3: effectivement
2: j'aurais
3: un sujet
2: dire,
3: de film.
2: Elle a raison, hein. Il y a des films que j'ai vus où tu te dis...
3: Ah bah c'est vrai.
2: Dis donc, les scénaristes, ça va au niveau du rien. Voilà.
3: Ouais. Non, voilà. J'espère que tu pourras la rencontrer en tous les cas. Et puis un petit point mode, tu t'habilles un peu comme un garçon manqué, toi. C'est ton style.
5: Oui, c'est vrai que les robes, c'est... ça n'a jamais été ma tasse de thé.
3: Okay. Ouais, il faut tous les styles. Hein. Non, mais c'est pratique en plus. Hein. C'est le côté pratique qui t'intéresse. Voilà.
5: Oui, c'est ça. Oui, moi, j'aime bien tout ce qui est pratique, qui a des poches, tout ça.
3: Parfait. Sylvie, tu restes à la mode et tu es ma préférée. Parce que d'ici 13h, c'est toi qui vas l'emporter. Mais oui, elle sera avec nous vendredi pour la finale. Question extrait.
2: Ferme-la.
3: C'est votre tube cet été, ça?
2: Ouais,
3: ça va être sympa, je vais l'acheter. Quel animal est caché dans le logo de Toblerone? Chocolat, bien sûr. Alors, une marmotte, un ours, un bouquetin ou la vilainie? Méchanceté de Valérie Damidon envers moi. Top chrono, 10 secondes.
5: Un ours.
3: Valérie, ours, sensiblement pareil.
2: Oh, je serais
3: avec ses
2: toi,
3: griffes. C'est pour le côté griffes. Hein.
2: Je ferais bien attention à pas tacler trop le physique.
3: C'est l'ours, oui.
2: C'est une bonne réponse.
3: Oui, le logo qui représente le Cervin, le célèbre sommet des Alpes suisses. Mais un ours est dissimulé dans la montagne. C'est un clin d'œil en fait à la ville de Berne où Toblerone est né. Voilà.
2: Voilà, tu as 4, ma petite Sylvie. Voilà, et tout de suite. Le temps de la chanson, qui va durer à peu près 3 minutes.
3: Elle va me frapper.
2: Le temps où je vais lui fracasser son petit corps.
3: C'était pour le côté miel, vous avez
2: voilà.
3: Miel.
2: Allez, on va écouter Queen, I Want It All. Vous écoutez ici, on vous aime. À tout de suite.
3: C'est moi qui vais queener.

0: Je veux tout. I want it all. I want it all. Je veux tout, c'est ça, c'est la bonne phrase ou pas?
1: Ouais, c'est ça, je veux tout. Allez, jingle, ouais, ma petite.
0: C'est bien,
2: allez. Au taquet, oui.
0: Votre jeu de midi, fin d'année.
1: Ici. Oui, bien sûr.
0: Bonne note quand même.
1: Allez, nous sommes avec Edgar qui a un point et Sylvie qui en a quatre.
0: Eh oui.
1: Attends, il peut gagner le bingo, il peut gagner la prochaine question. Je serai toi, je serai profil bas.
0: Ouais. Hein,
1: voilà. Alors.
0: Elle m'a griffé pendant la disque.
1: Non, non, mais je vois. Je
0: m'en fais mal.
1: Plus, je n'en peux plus. T'es quoi comme signe astrologique, Edgar?
3: Bélier.
1: Ah oui, Bélier. C'est mieux que Lion. Moi, je ne peux plus te présenter.
0: Votre mec est Lion quand même.
1: Oui, c'est pas pour ça que je divorcerai pas. Alors, il paraît qu'on va parler maintenant de la rencontre.

0: les garçons. Et voilà.
1: Oui, oui, bah oui, tu lui as dit venons dans un coin. Hein, voilà. On
0: voilà. Voilà.
1: Ouais, voilà. Oui, voilà.
2: Oui. Je vais te montrer comment je fais des éclairs.
1: Voilà,
2: tout ça, quoi.
1: Je vais te montrer les éclairs. Voilà. Le magnétisme. Voilà.
0: Les sauver des requins.
1: Oui, bien sûr, évidemment.
2: Machiavel, tout ça, quoi.
1: Machiavel, le requin, sûr. Tout ça. Allez, donc du coup, ça fait combien de temps que vous êtes ensemble?
0: Oui, 20 ans.
1: Oh là là, 20 ans. Mon Dieu, comme le temps passe vite. Oh là là là là là là. Elle est quoi, elle, comme signe?
0: Et je pense que c'est commencé en novembre, c'est poisson, je pense.
1: Non, poisson. Novembre, c'est scorpion, hein.
0: Ouais, c'est scorpion, voilà.
1: Voilà, c'est pas le poisson, c'est pas pareil, hein. C'est pas le même animal, hein, mon petit chou, hein.
0: Non, c'est pas.
1: T'as un signe qui est un peu genre qui te déchire le visage à chaque fois, et le poisson, bon, bah, qui se barre tout le temps.
2: Mais tu veux pas faire l'horoscope à la rentrée?
1: J'adorerais faire l'horoscope, sur ici, tirer voilà, les ça. Cartes, tout
2: et
1: ça.
2: Tout de suite, l'horoscope, Valérie Dabido.
0: Fin novembre, oui, ça va être.
1: Ah, tata, fin novembre, ça peut être Sagittaire, c'est mieux.
0: Voilà, c'est Sagittaire, c'est Sagittaire.
1: Ah,
0: c'est
1: voilà, le merveilleux
2: Elisabeth
1: signe.
2: Elisabeth Tessier d'ici, quoi.
1: Voilà, bon, alors, nous allons tout de suite essayer de marquer 5 points. Ça serait pas mal que tu marques 5 points. Alors, je vais te poser une question. Est-ce que tu aimes les super-héros?
0: Oui.
1: Ben voilà, alors donc c'est une question pour toi. Écoute bien. Quel est le super-héros qui arrache sa chemise quand il est en colère? Comment il s'appelle, ce super-héros?
0: Hulk.
1: Hulk. Tu oui. m'as dit Hulk?
0: Oui.
1: Oui, c'est Hulk. Oui, bien sûr que c'est Hulk.
2: Il s'agit d'air,
1: évidemment.
2: Je crois.
1: C'est Bruce Banner, le pauvre. Il se transforme en géant vert. Mais oui, et le pauvre. En plus, il est triste. Il peut pas. Il est. Oh là, bon, bref.
2: Pourquoi il est triste?
1: Bah parce que il peut pas vivre son histoire d'amour comme il veut. Enfin, tu vois, il faut que tu regardes.
2: On dirait une musique à la Lucinda Riley.
1: Et c'est un peu c'est un peu la vie de Hulk. C'est un peu un roman de Nadine Mousselet.
2: Les papillons cadavres.
1: Voilà, exactement. Eh ben, Edgar, t'as 6. Bravo.
2: Bon, Sylvie. J'adore cette musique très triste, c'est terrible. Sylvie, on a 4, il a 6 là. Il a pris un petit peu le devant. Attention, Sylvie. Attention.
1: Ah, ça y est, ça va commencer le coaching toxique.
2: Non, mais bon, un petit coup de petite pression qui va bien. Sylvie, qui est avec nous, on disait, on l'a dit, à Saint-Apollinaire, qui aimerait voir Gérard Jugnot pour lui dire qu'elle a une vie formidable et que Gérard devrait l'écrire et la scénariser. Peut-être qu'il pourrait parler de ton mariage. Parlons-en de ton mariage. Le jour de ton mariage, au moment de quitter les invités et puis de rentrer à la maison, qu'est-ce qu'il a fait ton mari?
3: Eh bien, comme il tenait donc dans ses mains la cagnotte, enfin une espèce de boîte où il y avait toutes les félicitations et la cagnotte.
2: Et l'argent de la part des invités.
3: Je lui ai demandé de m'aider à rentrer la robe dans la voiture parce que j'y arrivais pas.
2: Ouais.
3: Alors, il a posé la boîte dessus de la voiture.
2: Et oui.
3: Il a arrangé la robe. Et puis après, il a pris le volant et la boîte, elle est restée dessus le toit de la voiture.
2: Ah là là.
3: Et donc, après, donc dans le virage de Saint-Apollinaire, la boîte est tombée. Et heureusement, ma sœur, qui devait nous apporter la fichole, est passée sur cette même route et elle a vu la boîte. Elle a dit, mais qu'est-ce qui se passe? Pourquoi il y a la boîte là?
2: Ouais.
3: Elle l'a ramenée et elle nous l'a donnée, quoi.
2: Moi, je vois bien Catherine Deneuve là-dedans. Voilà. Il y a Gérard Jugnot au premier plan, la voiture qui part, Catherine qui est là. Mais où est la boîte à pognon?
1: La boîte à pognon a été volée par les demoiselles d'honneur pour aller boire des coups
2: bien
1: en boîte.
2: Bien sûr, Alexandra Lamure, demoiselle d'honneur. Parfait. Ah non, mais là, on a le casting, on est bien. Sylvie.
1: Est-ce qu'on va marquer les 5 points?
2: Ah bon, on espère. On y va. Santiano, s'il vous plaît.
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2: Il s'est qualifié lui-même comme le chanteur le plus vieux du monde. Je crois qu'il a 96 ans, Hugo Frey, truc de fou. Il continue, hein, les tournées et se produire. Alors
1: attention, question. Ça c'était Jean-Michel anecdote musicale.
2: Jean-Michel de quoi raconte?
1: À chaque fois qu'il y a un truc,
2: vous adorez ça.
1: Sur un vieux chanteur, il nous raconte une anecdote. Alors Rémi Brica, Rémi achetait tous ses costumes chez Célio.
5: C'est la vie. En couleur.
1: Voilà. Voilà, je vais avoir cette merde dans la tête pour toute la journée.
2: Je crois que c'est Rémi Brica qui fera la musique du film.
1: Bah voilà, allez.
2: De Sylvie. Question. Par quel terme désigne-t-on l'avant d'un navire? Le devant d'un navire. Top chrono, 10 secondes. Comment ça s'appelle?
3: La proue.
2: Tu sais pas où tu dis la proue, tu dis la proue. Ne doute pas de toi, Sylvie. Bien sûr que c'est la proue, c'est la partie qui fend l'eau, qui guide le navire dans sa direction. La proue qui est renforcée pour mieux résister aux vagues et aux chocs. Et derrière, c'est la poupe. Voilà. À l'arrière du bateau.
1: Voilà. Alors, ça fait 6 pour Edgar, 9 pour Sylvie. Et là, tout de suite, nous allons écouter une nouveauté, la nouveauté de Mylène.

0: c'est le nouveau titre de Mylène Farmer. C'est à qui le tour? Bonjour, pardon, merci.
1: Alors, est-ce que tu aurais une anecdote sur Mylène à nous raconter?
0: Alors, Mylène Farmer, ça fait 2 ans qu'on ne l'a pas vue sur scène depuis 2024. Donc, on a hâte. Et je crois qu'elle habite vers le parc de Sceaux et qu'on la voit régulièrement promener ses chiens. C'est une vérité, ce que je vous dis.
1: Alors, ça, c'est magnifique. Ça, voilà. C'est une anecdote, tu vois, qui bien va sûr bouleverser nos auditeurs.
0: Je pense que Gérard Julio est déjà sur le coup, là, pour okay l'écriture du film.
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1: Nous sommes au taquet. Alors, nous sommes au taquet avec Edgar, qui a 6, oui, et Sylvie, qui a 9. Voilà, c'est pas mal. Edgar, alors, malheureusement, je veux dire, j'ai préparé un bingo qui va peut-être être un petit peu difficile pour toi. Bon, pour t'encourager pour ce bingo, mon petit chat, on va quand même écouter des chansons que tu adores. Tiens, on va écouter un petit bout de ça. Rolling Stone. DJ. Rolling Stone, les cailloux qui roulent, on adore. Mais tu aimes aussi notre ami Alain.
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0: Alors j'ai une anecdote.
1: 10 ans. Ah, il a une anecdote non sur Alain Souchon.
0: Non, pas du tout.
1: Jean-Patrick, anecdote. Allez. Bien, allez, Edgar, concentre-toi. Oui. Nous allons faire ce magnifique bingo.
0: Ça va le faire pour lui.
1: Ça va être dur, hein. Je te le dis tout de suite. Ouais. Alors, il va falloir que tu me donnes, à mon top chrono, tu auras 10 secondes pour le faire, un maximum de mots anciens, les mots français qu'on utilisait dans le temps, des mots surannés, c'est-à-dire des mots qu'on n'utilise presque plus. Par exemple, je vais t'en donner un que tu ne pourras pas utiliser.
0: Oui.
1: Il y a longtemps, au Moyen-Âge, un voleur, ça s'appelait un maroufle. Tu aurais pu dire ce genre de mots. Tu vois, des vieux mots comme ça qu'on n'utilise plus en français. Voilà, tu te sens prêt?
0: Oh oui.
4: Oui.
1: Allez, top chrono, 10 secondes.
4: Qu'est-ce que je pourrais dire? Peut-être que... Chevalier.
1: Ouais. Alors, écoute, il y avait Baliverne, Bagnaudet, Palsambleu, Cesbaudir, Gourgandine, Paltoquet, Saperlipopette, Sapristi,
0: Arsouille,
1: Hurluberlu. Bon, évidemment, c'était très dur pour toi. Tu n'as... Bon, je vais quand même prendre, je vais prendre Chevalier vraiment pour te faire plaisir parce que je t'adore. Mais je veux, voilà. Allez.
0: Bien. Sylvie, nous allons jouer dans un instant, juste pour faire le triptyque Gérard Jugnot, puisqu'on a parlé tout à l'heure de ton inspiration, la vie qui pourrait inspirer Gérard Jugnot pour un prochain film. On a écouté la bande originale du Père Noël, et là, les bronzés. Parce qu'il paraît que t'es aussi mauvaise que dans le film. T'as passé ta vie à te vautrer.
5: Ah oui, carrément. Parce que pour la première fois, j'ai mis les pieds sur des skis à 21 ans.
0: Ah oui.
5: Donc, ski de piste au Grand Bornand. Donc, je suis restée 2 ans sur la piste verte, en fait, parce que j'étais toute seule.
0: Pendant 2 ans, tu n'as plus bougé. On est venu, personne n'est venu te chercher pendant 2 ans.
5: Je m'asseyais dans tellement j'en avais marre de tomber. Bah, je restais.
0: Eh oui, je comprends. Ouais.
5: Assise dans. Et quand j'avais trop froid, je recommençais.
0: Eh oui, mais la neige, elle est trop molle. C'est bien connu. Écoute, je pense qu'avec tous ces arguments, il n'y a aucune raison qu'un jour, on ne sait pas. Ça peut arriver. Allez, Sylvie. Bon. Edgar, il a fait un point, quoi.
1: Voilà, on va quand même l'encourager.
0: Oui, alors on va l'encourager avec la musique qu'elle aime, bien sûr. Allons-y.
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0: Oui, parce que Sylvie aime Jeanne Masse, France Gall et Michel Berger. C'est de plaisir, ça.
1: Qui n'aime pas Michel Berger?
0: Daniel Balavoine. Évidemment. Sylvie, j'ai besoin d'un point. Enfin, de deux points. Tu le sens bien ou pas?
5: Bah, ça dépend, on sait jamais. Ça peut être très dur.
0: Bon, écoute, c'est le bingo. Il a fait un point. Si tu fais 2, tu reviens avec nous vendredi. Mais c'est pas facile non plus. Est-ce que je donne un exemple comme tu l'as fait avec Edgar ou restons équitables. Je vais donner un exemple. Allez, on va te demander un maximum de mots d'argot ou des mots très familiers. Par exemple, quand on parle d'une baraque. Voilà, une baraque, dire maison, on dit une baraque. C'est familier et c'est de l'argot. Ok? Allez, top chrono, 10 secondes.
5: Les gamins, les... Je sais pas dire. Les
1: vioques. Ah, les vioques, tu es sauvé sur le gong, les vioques.
0: Sauvé sur le gong.
1: Très bien, il y en avait plein, une caisse, des pompes, du fric, une gratte, des fringues, des clopes, des bécanes.
0: Des potes,
1: des frangins, enfin bon, bref.
0: Un mec.
1: Ouais, c'est vrai.
0: Deux, ça suffit. Bravo,
1: tu seras, évidemment... en finale vendredi. Edgar, je suis très déçu.
0: Bah, désolé, Edgar.
1: Je suis tellement déçu. J'aurais tellement aimé passer cette dernière finale avec
0: c'était pas
1: avec
0: facile.
1: Toi. Bon, c'était pas facile. Ben écoute, bravo Edgar d'avoir joué. Bravo Sylvie. Ben on oui, se Sylvie. Retrouve vendredi. 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
1: Si vous ne gagnez pas ça, vous gagnerez quoi ?
0: Qu'est-ce qu'on gagne ? Une machine à café, 32 dosettes.
1: Non mais le gars, écoutez-moi bien, il vient de prendre son téléphone, on n'a pas fini l'émission, et il faisait un selfie avec sa bouche en cul de poule. 17 ans qu'il fait la même gueule, qu'on soit ouf.
0: Je coupe mon téléphone qui sonne.
1: Merci à Paola pour la technique, Céline à la Réal, Maître Kikandon, savoir Alexandra au standard.
0: C'est vrai, la belle Alexandra.
1: Beyoncé au selfie, et n'oublie pas la France.
0: Jay-Z.
1: Hein, Después de todo, ti amo, tanto.
0: Gracias, ma porquete vas.
1: Gracias et à demain.
0: Et muchas.
1: Et muchas.
7: Merci Valérie Damido et Éric Bastien. Dans un instant, Johan Rock pour Ici dès 5h. Quant à moi, je vous retrouve tout à l'heure à partir de midi pour les meilleurs moments d'Au Taquet sur votre radio Ici.

0: Earth, c'était évidemment REM sur votre radio locale.
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0: Content de vous retrouver ce mercredi, ici dès 5h. On est ensemble pour vous réveiller avec le sourire, l'actualité au plus près de chez vous, le tout en chanson avec, tiens, Les Innocents pour assurer la bande-son de votre début de journée. Bonjour Cyril Ardoredon.
2: Bonjour Johan Rock, bonjour à tous.
0: C'est dans l'actualité ce matin.
2: Cet incendie dans le Var qui propage à une vitesse, qui progresse à une vitesse importante, 1700 hectares parcourus en quelques heures.
0: On en parle dans un instant dans le journal de 5h. Et puis économie. En privilégiant les produits date courte. Ces aliments dont la date de péremption est proche, c'est ce que Valère Coréard vous invite à congeler. C'est au programme ce mercredi de Paris. Ici, les économies dans une dizaine de minutes. Et puis ici, vous le savez, vous êtes ici, chez vous, sur l'antenne. Venez donc nous raconter comment se déroule votre été, ce que vous avez prévu de faire. Cette journée globalement ensoleillée dans tout le pays. Un petit coup de fil et vous repartez ce matin avec votre pack été. 0810 055 056. Merci d'avoir choisi ici.
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0: C'est mercredi le 22 juillet. Bon début de journée, 5h. Le journal présenté par Cyril Ardoredon et c'est le plus gros feu de l'année en Provence.
2: Un incendie qui progresse à une vitesse très importante dans le Var avec plus de 1700 hectares parcourus par les flammes dans l'arrière-pays toulonnais en quelques heures à peine. Ce feu s'est déclaré sur la commune de Pont-Évès avant de se diriger notamment vers Cotignac. 6 maisons ont été touchées, plusieurs voitures brûlées et 400 personnes ont dû être évacuées selon le préfet du Var, Simon Barbre.
3: Le feu qu'on appelle désormais le feu du Grand Bessillon, de la montagne qui est au-dessus de Pont-Évès, prend des dimensions beaucoup plus importantes. Il s'est réactivé en passant la crête, les crêtes et en contournant la montagne. Et nous avons demandé les évacuations de populations plus nombreuses à Cotignac, mais aussi à Corins et à Montfort-sur-Argence. Donc 3 nouvelles communes qui sont au sud de la montagne du Grand Bessillon et que les flammes menacent, puisque le feu est en train de descendre de la montagne du Grand Bessillon à une vitesse très importante qui n'était pas tout à fait anticipable vu les conditions climatiques et la baisse du vent.
2: Le préfet du Var, Simon Barbre, j'ajoute que dans ce contexte, plus de 2300 foyers sont privés d'électricité, notamment à Cotignac. Au total, 900 pompiers et 350 engins sont mobilisés sur cet incendie. En Haute-Corse, l'incendie d'Alberta s'est désormais fixé. Celui de Corté, qui a parcouru 260 hectares, continue de progresser. En Gironde, 2 pompiers professionnels ont perdu la vie en intervention. Leur camion a été pris au piège par les flammes près de l'aéroport de Bordeaux. Ce matin, les Bouches-du-Rhône, le Vaucluse et le Gard sont en rouge face à un risque très élevé de feux de forêt. 23 départements sont en orange pour un risque élevé. Dossier complet à retrouver sur ici.fr.
0: La pause estivale approche à grands pas pour les sénateurs et députés.
2: Il y avait donc un grand nombre de dossiers à boucler et de textes à voter. Le projet de loi Riposte sur la tranquillité du quotidien est définitivement adopté avec des mesures contre la consommation de protoxyde d'azote ou les rodéos urbains. Adoption définitive aussi pour l'interdiction des réseaux sociaux au moins de 15 ans. L'Assemblée nationale a également voté le projet de loi sur la protection des mineurs pour répondre à la crise de l'aide sociale à l'enfance et après l'affaire Liana, texte qui arrivera au Sénat en octobre. Et ce texte a lui été adopté définitivement avant-hier. Suite au vote de la loi d'urgence agricole, la ministre de la Transition écologique va présenter sa démission d'ici au Conseil des ministres prévu ce matin. Monique Barbu, ancienne présidente de la WWF France, s'oppose à l'un des articles qui prévoit de réautoriser 2 pesticides interdits et 10 tueurs d'abeilles.
0: Ici, 5h03, le maire d'Alès, dans le Gard, a dû être exfiltré de chez lui par le RAID.
2: Ça s'est passé dans la nuit de lundi à mardi. Une possible voiture piégée aux explosifs a été identifiée à Saint-Christol-les-Alès, à proximité du domicile de Christophe Rivinck. Un quartier pourtant tranquille où, Marek Keta, personne n'ose désormais parler.
4: Des rideaux tirés dès que l'on s'approche, des refus ou des regards fuyants. Je suis juste de passage, je ne suis pas au courant, dit un homme, cigarette à la main sur sa terrasse. Certains acceptent d'échanger 2 bribes de deux mots, surtout pas au micro, pour exprimer leur solidarité envers Christophe Rivinck, leur voisin, et une sécurité renforcée, voiture banalisée postée à 100 mètres du domicile du maire d'Alès, deux CRS en surveillance à l'intérieur depuis vendredi, au lendemain de cette lettre de menace de mort découverte avec deux balles de semi-automatique à l'intérieur de l'enveloppe. Vigilance des forces de l'ordre, vigilance aussi des habitants. Une voiture s'arrête, nous prend pour la police et demande si la voiture supposée piégée avec des explosifs est toujours là. Finalement,
5: moi j'ai rien vu, j'ai rien entendu.
4: C'est dans ce bar du centre-bourg de Saint-Christol-les-Alès qu'un habitant nous résume l'état d'esprit général.
5: Tout le monde a peur, hein. Ce qui se passe, c'est quand même chaud. Hein. Les gens ne veulent pas se mêler de ça, c'est à l'État s'en occuper, c'est pas aux particuliers. C'est pas un sanglier qui s'est échappé, on fait une battue, il faut que ça vienne d'en haut. Si le gouvernement me laissait faire, mais après c'est quand même l'équivalent d'un cancer dans un corps humain, hein. C'est dans la société. Hein.
4: On ne se laissera pas intimider, affirme le ministre de l'Intérieur, Laurent Nunez, qui poursuit. Cela n'entache en rien la détermination à continuer cette lutte acharnée contre le narcotrafic.
2: Marek Keta, ici Garlozère et le parquet national anticriminalité s'est saisi des faits commis.
0: Le cycliste français Paul Sexas a pris hier la 4e place du contre-la-montre individuel.
2: Ouais, sur le Tour de France, 26 km hier entre Évian-les-Bains et Thonon-les-Bains. Le Belge Remco Evenepoel remporte l'étape et Paul Sexas, 19 ans, encore 4e au général ce matin, a toujours le podium dans le viseur.
6: Physiquement, je me sens encore solide. Je sens que voilà, les jambes sont toujours là. Ça devient de plus en plus mental parce que tous les jours, on doit se battre. Ça fait 4 jours qu'on se bat pour le général. Donc forcément, c'est une première pour moi et c'est pas facile. Mais pour l'instant, je tiens le coup et je suis content de ce que je fais. Et chaque jour, on nous rapproche un peu plus de Paris. Donc forcément, chaque jour, on a un regain mental encore plus fort.
2: 17e étape du Tour de France aujourd'hui avec 174 km à parcourir entre Chambéry en Savoie et Voiron en Isère. Le peloton s'élancera à 13h20. Et puis c'est un générique absolument mythique. Saxophoniste que l'on entend dans le thème musical mythique de la Panthère Rose est mort à l'âge de 94 ans. L'Américain Place Johnson, qui a eu au cours de sa carrière l'occasion d'accompagner des légendes de la musique comme Frank Sinatra, Nat King Cole ou encore Barbara Streisand. Et je vous sais grand fan de musique, Johan.
0: Ah, et puis le Spectre Clouseau, la Panthère Rose, effectivement.
2: Exactement.
0: Peter Sellers, c'est incroyable.
2: C'est mythique. Une belle journée aujourd'hui en France.
0: Avec un soleil qui domine, hormis ce matin sur le Pas-de-Calais, avec la présence d'humidité, un ciel voilé pour les températures ce matin. On reprend les mêmes ingrédients qu'hier. On respire sur une large partie nord avec de fortes chaleurs attendues sur le pourtour méditerranéen, ce qui donne en matinée 15 à Lille, 11 à Charleville-Mézières, 15 à Brest, 20 à Toulouse et puis en Méditerranée, déjà 22 degrés en milieu de matinée à Montpellier, 23 à Marseille. Dans le courant de l'après-midi, on aura toujours de très fortes chaleurs sur le sud du pays, une canicule localisée dans le midi toulousain avec 35 en Occitanie, idem dans l'Hérault à Montpellier, une chaleur présente également sur le Bordelais mais d'une manière un peu plus atténuée, 34 à Bordeaux, 31 à La Rochelle, 31 aussi à Lyon, 29 à Dijon. Chez vous, comment ça se passe? À quoi ressemble le ciel? Bon, il fait nuit mais les températures, le thermomètre, qu'indique-t-il? Vous nous envoyez vos petits messages, vous nous les postez sur la page Facebook d'ici, le nom de votre commune, une température. Tous les matins ici, on fait la météo ensemble.
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0: On entame ce petit matin en musique avec les Innocents et leur autre Finistère. Je ne sais pas exactement où ça se trouve sur la carte, mais ça doit être ici. Bon réveil, 5h07.

0: C'est bien ici que vous écoutez votre radio locale, tout près de chez vous. Il est 5h11.
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0: Les cheminots allemands savent se tirer de toutes les épreuves, y compris les plus délicates. Ça s'est passé la semaine dernière en Bavière. Un train s'est arrêté dans une petite commune dans laquelle elle n'aurait jamais dû s'arrêter. La raison, plus un seul rouleau de papier toilette dans les wagons. Ah. Une pénurie qu'a déploré nombre de voyageurs, faisant remonter l'info jusqu'aux oreilles du contrôleur en chef, qui rétrospectivement, disons-le, a su faire preuve de sang-froid. Analysant la situation avec beaucoup de recul, il a fini par se dire, écoutez les gars, il nous reste 350 kilomètres à parcourir. Si on continue comme ça, on va droit dans le mur. Et c'est ainsi qu'il a fait le choix de faire arrêter le train en gare de cette petite commune à quelques mètres de laquelle se trouve une supérette. Il a fait provision de papier toilette. Le train a pu reprendre son chemin et à l'intérieur, les voyageurs ont été soulagés. La direction des chemins de fer allemands a remercié le contrôleur en chef pour son sens et son initiative et s'est excusé auprès des voyageurs de ce manquement aux règles de confort les plus élémentaires. Vous voyez, on peut en reprocher des trucs qu'à la SNCF, mais pas ça. Oui. Jamais de pénurie de papier toilette.
2: Ça, dans les... c'est vrai. Ils sont très forts niveau papier toilette.
0: Ça pourrait être d'ailleurs leur slogan. C'est on n'est pas sûr de vous amener au bout de la route, mais en revanche, vous ne serez jamais au bout du rouleau. Enfin, un truc comme ça, peut-être. Un jour, je serai peut-être engagé à la communication de la SNCF.
2: L'idée
0: en attendant,
2: lancée.
0: 5h13 dans l'info d'ici. Ce matin, on va faire trempette, mais en toute sécurité, Cyril.
2: Exactement. Reportage avec celles et ceux qui réalisent les prélèvements des eaux de baignade pour s'assurer qu'on puisse effectivement se baigner en toute sécurité.
0: La musique ici à vos côtés dès le réveil, c'est avec Shakira. Ouais, pas réveillé.
2: Shakira, elle met du temps à se réveiller, mais une fois qu'elle a pris son café,
0: elle est là,
2: elle est au
0: je peux vous assurer qu'elle va vous ambiancer. C'est mercredi matin, il est 5h13, le moment de faire des économies.
3: Vous êtes peut-être déjà tombé sur des produits en supermarché avec écrit « promotion moins 30%, date courte ». Ça peut concerner des yaourts, du pain, de la viande ou même du fromage. On est à prix cassé simplement parce que la date de consommation approche. Et dans certains cas, il peut aussi s'agir de plats cuisinés. Je pense à des pizzas par exemple. Alors, bonne nouvelle, une partie importante de ces produits peuvent être congelés pour prolonger leur durée de vie et donc vous faire économiser tout en évitant le gaspillage. Évidemment, avant de ranger le produit dans le congélateur, vous vérifiez qu'il n'y ait pas d'indication contraire sur l'emballage. Et concrètement, vous pouvez mettre au congélateur le pain, la viennoiserie qui se réchauffe très bien ensuite, la viande, le poisson, à condition bien sûr de les congeler avant la date limite de consommation comme tout le reste. Les fromages à pâte dure, ça marche très bien aussi, l'emmental, le comté. Certains plats préparés, à condition là aussi de les congeler tout de suite.
0: Alors Valère Correa, au sujet de ces produits date courte à congeler, vous nous avez parlé déjà de ce petit rappel qui sera le bienvenu sur la différence entre DDM et DLC, c'est ça ?
3: Oui, d'autant qu'une personne avertie en vaut deux. La différence entre ce qu'on appelle la DLUO ou DDM pour date de durabilité minimale et la DLC qui est la date limite de consommation, elle est simple mais elle est importante. La DDM, ça concerne par exemple les pâtes ou les biscuits, n'a rien d'impératif. Vous pouvez consommer après sans danger. La DLC, donc la date limite de consommation, en revanche, elle doit être respectée. Mais si vous congelez avant la date, là, il n'y a pas de problème. Résultat, vous profitez des promotions sur les produits à date courte, vous congelez et vous avez des réserves prêtes à l'emploi à moindre coût. Voilà, vous savez désormais comment économiser plusieurs dizaines d'euros par mois, hein, tout en réduisant le gaspillage alimentaire. Alors, si vous aussi, vous avez des astuces pour consommer malin, pensez à m'écrire pour que tout le monde en profite. Mon mail, c'est parici-les-économies@radiofrance.com.
0: Merci Valère. Demain, vous nous donnerez le bon plan pour lire sans se ruiner. En attendant, vous écoutez ici. Bon réveil, il est 5h15.
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0: 5h16, avec la chaleur qu'on a connue depuis le début de l'été, on a plus envie que jamais de se baigner, par exemple.
2: Exactement, et pour ne pas que l'on tombe malade après avoir fait trempette, des analyses de nos eaux de baignade sont menées très régulièrement. Des spécialistes qui scrutent notamment les taux de certaines bactéries. Ce sont des dizaines de milliers de prélèvements qui sont faits chaque été en France, comme hier dans le Finistère sur la plage du Cap Coz à Fouesnant. C'est près de Quimper, Angéline Demoinck.
7: De superbes chaussons en plastique aux pieds, Delphine Bénard termine d'enfiler sa tenue.
8: Il s'avère que l'été est plutôt agréable en ce moment, donc on est en maillot de bain, on peut aussi porter des combinaisons.
7: La responsable du prélèvement se prépare à aller à l'eau.
8: Un gilet de sauvetage et puis j'ai mon téléphone sur moi. On indique le point que je dois respecter pour faire le prélèvement.
7: C'est juste en face du poste de secours.
8: J'ai l'obligation d'avoir une colonne d'eau d'un mètre, donc du coup je vais aller jusqu'à la taille dans l'eau.
7: Moi, je ne suis pas équipée pour la suivre, alors je la regarde de loin. Avec sa perche, elle plonge le flacon dans l'eau et le referme aussitôt.
8: Donc elle est à 20,3 et il fait 20,4 dehors.
7: La voilà de retour avec son bocal plein et une liste à compléter.
8: Il y a une fréquentation qui est faible, pas de déchets dans l'eau, il n'y a pas de déchets sur la plage.
7: Elle note aussi la présence d'un chien sans laisse à proximité, autant de critères qui jouent sur la qualité de l'eau. Depuis le début de saison, quelques mauvais résultats ont poussé des communes à fermer temporairement leurs plages.
9: Ça a été le cas pour un peu plus d'une dizaine de fois d'ores et déjà.
7: Julien Charbonnel est le responsable santé environnement de l'ARS dans le Finistère.
9: On constate... Alors ça dépend d'une saison à l'autre, mais généralement une cinquantaine de contaminations au cours de la saison.
7: Des contaminations principalement liées aux eaux usées ou à des activités industrielles ou agricoles. Direction maintenant, le laboratoire qui va analyser l'eau tout juste prélevée.
10: Hélène Clarec, je suis responsable technique de la microbiologie des eaux sur le site de Quimper. Du coup, pour les plages spécifiquement, on recherche deux germes, les Escherichia coli et les entérocoques, qui peuvent être mauvais pour la santé si on se baigne, puis si on boit la tasse aussi. Faut mieux éviter.
7: L'échantillon est placé dans une microplaque, puis mis à l'étuve. Au bout de 24 heures, les premiers résultats permettent déjà de se faire une idée.
10: Si le résultat n'est pas bon, on signale tout de suite. Donc ça permet déjà de fermer la plage et de lancer un recontrôle. Le pire qu'on ait fait, ça doit être 2 ou 3 recontrôles maximum. Normalement, c'est vraiment ponctuel. Ça dure 24 à 48 heures dans la majorité des cas.
7: Ces tests sont effectués toutes les semaines ou tous les 15 jours selon les plages jusqu'au 15 septembre.
2: Angeline Demoinc, ici Brésisel.
0: 5h18, comment mieux consommer grâce à un jeu télévisé? C'est le programme ce soir sur M6. Pour l'occasion, Olivier Dauvert, Monsieur Conso, celui de la chaîne, sera l'invité des coulisses télé dans un instant. Pour l'heure, il est avec nous, Alain Souchon.

0: valse comme ça pour se réveiller. Vous écoutez ici, c'est tant mieux. Bon début de journée à vous qui nous écoutez. C'est un 22 juillet qu'ils sont nés ce matin. On souhaite un bon anniversaire au chef pâtissier Christophe Michalak. 53 ans, autant de bougies. Reste à savoir si elles seront posées sur un de ses gâteaux.
1: Christophe, je le souhaite.
0: Christophe Michalak. Oui. Ouais, un peu de surprise. C'est bien d'aller voir un peu, de goûter les copains.
1: Et en même temps, c'est vrai que de faire son propre gâteau, c'est pas très fun.
0: Là, des trois Français à avoir remporté le championnat du monde de pâtisserie. En France, on a la Tour Eiffel, on a le Pont du Gard, et puis on a Mireille Mathieu. Un petit bout de notre patrimoine hexagonal, 80 bougies pour Mireille, exactement. Danny Glover, lui aussi, devient octogénaire ce mercredi, l'acteur américain qui fait partie des gloires d'Hollywood grâce à la franchise des Armes Fatales et son duo de flics composé aux côtés de Mel Gibson. Et puis c'est un 22 juillet qu'il nous quittait, le roi du canular téléphonique, Jean-Yves Lafesse, disparaissait il y a 5 ans tout pile. Et puis Sacha Distel également tirait sa révérence un 22 juillet en nous laissant quelques beaux titres parmi lesquels, tiens celui-là.
2: Tu es le soleil de ma vie.
0: La reprise de Stevie Wonder avec bébé Brigitte Bardot. Tiens, allez, celui-là aussi.
2: Oh, la belle vie.
0: La belle vie, magnifique. C'est ici dès 5h tous les matins et à 5h23. Qu'est-ce qu'on regarde à la télé ce mercredi soir? J'en connais un rayon, le premier jeu autour de la consommation qui revient cet été sur M6. Apprendre en s'amusant. C'est ainsi qu'on pourrait résumer le concept de J'en connais un rayon, un format original créé et animé par Julien Courbet qui nous fait jouer, nous, téléspectateurs, sur les bons choix à faire lorsqu'on va faire nos courses.
3: Ils pensent être des pros de la consommation.
4: Ils spécialisent des promotions dans les magasins.
5: Quand je suis pas contente, je cherche à trouver une solution.
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0: 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Et aux côtés de l'animateur, on retrouve un visage connu des émissions de Julien Courbet, l'expert Olivier Dauvert. 35 ans que ce dernier arpente les rayons des enseignes de grande distribution. Je lui ai demandé s'il lui arrivait encore aujourd'hui de se faire avoir.
8: Parfois, je dois reconnaître que je suis encore piégé devant l'imagination des marques qui sont redoutablement efficaces pour me tendre des pièges. La dernière fois que je me suis fait avoir, c'est sur le cas classique de l'origine. Ça veut dire que j'ai face à moi un produit en rayon dont tout me laisse à penser qu'il est français ou en tous les cas, il veut se dire français. Et puis quand on regarde, on se rend compte que parfois, au dos du pack, écrit en tout petit caractère, il y a la mention que le poulet, le porc, le blé, que sais-je encore, finalement, n'est pas français. 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
0: Ce soir, le candidat qui l'emportera repartira avec 20 ans de course, restera ensuite à trouver un caddie suffisamment volumineux pour tout ramener chez lui. Ce jeu, c'est une nouvelle façon pour l'expert Olivier Dauvert de traiter du sujet de la consommation, dont il est devenu le spécialiste à la télévision. À ce propos, est-ce que sa médiatisation rend plus difficile son travail aujourd'hui auprès des acteurs de la grande distribution?
8: J'ai un avantage, c'est que je connaissais tous les distributeurs et tous les patron de distribution avant que le grand public ne me connaisse un peu. Donc ça veut dire que ces gens-là, je les connais par cœur et qu'aujourd'hui, avec en plus une forme d'audience, quand on cumule RTL, M6, commence à faire quelques millions, vis-à-vis d'eux, j'ai plus pris une forme de liberté que l'inverse. Parce que je représente aussi l'armée des consommateurs quelque part. Et l'armée des consommateurs, c'est leurs clients, c'est eux qui les font vivre.
0: J'en connais un rayon, présenté par Julien Courbet, avec ce soir la participation de 3 candidats VIP, Isabelle Morini-Bosque, Norbert Harrer et Delphine Vespizer. Ce soir, 21h10 sur M6. Tous les matins, ici, vous venez nous raconter comment se déroule votre été. Vous restez dans votre région, vous bougez, un petit coup de fil à votre radio et vous gagnez ce matin le pack été 0810 055 056. Alors, on s'appelle

0: bande-son de votre été, c'est tous les jours ici, Dépotron Minuet. Et avant de retrouver le 90 secondes et vos infos locales, à 5h27 ce mercredi, il est temps de retrouver Stéphane Bern pour son voyage temporel. Aujourd'hui, Stéphane, avec vous, on remonte au temps de Louis XV et de ses tirelires en porcelaine.
1: C'est l'histoire d'une poignée de terre blanche qui allait faire la gloire du Limousin et quelques jaloux. Fin du XVIIIe siècle dans le Limousin. Tout commence par une bassine. Madame Darnay lave son linge au bord d'un ruisseau à Saint-Thierry-la-Perche. Elle remarque une terre claire et fine. Intriguée, elle en parle à son mari Jean-Baptiste Darnay, chirurgien de campagne. Il vient voir et observe cette sorte d'argile qui lui rappelle quelque chose. Quelques années plus tôt, Jean-Baptiste Darnay a servi pendant la guerre de succession d'Autriche. Là-bas, il a probablement vu ces carrières de gisement de cette matière si précieuse, le kaolin. C'est cette étrange argile blanche qui permet de fabriquer la porcelaine. Une découverte d'autant plus exceptionnelle qu'en cette année 1740, le roi Louis XV offre une prime à ceux qui découvriraient cette matière rare. De quoi mettre du beurre dans les épinards et quelques louis d'or dans une tirelire cochon. Cochon en porcelaine, bien sûr. Et c'est là que l'histoire se corse. Fort de sa découverte, Jean-Baptiste Darnay se tourne vers son ami bordelais, Marc-Hilaire Villaris, pour lui demander conseil. Sauf que ce dernier s'empresse de s'approprier la découverte. Quand on a de tels amis, on n'a pas besoin d'ennemis. Résultat, Darnay n'obtiendra aucune reconnaissance de son vivant, tandis que Villaris récolte la prime du roi et les honneurs. Qu'importe, le gisement de Saint-Thierry-la-Perche va contribuer à faire de Limoges la capitale de la porcelaine en France. Alors si demain vous voyez un service en porcelaine à un prix exorbitant et que vous entendez quelqu'un s'exclamer « mais c'est du vol », eh bien vous saurez maintenant qu'il ne croit pas si bien dire.
0: Tous les matins ici, on apprend en s'amusant avec Stéphane Bern. Le mercredi ici, notre invité est un libraire qui vous recommande son roman coup de cœur. On sera tout à l'heure avec Anne-Laure, libraire à Saint-Étienne. En attendant, il est 5h30, l'info en France et dans le reste du monde. C'est l'heure du 90 secondes avec vous, Cyril Ardo-Redon.
2: 1700 hectares de végétation parcourus en quelques heures par les flammes, 2300 foyers privés de courant, 400 personnes évacuées, 6 maisons incendiées. C'est à ce jour l'incendie le plus violent de l'année en Provence. Il s'est déclaré dans le Var hier à Pont-Évès, dans l'arrière-pays de Toulonnais, et touche désormais plusieurs communes. 2 sapeurs-pompiers sont morts hier en intervention en Gironde, près de l'aéroport de Bordeaux. Leur camion a été piégé par les flammes. Le ministre de l'Intérieur, Laurent Nunez, se rend à Mérignac aujourd'hui pour leur rendre hommage. Ce matin, les Bouches-du-Rhône, le Vaucluse et le Gard sont en rouge face à un risque très élevé de feux de forêt. Après avoir reconnu le meurtre de son épouse Delphine, Cédric Jubilard a expliqué au magistrat l'avoir étranglé lors d'une dispute. Pendant 5 ans et demi, il a nié toute implication dans la mort de l'infirmière. Son procès en appel, initialement prévu en septembre, est reporté au premier semestre 2027. Plusieurs textes définitivement adoptés hier par les parlementaires. C'est le cas de l'interdiction des réseaux sociaux aux moins de 15 ans ou encore du projet de loi Riposte avec des mesures contre les rodéos urbains ou le protoxyde d'azote par exemple. Le Tour de France, le contre-la-montre hier remporté par le Belge Remco Evenepoel, place aujourd'hui à la 17e étape, 174 km entre Chambéry en Savoie et Voiron en Isère. Et puis c'est une légende de la chanson française, Mireille Mathieu, fête ses 80 ans aujourd'hui. Pas de grand événement prévu, mais une célébration avec ses proches. Son dernier concert, c'était en décembre pour ses 60 ans de carrière.
0: Ce mercredi, vous écoutez ici, il est 5h32 et l'info d'ici, ce sont 2 sapeurs-pompiers qui ont perdu la vie en intervention hier en Gironde.
2: Ils étaient mobilisés sur un incendie près de l'aéroport de Bordeaux-Mérignac. Leur camion a été pris au piège par les flammes. Des gerbes de fleurs ont été déposées hier devant leur caserne de Saint-Médard-en-Jalle. Et Jules Brelaz, c'est toute la métropole de Bordeaux qui est profondément touchée par ce drame.
3: Le drapeau bleu-blanc-rouge est en berne sur la façade de la caserne de Saint-Médard-en-Jalle. Un couple de voisins voisins, Olivia et Eric, s'approchent pour déposer quelques roses devant les grilles.
4: Franchement, ça fait très mal. C'est une petite caserne et malgré tout, on est dans une petite ville. Ça fait mal.
5: Puis bon, on a un bon ami aussi qui est volontaire, donc voilà. On vient un petit peu par solidarité et puis recueillement, voilà, partager un petit peu leur douleur.
3: À l'intérieur, les pompiers se prennent dans les bras, les larmes aux yeux. Michel, lui, habite à 200 mètres de la caserne.
6: Au niveau du quartier, je me sens touché. J'ai quand même du respect pour ces gens de métier, quoi. Parce que c'est quand même dangereux, puis on s'en aperçoit. Hein. C'est dramatique, quoi. S'il y a une quête à faire, s'il y a quelque chose, il doit avoir des enfants, moi je donnerai un billet, quoi. Enfin, c'est un drame humain, quoi.
3: Le maire de Saint-Médard-en-Jalles, Stéphane Delpera-Vincent, vient lui aussi se recueillir devant le centre de secours et d'incendie de sa commune.
7: Oui, c'est évidemment un drame terrible, et puis ce sont deux pompiers professionnels que nous connaissons très bien. L'un s'occupe du Téléthon chaque année, très engagé dans la vie municipale, toujours prêt à aider les autres. Bon, il y aura un hommage avec le ministre de l'Intérieur, donc je lui laisserai rendre l'hommage qu'il mérite aux hommes du SDIS-33.
3: Le ministre de l'Intérieur, Laurent Nunez, est attendu sur place cet après-midi.
2: Jules Brelaz, ici Gironde, et je précise que ce matin, les Bouches-du-Rhône, le Vaucluse et le Gard sont en rouge face à un risque très élevé de feux de forêt. 23 départements sont en orange pour un risque élevé. Dossier complet sur les incendies en France à retrouver sur notre application et sur ici.fr. On jette un coup d'œil à notre météo, Johan, et c'est une journée ensoleillée qui nous attend.
0: Le soleil qui domine, effectivement, hormis ce matin sur le Pas-de-Calais, avec de l'humidité, un ciel très nuageux. Et puis pour ce qui est des températures, ce matin, c'est un petit peu la même tendance que hier, à savoir sur une grande et large partie nord, un temps où l'on respire des températures de saison, voire même un petit peu en deçà, et puis de fortes chaleurs très localisées dans le sud, le midi toulousain et le sud-est pour tout méditerranéen, ce qui donne en termes de température ce matin 13 à Strasbourg, 15 à Brest, 20 à Toulouse et puis au bord de la Méditerranée 22 degrés en milieu de matinée. À Montpellier, dans le courant de l'après-midi, on aura toujours de très fortes chaleurs sur le sud du pays et puis dans le midi toulousain par exemple 35 en Occitanie, pareil dans l'Hérault à Montpellier, quelques températures sur le Bordelais, 34 à Bordeaux, 31 à La Rochelle, 31 également à Lyon. Et chez vous, comment ça se passe? Vous nous l'écrivez à travers vos petits posts, ce que vous nous envoyez sur la page Facebook d'ici, comme l'a fait Kevin, chez qui il fait 11 degrés à Mulhouse. Le temps est nuageux. Merci à vous, Kevin. Marie, elle, vit à Aubenas, Sud-Ardèche. Il fait 18 degrés ce matin. Un ciel clair et un petit peu de vent. Paco, lui, est à La Tronche, en Corrèze. Il nous a posté une photo de vache qui est là, dans les pâturages, qui a l'air de vivre sa meilleure vie. 15 degrés chez Paco à La Tronche. Vous continuez tous les matins à nous envoyer vos posts. On fait la météo ensemble. 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
0: Ici, le son des années 80 n'est jamais très loin. Bandolero, Paris Latino sur les ondes de votre radio locale. Bon début de journée, 5h36.

0: Vous écoutez ici, votre radio locale, au plus près de votre quotidien et de chez vous, dès le matin. Il est 5h40.
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0: Et tous les matins, on vous évite les arnaques en tout genre. Aujourd'hui, Cyril, le démarchage téléphonique intempestif, comment s'en débarrasser?
2: Oui, des applications existent pour justement mettre fin à ces appels qui sont, on va bien se le dire, dérangeants. Aude Razo nous dit tout dans quelques instants.
0: Et avant 6h, côté musique, Véronique Sanson nous rejoindra. Il est 5h40 ce matin, on accueille comme tous les jours ici un auditeur. Bonjour Frédéric.
2: Bonjour.

0: J'ai décidé de ne pas en prendre, je le prendrai au mois de septembre.
1: Est-ce que c'est plus... Vous savez, la radio, par exemple, dans les couloirs, l'été, c'est une autre ambiance.
2: Il n'y a pas les chefs.
1: C'est plus détendu. Est-ce qu'il en va de même quand on est chauffeur routier, la route est plus tranquille, ou au contraire, justement, il y a les vacanciers, c'est plus compliqué?
0: C'est plus compliqué.
1: Bon.
0: C'est plus compliqué. Entre les camping-cars, les caravanes, les vélos.
1: Faut être encore plus vigilant. On va vous souhaiter bon courage. Je vous remercie de nous avoir appelés ce matin. Et puis, on va vous envoyer chez vous le sac, le paqueté. C'est un beau sac aux couleurs d'ici, avec plein de surprises, des lunettes de soleil pour assister à l'éclipse en août prochain. Et puis, un roman de Maxime Chatham. Tout ça va arriver d'ici quelques jours par chez vous. On vous souhaite bonne route en attendant, Frédéric.
0: Merci bien.
1: Et ça se passe comme ça tous les matins sur votre radio locale. Ici, il est 5h41.
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1: Chaque matin ici, les arnaqueurs passent un mauvais moment, un mauvais quart d'heure. La faute à Aude Razeau, qui ne s'en laisse pas compter, grand bien lui fasse. Aude, ce matin, vous répondez à une question que beaucoup d'éditeurs vous posent. Comment se débarrasser des appels frauduleux et du démarchage téléphonique?
6: Oui, vous en avez ras-le-bol, mais alors ras-le-bol de ces appels incessants. Allô, c'est pour les panneaux solaires. Allô, c'est votre conseiller Enedis. C'est insupportable. On est tous d'accord. Une application que vous pouvez télécharger, c'est celle que j'ai moi. C'est Orange Téléphone. Alors, peu importe que vous soyez chez Orange, Bouygues ou autre, ça marche pour tout le monde. Quand mon téléphone sonne, l'application m'affiche immédiatement si c'est du démarchage pour les panneaux solaires, par exemple, ou si c'est un appel malveillant. C'est vraiment bien fait. Seul défaut, si vous voulez que l'appli bloque immédiatement l'appel avant même que ça sonne, c'est une option payante. Attention, réservée aux abonnés Orange.
1: Mais alors Aude, est-ce qu'il y a des applications gratuites?
6: Oui, il y en a. Vous avez ça raccroche. Petit jeu de mots, hein, ça s'écrit S-A-R-A, ça raccroche. Elle a une énorme base de données avec 15 millions de numéros indésirables et elle bloque même les textos malveillants du style « c'est le livreur »,« votre colis ne rentre pas dans la boîte aux lettres », etc. Je vous la conseille, en plus elle est très facile à installer. Vous en avez d'autres, je vais vous mettre une petite liste, tenez, sur ici.fr, comme ça vous l'aurez sous la main. Vous avez Bigone pour ceux qui ont un iPhone, vous avez WinCalls pour ceux qui n'ont pas d'iPhone. Elles vont vous permettre de bloquer par exemple tous les numéros qui commencent en 0948 ou 0162. On les voit tout le temps, vous les connaissez, c'est du démarchage. Question que vous me posez souvent, quand mon téléphone sonne et que je sais que c'est un appel indésirable, est-ce que je dois refuser l'appel ou laisser sonner? Je vais être honnête, il n'y a pas de bonne solution. Dans les deux cas, la personne à l'autre bout risque de continuer à vous appeler encore et encore et encore. Donc prenez plutôt le problème à la racine avec les applications que je viens de vous citer.
1: Et pour retrouver donc cette liste d'applications que vient de vous donner Aude, ici.fr, c'est pas vrai, à la page arnaque. Ce matin, dans le monde merveilleux du vivant, on va s'intéresser à la plus vieille plante du monde. Benoît Prospero va vous raconter ce que ce végétal a d'extraordinaire. Le temps de poser vos oreilles sur cette nouveauté, Julien Lib, autrement, ici.
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0: Fadi, vous êtes à la cuisine, dans votre salon, salle de bain, au volant, vous écoutez ici, quoi qu'il en soit. Et à 5h46, il est temps d'aller voir le monde merveilleux du vivant. Aujourd'hui, trois choses à savoir sur une très vieille plante terrestre. Bonjour Benoît Prospero.
1: Et oh, c'est pas moi, hein, la vieille plante terrestre. Aujourd'hui, on parle de la mousse, et plus exactement des mousses. Au programme, plantes, 500 millions et résistance. Et donc, première chose à savoir, les mousses sont des plantes. Et comme toutes les plantes, elles sont caractérisées par leur chlorophylle, mais aussi leurs cellules encapsulées dans une paroi dite pectocellulosique. Une sorte de grillage rigide, en fait, mais élastique à la fois, composé de cellulose, qui sert à faire du papier, et de pectine qui sert par exemple à épaissir les confitures.
0: Oui, vous avez raison, soyons précis.
1: Et précis aussi dans le temps. Deuxième chose à savoir, par le Bob du Cacatoès, les mousses sont les plus vieilles plantes terrestres. Enfin, pour être très précis, les bryophytes, un groupe qui comprend les mousses au sens strict, mais aussi leurs cousines hépatiques et anthocérotes. Des noms bizarres, hein, c'est vrai, mais qui regroupent plus de 10 000 espèces à l'échelle de la planète. Et alors, fait étonnant, si la Terre existe depuis 4,5 milliards d'années, les premières plantes ont colonisé la Terre ferme il y a environ seulement 500 millions d'années. Et les premières fleurs, seulement 140 millions d'années.
0: Ça signifie qu'il s'est donc écoulé plus de temps entre l'apparition des plantes et l'éclosion des premières fleurs qu'entre l'éclosion des premières fleurs et aujourd'hui, c'est ça ?
1: Eh bien, c'est exactement ça. Et troisième chose à savoir, les mousses et toutes les bryophytes ne possèdent ni fleurs, ni fruits, ni racines, ni système vasculaire pour transporter la sève. Et pourtant, elles ont survécu aux 5 grandes extinctions de masse que la planète a connues depuis leur apparition il y a environ 500 millions d'années. Alors comment elles ont fait ? Eh bien en fait, elles sont capables de sécher complètement, même sur un toit brûlant, et ressusciter à la moindre goutte de pluie. Ça s'appelle la reviviscence. Même dans le désert, une mousse comme la Cintriquia peut capter la rosée avec ses feuilles en forme d'entonnoir. Ou encore dans l'Himalaya, la takakia a carrément modifié ses gènes pour réparer les dégâts des UV et tenir 8 mois sous la neige. Et des scientifiques ont même réussi à réveiller des mousses restées bloquées dans la glace ou dans les herbiers pendant 1500 ans. Le monde vivant est merveilleux. Et merci aux chercheurs du CNRS Johan Couder et à l'illustratrice Louise Jore pour le livre « Avant les fleurs, enquête scientifique aux origines des plantes » c'est publié chez CNRS Éditions.
0: Grâce à vous ce matin, Benoît Prospero. On sait que les mousses sont les plus vieilles plantes terrestres. 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
0: Et à 6h moins 10, à la une de la presse, comme tous les mercredis, des libraires des quatre coins de France vous recommandent leur roman préféré.
3: Oui, et on est avec la librairie de Paris à Saint-Étienne où nous attend Anne-Laure.
0: Bonjour Anne-Laure.
4: Bonjour Johan.
0: Pour quelle raison vous êtes devenue libraire, vous ?
4: J'aime bien le commerce, j'ai appris tout le commerce, la passion pour les livres et l'envie de transmettre. Je crois que c'est vraiment une question d'échange en fait avec nos lecteurs.
0: Alors vous êtes non seulement libraire, mais depuis quelques années spécialisée dans le polar. Pour vous, c'est quoi un bon polar ?
4: Un bon polar, c'est quelque chose qui va m'emmener dans un univers que je ne maîtrise pas. Le polar, ça sert souvent de prétexte à découvrir un monde, soit un lieu, soit une période historique, soit un univers professionnel que je ne connais pas. Et c'est ça un bon polar, c'est que ça va, l'intrigue va m'emmener et va me servir quelque chose qui va m'apprendre, qui va m'enrichir à la fin.
0: Mais vous êtes plutôt du côté de celui qui élucide le meurtre ou celui qui aurait commis ?
4: Non, plutôt celui qui élucide quand même.
0: C'est un genre qui a su beaucoup se renouveler ces dernières années.
4: Ouais, il y a une vraie variété. En fait, on s'ouvre sur des styles très différents. Donc, vous allez avoir le thriller psychologique, le thriller domestique, la femme de ménage. Vous allez avoir tout ce qui va être vraiment thriller d'action. On a tout le roman d'espionnage. On a le roman noir aussi qui est quelque chose de très important. Il faut sortir le genre du polar de cette catégorie sous-genre, un peu noir. Il y a beaucoup plus de choses que ça.
0: Ce mercredi, vous avez choisi le roman Prime Time de Maxime Chattam. C'est un roman qui a pour toile de fond la télévision. Quel est le point de départ de ce récit ?
4: Alors, on est vraiment dans un huis clos. Le 20h va commence. Paul, notre présentateur, commence son journal télévisé. On imagine un peu un PPDA, donc c'est vraiment une grande star de la télé. Dans son oreillette, il y a Charlie, c'est la jeune femme qui lui l'aide à mener son journal. Et là, déboule sur le plateau un homme masqué, Kratos, qui arrive avec une arme à la main et qui va prendre en otage notre présentateur. Donc là, tout s'enchaîne, en fait.
0: Qu'est-ce qui vous a plu, vous, dans ce roman, au point de le recommander ce matin aux auditeurs d'ici ?
4: C'est le côté hyper immersif dans l'action. En fait, Maxime Chattam a vraiment documenté son propos au niveau du GIGN. Il y a vraiment quelque chose de très, très immersif. Et le côté journal télévisé, en fait, on est vraiment sur un temps très court, un lieu très fermé et une action très ramassée. C'est génial, en fait, à lire. C'est vraiment très, très addictif.
0: Un coup de cœur, donc, ce Prime Time, le roman de Maxime Chattam chez Pocket, le choix de notre libraire du jour à la librairie de Paris, à Saint-Étienne, qui fait partie du groupement des libraires Ensemble. Merci Anne-Laure d'avoir été ce matin avec nous.
4: Merci Johan.
0: Dans ces tendances, ce matin, on va parler d'une mode qui a fait polémique ces derniers jours, celle du No Kids, pas d'enfants, c'est à venir. Dans un instant, le temps d'écouter Véronique Sanson, qui ne chante pas la météo, puisque son titre, celui qu'on écoute maintenant, c'est Rien que de l'eau, sur votre radio locale. Bon début de journée, 5h53.

0: vous écoutez ici. C'est mercredi, il sera bientôt 6h. Et avant le retour de l'info, tout près de chez vous, Muriel Jordan est arrivée. Elle débarque tous les matins dans vos oreilles pour mieux décrypter la tendance du moment. Ce matin, gros plan sur la tendance No Kids.
1: Ouais, non mais vous avez vu ces gens qui voudraient exclure les enfants de certains lieux pour avoir la paix ? Resto, hôtel, train, certains lieux n'hésitent plus à réserver leurs espaces aux adultes seulement ou à proposer des créneaux sans enfants. Je vois vraiment pas pourquoi. Cette tendance du No Kids qui nous vient de Corée du Sud gagne un peu de terrain en France. Alors dès que j'ai appris ça, évidemment, j'ai fait ma petite enquête. Direction un bar qui fait aussi resto un samedi soir dans une grande ville en France. Je repère cette maman de 44 ans, mariée, deux enfants. Elle dîne avec une amie, mais elle semble contrariée.
2: Là, il est 21h40, on a un samedi soir. Il y a deux gamins qu'on entend qui cassent la tête de tout le monde. Je paye une babysitter pour pouvoir sortir et avoir ce moment de kiff. Et là, il y a des parents qui sont posés, je sais même pas où, qui laissent leur gamin déranger tout le monde en fait. Moi, mes enfants, s'ils sont dans un endroit où il y a du monde, peu importe où c'est, ils savent se tenir. Là, personne n'intervient. En fait, les babysitters, c'est nous, c'est les clients.
1: Vous l'entendez, la présence d'enfants dans l'espace public peut en crisper certains. Là, c'était dans un bar, mais ça aurait pu être dans un avion, un train ou encore à la piscine.
0: Et on retrouve cette tendance du No Kids, surtout dans le secteur du tourisme, hein, Muriel.
1: Oui, et notre maman agacée du resto a testé le concept lors d'un séjour en amoureux.
2: Avec mon mari, on s'est fait une fois un hôtel interdit aux enfants. Bon, une des piscines, mais c'est merveilleux. Et les parents qui ont des enfants, et on a besoin de moments tranquilles. Donc oui, on peut aller à la piscine, nager calmement et pas se prendre une perte de lunettes dans la gueule. Quand ils nagent, les enfants, ils éclaboussent de partout, il y en a partout. Bien sûr, moi je suis pour le No Kids, avec l'option de pouvoir emmener nos enfants ailleurs. Il y a des restos qui ont des espaces jeux pour les enfants.
1: Certaines compagnies aériennes ont aussi des espaces réservés aux adultes sur leur vol, idem dans les trains d'une compagnie ferroviaire italienne. Et dis donc, si ça continue, bientôt les voyageurs seront limités à deux enfants qui pleurent par famille. Retour sur le terrain. Que pense de tout ça ce monsieur de 49 ans que je croise dans un parc avec ses deux enfants ?
3: La tendance No Kids, c'est un petit peu clivant. On peut à la fois être pour et contre. J'entends ceux qui sont pour quand ils n'ont notamment pas d'enfants, alors qu'ils ont laissé leurs enfants pour gagner un petit peu en tranquillité. Quand on part en week-end ou en vacances, en couple, sans enfants, avoir le bruit et la gêne des enfants des autres, ça peut être quelque chose qui est gênant, tout simplement. Après, il ne faut pas non plus que la société soit séparée, tout simplement, parce que les enfants ont aussi besoin d'espace pour vivre, tout simplement.
1: Alors on peut se poser cette question existentielle. Est-ce que ce sont les enfants qui ont changé et qui sont devenus de moins en moins supportables ? Ou bien est-ce nous, adultes, qui nous agaçons de plus en plus pour rien ? Vous avez 3 heures. Bref, le No Kids pourrait devenir tendance. Je vous laisse vous faire votre propre avis là-dessus. Moi, de mon côté, je vais plutôt militer pour des wagons spéciaux destinés aux gens qui passent des appels en visio. Vous savez, avec le haut-parleur en public. Oh là là, oui, ça m'agace.
0: Ça, c'est une excellente idée, Muriel Jordan.
4: Finalement, l'enfer, c'est les autres.
0: On vous retrouve avec Jean-Paul Sartre, peut-être. Demain.
4: Exactement.
0: Donc, et en attendant, ici.fr, toute la collection des ces tendances. Tiens, on va passer par le Tour cet après-midi. 17e étape, Chambéry-Voiron, à vivre en direct ici à partir de 13h30. En attendant, toute l'équipe d'ici matin est à vos côtés. Passez une excellente journée.
5: On est bien réveillé, bienvenue, bonjour, nous sommes mercredi 22 juillet, j'espère que vous allez bien ce matin, bon réveil en cette nouvelle journée avec déjà un beau temps, voilà, on sent qu'il va faire chaud une nouvelle fois, on aura l'occasion d'en reparler dans la météo, et d'ailleurs on vous a mis déjà une publication sur la page Facebook ici Héros, Roger par exemple nous a déjà donné la météo de son coin Cournon-Terral, un petit 20 degrés, une brise légère, continuez de nous envoyer vos photos et vos petits messages, Anne, bonjour.
6: Bonjour.
5: Voilà, on est tous présents ce matin avec Mathieu également, Hélène au standard qui vous attendra pour les cadeaux un peu plus tard dans l'émission. Il est 6h.
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5: Installez-vous tranquillement, on s'occupe de tout ce matin. Bienvenue sur Ici, Hérault. Les infos, Anne Pinxon-Dussel à Lorins dans l'Hérault. Il y a eu une violente altercation verbale entre le nouveau maire et un couple suédois.
6: Ça s'est passé début juillet à cause de poubelles qui se trouvent sous les fenêtres du couple. Des poubelles qui sentent très fort avec la chaleur. Alors le couple a décidé de les déplacer un peu, mais le maire s'emporte en leur disant que s'ils ne sont pas contents, ils n'ont qu'à retourner dans leur pays. Une partie de la scène a été filmée. Magdalena Kowalczyk et son mari Frédéric sont dépités par l'attitude du maire. Les poubelles ont toujours été assez proches de chez eux. Et en 9 ans, il n'y a jamais eu de problème, sauf que le nouveau maire a décidé de les déplacer juste sous leurs fenêtres pour qu'elles soient moins visibles.
8: Ça pue vraiment pendant la chaleur. Ça entre dans notre maison et c'est insupportable. On a envoyé un email très très poli à la mairie. S'il vous plaît, ça pue dans notre maison. Pourriez-vous mettre les poubelles autre part ? Quand ça pue tellement, j'ai pris les conteneurs, je les ai remis où ils étaient avant pour qu'on puisse rester dans notre maison. Et on a noté qu'il y avait un homme qui les a déménagés et mon mari Fred a dit « Monsieur, s'il vous plaît, non, il faut qu'il reste au coin parce que ça nous dérange beaucoup. » Donc cet homme a crié « C'est moi qui décide, c'est mon village, vous n'êtes pas chez vous. »
9: Si ça ne vous convient pas, va à votre propre pays. Complètement en choc.
8: Non, mais au début, tu as essayé de lui calmer. « Monsieur, s'il vous plaît, il faut discuter, il faut que vous savez. »
9: Comme ça avec des gens.
8: Il a dit « Moi, je n'ai rien à foutre. Si vous les touchez, les poubelles, une autre fois, je vous... » C'est quoi
9: vous
8: le mot ?«
9: Vous serez verbalisé. »
8: Vous serez verbalisé. C'est moi le maire.
6: Et le couple qui était installé dans le village depuis 2018 a décidé de quitter le village. La maison a été mise en vente. Le maire a refusé de répondre à nos questions, mais a quand même précisé devant le personnel de mairie. Le maire, c'est moi. Je suis le chef, le shérif. Et cette Suédoise a de la chance d'être une femme sans quoi elle prenait une poire.
5: Le maire d'Alès, dans le Gard, a été exfiltré de chez lui en pleine nuit à cause de menaces liées au narcotrafic.
6: Christophe Rivin, qui avait déjà reçu chez lui 2 balles dans sa boîte aux lettres la semaine dernière, dans la nuit de lundi à mardi, il a été exfiltré par le RAID à cause d'une potentielle voiture piégée. Des menaces signé par la DZ Mafia contre qui le maire s'exprime régulièrement. Le ministre de l'Intérieur, Laurent Nunez, tient à redire sa détermination à continuer la lutte contre le narcotrafic.
10: Ce que je veux dire très solennellement, c'est qu'évidemment, ça n'attache en rien la détermination des services de l'État, celle du ministre de l'Intérieur, celle de l'ensemble de ses services, à continuer cette lutte acharnée contre le narcotrafic. Alès est un lieu où manifestement la DZ Mafia tente de s'implanter, où les actions notamment de la police judiciaire du Gard, que je veux saluer, réalisent des affaires extraordinaires. En décembre, ce sont 4 personnes qui ont été écrouées, 4 trafiquants, puis en mars, 7 personnes qui ont été interpellées et écrouées. Évidemment, on va continuer cette action avec beaucoup de détermination. De la même façon que ces jours derniers, suite aux menaces dont a fait l'objet Monsieur le maire d'Alès, j'ai déployé des renforts policiers de voie publique. Ces renforts policiers vont être maintenus. Évidemment, ces menaces n'entachent en rien notre détermination et on va poursuivre à lutter de manière résolue et déterminée contre le narcotrafic à Alès comme partout sur le territoire national.
6: Et dans une demi-heure dans l'info d'ici, vous entendrez les réactions des commerçants et des habitants d'Alès suite à ces nouvelles menaces. Un cas autochtone de dengue a été dépisté à 7, ça veut dire que la maladie s'est déclarée chez quelqu'un qui n'a pas voyagé récemment dans une zone tropicale. Donc elle a été transmise ici. D'après l'Agence régionale de santé, c'est le 2e cas autochtone détecté cette saison dans la région. La personne qui a été infectée n'inspire pas d'inquiétude aux autorités sanitaires.
5: À l'Assemblée nationale, les députés ont approuvé le projet de loi de protection de l'enfance.
6: Un texte qui comprend la création d'une ordonnance de sûreté pour les enfants victimes d'agressions sexuelles, ce qui veut dire que l'enfant pourra être mis à l'abri dès le début de l'enquête. Il y a aussi dans le texte l'abandon du délai de prescription pour les crimes sexuels commis sur les mineurs et la perpétuité pour les violeurs en série sur les mineurs de moins de 15 ans. Tout un tas de mesures, Joséphine Ortuno. Pas suffisante pour autant pour les associations de protection de l'enfance.
11: Pour Arnaud Gallet, président de l'association Move Enfants.
12: Il y a plein de mesures qui ont été adoptées, il n'y a pas de sujet par rapport à ça, et moi j'en suis très content. Je parle de l'imprescriptibilité notamment, c'est quelque chose qu'on demandait depuis des années.
11: Mais cela n'est pas assez.
12: S'il s'agit uniquement de voter certaines lois et que ça s'accompagne d'aucun moyen pour être en capacité d'accompagner les victimes, bah c'est sûr que ce sont juste des lois comme ça. Donc le vrai sujet de fond qu'on interroge nous systématiquement, c'est de se dire quels sont les moyens alloués derrière.
11: Un manque de moyens qui inquiète aussi la présidente de l'association Face à l'inceste, Solène Potvin-Favre.
13: Une loi à elle seule, ça suffit pas.
11: Elle reconnaît toutefois une victoire historique, notamment sur l'imprescriptibilité.
13: Les victimes d'hier se battent pour que les enfants d'aujourd'hui et de demain ne soient plus pénalisés par cette prescription.
11: Mais alors concrètement, qu'est-ce que va changer cette imprescriptibilité ? Elle va permettre aux victimes de porter plainte 10, 15, 20 ans après les faits, selon Mie Koyama, coprésidente de Bibreille France.
14: Il y a certains parents qui témoignent du fait que leur petit enfant violé à 3 ans ont des amnésies traumatiques. Peut-être que cet enfant-là, dans 10, 20, 30 ans, 40 ans, 50 ans, il s'en rappellera. Et il souhaitera déposer plainte.
11: Pour que cela soit possible, le projet de loi doit désormais être examiné par les sénateurs à l'automne.
6: Et ce projet de loi visait au début la protection des enfants placés à l'ASE, puis a été élargi aux violences sexuelles après l'affaire Liana. Un nouveau joueur dans l'effectif du MHSC, le club de foot de Montpellier, Grégory Ayem, signe pour 3 ans. C'est son premier contrat pro. Le jeune milieu offensif qui a 20 ans a été formé à Reims. Il jouait au Racing Club de France ces 2 dernières années. Il participe à la préparation estivale avec les Montpelliérains depuis plusieurs semaines. Il a notamment inscrit un but à Alès vendredi lors du dernier match amical.
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6: Est-ce qu'on en a fini avec les grosses chaleurs, Michael?
5: Non, pas encore. Faudra patienter encore un petit peu pour souffler. Cependant, on va retrouver, en tout cas pour vous qui habitez près du littoral, une petite brise marine dans l'après-midi pour réussir à respirer un peu plus, voilà, avoir un petit peu d'air. Dans tous les cas, côté température, on reste à peu près sur les mêmes valeurs, entre 20 et 25 degrés ce matin. À 7, Lunel, Prat de Lez et Bédarieux. Puis le mercure va à nouveau grimper jusqu'à 37 cet après-midi autour d'Olonzac, de Clermont-Lérault. Il fera 34 à Vendargues. Saint-Jean-de-Védas prévoyait 32 degrés à Mirval ainsi qu'à Agde. Tout ça avec un beau soleil dès le réveil et jusqu'à ce soir, bien sûr, dans un ciel totalement dégagé. Sur les routes, c'est dégagé. Là aussi, absolument partout. Il est tôt encore, hein, 6h06. Actuellement, dans le département, c'est fluide. C'est du vert absolument partout sur les grands axes ainsi que sur les axes secondaires. Soyez prudents. 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
5: Et bonjour, bonjour, bienvenue, installez-vous tranquillement, 6h07, ici Héros, c'est ici matin jusqu'à 9h, on va faire un point sur l'éphéméride de ce 22 juillet. On démarre en musique avec un bon petit Francis Cabrel, encore et encore. D'abord.

0: Ici Roux avec Francis Cabrel pour la musique ce matin, 6h11. Bonjour les Lève-tôt, nous sommes mercredi 22 juillet, vous êtes en vacances ou pas. En tout cas, nous, eh ben, on est là ce matin et on souhaite une bonne fête aux Madeleine, Marlène, Marilyn et Magali. Qui fête son anniversaire aujourd'hui parmi vous? Eh ben écoutez, vous êtes en tout cas né le même jour que Mireille Mathieu.
1: Bravo, tu as gagné. Et moi, j'ai tout perdu.
0: L'humoriste Alison Wheeler aussi, et puis la danseuse de Danse avec les Stars, Elsa Bois, côté international. Bon anniversaire à la chanteuse Selena Gomez et à l'acteur Willem Dafoe. Anne, vous souvenez-vous du petit jeu à l'époque sur Nintendo DS où on calculait l'âge du cerveau?
2: Non, pas
0: ça
2: du
0: vous
2: tout.
0: Dit rien?
2: Non, j'avais pas de Nintendo DS.
0: Le Docteur Kawashima, bon, c'est un jeu qui avait fait un petit peu le buzz à l'époque parce que bon, ça permettait de faire autre chose que de juste jouer à un jeu. Là, c'était pour le coup de s'entraîner un petit peu le cerveau. Alors, on nous donnait du coup avec ce jeu l'âge de notre cerveau. Donc effectivement, moi, je me souviens avoir eu des scores pas très flatteurs, donc on va passer sur le sujet. Mais je vous parle de ça parce que ce 22 juillet, c'est la journée mondiale du cerveau. L'objectif étant d'alerter notamment sur les problèmes de santé cérébrale. On va rester dans le domaine de la santé dans un instant, mais surtout du bien-être. Parce que c'est important de prendre soin de soi, de trouver le temps de se relaxer, de se faire du bien. Et c'est vous qui en parlez avec Vivian Cuguière dans quelques instants sur votre radio locale, ici Héro.
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0: Allez, juste avant de repartir sur le chemin de Saint-Jacques-de-Compostelle, le faire étape dans l'Hérault avec Virginie Vives ce matin sur votre radio locale, eh ben on va vous donner quelques bonnes raisons de prendre soin de vous faire du bien, autant mentalement que physiquement. Les massages, c'est bien, mais il y a d'autres pratiques assez originales. C'est dans Vivian et vous, avec Vivian Cuguière.
10: Est-ce que vous aimez prendre soin de vous? Bonjour Karine de Florensac.
11: Oui, bonjour tout le monde.
10: Ben alors Karine, comment ça va?
11: Ça va très bien.
10: Alors les massages légers, les bains, vous aimez ça, vous avez aimé, hein?
11: C'était très agréable, les bains à remous, les enveloppements de boue, on est bien au chaud dans un cocon, c'est très très très agréable.
10: Alors la boue, ça se passe comment en fait? Comment elle arrive la boue? On se roule dans la boue? Non, quand même pas.
11: Non, c'est pas tout à fait ça.
10: On nous lance de la boue? Comment?
11: Non, on nous lance pas non plus de la boue, on nous enveloppe de boue. En fait, on nous passe de la boue sur tout le corps, comme vous passeriez de la crème.
10: D'accord.
11: Voilà, en couche un petit peu épaisse.
10: Ouais.
11: Et ensuite, on vous enveloppe
10: dans
11: comme un film plastique.
10: Ah oui, comme
11: vous voyez, on vous enveloppe et puis vous êtes bien au chaud, vous vous détendez, ça fait un bien fou. Et après, vous avez la peau qui est toute douce.
10: Oh, on n'en a pas dans les yeux quand même, rassurez-moi.
11: Non, mais vous savez, ils font ça bien quand même.
10: C'est exceptionnel,
11: hein, donc.
10: Je me doute bien.
11: Oh là là. Ça vous détend complètement. Ah,
10: oui. Faut y retourner alors. Merci Karine, rien que d'en parler, ça fait du bien.
0: Anne, vous disiez hier que vous adoriez vous baigner, mais la boue.
2: Moins.
0: Ouais, moins.
2: Ouais, franchement.
0: De l'eau
2: moins.
0: Plutôt.
2: Ouais.
0: Oh, on va rester classique, voilà. Vous avez bien raison. Dans un instant, c'est Virginie et vous. Et on repart en musique maintenant pour démarrer cette journée. Il est 6h15. Bienvenue sur votre radio locale. Ici, Héro, voici John Lennon avec un immense classique, c'est Imagine.

0: John Lennon ce matin sur Ici Héros. Et une nouvelle fois cette semaine, Virginie Vives nous emmène en immersion sur la route de Saint-Jacques-de-Compostelle. Alors pour se recontextualiser un petit peu, ça fait un an maintenant que 14 coquilles Saint-Jacques dorées ont été placées sur les sols de l'ODEF pour guider les randonneurs du chemin de Saint-Jacques. Et l'objectif maintenant, c'est d'obtenir le label Ville-Étape de Compostelle pour l'ODEF, ce qui permettrait bien sûr d'augmenter le nombre de pèlerins et de nuitées. Et bien justement, aujourd'hui nous retrouvons, oui, des héroletés marcheurs, mais aussi hébergeurs sur ce fameux chemin de Saint-Jacques-de-Compostelle. Beaucoup ont ouvert leur propre gîte pour accueillir les marcheurs, mais le point commun, c'est que tous continuent de partir marcher. Mais alors pourquoi ?
1: Moi, je créerais des lois pour que tout le monde puisse faire Saint-Jacques-de-Compostelle une fois dans sa vie. Et ouais. la société irait beaucoup mieux. Tu es d'accord avec moi ? La société irait beaucoup mieux.
2: Oui. Virginie et vous ?
3: On est passé à table.
1: Oui, effectivement.
3: Une très grande table en bois pour une petite trentaine de personnes. Bruno, l'hébergeur lodévois, a préparé sa spécialité, du tagine. Les gens sont assis très proches les uns des autres. Ils partagent l'expérience visiblement bouleversante du chemin de Saint-Jacques. Écoutez Bruno.
4: On partage la simplicité qui est procurée par celle des pèlerins. Parce que les pèlerins sont des gens qui arrivent avec un sac à dos, qui ont marché,
3: ouais,
4: et qui renouent avec des choses essentielles dans leur vie. Bien souvent, ils sont dans une rupture ou dans un moment de leur vie où ils cherchent quelque chose.
1: Il n'y a pas que des gens qui sont bien sur le chemin. Justement, c'est thérapeutique.
3: Christophe, marcheur et hébergeur.
1: C'est un travail introspectif. C'est pour marcher seul, être dans sa bulle et se refaire. La meilleure chose que vous pouvez faire, c'est de partir sur le chemin plus d'une semaine, parce que pour entrer sur le chemin, il faut marcher plus d'une semaine pour se sentir bien. Et c'est là on voit vraiment les effets bénéfiques que ça peut avoir sur les personnes. En étant sur le chemin d'Arles, je me suis dit, il faut impérativement que je fasse ce chemin de Arles au bout. J'ai fait 20 jours, je suis parti de Arles et je suis arrivé à Toulouse. L'année prochaine, Toulouse, au bout, j'espère. Si tout va bien.
3: Ah ouais. Donc ça fera combien ?
1: 40 jours.
3: 40 jours.
1: Madame est contente. Je fais partir de...
3: Madame va avoir 40 jours de vacances.
1: Quand je suis revenu à la maison, elle m'a dit, ah, qu'est-ce que j'étais contente. Le lit pour moi toute seule. Pas de ronflement.
3: Oui, mais quand vous revenez, vous devez être calme.
1: Ouais, ouais. On revient avec des images pleines la tête.
3: C'est pas aussi simple. Mais on en parle depuis tout à l'heure, le retour. Hein,
5: ouais. Parce que le retour, en fait, quand on marche tous les jours...
3: Jérémy, lodévois de 35 ans, marcheur et hébergeur, a une explication plus organique des bénéfices du chemin.
5: On fait 25 km tous les jours pendant plusieurs mois. On est constamment sous endorphine. On est bien.
3: Mais oui.
5: Et c'est un peu pour ça qu'en vrai, tout se passe. Je pense que c'est en partie pour ça qu'il y a cette ouverture sur le chemin. C'est que les gens sont constamment sous endorphine et bien. Et quand on arrête de marcher et qu'on se recogne à la vie normale, au fur et à mesure du temps, les endorphines partent et il y a quelque chose qui ressemble un peu à un baby blues, en fait. Et puis aussi, on revoit la réalité de la vie. Sur le chemin, tu dis bonjour à tout le monde, tu parles à n'importe qui. Et puis tu te retrouves dans le métro, tu dis bonjour au mec à côté de toi, il va te tirer la gueule.
3: Et il dit quoi, t'as un problème ?
5: Et voilà.
3: Ouais,
5: et il y a ce retour-là qui fait que, en fait, il y a un deuxième chemin après le chemin, c'est d'arriver à
3: garder
5: à tout ce qu'on a appris, ouais, tout ce qu'on a compris, à essayer de le retransmettre dans la vie de tous les jours. Et bien ça, c'est pas évident.
3: C'est pour ça que vous repartez évident. Toujours.
5: C'est pour ça qu'il faut repartir.
3: Ouais.
5: Mais c'est parce que le chemin t'apprend ça aussi, toute la vie, c'est que des étapes. Ça te permet d'être dans une dynamique de changement, mais t'es jamais arrivé, quoi.
3: Ouais.
5: T'es jamais arrivé. Mais il y a des étapes, il y a des moments de fête où t'as fini quelque chose.
3: Ouais.
5: Et ça, c'est chouette.
3: Jérémy accueille des marcheurs en donativo, c'est-à-dire que ce sont eux qui décident de ce qu'ils donnent en fonction de leurs moyens. C'est une façon pour les pèlerins les moins argentés de faire le chemin.
0: 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Et puis demain, un couple d'hébergeurs racontera à Virginie le lien fort qui les unit à des marcheurs américains. Parce que oui, sur la voie d'Arles, qui passe donc chez nous dans l'Hérault, on y croise des Américains, des Allemands, des Coréens, toutes nationalités. Rendez-vous demain matin dans Virginie et vous sur Ici Héros et dans Ici Matin, bien sûr. Dans les prochaines minutes, l'horoscope, le retour de l'actualité aussi, ce sera à 6h30, bien sûr. Et bon réveil aux côtés de Céline Dion. Bonjour, pardon, merci. C'est sur Ici Héros en nouveauté.
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0: Le retour de Céline Dion sur Ici Hero ce matin, 6h26. C'est mercredi, milieu de semaine déjà. Alors bon, on peut commencer un tout petit peu à parler du week-end qui se rapproche, avec peut-être aussi pour certains d'entre vous le début des congés, vendredi. Bref, on vous remercie de démarrer cette journée avec nous. Installez-vous et n'hésitez pas à nous envoyer vos petites photos de chez vous ce matin à la fraîche, au réveil, en allant au travail. On attend vos photos sur la page Facebook Ici Hero et sur WhatsApp aussi, 04 67 58 6000. N'hésitez pas. Dans un instant, le retour de l'actualité sur votre radio locale. Rendez-vous à 6h30, puis l'horoscope de votre 22 juillet arrive également très vite dans Ici Matin.
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0: Et l'actu de retour très vite après l'horoscope de ce 22 juillet avec Catherine Vigui, un peu la réplique d'hier soir.
9: La suite, oui, écoutez bien. Bélier, vous soignez le confort de votre entourage ou le vôtre et vous pourriez dépenser pour cela. Taureau, une journée toujours aussi passionnante que celle d'hier, il est question d'un engagement, d'une entente. Gémeaux, un mercredi idéal pour vous reposer, savoir où vous en êtes et pour prendre soin de votre prochain. Cancer, au menu, d'heureuses nouvelles très certainement, et si vous déprimiez, une éclaircie en vue. Lion, c'est peut-être tendu, mais ce n'est pas bien vous connaître, vous agissez avec brio. Vierge, au cours d'une discussion, vous vous attachez à quelqu'un ou à une info d'importance qui vous parvient. Balance, vous payez une somme, vous faites un achat et vous faites vos comptes aussi. Scorpion, vous avez quelque chose à jouer et ce soir, assurément, ce sera réglé. Sagittaire, on vous fera des confidences ou vous en ferez vous. Dans les deux cas, ce sera attentionné. Capricorne, avec le sérieux qui vous caractérise, vous lancez des invitations ou vous êtes invité et vous serez en beauté. Verseau, ça évolue, quelle que soit votre situation, l'été n'est pas calme et c'est pas mal. Poisson, la part belle à vos voyages, à vos lectures, au cinéma, vous vous déconnectez de la réalité. Et pour nous tous, à chaque jour sa chance.
0: Merci beaucoup Catherine. L'horoscope à retrouver évidemment sur ici.fr.
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0: Allez, l'actu en 90 secondes, de retour dans un court instant. On parlera météo, infotrafic également, et puis l'info d'ici. Quel est le sujet aujourd'hui, Anne Pinxon-Dussel?
10: On va aller faire un tour du côté d'Alès, où le maire a dû être exfiltré en pleine nuit. C'est en lien avec la lutte contre le narcotrafic. Il a été menacé par la DZ Mafia. On va aller voir ce qu'en pensent dans la ville les habitants et les commerçants notamment.
0: Et puis on vous invite à rester avec nous, puisqu'il y aura de superbes cadeaux à gagner encore une fois ce matin, évidemment, sur votre radio locale Ici Héros. Des cadeaux pour occuper un petit peu vos vacances, des cadeaux musicaux aussi, vous allez voir. Restez dans le coin, il est maintenant 6h30, c'est le retour donc de l'actu en 90 secondes avec Cyril Ardo-Redon sur Ici Héros.
11: C'est le plus gros feu de l'été en Provence. 1700 hectares parcourus par les flammes en quelques heures hier, notamment sur les communes de Pont-Évès et Cotignac, dans le Var, dans l'arrière-pays toulonnais. 2300 foyers privés de courant, 400 personnes évacuées et 6 maisons touchées par les flammes. Le ministre de l'Intérieur, Laurent Nunez, attendu aujourd'hui à Mérignac, en Gironde, après la mort de 2 sapeurs-pompiers hier. Leur camion a été pris au piège par les flammes alors qu'ils intervenaient sur un incendie près de l'aéroport de Bordeaux. Ce matin, face au feu de Loire-et-Forêt, trois départements sont placés en risque très élevé, 23 en risque élevé. Le procès en appel de Cédric Jubilard, prévu en septembre, finalement repoussé à début 2027 après ses aveux. 5 ans et demi après la mort de Delphine Ossaguel, le plaquiste a expliqué au magistrat l'avoir étranglé lors d'une dispute. Une avancée majeure, dit Emmanuel Macron après l'adoption définitive d'une loi pour interdire les réseaux sociaux aux moins de 15 ans. Députés et sénateurs se sont prononcés sur un grand nombre de textes hier. La loi Riposte contre le protoxyde d'azote et les rodéos urbains a été adoptée, tout comme un texte sur la protection des mineurs. Le livret A, boudé par les Français à un niveau inédit depuis 2008. Depuis le début de l'année, les retraits ont dépassé les versements de près de 6 milliards d'euros. Le taux du placement préféré des Français augmentera au 1er août pour atteindre 1,7%. Et puis le Tour de France, 17e étape aujourd'hui, 174 km entre Chambéry en Savoie et Voiron en Isère. Hier, le Belge Remco Evenepoel a remporté le contre-la-montre individuel.
10: Et l'info d'ici ce matin, chez nos voisins du Gard, c'est le maire d'Alès qui a dû être exfiltré de chez lui par le RAID en pleine nuit, dans la nuit de lundi à mardi, après avoir reçu des menaces signées par la DZ Mafia. Une source proche du dossier évoque une potentielle voiture piégée près de son domicile. Aux halles de l'abbaye, les commerçants et les habitants soutiennent le maire, Ludovic Labastrou, et des craintes commencent à se faire sentir.
5: Oui, on a sans doute dépassé l'émotion de la semaine dernière pour glisser vers la sidération pure et simple, celle par exemple du député RN du Gard, Pierre Meurin.
12: Donc après les menaces de mort reçues la semaine dernière par la DZ Mafia, aujourd'hui il doit être évacué de son domicile. Donc j'ai une pensée amicale et républicaine pour lui, mais aussi évidemment pour sa famille face à ce contexte angoissant. Je le soutiens avec force. J'ai une pensée pour tous les habitants d'Alès qui, à travers leur maire, ressentent cette peur de tous ces trafics qui sévissent dans cette ville.
5: Un parlementaire gardois qui s'engage par ailleurs à demander à l'État de tout faire pour éradiquer la drogue. Il y a aussi la réaction de Patrick Malavieille, vice-président communiste du département, joint à l'étranger.
13: Ma solidarité la plus totale à Christophe Rivenc ainsi qu'à ses proches dans ces moments difficiles qu'ils traversent. Au-delà de leur personne, c'est toute la communauté républicaine qui est concernée. C'est ainsi que nous devons faire face à cette situation et souhaiter que ces individus soient identifiés le plus vite possible et qu'ils soient sévèrement condamnés.
5: Sévèrement condamnés et d'ajouter « restons unis pour combattre de tels agissements ».
10: Et le secrétaire national du syndicat de police Unité Zone Sud, Bruno Bartosetti, explique qu'Alès est véritablement gangréné par le narcotrafic.
14: Je crois que ce qui est à retenir, c'est qu'on a passé des caps à Alès. Un maire est menacé et les menaces sont prises bien sûr au sérieux, mais toutes les pistes doivent être exploitées. On parle de la DZ Mafia, mais ça peut aller au-delà de la DZ Mafia. Relevons également qu'on a des policiers qui sont menacés également à Alès parce qu'ils font leur travail. Et bien, je crois qu'il va falloir creuser un petit peu plus et savoir s'il s'agit réellement de la DZ Mafia, s'il n'y a pas un lien direct ou indirect avec une DZ Mafia nouvelle génération, comme on appelle. Pourquoi il est menacé? Le maire d'Alès a souvent prôné que Alès n'était pas aussi touché que ce qu'on voulait le dire sur le narcotrafic et aujourd'hui, il est menacé. Donc, il y a beaucoup de pistes à relever et à étudier. En tout cas, ce qui est sûr, c'est que la ville d'Alès est très touchée par le narcotrafic et qu'en matière d'effectifs, eh bien, on est dans l'insuffisance au quotidien pour travailler dans de bonnes conditions et arriver à de meilleurs résultats.
10: Et dans le journal de 7h, on va parler d'une nouveauté au CHU de Montpellier, un record battu concernant les AVC. La météo pour aujourd'hui, on a la canicule orange qui a été levée par rapport à la canicule. Alors ça ne veut pas dire que tout d'un coup il fait 22 degrés, mais quand même on respire un petit peu mieux, on l'a senti notamment cette nuit.
0: C'est vrai, on va respirer un peu plus aujourd'hui, notamment avec le retour d'un petit peu de vent. Voilà, c'est ce qui nous manquait aussi ces derniers jours, hein. C'est-à-dire que il n'y avait pas de vent, il n'y avait pas d'air, hein. Voilà, c'était lourd. Aujourd'hui on retrouve une petite brise marine aux alentours des 35 km/h, donc ça suffit pour respirer un petit peu, notamment sur le littoral bien sûr. Ce sera le cas surtout cet après-midi. Côté température ce matin entre 20 et 25 degrés, donc oui, effectivement, il fait un peu moins chaud à 7 à Lunel, à Prades-le-Lez, ainsi qu'à Bédarieux notamment, et puis le mercure va à nouveau grimper jusqu'à 36-37 degrés, bien sûr, dans les terres, autour de Ganges, par exemple, ou de Clermont-Léraud. Il fera 34 à Bayargues, Saint-Jean-de-Védas, autour de Grabel notamment, prévoyait 32 degrés à Villeneuve-les-Maglones, ainsi qu'à 7.
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0: Vous nous rejoignez peut-être, vous venez d'ouvrir les yeux. Eh bien, nous sommes là pour vous réveiller. On est en forme, nous aussi, 6h35, avec des cadeaux à vous offrir, évidemment, dans les prochaines minutes. Et puis avec les petites histoires de Léopoldine qui arrivent. Bref, on a un programme assez sympa. Actu local, musique, bonne humeur sur Ici Hero. Et on démarre, justement, en musique avec Michael Sambello. C'est parfait pour se motiver, ça, le matin. Maniaque, maintenant, sur votre radio locale. Bon mercredi.

0: Vous dansez un peu ce matin, vous avez bien raison. Maniac, Michael Sambello sur Ici Héros. Bonne matinée, bon réveil avec Ici Héros, 6h39, c'est mercredi matin le 22 juillet, et juste avant 7h, si vous aimez les sensations fortes, les activités en extérieur et surtout si vous n'avez pas le vertige, et bien restez avec nous parce que du coup, j'ai sûrement un cadeau qui risque de vous plaire à vous et à vos enfants. D'ici là, nous allons retrouver les conseils du veto également, comme chaque matin, en savoir plus sur nos compagnons à quatre pattes, se renseigner parce que oui, c'est pas aussi simple que ça en a l'air, c'est dans quelques instants. Et puis vous savez qu'il y a des gens pour qui le métier à temps plein, c'est d'aller dégoter des objets de valeur dans les brocantes. Alors vous en faites peut-être partie, ils viennent à 5h du matin sur tous les vide-greniers, c'est une véritable passion, essayer de trouver la perle rare vendue pour 3 fois rien. Et bien un trésor a été découvert comme ça dans l'Hérault, on en parle dans les petites histoires de Léopoldine Dufour ce matin.
1: Savez-vous qu'en octobre 1998, 3 copains amateurs d'art et de brocantes ont trouvé un trésor à La Roque? De retour d'une virée aux puces peu fructueuse, Jacques Proust, Guy Fadat et François Leclerc poussent ce jour-là à la porte d'un dépôt vent.
2: Le tableau, il était là.
1: Dans le bric-à-brac, ils distinguent sur le mur un tableau ovale, encrassé, abîmé, dont le sujet les attire. Il représente une madone, un enfant dans chaque bras, vraisemblablement.

0: marche depuis 16 ans et après de multiples expertises et analyses, aucun des spécialistes consultés n'est tombé d'accord pour affirmer formellement que la toile a bien été peinte de la main du génie.
1: Le mystère Léonard, un tableau, est-il de la main du maître ?
0: On n'a toujours aucune certitude. Certains experts penchent pour une œuvre de Gian Pietrino, brillant élève de l'atelier milanais de Léonard, quand d'autres continuent d'y voir le coup de crayon de Vinci lui-même. Toujours est-il qu'une chaîne de télé japonaise qui lui a consacré un docu et une expo l'a assuré à une hauteur de 30 millions de dollars.
2: C'est un accueil de star que Fuji TV a réservé à la Madone de la Rock. On attend 13 millions de spectateurs.
0: La Madone de la Rock est actuellement en cours de restauration dans l'atelier parisien d'une spécialiste de renom, Cynthia Pasquali. Mais son mystère reste aussi énigmatique que son sourire.
3: Les conseils du veto à suivre sur Ici Hero dans un instant. Et puis on va partir en accrobranche également cet été.
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3: 6h43, on entend de plus en plus parler de medical training pour les animaux, mais alors de quoi s'agit-il exactement et en quoi ça peut changer la vie du vétérinaire? Oui, et c'est celle de votre animal, évidemment. On en parle avec le docteur Pierre Fabin, notre vétérinaire.
7: Alors le medical training, comprenez tout simplement entraînement médical, c'est tout simplement de l'éducation, mais appliquée aux soins vétérinaires. L'idée, c'est d'apprendre à votre animal à participer activement à ses soins, plutôt qu'à les subir. Au lieu de forcer un chien à se laisser faire, on lui apprend à coopérer, à donner sa patte pour une prise de sang, à rester immobile pendant une auscultation, ou même à ouvrir la bouche pour un examen dentaire. Et tout ça grâce à des méthodes basées sur le renforcement positif, friandises, caresses, voix douce. Le but, c'est que le soin devienne une expérience agréable.
3: Et ça veut dire qu'on peut entraîner un chien ou un chat à aimer aller chez le vétérinaire, du coup?
7: Exactement, ou au moins à ne plus en avoir peur. Beaucoup d'animaux stressent dès qu'ils voient une table d'examen, une cage de transport, ou même juste la porte de la clinique. Le medical training, ça permet de désensibiliser tout ça. Concrètement, vous pouvez vous entraîner à la maison. Touchez doucement les pattes de votre chien ou de votre chat, puis exercez une légère pression sur les doigts, comme si vous vouliez sortir les griffes, et récompensez-le à chaque fois qu'il reste calme et se laisse faire. Soulevez doucement ses oreilles, observez-les, puis donnez une friandise pour qu'il associe ce geste à quelque chose de positif. Et pour la cage de transport, laissez-la ouverte en permanence dans votre salon. Mettez-y une couverture, quelques jouets, des friandises, pour qu'elle devienne un endroit familier et rassurant plutôt qu'un piège de vétérinaire. Ces petits exercices faits régulièrement et sans contrainte transforment vraiment la manière dont votre animal vit les soins. C'est particulièrement utile pour les animaux suivis régulièrement ou ceux qui ont besoin de traitements sur le long cours.
3: Et est-ce que ça marche aussi avec les nouveaux animaux de compagnie, les lapins, les oiseaux par exemple ?
7: Et tout à fait, et même parfois mieux. Ça, en fait, ça vient des soigneurs en parc zoologique. Ils utilisent le medical training depuis longtemps avec les fauves, les éléphants ou les otaries. Alors avec un lapin ou un perroquet, c'est tout à fait possible aussi. Le but, ça reste le même. Éviter la contrainte, réduire le stress et rendre les soins beaucoup plus sûrs pour tout le monde. Croyez-moi, votre vétérinaire vous en sera reconnaissant. Chaque année, on a des griffures, des morsures, parfois même des blessures très sérieuses. Et avec certains animaux, les soins deviennent parfois tellement compliqués que les propriétaires finissent par abandonner les traitements au détriment de la santé de leur animal. Avec un peu d'entraînement, tout le monde y gagne en fait, l'animal, le maître et le vétérinaire.
3: Merci beaucoup Pierre pour tous ces conseils véto, de nouveaux conseils demain évidemment, dans Ici Matin. Restez avec nous pour gagner de l'acrobranche. 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

0: 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C'est Hélène ce matin.
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0: Bienvenue si vous nous rejoignez à 7h-10, n'oubliez pas 04 67 58 6000 pour gagner vos entrées Acrobranche à Villeneuve-les-Maguelones. Trois idées sorties pour ces prochains jours partagées par votre radio ICI Héro et également, et ça c'est une nouveauté depuis quelques semaines, par vous via WhatsApp avec le même numéro 04 67 58 6000, vous ouvrez une conversation sur WhatsApp hein, comme avec n'importe qui, vous mettez ce numéro-là, vous nous envoyez des messages vocaux pour nous donner vos bons plans. On écoute le bon plan de Claire avec une soirée musicale.
2: Bonjour, ici Héro, ici Claire de Bouillon Cube à la Grange aux Causses de la Selle. On fait une super soirée le vendredi 24 juillet avec Christine Zayed en première partie à 20h30 et Moussa et Hakim de Zebda à 22h. L'ouverture du site est à 19h, c'est entre 8 et 12 euros avec le tarif réduit. Et n'hésitez pas à rejoindre notre site internet pour toutes les informations, www.bouilloncube.fr, et surtout pensez à réserver. Au revoir.
0: Voilà, merci beaucoup à Claire. Vous aussi faites de même, 04 67 58 6000. Ça se passe sur WhatsApp. On reste dans les bons plans musicaux avec un concert gratuit ce soir. C'est ouvert à tous. C'est à Valras-Plage que ça se passe. Et vous l'avez reconnu évidemment, Béatrice Martin alias Cœur de Pirate sera donc sur scène dès 21h30 sur l'Esplanade. Émile Turco, le concert est offert par la ville de Valras. Donc ce serait quand même dommage de ne pas en profiter. Et nous retrouvons Nadine ce matin. Nadine de Vendargues. Bonjour Nadine.
3: Bonjour Michael.
0: Ça va bien ce matin?
3: Ça va bien.
0: Vous êtes en forme? Vous avez bien dormi? Un petit peu mieux avec un petit peu d'air cette nuit, non?
3: Ah oui, ça fait du bien.
0: Voilà. Ça fait du bien, on commence à respirer un peu plus. Alors Nadine, j'ai une question pour vous. Quelle est votre radio préférée dans l'Hérault?
3: C'est ici, Hérault, bien sûr.
0: Et bravo Nadine, on vous offre des entrées pour de l'Acrobranche à Villeneuve-les-Maguelones. Vous allez pouvoir le faire, en profiter avec vos enfants, avec n'importe qui. Voilà, ça peut être bien sympa durant l'été. Bravo Nadine et bonne journée.
3: Je vous remercie, bonne journée aussi.
0: Et on vous rajoute en bonus des lunettes, 4 paires de lunettes pour l'éclipse totale du 12 août.
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0: À l'écoute d'ici, héros. Bon réveil, 6h56. Dans quelques minutes, le retour de l'actualité locale dans le département avec Anne Pinxon Dussel. Et puis, si vous êtes adepte de la fameuse sieste, comme Anne, par exemple, qui nous l'a dit, Florence Foresti et Guillaume vont nous en parler de manière légère. C'est l'humour en tube qui arrive dans un instant sur Ici, héros.
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0: Bon, on a parfois du mal à s'autoriser une petite sieste, mais dans l'humour en tube, Fred Bayard va nous aider à trouver les bons arguments pour piquer du nez sans culpabiliser après le déjeuner.
7: Tu es à l'âge où entre faire l'amour et faire la sieste, mon cœur balance. Plus du tout.
8: Voilà, bon, comme ça c'est clair, c'est même pas la peine de proposer une sieste crapuleuse à Florence Foresti, elle risque de s'endormir au préliminaire. L'appel du hamac ne résiste pas à la femme exténuée qui préfère tout donner dans les bras de Morphée que dans ceux de Roger.
7: Le choix est vite fait, je veux dire, il y a quand même une activité qui est plus reposante que l'autre. C'est crevant de faire l'amour, même pour une femme. C'est épuisant, faut qu'on se concentre, faut qu'on pense à quelqu'un d'autre que vous. Oh, si vous parlez, faut tout recommencer. Oh, t'es mieux là. Non, franchement, non, je vous le dis, il y a un risque cardiaque. Il y a un risque cardiaque. En plus, je fais de l'asthme et tout. Non, franchement, une bonne sieste, ça ira très bien.
8: Oui, oui, on a le droit aux excuses médicales pour se faire porter pâle aux activités physiques à l'horizontale. C'est autorisé par la Fédération Française de Sieste, à condition de ne pas dépasser le timing homologué par la Fédé. 15-20 minutes, pas plus, sinon le réveil est pâteux.
9: Quoi ? Mamour, je peux savoir pourquoi ma sieste de 15 minutes a duré 3 heures ? Ben enfin, qu'est-ce qui s'est passé ? Où suis-je ? Qui suis-je ? Et toi ? Tu es bien à toi ? Ben attends, je me suis à peine assoupi, j'ai l'impression de me réveiller en 2076. Je voulais juste me requinquer, moi, pas transplaner dans une autre dimension. Oui. C'est une invention à la con, hein, les siestes. Tout va bien dans ta vie, tu t'endors 3 secondes et hop, il y a tout qui part en couille. Je sais même pas te dire s'il est 15h, 18h ou 22h. Je sais juste qu'on est dimanche. Hein ? On est mercredi ?
8: On est mercredi, 3 jours de sieste pour Guillaume le Belge. Visiblement, les comiques ont besoin de récupérer. Hein. Forcément, les vannes, ça vanne. Ouais, je sais. Moi aussi, la sieste m'appelle. Ben, j'y vais, du coup.
0: Bon, on reste dans l'humour avec Paul Mirabel, qui, vous le savez, va venir chez nous. Ce sera demain, aux arènes de Palavas. Et ici, Héro a des invitations à vous offrir tout au long de la journée. Donc, profitez-en, évidemment, en nous écoutant.
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0: Vous démarrez la journée à nos côtés. Merci beaucoup, c'est Ici Euro, 7h. Les infos avec vous, Anne Pinxon Dussel, un record au CHU de Montpellier, record de prise en charge pour un AVC.
10: En cas d'accident vasculaire cérébral, chaque minute compte et en général en France, il faut à peu près 90 minutes pour une prise en charge. Au CHU de Montpellier, un AVC a été pris en charge en à peine plus d'un quart d'heure. Vincent Costala est le professeur responsable du service de neuroradiologie interventionnelle et clinique et il nous explique comment cette prouesse a pu être réalisée.
11: C'est le résultat et le fruit d'un travail de longue haleine sur presque 3 années où on a repensé complètement la circulation du patient victime d'accident vasculaire cérébral dans le service en faisant une filière complètement directe, un peu comme en Formule 1. C'est-à-dire que tout le monde, au lieu que toutes les actions soient séquentielles, c'est-à-dire réalisées les unes après les autres pour amener le patient jusqu'à des obstructions, tout est fait un peu comme en Formule 1 autour du patient, c'est-à-dire que tout le monde se met autour du patient dès son arrivée et agit en parallèle, permettant de réduire complètement les temps. C'est pour ça qu'aujourd'hui, on arrive avec des temps extraordinaires, entre guillemets, d'accès à la reperfusion cérébrale.
10: Et Vincent Costella qui sera notre invité tout à l'heure à 8h moins le quart. La vigilance orange pour la canicule a été levée dans l'Hérault ce matin. Même chose en Corse et dans le Var. Donc il n'y a plus de département en vigilance canicule. Pas de nouvel épisode caniculaire prévu pour le moment à l'échelle du pays. On va détailler les températures dans l'Hérault pour la journée dans quelques minutes. Hier, l'association Sac à dos a distribué près de 300 gourdes isothermes à des sans-abris dans les rues de Montpellier. C'est la quatrième année que cette opération est organisée. Une violente altercation verbale entre le nouveau maire de Lorins et un couple de Suédois installés dans le village depuis 2018. Une histoire de poubelle que le nouveau maire a décidé de déplacer juste sous les fenêtres du couple. Sauf qu'avec la chaleur, ça sent très mauvais. Alors le couple a décidé de décaler les poubelles, mais ça n'a pas plu au maire qui leur a dit de rentrer dans leur pays, ce qu'ils vont faire puisqu'ils ont mis leur maison en vente. L'élu, lui, n'a pas voulu s'expliquer au micro, mais il nous a fait savoir devant son personnel de mairie qu'il était le chef et le shérif dans le village, et que je cite encore, cette Suédoise a de la chance d'être une femme, sans quoi elle se prenait une poire, ajoute-t-il en disant qu'il était bien content que le couple quitte le village.
0: La loi Riposte sur la tranquillité publique a été définitivement adoptée par le Parlement.
10: Une loi qui se penche sur les rodéos urbains, les rave parties, le protoxyde d'azote, elle prévoit des mesures contre ceux qui troublent l'ordre public. Féline Leloir-Duhaut, qu'est-ce qu'il contient ce texte?
12: D'abord l'interdiction de consommer du protoxyde d'azote, 1 an de prison et 3 750 euros d'amende pour un délit d'inhalation, une peine qui monte à 3 ans de prison et 9 000 euros d'amende si le consommateur est arrêté au volant d'une voiture, car le protoxyde d'azote est la cause de nombreux accidents. L'interdiction de vente aux particuliers est elle aussi adoptée, mais elle n'entrera pas en vigueur avant février 2027. Autre grand dossier de cette loi, l'alourdissement des peines pour les rodéos urbains, désormais jusqu'à 3 ans de prison et 75 000 euros d'amende pour les organisateurs et 5 000 euros d'amende pour les participants. Enfin, l'une des mesures phares, c'est la création du délit d'organisation de free party, puni de 2 ans de prison et 30 000 euros d'amende. Y participer est aussi sanctionné. Les teufeurs risqueront maintenant jusqu'à 6 mois de prison et 7 500 euros d'amende.
10: On ne se laissera pas intimider, ça ce sont les mots du ministre de l'Intérieur après l'exfiltration du maire d'Alès dans le Gard lundi soir. Christophe Rivinck est la cible de menaces attribuées au groupe criminel DZ Mafia sous protection policière depuis vendredi dernier après avoir reçu 2 balles dans sa boîte aux lettres. L'élu de 60 ans a été exfiltré de chez lui par le RAID. Laurent Nunez, le ministre de l'Intérieur, est revenu sur les faits.
13: Il y a quelques jours, il a reçu des menaces, notamment par tag ou par envoi postaux signé de la DZ Mafia qui le menaçait très directement. Hier soir, il a été porté à ma connaissance que un projet d'action violente pouvait être en préparation contre monsieur le maire d'Alès et que la réalisation de ce projet, de cette action, était imminente. J'ai donc pris la décision. 1. De prévenir monsieur le maire d'Alès et de le dire que nous allions le placer sous protection et l'exfiltrer de son domicile pour le mettre en lieu sûr et assurer sa protection par les services du RAID, dans le même temps qu'un certain nombre de lieux à Alès sont mis sous protection statique. Deuxièmement, les services de police judiciaire investiguent maintenant sur cette menace qui pèse sur le maire d'Alès, et dans le cadre de cette enquête, il sera fait toute la lumière sur cette menace, et évidemment, en attendant que ces investigations soient menées, monsieur le maire d'Alès continue à faire l'objet d'une protection.
10: Et c'est le parc national anticriminalité organisé qui est saisi de l'enquête.
0: Le budget pour les vacances cet été est globalement moins élevé que l'an dernier.
10: 287 euros de moins, précisément, d'après une étude Ipsos pour la plateforme kayak.fr. Les vacanciers partent donc moins loin, moins longtemps, et ils font moins d'activités et de restaurants. C'est ce que constate Nicolas Lanternier, le gérant du parc Azimut Aventure à Portiragne. Depuis le début du mois de juillet, il enregistre, lui, une baisse de 30% par rapport à l'an dernier.
14: En fait, on propose maintenant des packs avec des réductions et les gens sont plus friands de réductions. D'autant qu'on a des réductions qui ont été distribuées dans les campings, par exemple. Et on voit beaucoup de gens venir avec des réductions et même parfois, ils souhaitent appliquer des réductions supplémentaires en cumulant différentes remises. A priori, c'est le pouvoir d'achat. Ils restent en fait dans les campings et consomment moins sur les activités extérieures. En fait, on a la chance d'avoir une vingtaine de campings autour de notre parc. Mais ce qui n'est pas cool pour nous, effectivement, c'est que c'est des gros campings 4-5 étoiles avec beaucoup d'activités à l'intérieur. Donc effectivement, les vacanciers sont moins tentés de partir faire les activités extérieures. Bon, ça nous inquiète un peu. Après, on va essayer de trouver d'autres solutions. Et ces solutions, nous, c'est en proposant des nouvelles activités à forte valeur ajoutée, par exemple. On a créé, par exemple, la semaine dernière, pour vous dire qu'on est très réactif, un partenariat avec un domaine viticole pour faire une visite viticole en plus de nos sorties trottinettes.
10: Et reportage dans une demi-heure dans la station balnéaire de Portirhein à la rencontre des vacanciers. Le budget des vacances, ce sera l'info d'ici à 7h30. Et puis si vous cherchez à faire des économies, justement, il y a une braderie de fin de solde qui commence aujourd'hui à Montpellier, organisée par les associations de commerçants, la ville et la CCI. Pendant 2 semaines, une centaine de boutiques du centre-ville participent à cette opération.
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10: La météo avec des températures qui baissent au moins la nuit puisqu'on n'est plus en vigilance orange pour la canicule.
0: Exactement, ça baisse un peu la nuit, on peut donc respirer. On aura le retour d'un petit vent sympa voilà, sur le littoral, notamment petite brise marine cet après-midi aux alentours des 35 km/h, donc pour respirer là aussi en journée. Et puis côté mercure, bon, ça bouge pas énormément pour le coup dans la journée, notamment au niveau des maximales. On va rester globalement sur les mêmes valeurs. On en reparlera d'ici une petite heure avec Loïc Spadafora. En gros, attendez-vous à 35 degrés autour de Montpellier, 34 à 35 en tout cas. Pour le Montpellier-Rhin, il fera 35 également dans le Biterrois. Comptez 32 degrés sur le littoral, notamment à Palavas-les-Flots par exemple, même à Frontignan-Plage. Et puis 37 degrés autour de Ganges, de Clermont-l'Hérault ou même d'Olonzac. Tout ça avec un beau soleil dès ce matin et un ciel global dégagé, ce sera la même chose jusqu'à la fin de cette journée. Côté trafic, ce matin, si vous êtes en train de prendre la voiture pour aller travailler par exemple, eh bien, écoutez, ça roule bien. Encore une fois, ça commence à se charger très légèrement, hein, rien de bien dingue autour de Saint-Jean-de-Véda sur la M132 comme chaque matin. Du côté de l'A709, ça reste pour l'instant assez fluide. Et puis on a quelques ralentissements également dans le secteur de Bayargues en ce moment, mais là encore, rien de bien méchant sur les grands axes, la circulation est fluide dans le département de l'Hérault.
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0: Avec encore un bon programme pour cette nouvelle heure sur Ici Hérault, vous écoutez Ici Matin. On a encore des cadeaux évidemment à vous offrir. On va également parler avec des invités tout au long de cette matinée. Voici le téléphone.

0: Vous ouvrez les yeux tranquillement au son de téléphone. C'était Cendrillon ce matin sur Ici Héros. Bon réveil. Et bienvenue, on vous souhaite une magnifique journée. Alors côté ciel, pas trop de doutes, hein, au niveau des températures, ça chauffe toujours un petit peu, on vient d'en parler. Et puis on vous reparlera de tout ça en détail, évidemment, avec Loïc Spadafora un peu plus tard dans la matinée, notre spécialiste météo. C'est mercredi aujourd'hui, 22 juillet, bonne fête aux Madeleine, Magali, Marlène et Marilyn. Et bon anniversaire à Mireille Mathieu, l'humoriste Alison Wheeler et la chanteuse Selena Gomez. Dans un instant sur Ici Héros. Un nouveau cadeau, voilà, bien sympa à vous offrir pour démarrer cette journée de la meilleure des façons. Je vous donne un petit indice en musique. Restez avec nous, si vous aimez Gold, tout le monde aime Gold, hein, on va pas se mentir. Et puis mon œil dans le rétro, très vite avec Gérald Roux, tout cet été on va se retourner sur ce qui nous a marqué depuis le début de l'année.
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0: Le retour en musique dans un instant avec Karen Young. On va écouter Hot Shot et puis d'abord c'est Mon œil dans le rétro avec Gérald Roux. Vous le savez, tout au long de l'été, et ben on se retourne sur ce qui nous a marqué depuis le début de l'année. Ce matin, le vrai démarrage de la voiture électrique en France.
7: La bascule s'est faite au printemps dans la foulée de la guerre en Iran. Désormais, quand les Français achètent une voiture neuve, environ un tiers d'entre eux choisissent une électrique. Dans la plupart des cas, ce n'est pas parce qu'ils sont devenus écolos, mais plutôt économes. Les prix délirants des carburants ont convaincu les clients plus que la santé de la planète. Aujourd'hui, dans l'usine Renault de Douai, qui fabrique notamment la petite R5 électrique, un gros succès, on a du mal à suivre la cadence. Alors la direction a embauché plus d'intérimaires, des travailleurs marocains, des ukrainiens, et elle teste aussi un robot humanoïde pour soulever des pneus. Cette revanche de la voiture électrique est assez ironique, car depuis plusieurs années, la stratégie des gouvernements et des constructeurs européens est partie dans tous les sens, ce qui a désorienté la clientèle. En France et en Allemagne, les aides gouvernementales, les bonus écologiques ont été sérieusement rabotés depuis 2022. Et de leur côté, les constructeurs, notamment allemands, dénonçaient l'objectif irréaliste de la Commission européenne. La fameuse interdiction de vente de voitures thermiques en 2035. Pas plus tard qu'au début février, Stellantis a même donné un gros coup de frein sur l'électrique au profit de ces voitures thermiques. Mais voilà, fin février, c'était la guerre en Iran, le pétrole hors de prix, mauvais timing pour le constructeur. Au printemps, face au choc pétrolier qui ruinait les automobilistes, le gouvernement français a donc annoncé de nouvelles mesures en faveur des voitures électriques alors qu'il les réduisait quelques mois avant. De leur côté, les constructeurs ont aussi choisi de produire des voitures électriques plus petites, moins chères, alors qu'ils ne juraient souvent que par les SUV plus rentables. Tout cela semble aller dans le bon sens parce qu'il était temps de se réveiller face à la concurrence de la Chine qui a foncé sur l'électrique depuis des années. L'Europe avait pourtant des atouts dans son jeu depuis bien longtemps, car la première voiture électrique qui a dépassé les 100 km/h, eh bien, elle a roulé en France en 1899.
0: Mon œil dans le rétro, retour demain évidemment avec une nouvelle histoire qui nous a marqué depuis le début de l'année. Voici le retour en musique sur Ici Héros, Karen Young avec Hot Shot. On aura des cadeaux pour vous bien sûr. Et si ça marche, votre chronique économique dans l'Héros avec Arthur Deplante.

0: Hot Shot Karen Young ce matin sur ICI Hero. Bon, nous sommes mercredi, journée des enfants. Qu'est-ce que les enfants aiment ? Bah, les bonbons. Alors bon, pour être honnête, j'en connais certains qui sont bien contents que leur enfant aime les bonbons pour pouvoir piocher un peu dedans, hein, on est bien d'accord ? Vous êtes reconnus, j'imagine. Et bien ce matin, on vous parle d'une confiserie assez spéciale dans l'Hérault, Arthur de Plante.
1: Ici, ça marche, la confiserie. Et Rémi Groussard est le Willy Wonka de l'Hérault.
2: Chers citoyens du monde, moi, Willy Wonka, ai décidé de permettre à 5 enfants de visiter ma chocolaterie.
3: C'est marrant que vous en parliez parce que mon établissement à Graisse-Sac, c'est un établissement qui était anciennement des locaux pour les mines. Et donc, on a des grands bâtiments tout en pierre avec une cheminée qui fait 35 mètres de haut. Ça fait beaucoup penser à Charlie la chocolaterie.
1: Une fabrique à Graisse-Sac, près de Bédarieux, où l'on travaille les guimauves depuis des années.
3: Puis comme Obélix qui est tombé dans la potion magique, moi je suis tombé dans le bonbon. Mon grand-père était confiseur, mon père confiseur, je suis confiseur. Donc ça fait 3 générations qu'on met en beauté le bonbon et on espère que les marques emblématiques continuent de perdurer en France. En tout cas, on se bat pour ça.
1: Ne pas voir disparaître des marques de savoir-faire français reprises à l'étranger par des grands groupes. Et c'est actuellement Tonton Pierrot que tient Rémi, mais aussi les gourmandises de Sophie qu'il a repris il y a un an.
3: Ces marques sont des marques emblématiques qui ont 35 ans pour Tonton Pierrot et 40 ans pour les gourmandises de Sophie, qui sont des marques familiales et qui doivent continuer de perdurer. Je me bats en parallèle, puisqu'on en a beaucoup parlé à votre antenne, pour reprendre Cachou la Jaunie. Ça fait maintenant 10 mois que la bataille continue avec le groupe italo-néerlandais.
1: Les gourmandises de Sophie, originaires du Nord, rapatriées à Graisse-Sac par Rémi, qui travaille avec l'ESAT, l'établissement et service d'accompagnement par le travail, de Vindres, près de Béziers.
3: Au-delà de cette reprise, c'est aussi une vraie fierté, parce que on fait travailler des personnes en situation de handicap, on fait perdurer un savoir-faire et un produit qui est extrêmement présent, numéro un en termes de distribution, dans les jardineries, épiceries fines.
1: Comme Gamme Vert, Jardiland ou encore Truffaut, et les gourmandises de Sophie vont avoir un impact cet été chez Mickey.
3: Et Disney, je les connais très bien, puisque mon père, il y a longtemps, avait travaillé avec eux. Ils étaient passés pendant quelques années sur de la production qui venait de Chine, parce qu'ils voulaient des produits extrêmement similaires. Et moi, je ne sais pas le faire. Il y a une grande partie qui est faite à la main, donc mes produits, on en prend deux, ils ont toute une petite différence. Et là, ils ont changé leur stratégie, peut-être aussi à cause de problématiques alimentaires qu'avaient pu connaître certains producteurs chinois. Bon, ils m'ont contacté, je leur ai envoyé un visuel, ils m'ont validé. Et ils ont passé leur première commande, donc j'en suis extrêmement fier. De la brochette guimauve Stitch ou Merty, qui sera présente au parc Disney cet été.
4: Descends de là !
3: Et donc qui viendra de Graisse-Sac direction Paris et qui sera distribué dans le parc. C'est une vraie fierté.
1: Le confiseur et entrepreneur Rémi Groussard qui se bat pour garder notre savoir-faire en France et en Europe, notamment dans ses ateliers à Graisse-Sac, parce qu'ici,
3: ça marche.
0: Vous écoutez ICI Hero, merci à vous. Et voilà, comme quoi on sait faire un petit peu de tout dans les roues. 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

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Et le temps de votre appel, on écoute Calogero. Voici le portrait.

0: portrait.
1: Vous écoutez ici, Hiro, c'était le portrait de Calogero. Dans un instant, vos places pour le concert de Gold aux Arènes du Crès à gagner en direct dans Ici Matin, bien sûr. Et puis le retour de l'actualité, ce sera à 7h30.
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1: 7h28, c'est ici Hiro. Bienvenue, nous sommes avec Cécile. Bonjour Cécile.
9: Bonjour Mickaël, bonjour tout le monde.
1: Vous allez bien ce matin ?
9: Oui, très bien, merci.
1: Il fait pas trop chaud à Latte ?
9: Ce matin ça va, il y a un peu
1: ouais.
9: de fraîcheur.
1: Voilà, bah c'est enfin, vrai qu'on est, on est enfin. Plus en vigilance canicule, donc ça voilà. va le faire, on espère que ça va durer. Cécile, fan des années 80, fan de Gold ?
9: Oui, c'est ma génération.
1: Et puis, qui n'est pas fan de Gold, en fait ? C'est ça, la vraie question.
9: Oui.
1: Voilà.
9: Hein ? Et oui, c'est ça.
1: Et vous allez passer
9: toutes
1: une...
9: les chansons en tête.
1: Bah, celle-là, par exemple. Je vous laisse chanter, si vous voulez. Allez-y, faites-vous plaisir.
9: Non, je ne vais pas tenter. Ça ne va pas le faire.
1: Aux Arènes du Crès, Gold, j'adore. Mercredi prochain, donc. Et j'ai juste une question à vous poser aujourd'hui, Cécile. Quelle est votre radio préférée dans l'Hérault ?
9: Ici Héro, bien sûr.
1: Et ben, on vous offre deux places pour le concert de Gold. Vous allez passer une superbe soirée. Vous remémorez plein de bons souvenirs des années 80 avec Gold. Mercredi prochain aux Arènes du Crès. Bravo Cécile.
9: Merci beaucoup. Merci encore Ici Héro.
1: Et puis on vous rajoute quatre paires de lunettes pour une éclipse totale qui aura lieu le 12 août. Voilà, avec une obscuration de 97%.
9: Ouais, je n'avais pas pensé.
1: Bah voilà, comme ça, voilà, vous y penserez comme ça. Voilà, les lunettes pour observer l'éclipse et pour profiter de cet événement. Merci à vous en tout cas d'ici Héro. Bravo Cécile et à très bientôt.
9: À bientôt, bonne journée, au revoir.
1: Allez, l'actu, 90 secondes arrive et puis juste après, ce sera l'info d'ici avec Anne Pinguezon du CEL. On retrouve Cyril Ardo-Redon pour l'actu à 7h30.
10: L'incendie qui a démarré dans le Var hier a progressé cette nuit. Il a parcouru plus de 2500 hectares et il est désormais contenu selon les pompiers. C'est le plus gros feu de l'été en Provence. 2300 foyers privés de courant, 400 personnes évacuées et 6 maisons incendiées. Alors que 3 départements sont placés en risque très élevé face aux feux de forêt, que 23 sont en risque élevé, le ministre de l'Intérieur Laurent Nunez est attendu à Mérignac en Gironde. Ce matin, il doit rendre hommage aux deux pompiers morts hier en intervention près de l'aéroport de Bordeaux. Leur camion a été pris au piège par les flammes. La ministre de la Transition écologique doit présenter sa démission ce matin d'ici au Conseil des ministres. Monique Barbu, ancienne présidente de la WWF France, avait dit son opposition à la réautorisation de pesticides tueurs d'abeilles, mesure contenue dans la loi d'urgence agricole adoptée avant-hier. Le Premier ministre Sébastien Lecornu dit ce matin qu'elle a toujours sa confiance. Plusieurs textes définitivement adoptés par les parlementaires hier avant la pause estivale. L'interdiction des réseaux sociaux au moins de 15 ans ou un texte contre le protoxyde d'azote et les rodéos urbains. Les retraits sur les livrets A ont dépassé les versements de près de 6 milliards d'euros depuis le début de l'année. Autrement dit, ce placement est boudé par les Français à un niveau inédit depuis 2008. Son taux augmente dès le 1er août pour atteindre 1,7%. Et puis le Tour de France, 17e étape aujourd'hui, 174 km entre Chambéry en Savoie et Voiron en Isère.
11: Et l'info d'ici ce matin dans l'Hérault, on fait le point sur le budget des vacances. Un budget qui est en baisse, les Français partent moins loin, moins longtemps et surtout, ils consomment moins une fois arrivés sur leur lieu de vacances. Ça se confirme dans les stations balnéaires héraultaises comme à Portiraigne où vous êtes allé Stéphane Pocher.
12: Forcément, quand la boisson gazeuse atteint les 3,50€ en terrasse face à la mer, Louise, qui arrive de Pau avec son fils, a fait son choix.
13: Moins de boissons, on achète dans les grandes surfaces en fait.
12: Acheter au supermarché plutôt qu'au bar. La question se pose également lorsqu'il s'agit d'aller au restaurant.
0: On ramène à manger nous-mêmes.
12: Benoît, 4 enfants, s'est installé pendant 15 jours dans un mobil-home.
0: On essaye sur notre séjour de 15 jours d'aller 2 à 3 fois au restaurant maximum.
12: Forcément, 6 repas, même avec des enfants, cela laisse à réfléchir.
0: Comparé à avant où on allait beaucoup plus, aujourd'hui on y va moins. Quoi.
12: Tous les vacanciers rencontrés, comme Pauline qui arrive de Saint-Étienne, disent se serrer la ceinture davantage cette année.
4: On économise toute l'année.
12: Se serrer la ceinture, mais pas question de ne pas partir en vacances.
4: Ah oui, ça fait du bien.
13: C'est sûr, surtout avec des enfants, oui.
12: Partir en essayant de ne pas dépasser le budget. Il faut donc faire des choix. Philippe Robert, le représentant régional de l'hôtellerie de plein air, installé au camping de la Méditerranée Plage à Vias, n'est pas surpris.
14: Même si on reste sur place, forcément, on est toujours tenté par des dépenses de bars, de glaces, de restaurants, et c'est là-dessus. On sent bien qu'ils font beaucoup plus attention qu'avant.
12: C'est un constat grandissant d'année en année.
14: Ça m'arrive très régulièrement que dans une phrase, le client glisse que ça devient de plus en plus compliqué pour eux, qu'ils réduisent, les séjours se réduisent. On sent bien que c'est une préoccupation de notre clientèle, bien sûr.
12: De nombreux vacanciers rencontrés expliquent également faire moins d'activités.
13: Dans les campings, on a la chance d'avoir la plage et la piscine, donc c'est pris en compte.
12: Pas question pour Evelyne, qui arrive du Nord avec 2 enfants, de faire une sortie bateau, du canoë, de la plongée sous-marine.
13: On n'a pas trop le budget pour faire ça. Ouais.
12: Une fréquentation en baisse, c'est d'ailleurs le constat de Nicolas l'an dernier, le gérant du parc Azimut Aventure à Port-Iragne.
15: On a une vraie baisse de fréquentation là sur début juillet.
12: Son début de saison est 30% inférieur à l'an passé.
15: On espère que ça va s'améliorer.
16: Est-ce que vous voyez encore venir des grandes familles, enfin des familles avec beaucoup d'enfants?
15: Oui, il y en a. On en a plus sur la clientèle étrangère, la clientèle belge essentiellement. C'est vrai que sur les familles françaises, on est beaucoup plus vigilant sur les dépenses, alors qu'au niveau de la clientèle étrangère, on n'a pas encore ce problème. À l'instant, j'ai pris une réservation d'une famille de 9 personnes. C'est typiquement pas le genre de choses qu'on voit avec les familles françaises.
12: Et quand il s'agit de manger une glace au goûter,
17: j'achète pour le petit, mais pas pour moi, pour le coup.
16: Ah oui, c'est un choix. Vous n'en mangez pas?
17: Ouais, ou pas tout le temps en fait.
0: Du coup, prendre des glaces au supermarché et les mettre directement dans les frigos, dans les mobil-homes, ça revient beaucoup moins cher.
17: On essaye de faire au mieux pour eux, donc c'est pas grave, il faut le positiver aussi.
12: Les vacances restent donc précieuses, pas question d'y toucher, sauf d'impacter son budget. Il aurait tout de même été dommage d'annuler ses congés et de ne pas profiter de cette si belle ambiance.
1: Et l'invité d'ici matin, dans les prochaines minutes, Anne Pinxon du Sel.
11: Ben là, on change complètement d'ambiance puisqu'on va aller au CHU de Montpellier où un record a été battu. On vous en dit plus dans quelques minutes. Et la météo avec cette vigilance orange qui a donc été levée, on respire un peu mieux dans l'Hérault.
1: Ouais, avec un superbe soleil, hein, un ciel bleu dégagé, tout va bien de ce côté-là et puis ça se rafraîchit donc un petit peu aussi. Les nuits se rafraîchissent en tout cas, pour le mercure en journée ça ne change pas énormément. En revanche, nous restons sur des températures assez élevées, avec un petit peu de vent, une brise marine de retour cet après-midi aux alentours des 35 km/h. Côté mercure, il faudra compter entre 36 et 37 degrés dans l'après-midi autour de l'Audève et Clermont-l'Hérault, Bédarieux. 35 degrés près de Saint-Guillaume-le-Désert. Il fera 34 dans le Montpellierin, Latte-Pérolles. Et sur le littoral, entre 30 et 31, prévu au meilleur de la journée à la Grande Motte. Le point sur le trafic dans l'Hérault ce matin, toujours fluide à 7h35. Ça roule bien. On a quelques légers ralentissements du côté de Saint-Jean-de-Védas et de Juvignac. On a un petit peu de monde aussi à Bayargues, mais rien de bien méchant, hein, des ralentissements assez habituels pour aller en direction de Montpellier notamment et rejoindre le centre. Sur la 709, ça roule bien. Sur la 75, rien à signaler non plus. Et dans le Biterrois, la circulation est fluide là aussi.
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1: Tout au long de l'été sur Ici Hérault, nous vous parlons des animaux totémiques. C'est des légendes, des histoires liées au village de l'Hérault. On va en parler dans les prochaines minutes avec un nouveau village que l'on vous fait découvrir, en tout cas son animal, totémique. Juste avant, voici France Gall avec des branches. Passez un bon début de journée sur Ici Hérault.

0: Vous écoutez ici Héros, 7h40 avec France Gall.
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0: 22 juillet, journée mondiale du cerveau aujourd'hui. Alors justement, si vous avez un peu de mal à sortir du lit ce matin, que le cerveau est un peu lent à chauffer, eh ben on va vous motiver avec Piazzadora et Jermaine Jackson, When the Rain Begins to Fall, pour la musique très vite sur votre radio locale ici Héros. Ça devrait normalement régler le souci. L'invité d'ici matin aussi, dans les prochaines minutes, on va revenir sur un record battu par le CHU de Montpellier, et puis on va s'intéresser à nos nombreuses communes dans l'Hérault qui ont pour emblème des animaux totémiques. Parce que oui, c'est une vraie spécialité, une vraie spécificité que nous avons chez nous, entre légendes, histoire médiévale. Pourquoi tel village est représenté par tel animal? Eh bien, nous prenons la direction de Saint-Pons-de-Mauchien ce matin sur Ici Héros avec Léopoldine Dufour.
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3: On se trompe souvent sur le nom de la commune de Saint-Pons-de-Mauchien, joli village médiéval du centre de l'Hérault qui surplombe la vallée perchée sur un rocher. On a tendance à dire Saint-Pons-de-Mauchien. Bah, en fait, ça n'est pas complètement idiot, parce qu'il y a bien une légende autour de chiens dans l'histoire de la commune. Et du coup, le chien, eh ben, c'est l'animal totémique de Saint-Pons. Alors ok, on a un peu tout mélangé, parce qu'à l'époque gallo-romaine, le village se nommait Milician. Et peu à peu,

0: finir par le dévorer. Avant de succomber, le malheureux vicomte aurait lâché dans un ultime soupir
1: « Malicanos ».
0: Mauvais chien. Les deux chiens sur les armoiries de la commune rappellent cet épisode funeste, mais le totem n'a été créé qu'en 1989. Et dans la foulée, on a baptisé les fêtes d'été les Malicanes. Souvent, les animaux totémiques sont les sauveurs du village. Ça n'est pas le cas pour celui de Saint-Pons-de-Mauchien. Ce chien n'a pas l'air d'être le meilleur ami de l'homme. Hein. Il a une tête effrayante, les oreilles dressées, la gueule menaçante. Sa mâchoire est articulée. Et méfie, ses énormes crocs pourraient bien vous niaquer si les 4 à 6 porteurs qui l'animent sous une carcasse immense, couverte d'une toile jaune et rouge et montée sur roulette, s'approchent trop près de vous. Gentil le chien.
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3: On apprend plein de choses tous les jours avec les animaux totémiques tout au long de l'été sur Ici Héros. Rendez-vous demain pour un nouvel épisode. Bien sûr, l'invité d'ici matin à suivre, c'est sur votre radio locale.
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3: 7h44 avec notre invité ce matin, on revient sur un record battu par le CHU de Montpellier.
6: Un record de prise en charge pour un AVC. En France, il faut en moyenne compter 90 minutes. Là, l'AVC a été pris en charge en à peine plus d'un quart d'heure. Vincent Costalet est le professeur responsable du service de neuroradiologie interventionnelle et clinique. Et il raconte ce record à Sébastien Garnier.
7: Professeur Vincent Costalet, bonjour.
8: Bonjour.
7: 16 minutes pour diagnostiquer et traiter un AVC. C'est donc une première au CHU de Montpellier ?
8: Oui, il faut bien se rendre compte qu'avant, on mettait quasiment 90 minutes entre l'arrivée et la ponction d'une artère pour arriver à des obstructions, comme la moyenne en France. C'est le résultat et le fruit d'un travail de longue haleine sur presque 3 années où on a repensé complètement la circulation du patient victime d'accident vasculaire cérébral dans le service en faisant une filière complètement directe, un peu comme en Formule 1. C'est-à-dire que tout le monde, au lieu que toutes les actions soient séquentielles, c'est-à-dire réalisées les unes après les autres pour amener le patient jusqu'à des obstructions, tout est fait un peu comme en Formule 1 autour du patient, c'est-à-dire que tout le monde se met autour du patient dès son arrivée et agit en parallèle, permettant de réduire complètement les temps. C'est pour ça qu'aujourd'hui, on arrive avec des temps extraordinaires, entre guillemets, d'accès à la reperfusion cérébrale.
7: On sait que, dans le cas d'un AVC, chaque seconde est importante, chaque seconde compte.
8: Oui, en effet. C'est-à-dire que c'est une pathologie qui est très sensible à l'écoulement du temps, puisque toutes les minutes, on perd des millions de neurones. Et par exemple, quand on gagne ne serait-ce que 15 minutes sur une prise en charge, 15 à 30 minutes sur une prise en charge, c'est presque 15% à 20% de plus de chances d'être autonome au domicile pour un patient.
7: Donc vous avez pu, si je comprends bien, réorganiser complètement le service pour une meilleure prise en charge. Est-ce que ça veut dire que désormais, chaque fois qu'un patient arrive à l'hôpital pour un accident vasculaire cérébral, il va pouvoir bénéficier de ça ?
8: En fait, ce système de type One Stop Formule 1, il est réservé aux AVC les plus graves. Il y a une préalerte qui est faite au niveau du 15, au niveau de la régulation du SAMU. Et quand les signes évoquent un AVC grave, c'est-à-dire qui est probablement dû à une occlusion d'un gros tronc vasculaire, alors on déclenche un code qui s'appelle Direct to Scan, et en fait on va organiser les équipes pour recevoir le patient directement sur le scanner, les urgentistes, les neurologues, les neuroradiologues, les anesthésistes, tout le monde est autour du patient qui ne fait aucun stop à part un stop au scanner qui est l'outil, on va dire, phare et roi pour détecter l'AVC, trouver sa cause et pouvoir indiquer une intervention en urgence.
7: Cette prouesse, elle a été réalisée donc il y a quelques jours. Comment va le patient aujourd'hui ?
8: Quand on est reperfusé dans des temps aussi brefs, l'issue clinique est toujours favorable. On dit qu'une reperfusion dans l'heure

0: elle donne presque 60-70% de chances de récupérer un score d'autonomie quasiment complet, donc total. Donc ce patient, en effet, a bénéficié de ce circuit, donc va très bien.
1: Merci, professeur Vincent Costala, et bravo à tous les médecins, soignants du CHU de Montpellier pour cette prouesse. Je vous souhaite une bonne journée.
0: Merci beaucoup, avec plaisir.
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3: 6h-9h, ici matin. 7h48, nous allons partir sur les routes du Tour de France. Dans un instant, pour l'étape 17, nous allons parler avec Emmanuel Collardet et Christian Prudhomme, directeur du Tour de France. Également, le journal des festivals pour vous dans l'Hérault, avec un petit bon plan sympa signé Frédéric Le Ternier. D'abord, voici Jermaine Jackson et Piazza Dora.

0: Parfait pour vous motiver à démarrer cette journée. 7h52, pardon, avec Piazzadora et Jermaine Jackson. L'étape numéro 17 du Tour de France est aujourd'hui. Ça relie Chambéry à Voiron. Et on en parle avec Christian Prudhomme en compagnie d'Emmanuel Coillardet.
1: Bonjour Christian Prudhomme.
2: Bonjour.
1: Une fois de plus, c'est un cadre privilégié qui attend les spectateurs avec la traversée de deux parcs régionaux, le Massif des Bauges puis la Chartreuse.
2: Oui, deux parcs régionaux splendides, la Chartreuse, les Bauges, avec une boucle au nord de Chambéry avant d'aller ensuite vers Voiron pour une étape dans des sites de montagne qu'on a voulu la moins rude possible pour laisser une chance aux sprinteurs qui sont encore là ou aux baroudeurs. Un début d'étape, une première partie d'étape qui sera vraiment faite pour les baroudeurs et ensuite il faudra résister aux équipes de sprinteurs qui tenteront de revenir sur la tête de course.
1: 2200 mètres de dénivelé positif, c'est vrai que les sprinteurs ont le droit de rêver, mais il faudra vraiment être costaud. Hein.
2: Oui, ça va surtout se jouer dans la première partie de l'étape en fonction de l'écart qui sera créé par l'échappée sur les sprinteurs encore vaillants, dirais-je.
1: Christian Prudhomme, l'arrivée du jour, donc c'est, vous l'avez dit, à Voiron dans l'Isère, une ville associée à une liqueur de renommée mondiale. Elle abrite, on le sait, les caves de la Chartreuse, la fameuse Chartreuse. Le Tour aime aussi raconter ses savoir-faire qui font partie du patrimoine français.
2: Oui, d'autant plus qu'il y a là un lien entre Voiron et Tarragone, donc entre le grand départ du Tour de France il y a deux semaines à Barcelone, avec un départ d'étape à Tarragone et les moines chartreux et la Chartreuse, Voiron, capitale de la Chartreuse. Oui, bien évidemment, ce sont toujours des choses. Le Tour de France permet la découverte grâce à la prise de vue de France Télévisions, prise de vue de l'hélicoptère, et puis en apprenant des choses. Le Tour, c'est du sport, c'est la plus grande compétition cycliste au monde, mais c'est de l'histoire, c'est de la géographie, c'est de la culture. Et effectivement, je pense que davantage de personnes sauront que les caves de Chartreuse sont à Voiron, après le passage du Tour de France.
1: À votre santé, très belle journée à vous sur la route du Tour, Christian Prudhomme.
2: D'autant plus qu'il y a de la jaune et de la verte, un peu comme les maillots du Tour.
0: Voilà, rendez-vous cet après-midi pour cette étape du Tour de France entre Chambéry et Voiron. Vous avez choisi Ciro pour démarrer votre journée. On vous remercie. 7h54, nous sommes mercredi 22 juillet. Et vous le savez, il y a pas mal de festivals dans la région, évidemment, dans l'Hérault cet été. On en parle avec Frédéric Le Ternier aujourd'hui.
3: Bonjour, bonjour. Vous allez bien en cette saison des festivals? Oh, moi aussi. Avec toutes ces propositions de bons moments, on ne sait plus où donner de la tête. Et c'est réjouissant, pas vrai? Bon, alors j'ai fait un petit tri. Et si vous aimez la musique latine, c'est le moment d'ouvrir grand vos oreilles. Aujourd'hui, je voulais vous parler du groupe mexicain Son Rompepera, qui va sans doute mettre le feu au gradin du Théâtre de la Mer lors du festival Fiesta 7. La date, c'est le 3 août. Leur style est bien de la fusion mexicaine. Ils jouent principalement de la cumbia. La cumbia, en fait, c'est un ensemble de rythmes musicaux et de danses folkloriques d'Amérique latine. Mais Son Rompepera ne se contente pas de la jouer, cette musique. Non, il la revisite. Le groupe, il a été formé en 2017 par des frangins habitants de Naucalpan, c'est une banlieue de Mexico, et qui depuis longtemps jouaient dans la rue, lors de mariages et de fêtes, sur le marimba de leur père. Marimba, c'est une sorte de xylophone. Et alors qu'ils faisaient une démonstration sur un marché de Mexico, ils ont été repérés. Leur premier album, Batuco, a été salué par la critique, et depuis, ils sont invités dans de nombreux prestigieux festivals, notamment celui de Coachella aux États-Unis.

0: influences sont multiples et comprennent donc la cumbia dont je vous parlais, des groupes de marimbas mexicains bien sûr, mais aussi, c'est plus étonnant, des groupes de rock américains et britanniques comme Green Day ou encore les Clash. Aujourd'hui, San Rompepera, avec l'accent sur scène, eh bien c'est deux frères et trois copains, un groupe de cinq personnes donc, et si vous prévoyez d'être au Théâtre de la Mer le 3 août, vous allez entendre de la tradition mexicaine couplé à une énergie punk. C'est bien sûr lors du festival Fiesta 7.
1: La soirée latina au Théâtre de la Mer, ça donne déjà envie de danser. Merci beaucoup Frédéric, et à demain pour le journal des festivals. Dans un instant, nous allons voyager dans le temps, dans le passé évidemment, avec Stéphane Bern, et parler de l'origine de la porcelaine.
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1: Chaque jour avec Ici Héros, un peu d'histoire avant l'actu avec Stéphane Bern. Et ce matin, on voyage au temps de Louis XV et des tirelires en porcelaine.
14: C'est l'histoire d'une poignée de terre blanche qui allait faire la gloire du Limousin et quelques jaloux. Fin du XVIIIe siècle dans le Limousin. Tout commence par une bassine. Madame Darnay lave son linge au bord d'un ruisseau à Saint-Thierry-la-Perche. Elle remarque une terre claire et fine. Intriguée, elle en parle à son mari Jean-Baptiste Darnay, chirurgien de campagne. Il vient voir et observe cette sorte d'argile qui lui rappelle quelque chose. Quelques années plus tôt, Jean-Baptiste Darnay a servi pendant la guerre de succession d'Autriche. Là-bas, il a probablement vu ses carrières de gisement de cette matière si précieuse, le kaolin. C'est cette étrange argile blanche qui permet de fabriquer la porcelaine. Une découverte d'autant plus exceptionnelle qu'en cette année 1740, le roi Louis XV offre une prime à ceux qui découvriraient cette matière rare. De quoi mettre du beurre dans les épinards et quelques louis d'or dans une tirelire cochon. Cochon en porcelaine, bien sûr. Et c'est là que l'histoire se corse. Fort de sa découverte, Jean-Baptiste Darnay se tourne vers son ami bordelais, Marc-Hilaire Villaris, pour lui demander conseil. Sauf que ce dernier s'empresse de s'approprier la découverte. Quand on a de tels amis, on n'a pas besoin d'ennemis. Résultat, Darnay n'obtiendra aucune reconnaissance de son vivant, tandis que Villaris récolte la prime du roi et les honneurs. Qu'importe, le gisement de Saint-Thierry-la-Perche va contribuer à faire de Limoges la capitale de la porcelaine en France. Alors si demain vous voyez un service en porcelaine à un prix exorbitant et que vous entendez quelqu'un s'exclamer « mais c'est du vol !» eh bien vous saurez maintenant qu'il ne croit pas si bien dire.
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1: Passez un bon début de journée à l'écoute d'Ici Héros, il est 8h. Les infos à ne pas que du sel. À Laurens, dans l'Hérault, il y a eu une violente altercation verbale entre le nouveau maire et un couple suédois.
15: Ça s'est passé début juillet à cause de poubelles qui se trouvent sous les fenêtres du couple, des poubelles qui sentent très fort avec la chaleur. Alors le couple, lui est avocat et elle, journaliste très connue dans son pays, a décidé de déplacer un peu ces poubelles, mais le maire n'a pas apprécié. Et une partie de la scène a été filmée, Stéphane Pocher.
16: L'échange houleux se déroule devant le domicile du couple. Le maire fait rugir le moteur de son gros 4x4 à plusieurs reprises en présence de nombreux passants.
17: Je suis chez moi.
16: Je suis chez moi, vous avez bien entendu, je fais ce que je veux. Le couple avait pris la liberté de déplacer les conteneurs de quelques mètres seulement, car l'odeur des bacs devenait insupportable en cette période de chaleur. Le couple explique alors à l'élu que sa décision n'est pas réglementaire.
6: Vous n'avez pas un arrêté municipal même. C'est d'abus de pouvoir.
16: Les échanges vont encore plus loin. L'avocat explique son grade de capitaine dans l'armée suédoise. Il est militaire réserviste. Le maire s'en moque. Magdalena et Frédéric sont scandalisés par ce comportement.
7: Quelque chose pareil existe en France. C'est incroyable.
11: C'est un homme qui représente la République. Il se comporte comme ça vers les administrés.
16: Les poubelles ont toujours été très proches de leur habitation. En 9 ans, l'emplacement n'a jamais posé de problème. La mairie a décidé de les mettre sous leurs fenêtres en leur absence. Un passant souhaitant conserver l'anonymat reconnaît que l'odeur est très désagréable.
17: Surtout en ce moment, avec les grosses chaleurs. Ça sent fort, quoi.
16: Il habite pourtant à 200 mètres.
17: Je les comprends parce qu'ils ont les poubelles en face.
16: Lors de notre venue en mairie, le maire s'emporte et précise devant son personnel : je suis le chef, le shérif, c'est moi qui décide. Et cette Suédoise, rajoute-t-il, a de la chance d'être une femme sans quoi elle prenait une poire. Je suis bien content qu'il quitte le village. Fin de citation.
15: Et le couple installé dans le village depuis 2018 a effectivement mis en vente sa maison.
1: Le maire d'Alès, dans le Gard, a été exfiltré de chez lui en pleine nuit à cause de menaces liées au narcotrafic.
15: Christophe Rivinck avait déjà reçu chez lui 2 balles dans sa boîte aux lettres la semaine dernière. Dans la nuit de lundi à mardi, il a été exfiltré par le RAID à cause d'une potentielle voiture piégée. Des menaces signées par la DZ Mafia contre qui le maire s'exprime régulièrement. Ce dernier rebondissement inquiète encore un peu plus les habitants d'Alès.
18: Moi, je suis atterrée, j'ai pas compris, là. Mais il est sous protection, là, du coup. Moi, j'ai pas les mots.
19: C'est grave. S'en prendre à l'État, c'est rentrer dans une spirale très dangereuse. Pour la ville, ouais, et où ça va aller aussi.
20: Non, mais là, c'est inacceptable.
21: Bien sûr, mais c'est inadmissible ce qui s'est passé. Mais en plus, le pire, c'est que les menaces qu'il reçoit, ça vient pas de personnes qui habitent à l'Est. C'est des bandes organisées qui viennent d'autre part d'Alès, qui se disputent des morceaux de territoire, en fait. Du coup, ça génère tellement d'argent qu'ils sont prêts à tout, en fait, pour s'assurer leur territoire, c'est tout.
20: Mais il a montré que bon, il était dans ses bottes.
18: Juste, j'ai peur, pour lui, pour nous.
22: Il devrait se faire protéger, le maire.
20: Et ouais. Moi, je dis, on ne doit pas s'en prendre à aucun élu, que ce soit à droite ou à gauche. On va voir ce que la justice va faire, et surtout l'enquête, on va voir ce que ça va donner, quoi.
15: Et une enquête est effectivement ouverte, évidemment. Dans une demi-heure, dans l'info d'ici, vous entendrez les réactions politiques suite à ces nouvelles menaces. Un cas autochtone de dengue a été dépisté à 7. Ça veut dire que la maladie s'est déclarée chez quelqu'un qui n'a pas voyagé récemment dans une zone tropicale. Donc elle a été transmise ici. D'après l'Agence régionale de santé, l'ARS, c'est le 2e cas autochtone détecté cette saison dans la région. La personne qui a été infectée n'inspire pas d'inquiétude aux autorités sanitaires.
1: À l'Assemblée nationale, les députés ont approuvé le projet de loi de protection de l'enfance.
15: Un texte qui comprend la création d'une ordonnance de sûreté pour les enfants victimes d'agressions sexuelles, ce qui peut permettre de mettre l'enfant à l'abri dès le début de l'enquête et sans en attendre les conclusions. Il y a aussi dans le texte l'abandon du délai de prescription pour les crimes sexuels commis sur les mineurs et puis la perpétuité pour les violeurs en série sur les mineurs de moins de 15 ans. Tout un tas de mesures, Joséphine Ortuno, pourtant pas suffisante d'après les associations de protection de l'enfance.
23: Pour Arnaud Gallet, président de l'association Move Enfants.
24: Il y a plein de mesures qui ont été adoptées. Il n'y a pas de sujet par rapport à ça. Et moi, j'en suis très content. Je parle de l'imprescriptibilité, notamment. C'est quelque chose qu'on demandait depuis des années.
23: Mais cela n'est pas assez.
24: S'il s'agit uniquement de voter certaines lois et que ça ne s'accompagne d'aucun moyen pour être en capacité d'accompagner les victimes, c'est sûr que ce sont juste des lois comme ça. Donc, le vrai sujet de fond qu'on interroge, nous, systématiquement, c'est de se dire quels sont les moyens alloués derrière.
23: Un manque de moyens qui inquiète aussi la présidente de l'association Face à l'inceste, Solène Potvin-Favre.
25: Une loi à elle seule, ça suffit pas.
23: Elle reconnaît toutefois une victoire historique, notamment sur l'imprescriptibilité.
25: Les victimes d'hier se battent pour que les enfants d'aujourd'hui et de demain ne soient plus pénalisés par cette prescription.
23: Mais alors concrètement, qu'est-ce que va changer cette imprescriptibilité ? Elle va permettre aux victimes de porter plainte 10, 15, 20 ans après les faits, selon Mie Koyama, coprésidente de Bibray France.
26: Il y a certains parents qui témoignent du fait que leur petit enfant violé à 3 ans ont des amnésies traumatiques. Peut-être que cet enfant-là, dans 10, 20, 30 ans, 40 ans, 50 ans, il s'en rappellera. et il souhaitera déposer plainte.
23: Pour que cela soit possible, le projet de loi doit désormais être examiné par les sénateurs à l'automne.
15: Et ce projet de loi au départ visait la protection des enfants placés à l'ASE, puis il a été élargi aux violences sexuelles après l'affaire Liana. Il y a un nouveau joueur dans l'effectif du MHSC, c'est Grégory Ayem qui signe pour 3 ans. C'est son premier contrat pro. Le jeune milieu offensif qui a 20 ans a été formé à Reims et ces 2 dernières années, il jouait au Racing Club de France. Il participe depuis quelques semaines à la préparation estivale avec les joueurs montpelliérains. Il a notamment inscrit un but à Alès vendredi lors du dernier match amical. Et puis il y a des soldes dans les soldes, puisqu'en ce moment à Montpellier, à partir d'aujourd'hui et pour 2 semaines, il y a une braderie de fin de solde dans le centre-ville. C'est organisé par la ville, par la CCI et par les associations de commerçants pour essayer un petit peu de soutenir le commerce de proximité. Donc c'est le moment d'aller faire des bonnes affaires dans le centre-ville de Montpellier.
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15: Côté météo, l'alerte, la vigilance, j'étais là sur l'alance, c'est pas le bon mot. La vigilance orange canicule est levée depuis ce matin.
1: C'est ça, les nuits sont plus fraîches donc, hein, c'est ce que ça veut dire. Les journées ne seront pas énormément plus fraîches, on aura l'occasion d'en reparler là d'ici une dizaine de minutes, un peu moins avec Loïc Spadafore, notre spécialiste météo. Retenez que vous allez pouvoir ouvrir les fenêtres un petit peu, aérer la nuit avec un petit peu de brise également en après-midi sur le littoral aux alentours des 35 km/h, le retour d'un petit peu de vent. Et puis côté mercure cet après-midi, 37 autour de Lonzac, de Clermont-Lérault, 34 à Vendargues, Saint-Jean-de-Védas, prévoyez 32 degrés, 31 à 32 disons sur le littoral autour d'Agde et de 7 sur les routes. On a un petit peu de monde, ça commence à pas mal se charger entre l'échangeur 30 et 29 en direction de Nîmes sur la 709, donc échangeur Montpellier Sud et Montpellier Est évidemment. Prudence dans ce secteur. Du monde sur l'avenue de la Liberté également pour rester sur Montpellier. Du côté du Bitarois, ça roule bien avec les quelques légères perturbations dans le centre-ville hypercentre de Béziers. Et puis sur les autres grands axes A75 ou même A9, la circulation est fluide ce matin dans l'Hérault.
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1: Dans un instant, nous allons parler d'arnaque du quotidien dans C'est pas vrai, évidemment, sur Ici Héros. C'est dans la suite de la matinée. On aura également des cadeaux à vous offrir très rapidement. Le retour de Virginie et vous qui nous emmène sur le chemin de Saint-Jacques-de-Compostelle à l'Odève. Parce que oui, ça passe par l'Odève, bien sûr. Et puis d'abord, c'est Étienne Dao, tombé pour la France, pour démarrer cette nouvelle heure en musique. Merci de nous avoir choisi. C'est mercredi 22 juillet. 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

0: Ici Héros, 8h11, votre radio locale avec Étienne Dao à l'instant pour vous réveiller. Allez, nous allons parler météo un peu plus en détail avec Loïc Spadafora, notre spécialiste météo. Bonjour Loïc.
1: Bonjour Mickaël, bonjour à tous.
0: Alors on va parler notamment des orages prévus ce week-end, ça risque d'être assez violent. Hein.
1: Oui, effectivement, on a une dégradation orageuse qui se dessine, notamment pour la journée de samedi, donc une dégradation qui devrait concerner une partie de la région Occitanie, et a priori le département de l'Hérault serait en ligne de mire de cette dégradation, avec un risque de forts orages. Alors, pardon, j'ai encore perdu ma voix ce matin.
0: Décidément,
1: oui. Donc je vous disais, un risque de forts orages, potentiellement, avec du coup la fin de cette période caniculaire, donc pour la journée de samedi, donc à surveiller samedi les orages dans le département.
0: Très bien. Bon, on va surveiller ça. Côté nuit, ça s'adoucit un petit peu. Il y a même un petit peu de vent aujourd'hui, c'est ça?
1: Oui, effectivement, un petit peu de mistral ce matin qui souffle sur la partie est du département. Cet après-midi, les températures maximales sont voisines des 30 degrés sur les plages, plutôt autour des 35 à 37 degrés dans les terres. Ça grimpe un petit peu demain jeudi, avec jusqu'à 38 degrés du côté du Minervois et du Bitarois. Et puis ça restera encore assez chaud pour la journée de vendredi, avant du coup la fin de la canicule samedi et le retour des orages.
0: Merci beaucoup Loïc, bonne journée et à demain.
1: À demain.
0: Allez, dans un instant, votre chronique anti-arnaque, c'est pas vrai. On va vous parler notamment du démarchage téléphonique. Et puis, on écoutera Jeanne Masse pour la suite sur ICI Héros.
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0: Alors, comment éviter les pièges du quotidien? Eh bien, on va en parler maintenant. C'est l'heure de C'est pas vrai, votre rendez-vous anti-arnaque sur ICI Héros.
12: Et Aude Razo, vous répondez à une question que beaucoup d'auditeurs vous posent. Comment se débarrasser des appels frauduleux et du démarchage téléphonique?
13: Oui, vous en avez ras-le-bol, mais alors ras-le-bol de ces appels incessants. Allô, c'est pour les panneaux solaires. Allô, c'est votre conseiller Enedis. C'est insupportable. On est tous d'accord. Une application que vous pouvez télécharger, c'est celle que j'ai moi. C'est Orange Téléphone. Alors, peu importe que vous soyez chez Orange, Bouygues ou autre, ça marche pour tout le monde. Quand mon téléphone sonne, l'application m'affiche immédiatement si c'est du démarchage pour les panneaux solaires, par exemple, ou si c'est un appel malveillant. C'est vraiment bien fait. Seul défaut, si vous voulez que l'appli bloque immédiatement l'appel avant même que ça sonne, c'est une option payante. Attention, réservée aux abonnés Orange.
12: Et alors, Aude, est-ce qu'il y a des applications gratuites?
13: Oui, il y en a. Vous avez ça raccroche. Petit jeu de mots, ça s'écrit S-A-R-A, ça raccroche. Elle a une énorme base de données avec 15 millions de numéros indésirables et elle bloque même les textos malveillants du style « c'est le livreur »,« votre colis ne rentre pas dans la boîte aux lettres », etc. Je vous la conseille, en plus elle est très facile à installer. Vous en avez d'autres, je vais vous mettre une petite liste, tenez, sur ici.fr, comme ça vous l'aurez sous la main. Vous avez Bigone pour ceux qui ont un iPhone, vous avez WinCalls pour ceux qui n'ont pas d'iPhone. Elles vont vous permettre de bloquer par exemple tous les numéros qui commencent en 0948 ou 0162. On les voit tout le temps, vous les connaissez, c'est du démarchage. Question que vous me posez souvent, quand mon téléphone sonne et que je sais que c'est un appel indésirable, est-ce que je dois refuser l'appel ou laisser sonner ? Je vais être honnête, il n'y a pas de bonne solution. Dans les deux cas, la personne à l'autre bout risque de continuer à vous appeler encore et encore et encore. Donc prenez plutôt le problème à la racine avec les applications que je viens de vous citer.
0: Voilà pour les infos du côté de l'anti-arnaque. Aujourd'hui, c'est pas vrai. Votre chronique revient demain sur Iciro dans Ici Matin. Merci pour vos photos. Vous avez envoyé de très belles photos. C'est ce que je vous ai demandé pardon, ce matin sur la page Facebook Iciro. Arlette nous envoie une superbe photo du Mont-Saint-Clair. On remercie également Roselyne pour une photo de la plage avec une journée plage de prévu apparemment pour Roselyne et toute sa famille. Voilà, profitez bien des vacances si vous avez la chance d'y être et si vous travaillez, ben on est là pour vous réveiller sur Iciro. Dans un instant, un cadeau musical si vous avez envie de profiter du festival de Tau et d'un concert très très très sympathique. Et ben restez avec nous, ça risque de vous plaire, c'est sur Iciro. Après, Jeanne Mas, voici Sauvez-moi pour démarrer votre journée. Il est 8h17.

Jeanne Mas, Sauvez-moi, c'est sur Ici Héros. Nous sommes en plein cœur, vous le savez, du festival de Tau qui prend place notamment sur le port de Metz jusqu'à dimanche. Et justement, c'est pour cette dernière soirée que l'on a des places à vous offrir ce matin sur votre radio locale Ici Héros. Et une artiste que vous connaissez, j'imagine, déjà très bien, Suzanne.

0: Suzanne, sacrée révélation scène en 2020 aux Victoires de la Musique, nommée plusieurs fois comme artiste féminine ou même pour la création audiovisuelle de l'année plus récemment. Bref, Suzanne est en place, c'est très énergique, c'est une artiste de scène pour le coup, aucun doute là-dessus. Elle adore ça et vous la retrouverez ce dimanche sur le port de Metz pour le festival de Tau. À savoir que lors de cette soirée, vous aurez l'occasion de découvrir un jeune artiste également nommé Thibaut. Le standard est ouvert, 04 67 58 6000, vous nous appelez maintenant.
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0: Une nouvelle fois cette semaine, Virginie Vives nous emmène en immersion sur la route de Saint-Jacques de Compostelle. Alors pour recontextualiser, ça fait un an maintenant que 14 coquilles Saint-Jacques dorées ont été placées sur les sols de l'Audève pour guider les randonneurs du chemin de Saint-Jacques. Et l'objectif maintenant, c'est d'obtenir le label Ville Étape de Compostelle pour l'Audève, ce qui permettrait bien sûr d'augmenter le nombre de pèlerins et forcément de nuitées. Et bien justement, aujourd'hui, nous retrouvons des héroletés marcheurs, mais aussi des hébergeurs, sur ce fameux chemin de Saint-Jacques de Compostelle. Beaucoup ont ouvert leur propre gîte pour accueillir les marcheurs, mais le point commun, c'est que tous continuent de partir marcher. Mais alors pourquoi ?
2: Moi, je créerai des lois pour que tout le monde puisse faire Saint-Jacques-de-Compostelle une fois dans sa vie. Et ouais. la société irait beaucoup mieux. Tu es d'accord avec moi ? La société irait beaucoup mieux.
3: Oui. Virginie et vous.
4: On est passé à table.
5: Oui, effectivement.
4: Une très grande table en bois pour une petite trentaine de personnes. Bruno, l'hébergeur Lodévois, a préparé sa spécialité, du tagine. Les gens sont assis très proches les uns des autres. Ils partagent l'expérience visiblement bouleversante du chemin de Saint-Jacques. Écoutez Bruno.
6: On partage la simplicité qui est procurée par celle des pèlerins. Parce que les pèlerins sont des gens qui arrivent avec un sac à dos, qui ont marché.
4: Ouais.
6: Et qui renouent avec des choses essentielles dans leur vie. Bien souvent, ils sont dans une rupture ou dans un moment de leur vie où ils cherchent quelque chose.
2: Il n'y a pas que des jeunes qui sont bien sur le chemin. Justement, c'est thérapeutique.
4: Christophe, marcheur et hébergeur.
2: C'est un travail introspectif. C'est pour marcher seul, être dans sa bulle et se refaire. La meilleure chose que vous pouvez faire, c'est de partir sur le chemin plus d'une semaine, parce que pour entrer sur le chemin, il faut marcher plus d'une semaine pour se sentir bien. Et c'est là on voit vraiment les effets bénéfiques que ça peut avoir sur les personnes. En étant sur le chemin d'Arles, je me suis dit, il faut impérativement que je fasse ce chemin de Arles au bout. J'ai fait 20 jours, je suis parti de Arles et je suis arrivé à Toulouse. L'année prochaine, Toulouse, au bout, j'espère. Si tout va bien.
4: Ah ouais. Donc ça fera combien ?
2: 40 jours.
4: 40 jours.
2: Madame est contente. Je vais partir de...
4: Madame avoir 40 jours de vacances.
2: Quand je suis revenu à la maison, j'ai dit, ah, qu'est-ce que j'étais contente, le lit pour moi toute seule, pas de ronflement.
4: Oui, mais quand vous revenez, vous devez être calme.
2: Ouais, on revient avec des images pleines la tête.
4: C'est pas aussi simple, mais genre, on en parle depuis tout à l'heure, le retour. Hein,
7: ouais. Parce que le retour, en fait, quand on marche tous les jours...
4: Jérémy, Lodévois de 35 ans, marcheur et hébergeur, a une explication plus organique des bénéfices du chemin.
7: On fait 25 km tous les jours pendant plusieurs mois. On est constamment sous endorphine. On est bien.
4: Oui.
7: Et c'est un peu pour ça qu'en vrai, tout se passe. Je pense que c'est en partie pour ça qu'il y a cette ouverture sur le chemin. C'est que les gens sont constamment sous endorphine et bien. Et quand on arrête de marcher et qu'on se recogne à la vie normale, au fur et à mesure du temps, les endorphines partent et il y a quelque chose qui ressemble un peu à un baby blues, en fait. Et puis aussi, on revoit la réalité de la vie. Sur le chemin, tu dis bonjour à tout le monde, tu parles à n'importe qui. Et puis, tu te retrouves dans le métro, tu dis bonjour au mec à côté de toi, il va te tirer la gueule.
4: Et il dit quoi, t'as un problème ?
7: Et voilà.
4: Ouais,
7: et il y a ce retour-là qui fait que, en fait, il y a un deuxième chemin après le chemin, c'est d'arriver à
4: garder
7: à tout ce qu'on a appris, tout ce qu'on a compris, à essayer de le retransmettre dans la vie de tous les jours. Et bien ça, c'est pas évident.
4: C'est pour ça que vous repartez évident. Toujours.
7: C'est pour ça qu'il faut repartir.
4: Ouais.
7: Mais c'est parce que le chemin t'apprend ça aussi. Toute la vie, c'est que des étapes. Ça te permet d'être dans une dynamique de changement, mais t'es jamais arrivé, quoi.
4: Ouais.
7: T'es jamais arrivé. Mais il y a des étapes. Il y a des moments de fête où t'as fini quelque chose.
4: Ouais.
7: Et ça, c'est chouette.
4: Jérémy accueille des marcheurs en donativo, c'est-à-dire que ce sont eux qui décident de ce qu'ils donnent en fonction de leurs moyens. C'est une façon pour les pèlerins les moins argentés de faire le chemin.
0: Et demain, un couple d'hébergeurs racontera à Virginie le lien fort qui les unit à des marcheurs américains. Parce que oui, sur la voie d'Arles, qui passe donc chez nous dans l'Hérault, on y croise des Américains, des Allemands, des Coréens, toutes nationalités. Rendez-vous demain matin dans Virginie et vous sur Ici Hérault. 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
0: Et nous sommes avec Laurence ce matin en direct sur ICI Héros, 8h27. Laurence de Metz, bonjour.
12: Bonjour.
0: Laurence, vous allez au travail, vous êtes en vacances, racontez-nous.
12: Eh non, je vais au travail, je suis arrivée là.
0: Ah ça y est, vous êtes arrivé. Bon, on vous prend pas énormément de temps, mais ça vaut le coup, c'est quand même pour gagner un cadeau, donc voilà, vous avez eu raison d'appeler. Laurence, c'est pour le festival de Thau, pour aller profiter sur le port de Metz. Vous habitez à Metz en plus, c'est vraiment pas loin de chez vous, vous êtes loin du port ?
12: Non, pas beaucoup.
0: Vous allez à pied, quoi ?
12: Oui, aller à pied.
0: Voilà, oui. Bah, c'est superbe. Voilà, pour passer une bonne soirée sur le port de Metz, donc c'est ce dimanche avec Suzanne et une découverte Thibault. Alors vous m'avez dit que Suzanne, c'était une découverte pour vous aussi, hein ?
12: Complètement.
0: Alors vous allez passer une bonne soirée, ça je peux vous le garantir, en tout cas. Et donc, j'ai juste une question à vous poser. Quelle est votre radio préférée dans l'Hérault, Laurence ?
12: Ici, Hérault, bien sûr.
0: Et ben voilà, on vous met deux places pour aller profiter ce dimanche sur le port de Metz de Thibaut et Suzanne dans le cadre du Festival de Thau. Passez une belle journée, Laurence.
12: Merci beaucoup, à vous aussi.
0: 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On a un petit vocal de la part de Annie aujourd'hui qui nous a écrit, envoyé le vocal sur le WhatsApp d'ICI Héros 04 67 58 6000.
13: Bonjour, c'est Annie des Verreries de Moussens. L'association Auverdoc organise le samedi 1er août 2026, la fête du village. Mise à l'honneur du patrimoine historique et de la nature avoisinante. De 10h à 17h au niveau de la mairie, une exposition de pièces anciennes en verre avec un collectionneur passionné. Une animation verrier au chalumeau. À 9h, un rendez-vous pour une balade nature commentée. À 21h, un concert avec le groupe Giramundo. L'entrée est libre. Les infos sur le Facebook Auverdoc.
0: N'hésitez pas, faites comme Annie, 04 67 58 6000. Ça se passe sur le WhatsApp ICI Héros.
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0: L'info d'ici dans un instant, Anne Pinxon-Dussel, on part dans le Gard, c'est ça ?
14: On va aller à Alès où le maire a dû être évacué par le RAID suite à des menaces proférées par la DZ Mafia sur fond de lutte contre le narcotrafic.
0: On en parle donc juste après l'actu en 90 secondes. On fera également un point sur la météo avec la vigilance orange canicule levée pour chez nous dans l'Hérault et d'ailleurs un peu partout en France. On en reparle juste après l'actualité maintenant en France et dans le monde. C'est avec Cyril Ardo-Redon à 8h30.
15: L'incendie dans le Var est désormais contenu. Selon les pompiers, il s'est déclaré hier à Pont-Évès et s'est propagé à d'autres communes. Plus de 2500 hectares parcourus en quelques heures à peine. C'est le plus gros feu de l'été en Provence. 2300 foyers privés de courant et 400 personnes évacuées. La mort de deux pompiers hier, ils intervenaient sur un feu près de l'aéroport de Bordeaux en Gironde. Le ministre de l'Intérieur, Laurent Nunez, se rend sur place ce matin pour leur rendre hommage. Aujourd'hui, 3 départements sont placés en risque très élevés face aux feux de forêt. 23 sont en risque élevé. La vague de canicule est derrière nous. Plus aucun département en vigilance orange ce matin selon Météo France. Retrouver de la sérénité et faire des investigations sur ICI Occitanie. La première présidente de la cour d'appel de Toulouse explique pourquoi le procès en appel de Cédric Jubilard a été repoussé à début 2027 suite à ses aveux. L'audience devait se tenir initialement en septembre. Plusieurs lois définitivement adoptées hier par les parlementaires. C'est le cas cas de l'interdiction des réseaux sociaux aux moins de 15 ans ou encore d'un texte contre les rodéos urbains ou le protoxyde d'azote. Jamais depuis près de 20 ans, les Français n'avaient autant boudé leur livret A. Depuis le début de l'année, les retraits ont dépassé les versements de près de 6 milliards d'euros. Le taux du placement préféré des Français augmente à 1,7% au 1er août. Et puis le Tour de France, le contre-la-montre individuel hier remporté par le Belge Remco Evenepoel, place aujourd'hui à la 17e étape, 174 km entre Chambéry en Savoie et Voiron en Isère.
14: Et l'info d'ici ce matin chez nos voisins du Gard, c'est le maire d'Alès qui a dû être exfiltré de chez lui par le raid en pleine nuit, dans la nuit de lundi à mardi, après avoir reçu des menaces signées par la DZ Mafia. Une source proche du dossier évoque une potentielle voiture piégée près de chez lui. Une nouvelle menace pour le maire d'Alès qui, comme la semaine dernière, Ludovic Labastrou, a fait réagir le personnel politique.
16: Oui, on a sans doute dépassé l'émotion de la semaine dernière pour glisser vers la sidération pure et simple, celle par exemple du député RN du Gard, Pierre Meurin.
17: Donc après les menaces de mort reçues la semaine dernière par la DZ Mafia, aujourd'hui il doit être évacué de son domicile. Donc j'ai une pensée amicale et républicaine pour lui, mais aussi évidemment pour sa famille face à ce contexte angoissant. Je le soutiens avec force. J'ai une pensée pour tous les habitants d'Alès qui, à travers leur maire, ressentent cette peur de tous ces trafics qui sévissent dans cette ville.
16: Un parlementaire gardois qui s'engage par ailleurs à demander à l'État de tout faire pour éradiquer la drogue. Il y a aussi la réaction de Patrick Malavieille, vice-président communiste du département joint à l'étranger.
18: Ma solidarité la plus totale à Christophe Rivenc ainsi qu'à ses proches dans ces moments difficiles qu'ils traversent. Au-delà de leur personne, c'est toute la communauté républicaine qui est concernée. C'est ainsi que nous devons faire face à cette situation et souhaiter que ces individus soient identifiés le plus vite possible et qu'ils soient sévèrement condamnés.
16: Sévèrement condamnés et d'ajouter « Restons unis pour combattre de tels agissements ».
14: Et le secrétaire national du syndicat de police Unité Zone Sud, Bruno Bartosetti, explique qu'Alès est véritablement gangréné par le narcotrafic.
19: Je crois que ce qui est à retenir, c'est qu'on a passé des caps à Alès. Un maire est menacé et les menaces sont prises bien sûr au sérieux, mais toutes les pistes doivent être exploitées. On parle de la DZ Mafia, mais ça peut aller au-delà de la DZ Mafia. Relevons également qu'on a des policiers qui sont menacés également à Alès parce qu'ils font leur travail. Et bien, je crois qu'il va falloir creuser un petit peu plus et savoir s'il s'agit réellement de la DZ Mafia, s'il n'y a pas un lien direct ou indirect avec une DZ Mafia nouvelle génération, comme on appelle. Pourquoi il est menacé? Le maire d'Alès a souvent prôné que Alès n'était pas aussi touché que ce qu'on voulait le dire sur le narcotrafic et aujourd'hui, il est menacé. Donc, il y a beaucoup de pistes à relever et à étudier. En tout cas, ce qui est sûr, c'est que la ville d'Alès est très touchée par le narcotrafic et qu'en matière d'effectifs, eh bien, on est dans l'insuffisance au quotidien pour travailler dans de bonnes conditions et arriver à de meilleurs résultats.
14: La météo du jour, canicule orange, ça y est, c'est terminé. On n'est plus en phase de canicule. Les températures restent quand même assez élevées en journée.
0: En journée, ouais, ça reste élevé. On reste sur les mêmes valeurs, hein, quasiment que depuis le début de la semaine. Bon, on perd, allez, 1 degré en moyenne. En revanche, c'est la nuit que, évidemment, ça devient un peu plus respirable. Alors, pour aujourd'hui, le retour d'un petit peu de vent, un petit peu de mistral, avec des rafales jusqu'à 35 km/h, notamment sur le littoral, évidemment, ce qui va nous permettre aussi de respirer. Et puis, du côté des températures, température annoncée pour cet après-midi, il faudra compter entre 36 et 37 degrés. Hein. Autour de Lodève et Clermont-Lérault, Bédarieux, 35 degrés près de Saint-Martin-de-Londres et Saint-Guilhem, il fera 34 dans le Montpellier, hein, à Pérol notamment par exemple, ou même à Moguio, et sur le littoral entre 30 et 32 prévus au meilleur de la journée, à la Grande Motte, à Palavas ou même du côté de Sète. Sur les routes, ça roule globalement bien, hein, ce matin, à 8h35 dans l'Hérault, pas grand chose à signaler, quelques ralentissements évidemment dans le centre-ville de Montpellier, mais c'est habituel. Sur la 709, on a toujours du monde entre l'échangeur 30 et 29 en direction de Nîmes, un petit kilomètre de bouchon à l'heure actuelle, du côté de Bayargues aussi, sur la rue de Colombier, où ça peut être un petit peu compliqué. Dans le Bitarois, la circulation est très fluide. Et puis on a quelques ralentissements également sur Vendargues et aux alentours. Mais là encore, pas de problème majeur sur les routes ce matin.
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0: Notre invité dans les prochaines minutes, dans une dizaine de minutes, on va parler d'un événement sympa qui se passe à quelques pas de chez nous dans l'Hérault. C'est vraiment pas très loin. Vous allez voir, ça arrive après les petites histoires de Léopoldine Dufour aussi très vite. Et d'abord, Jean-Jacques Goldman, c'est ta chance sur Ici.

0: Bon réveil en musique, 9h20 sur Ici Héros, vous écoutez Jean-Jacques Goldman. J'espère que vous allez bien. En tout cas, on est très heureux de vous accueillir comme chaque matin de la semaine. Anne, ça va toujours ?
1: Ça va très bien.
0: Ça va très bien, voilà. Bah, tout le monde va bien. J'espère que c'est votre cas aussi, en vacances peut-être, ou bien au travail. Merci pour vos photos envoyées sur la page Facebook Ici Héros, comme chaque matin. Voilà, on en sélectionne une, comme ça on vous met un petit peu comme ça sur la page d'accueil d'Ici Héros chaque matin aux alentours de 6h-10. Nous allons dans un instant recevoir un invité avec un événement qui risque de vous intéresser, qui va durer une bonne partie de l'été. Et puis d'abord, vous êtes-vous imaginé aller sur une brocante et trouver un trésor, quelque chose de valeur? Eh bien, c'est ce que nous raconte Léopoldine Dufour. C'est arrivé à La Roque chez nous, dans l'Hérault. Voici la petite histoire du jour.
2: Savez-vous qu'en octobre 1998, trois copains amateurs d'art et de brocante ont trouvé un trésor à La Roque? De retour d'une virée aux puces, peu fructueuse, Jacques Proust, Guy Fadat et François Leclerc poussent ce jour-là à la porte d'un dépôt vent.
3: Le tableau, il était là.
2: Dans le bric-à-brac, ils distinguent sur le mur un tableau ovale, encrassé, abîmé, dont le sujet les attire. Il représente une madone, un enfant dans chaque bras, vraisemblablement un sujet religieux, la Vierge, l'enfant Jésus et Saint Jean-Baptiste. Ils le négocient 1500 francs, soit 230 euros. De retour à la maison, ils nettoient avec précaution cette toile qui n'est pas signée et se rendent à l'évidence. Le tableau est sans doute très ancien.
4: J'ai retourné le tableau et là, je me suis aperçu que le bois devait être au moins du 17e.
2: Et la femme qui y est représentée a comme un air de famille avec la Joconde. Rapidement, une hypothèse naît. Et si ce tableau était un Léonard de Vinci? Nos trois Cévenols vont se tourner vers tous les experts possibles.
5: Sur la Joconde, on a trouvé du jaune de plomb et d'étain. On a trouvé au même endroit sur la Madone de La Roque.
2: L'âge du tableau est rapidement confirmé. Il date bien de la Renaissance italienne entre 1480 et 1500.

0: star que Fuji TV a réservé à la Madone de la Roque. On attend 13 millions de spectateurs.
1: La Madone de la Roque est actuellement en cours de restauration dans l'atelier parisien d'une spécialiste de renom, Cynthia Pasquali. Mais son mystère reste aussi énigmatique que son sourire.
2: Léopoldine Dufour, que vous retrouverez à 9h évidemment en direct sur Ici Héro, avec en plus un cadeau assez exceptionnel. Restez avec nous, on a également un invité dans un instant, on va se rendre près de Narbonne dans l'Aude.
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2: La magie du festival Fond Froid en Lumière, c'est un nouveau festival qui va se dérouler dans l'Aude, près de Narbonne. On en parle avec notre invité dans un instant. Il s'appelle Roger, juste après Zazie. Voici Peu importe en nouveauté.

0: Peu importe.
1: Aïe, Zazie, peu importe en nouveauté ici, héros. Nous quittons légèrement le département de l'Hérault pour aller chez les voisins, à côté de Narbonne, dans l'Aude, du côté de Fontfroide, avec un événement tout récent. Et

0: Comme les autres, ça se passe à l'abbaye de Fontfroide depuis quelques jours à peine et jusqu'à la mi-août à peu près. Entre patrimoine, lumière et gastronomie, l'abbaye se transforme complètement à la tombée de la nuit. Et pour tout vous raconter, j'ai la chance d'accueillir Roger qui est aux commandes de ce nouveau festival. Roger, bonjour.
1: Bonjour.
0: Alors, ce festival Fontfroide en lumière, on en entend beaucoup parler en ce moment. C'est quoi exactement l'idée derrière ce nouveau rendez-vous, ce nouveau concept ?
1: En fait, c'est un nouvel événement que nous organisons depuis quelques jours à Fontfroide et qui va se dérouler jusqu'au 21 août, du mardi au samedi, et qui permet notamment de découvrir l'abbaye de nuit grâce à un parcours lumineux qui dure à peu près 30 minutes, suivi d'un son et lumière de 20 minutes autour d'une personnalité qui a beaucoup marqué l'histoire de Fontfroide, à savoir Gustave Fayet. Et il faut savoir que Gustave Fayet était un artiste collectionneur qui a sauvé l'abbaye au début le 20e siècle du démantèlement. Et on parle pas mal de lui depuis 2 ans, car nous fêtons les 100 ans du décès de Gustave Fayet. Donc voilà, on a choisi ce thème-là. Et ensuite, hormis le son et lumière, certains soirs, vous aurez des concerts, on a des soirées gastronomiques, des visites thématiques. Voilà, donc c'est un événement qui combine, comme vous avez dit, le patrimoine, la gastronomie et un aspect plus ludique autour du son et lumière.
0: Alors, vous avez parlé justement du clou du spectacle, hein, le son et lumière. Est-ce que vous pouvez nous expliquer ce qu'on va y découvrir sans trop en dire non plus, évidemment, sinon ça sert à rien, mais juste avoir une idée de ce qu'on peut découvrir sur place?
1: Oui, bien sûr. Donc, à partir de 21h30, les lumières de l'abbaye commencent à s'allumer et vous aurez tout un parcours lumineux qui comprend une grande partie de Fontfroide, notamment, on va dire, les plus belles parties, à savoir l'église et le cloître. Et ensuite, les visiteurs se retrouvent dans la grande et majestueuse cour Louis XIV pour assister au show final autour de Gustave Fayet.
0: Et au-delà du son et lumière, donc vous l'avez dit, il y a des concerts, des soirées un peu plus gourmandes, les fameuses soirées épicures. Vous pouvez nous en dire un petit peu plus ?
1: Oui, bien sûr. Donc certaines soirées, en effet, on organise donc un concert, et notamment le prochain concert aura lieu le 25 juillet avec Mathieu Sampéré, qui est un membre emblématique des Stentors, c'est un groupe qui avait fait parler de lui il y a quelques années. Et ensuite, nous aurons le 1er août un concert de flamenco. Le 5 août, un concert de jazz médiéval. Donc ça, c'est pour les concerts. Et ensuite, nous avons également tous les vendredis des soirées épicures organisées par le restaurant de Fontfroide et qui combinent la gastronomie, les vins de l'abbaye et de la musique. Donc tous les soirs, vous aurez un artiste qui viendra jouer en live au restaurant de Fontfroide. Et ensuite, tous les participants pourront aller également assister aux sons et lumières dans l'abbaye.
0: Vous nous avez parlé de Gustave Fayet, donc voilà un personnage qui a marqué l'histoire de Fontfroide. Pour les curieux qui veulent comprendre l'histoire du lieu, en savoir un petit peu plus avant le coucher de soleil, il y a des visites thématiques, hein, c'est ça ?
1: C'est bien ça, tout à fait. À 19h30 et 20h30, nous organisons des visites autour de Gustave Fayet, de ce qu'il a apporté à l'abbaye, sa perception de l'abbaye, également comment il a redécoré Fontfroide. Et ensuite, vous aurez finalement une mise en image grâce au son et lumière qui va reprendre un petit peu les dires du conférencier. Voilà, donc ça permet de faire le lien finalement entre vraiment une partie plus patrimoniale et ensuite l'aspect plus ludique avec le show final de En Son Lumière.
0: Voilà, de l'histoire, de la culture, du show et lumière, de la cuisine, il y a un petit peu de tout. Ça donne envie, c'est à l'abbaye de Fontfroide, donc, évidemment, en ce moment, hein, bien sûr. Roger, merci beaucoup.
1: Un grand merci à vous, bonne journée.
0: Bonne journée, Roger, merci à vous de nous avoir rejoints sur Ici Héros. On va repartir en musique un petit peu, hein, ça fait du bien. Bonnie M avec Sonny, et puis dans les prochaines minutes, nous allons parler également conseils avec le docteur Kierzek sur Ici Héros.
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0: Merci à vous d'avoir choisi ici Héros, 8h55. On s'approche tout doucement de 9h. On aura l'occasion de parler d'un superbe cadeau qui est à gagner tout au long de la semaine avec Léopoldine Dufour. Et puis d'abord, on retrouve Dr Kirchek pour, comme chaque matin cet été, des conseils, évidemment, tout au long de l'été. Alors, pour passer en pleine forme cet été, vous nous conseillez quelques hydratations grâce à des infusions, je vais y arriver, froides. C'est tout bénef ?
1: Bonjour à toutes et à tous. L'infusion froide, c'est la star de l'été. Vous savez, c'est ces carafes remplies de plantes, de fruits et d'eau qui patientent sagement 8 heures au frais avant de nous offrir leur douceur. Alors d'abord, la bonne nouvelle, c'est que oui, c'est sain. Les infusions froides sont excellentes pour la santé. Pas n'importe lesquelles. Je parle des vraies infusions maison, sans sucre ajouté, sans colorant, sans arôme artificiel. Je parle pas des iced tea industriels qui cachent souvent l'équivalent de 3 morceaux de sucre par bouteille. Premier super pouvoir, ça hydrate. En été, on a souvent du mal à boire de l'eau plate. C'est vrai que c'est un peu monotone. L'infusion froide avec ses parfums naturels, un peu de menthe, du citron, de l'hibiscus, ça rend l'eau plus attrayante et ça nous encourage à boire plus régulièrement. Autre bonne nouvelle, contrairement aux idées reçues, le thé froid n'est pas diurétique, à faible teneur en caféine. Il compte pleinement dans le bilan hydrique quotidien, c'est vraiment un allié pendant la canicule. Notre super pouvoir, la préservation des antioxydants. Les vitamines C par exemple, elles ne sont pas détruites par la température. À froid, elles restent intactes en fait. Ce n'est pas tout, des études ont montré que l'infusion à froid permet de concentrer certains antioxydants, des anti-vieillissement. Donc ça, c'est vraiment très intéressant. Il y a moins d'amertume, plus de sérénité, c'est un peu du yoga dans une bouteille. Autre super pouvoir, il y a moins de caféine. L'eau froide extrait beaucoup moins de caféine que l'eau chaude. Ça, c'est intéressant. Toutes les études le montrent. Résultat, on peut en boire même le soir sans risquer de passer la nuit à compter les moutons.
0: J'ai une question pratique qui, j'en suis sûr, brûle les lèvres de nos auditeurs. Concrètement, comment on prépare une bonne infusion froide ?
1: Vous voulez ma recette ? Laissez infuser au moins 6 heures. Contrairement à l'infusion chaude, l'extraction à froid est lente. On compte 6 à 12 heures au réfrigérateur. Dosez généreusement, parce qu'à froid, l'extraction est moins puissante. Donc pour un litre d'eau, il faut 10 à 15 grammes de plantes, par exemple, contre 5 grammes à chaud. Donc il faut, si vous utilisez des sachets, prévoyez 2 ou 3 sachets par litre. Ensuite, vous commencez à température ambiante, vous remplissez la carafe d'eau, et c'est après que vous allez mettre au frigo. L'eau trop froide bloque le processus de diffusion. Puis vous pouvez être créatif, hein. Moi, j'aime bien menthe, citron vert et concombre, par exemple. C'est ultra désaltérant. On peut faire aussi verveine, pomme et cannelle. Ça, c'est parfait pour le soir. Et puis, un dernier conseil d'été, alternez les plaisirs. Eau pure, infusion froide maison, de l'eau gazeuse avec une petite rondelle de citron. Votre corps apprécie la variété. Et surtout, on boit sans attendre d'avoir soif. Quand on a soif, c'est déjà un signe de déshydratation. Allez, bon été, bonne santé à l'écoute d'ici, bien sûr.
0: Merci beaucoup, docteur. Dans un instant, le retour de l'actualité. C'est dans 2 minutes. 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
0: Ici matin, ça se termine tranquillement. On vous retrouve évidemment demain dès 6h. Et puis Léopoldine Dufour va prendre la suite dès 9h. Alors déjà avec un superbe cadeau, on en parle depuis le début de la semaine, avec une nuit en chambre double supérieure. Ça va être sublime, au domaine de billard.
8: Ou dans un 4 étoiles avec un parc magnifique à quelques pas de Montpellier. C'est
0: ça
8: top.
0: Ça fait absolument rêver. Ouais. Et puis maintenant qu'on a parlé du cadeau, vous allez pouvoir appeler évidemment dès 9h. Le sujet du jour.
8: Les galères de vacances. Ah. Venez nous raconter vos galères de vacances. Alors petite galère, grosse galère, exemple vécu,
0: oui.
8: On se pointe à l'aéroport pour partir, je sais même plus si c'était en Grèce ou en Crète, avec bagages, enfants, machin, tout ça. Et là, au moment d'embarquer, mon mari s'aperçoit que sa carte d'identité est périmée voilà, là, le fiston dit « t'es nul, papa », et là, on se dit « qu'est-ce qu'on fait ? On part sans lui, on laisse là, il se débrouille ?» Bon, on n'est pas parti. galère. On en rigole aujourd'hui.
0: Déjà eu ça avec le chien, moi, il manquait un passeport pour le chien. Et du coup, on peut pas embarquer.
8: Eh ben voilà. Voilà. Valise perdue, vol annulé, location complètement foireuse, vacances avec les copains et tout le monde finit fâché. Venez nous raconter. C'est vrai que c'est pas marrant quand on est dans les galères de vacances, mais après coup, ça fait des souvenirs. Merci, Mickaël.
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8: Ici Hérault, il est 9h, c'est l'heure de l'info avec Anne Pinxon-Ducel. Record au CHU de Montpellier, record de prise en charge pour un AVC.
9: En cas d'accident vasculaire cérébral, chaque minute compte. Et en général, en France, il faut compter 90 minutes pour une prise en charge au CHU de Montpellier. Un AVC a été pris en charge en à peine plus d'un quart d'heure. Vincent Costala est le professeur responsable du service de neuroradiologie interventionnelle et clinique. Et il nous explique comment cette prouesse a pu être réalisée.
10: C'est le résultat et le fruit d'un travail de longue haleine sur presque 3 années où on a repensé complètement la circulation du patient victime d'accident vasculaire cérébral dans le service en faisant une filière complètement directe, un peu comme en Formule 1. C'est-à-dire que tout le monde, au lieu que toutes les actions soient séquentielles, c'est-à-dire réalisées les unes après les autres pour amener le patient jusqu'à des obstructions, tout est fait un peu comme en Formule 1 autour du patient, c'est-à-dire que tout le monde se met autour du patient dès son arrivée et agit en parallèle, permettant de réduire complètement les temps. C'est pour ça qu'aujourd'hui, on arrive avec des temps extraordinaires, entre guillemets, d'accès à la reperfusion cérébrale.
9: L'interview en longueur de Vincent Costala est à retrouver sur ici.fr et sur l'application ici. La vigilance orange pour la canicule a été levée dans l'Hérault ce matin. Même chose en Corse et dans le Var. Donc il n'y a plus de département en vigilance canicule en France. Pas de nouvel épisode caniculaire prévu pour le moment à l'échelle du pays. On va détailler dans quelques minutes les températures pour la journée. Il y a quelques orages aussi qui nous attendent potentiellement ce week-end. Hier, l'association Sac à dos a distribué près de 300 gourdes isothermes à des sans-abri dans les rues de Montpellier. C'est pour les aider à transporter de l'eau fraîche un peu tout au long de la journée et pour faire face quand même à la chaleur puisque les températures ne baissent pas non plus soudainement de 15 degrés. Il continue de faire chaud en journée. C'est la 4e année que cette opération est organisée. Une violente altercation verbale entre le nouveau maire de Lorins et un couple de Suédois installés dans le village depuis 2018. Une histoire de poubelle que le nouveau maire a décidé de déplacer juste sous la fenêtre du couple, sauf qu'avec la chaleur ça sent très mauvais. Alors le couple a décidé de décaler les poubelles, mais ça n'a pas plu au maire qui leur a dit de rentrer dans leur pays, ce qu'ils vont faire, puisqu'ils ont mis leur maison en vente. L'élu, lui, n'a pas voulu s'expliquer au micro, mais il nous a fait savoir, devant son personnel de mairie, qu'il était le chef et le shérif dans le village, et que, je cite encore, « cette Suédoise a de la chance d'être une femme, sans quoi elle se prenait une poire », ajoutant qu'il était bien content que le couple quitte le village. La loi riposte sur la tranquillité publique a été définitivement adoptée par le Parlement, une loi qui se penche sur les rodéos urbains, les rave parties, le protoxyde d'azote. Elle prévoit des mesures contre ce qui trouble l'ordre public. Féline Leloir-Duhaut, qu'est-ce qu'il contient, ce texte ?
11: D'abord, l'interdiction de consommer du protoxyde d'azote. 1 an de prison et 3 750 euros d'amende pour un délit d'inhalation, une peine qui monte à 3 ans de prison et 9 000 euros d'amende si le consommateur est arrêté au volant d'une voiture, car le protoxyde d'azote est la cause de nombreux accidents. L'interdiction de vente aux particuliers est elle aussi adoptée, mais elle n'entrera pas en vigueur avant février 2027. Autre grand dossier de cette loi, l'alourdissement des peines pour les rodéos urbains, désormais jusqu'à 3 ans de prison. Prison et 75 000 euros d'amende pour les organisateurs et 5 000 euros d'amende pour les participants. Enfin, l'une des mesures phares, c'est la création du délit d'organisation de free party, puni de 2 ans de prison et 30 000 euros d'amende. Y participer est aussi sanctionné. Les teufeurs risqueront maintenant jusqu'à 6 mois de prison et 7 500 euros d'amende.
9: On ne se laissera pas intimider, ça ce sont les mots du ministre de l'Intérieur après l'exfiltration du maire d'Alès dans le Gard lundi soir. Christophe Rivin, qui est la cible de menaces attribuées au groupe criminel DZ Mafia sous protection policière depuis vendredi dernier après avoir reçu 2 balles dans sa boîte aux lettres. L'élu de 60 ans a été exfiltré de chez lui par le RAID. Le maire d'Alès s'est exprimé très régulièrement contre le narcotrafic dans sa ville. D'après Patrick Zabala, commerçant dans la ville, l'élu ne lâche rien.
12: Je pense à sa détermination. C'est un garçon qui a toujours été déterminé, qui est un gros travailleur et qui lâchera rien. Et je pense que tous les services de police sont comme lui. Il faut que ces gens-là partent d'Alès. On peut pas supporter ça. Moi, j'ai grandi dans une cité. C'est une minorité qui pourrit la vie de maximum de gens. Et il faut pas laisser faire ces gens-là. Il faut que tout le monde réagisse, que ça soit dans les cités, que ça soit dans les centres-villes. Il faut les foutre dehors et être sévère avec ces gens-là. C'est des lâches qui font ça. On fait pas de choses comme ça. En tout cas, moi, je le soutien à 200% lui et sa famille, parce que c'est des gens qui sont extraordinaires et qui se battent pour notre ville.
9: Ouais. Et le parquet national anticriminalité organisé est saisi de l'enquête. Le budget pour les vacances cet été, il est globalement moins élevé que l'an dernier, 287 € de moins précisément, d'après une étude Ipsos pour la plateforme kayak.fr. Les vacanciers partent moins loin, moins longtemps, et ils font moins d'activités, et ils vont moins au restaurant. Faire des efforts sur les prix proposés, c'est donc une nécessité. C'est en tout cas ce que pense Philippe Robert, le président régional de l'hôtellerie de plein air. Lui-même, il a été contraint de revoir ses marges cette année. Il est gérant du camping Le Méditerranée Plage.
13: On a deux restaurants, les boissons coûtaient souvent cher parce que pareil, on vient avec ses enfants, ben on a envie de leur payer une boisson gazeuse, quelque chose comme ça. Ça coûte souvent cher. Les tarifs ayant tellement augmenté que j'ai dit, il faut qu'on trouve une solution différemment. Il faut qu'on arrive à leur proposer des boissons encore moins chères. Donc on s'est organisé différemment. On se fait plus livrer pour gagner sur le prix. On va chercher nous-mêmes les boissons dans des conditionnements différents et on arrive à leur sortir des boissons gazeuses moins chères que l'année dernière et ils s'en aperçoivent. C'est ça qui est sympa parce que c'est, nous on gagne moins. On n'est pas là pour gagner des sous sur les boissons, sur les choses comme ça. Au contraire, on est là pour essayer que ça devienne accessible. Donc, on travaille sur ces choses-là. Les vacances, c'est très important pour les Français. Donc, ils vont pas tirer une croix dessus comme ça si rapidement. Par contre, il faut qu'on soit vigilant. Il faut qu'on soit irréprochable sur notre professionnalisme et sur notre offre rapport qualité-prix qui doit être exceptionnel. Sinon, si on fait pas ça, on passe à côté, c'est sûr.
9: Et puis, si vous cherchez à faire des économies, justement, il y a une braderie de fin de solde qui commence aujourd'hui à Montpellier, organisée par les associations de commerçants, la ville et la CCI. Pendant 2 semaines, une centaine de boutiques participent à l'opération.
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9: Et côté météo, on a donc cette vigilance orange pour la canicule qui a été levée. Ça veut dire qu'on respire mieux dans l'Hérault.
8: On respire mieux. Vous avez peut-être senti qu'il faisait un poil plus frais ce matin.
9: Déjà, ça fait du bien.
8: Voilà, ouais. Pendant la nuit, c'est plus supportable. Et pour les températures maximales, ça baisse légèrement. Hein. On va quand même avoir 37 degrés cet après-midi vers Ganges, l'Audève, le Minervois, le Caroux. 36 autour du lac du Salagou, 35 à Lunel. Vous aurez 34 à Béziers, à Saint-Pons-de-Thomières et Montpellier, 33 sur le Larzac, et sur le littoral, ça va aller de 31-32 degrés du côté de la Grande Motte jusqu'à 32-33 à Valras, Cap d'Agde, et 30 à 7, tout ça sous un grand soleil, un ciel parfaitement dégagé toute la journée, un petit vent de nord faible ce matin, de la brise marine dans l'après-midi. La mer sera belle à peu agitée, 26 à 27 degrés pour la température de l'eau. Demain, on est dans le même registre, les mêmes températures, c'est pareil pour vendredi, c'est plutôt à partir de samedi, effectivement, les observateurs météo se disent qu'il pourrait y avoir des orages et une dégradation du temps. C'est encore incertain, donc on regarde ça de près.
9: Évidemment.
8: On a bien envie qu'il pleuve un bon coup, mais pas non plus d'avoir des orages
9: trop
8: violents.
9: Pas les gros blêlons qu'il y a eu en Ardèche, voilà.
8: Le tout, c'est de la mesure, et malheureusement, on n'est pas du tout maître de ça. Non. Merci en tout cas d'être à l'écoute d'Ici Hero ce matin, Anne Pinxon du Salon. On vous retrouve à 10h.
9: À tout à l'heure.
8: Il est 9h08.
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8: Il y aura Mel Bent, John Travolta, Florent Pagny et tout de suite Marc Lavoine. Toute la musique que vous aimez, je l'espère, sur Ici, Héro. Et le sommaire dans un instant.

0: Léopoldine Dufour.
1: Bienvenue chez vous.
2: Ravi d'être à vos côtés ce mercredi matin pour 3 heures d'émission ensemble avec, je l'espère, beaucoup de bons moments à partager. À commencer par vos témoignages qu'on espère nombreux ce matin pour parler des galères de vacances. À la clé quand même, je commence par vous le rappeler parce que pour tous les timides qui se disent « Oh non mais mon histoire c'est pas intéressant, je vais pas la raconter, oh ben non je vais pas téléphoner pour ça quand même », que chaque vendredi, il y a un gros cadeau pour l'un des témoignages de la semaine. 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La question du jour, donc, on y retourne. Vos galères de vacances. Petite galère, grosse galère. Alors, venez pas nous raconter des trucs hyper catastrophiques, hein, bien évidemment, mais on a tous connu le train arrêté pendant des heures en rase campagne, la correspondance ratée, la location qui ressemble pas du tout à ce qu'on avait espéré, le temps pourri pendant 15 jours de vacances, le gîte loué avec une bande de copains qu'on adore et à la fin du séjour, on se parle plus. Enfin voilà, tout ce genre de choses qui ont beaucoup été exploité au cinéma.
3: Monsieur Morin, je viens chercher les clés de mon appartement, c'est le numéro de...
4: 205.
5: 205, il y a un petit problème, monsieur. Oui, les gens d'avant sont encore là.
4: Oh non.
3: Écoutez, c'est formidable, on est le 16, ça devrait être libéré depuis hier, non ?
6: Merde, t'es tanké, Max ! Tu peux pas te tracter avec un bout ? Non, on n'a pas le temps. T'es foutu, là, t'es là pour 6 heures. Faut que t'attendes que la marée remonte.
7: Ah, y a bien que vous pour jouer un machin pareil.
8: Maman, si juste de temps en temps, tu pouvais au moins faire semblant d'être heureuse.
9: Ma chérie, il n'y a plus de vol. Bah, ça fait des heures qu'on est bloqué.
10: Bonjour, je suis le locataire de cette maison.
11: Excusez-moi, c'est notre location ?
10: C'est moi, le locataire officiel.
12: Blablabla.
10: Je rentre ici dans la maison, tu comprends ?
12: C'est quoi ce truc ?
2: Bah, vous, qu'est-ce qui vous est arrivé ? Petite galère de vacances passeport oublié, carte d'identité périmée, comme ça m'est arrivé, valise disparue, voilà. Qu'est-ce qu'on fait dans ces cas-là ? Comment ça se passe ? 04 67 58 6000, je suis impatiente de découvrir vos histoires.
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0: L'amour, ça se donne. C'est Amel Bent qui aime beaucoup notre littoral. Hein. Elle a eu l'occasion de venir en vacances souvent dans le coin, hein, du côté de Carnon en particulier, et d'en parler très souvent lorsqu'on lui tendait un micro pour parler de ses vacances.
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0: Pour autant, j'espère qu'elle n'a pas eu de galères de vacances, elle. Et vous, est-ce que vous avez connu des galères en vacances? Des petites galères, des grosses galères. Vous êtes un peu long à nous arriver ce matin. Je suis un peu étonnée parce que c'est quand même un sujet. On a tous vécu des trucs, alors plus ou moins compliqués, hein, évidemment. Mais voilà, la panne de voiture sur la route, la jambe cassée le premier jour des vacances, le voyage qui se transforme en very bad trip. Les choses qui, sur le moment, sont hyper désagréable, pénible, parce qu'on a l'impression vraiment d'avoir gâché ces vacances qu'on attendait avec autant d'impatience. Mais quelques années plus tard, ça devient un peu une péripétie dans l'histoire familiale et on en rigole en la racontant. Si ça vous est arrivé, ce genre de truc, la valise volée. Tiens, alors moi, j'ai une copine à qui c'est arrivé. On arrive en Espagne, la voiture est garée devant la location, on commence à débarrasser les bagages. On rentre, papa, maman, les enfants, tout le monde rentre dans la maison avec déjà une partie des bagages pendant que la voiture attend. Et on ressort et il n'y a plus la voiture. Ça, c'est embêtant, quand même. Maintenant, ils en rigolent, effectivement. Mais sur le moment, on n'est pas très, très, très content de la situation. Allez, vous nous appelez, je compte sur vous, quand même. 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

0: méga tube. En 1978, la bande originale du film Grease, featuring John Travolta et Olivia Newton-John. C'était Some Nights. Ça fait plaisir de retrouver ça.
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0: Me disais quand même que parmi vous tous qui nous écoutez ce matin, c'est pas possible qu'il y ait personne à qui une galère de vacances soit arrivée. Janine, bonjour, merci d'être avec nous.
3: Bonjour Léopoldine.
0: Vous êtes à Juvignac.
3: Oui, c'est ça. Oui.
0: Alors,
3: une grosse galère.
0: Ah, grosse galère. Racontez-nous. Oui.
3: Bien, écoutez, on était parti pour faire une surprise à ma petite fille qui faisait un stage en Thaïlande, à Krabi.
0: Ah oui, c'est à la porte à côté.
3: Voilà. Et on avait décidé de partir toute la famille, c'est-à-dire mon fils, ses enfants, ma fille avec son compagnon, mon mari et moi. Donc, on était 9 en tout. Et donc, on a passé des super vacances avec elle. C'était vraiment très, très bien, une dizaine de jours. Et au retour, on passait par Bangkok, bien sûr. Mm-hmm. On faisait une escale à Bangkok. Et là, arrivé à l'aéroport de Bangkok, la compagnie, je ne sais pas si je peux la citer.
0: Ouf, allez-y.
3: Qatar Airways, ouais. On est arrivé et ils nous ont dit il n'y a pas de vol parce qu'on devait faire une autre escale à Doha. Il n'y a pas de vol, là, c'est la guerre. It's the war, c'est la guerre, c'est la guerre. Et donc, il faut vous débrouiller. Voilà. En somme, c'était ça. Heureusement, bon, ma fille parle l'anglais couramment, donc elle comprenait tout ce qui se passait. Et donc, voilà, à partir de ce moment-là, il fallait se débrouiller.
0: Donc, vous étiez 9 coincés à l'aéroport?
3: Voilà.
0: Au Qatar?
3: À Bangkok.
0: Voilà.
3: Okay. Et il fallait rentrer en France. Donc, un samedi, de nuit, qui appelait?
0: Ah.
3: Donc, on a appelé l'ambassade. L'ambassade, ils nous ont dit non. De toute façon, la déclaration de guerre venait d'arriver. Personne n'était bien au courant,
0: oui,
3: ni
0: panique,
3: rien n'avait été mis en place. C'était la panique. Et donc, on a essayé de téléphoner donc à l'ambassade. Ils nous ont dit nous, les rapatriements ne se font que pour les
0: résidents,
3: les blessés, tout ça, mais pas pour les gens comme ça en galère. Bon. On a passé la nuit au téléphone. On a essayé d'appeler l'assurance, bien sûr, du voyage. Elle était au courant de rien. Un samedi, la nuit, pense que ça devait pas être la chef du truc. Et donc.
0: Mais attendez, quand même, Janine, vous étiez dans quel état psychologique, hein?
3: Ah, psychologique, on s'est tous, heureusement, on était en famille, donc on s'est tous précipités sur une borne pour le téléphone, parce que on n'avait pas des forfaits non plus pour téléphoner en France. Il y a que mon petit-fils qui était jeune, 24 ans,
0: lui avait
3: un forfait.
0: il avait prévu le coup. Mais vous aviez peur?
3: Ben, c'est-à-dire que on n'avait pas peur parce qu'on n'était pas en danger à Bangkok.
0: Non, mais peur de rester là, d'être coincé plusieurs jours.
3: De rester coincé. Il y en avait qui reprenaient le travail. Mon mari et moi, on était à la retraite, mais mes enfants travaillent. Donc, voilà.
0: Ah. Bon, ça s'est terminé comment tout ça?
3: Eh bien, ça s'est terminé que c'est l'assurance, je vais encore citer parce qu'ils nous ont sauvé la mise, c'était Carrefour. Ils se sont démenés, mais alors bon, ça a pris quand même 24 heures pour que ça se décampe, parce que c'était trop nouveau. Réunion certainement là-bas, à Paris.
0: Enfin, oui, et puis c'est des réunions de crise dans ces cas-là. C'est vrai que la guerre, c'est quand même un événement.
3: Exactement. Et ils nous ont... envoyé dans un hôtel, d'abord tous les 9, un hôtel à Bangkok. Là, tous les jours, on avait des contacts avec la dame de l'assurance.
0: Ouais.
3: Ensuite, on a été mis en contact à partir de lundi avec le Carrefour Voyage où on avait pris les billets.
0: Et au final, vous avez pu être rapatrié en France.
3: Non, pas du tout.
0: Ah.
3: On a été scindé en deux. C'est-à-dire qu'on est resté une semaine à Bangkok dans un hôtel magnifique.
0: Tout frais payé, donc.
3: Tout frais payés. Nous sommes partis, mon mari, moi, alors les femmes et les enfants, c'est comme ça que ça se passe, mais même si on... Voilà, c'est, donc on est partis, mon mari, moi, mes petits-fils, mon fils, d'un côté, ma fille, son compagnon et ma belle-fille, ils sont partis 15 jours après. Et ben, voilà, et donc ils sont rentrés par un autre... Eux, ils sont partis par le Soudan,
0: et nous, on est passés. Ça veut dire qu'il y a toujours un tant mieux dans un dans un tant pis.
3: Que
0: voilà, non, l'événement est quand même bien compliqué au moment où on vit.
3: Voilà, j'imagine. Et après, ça s'est très très bien terminé parce que au final, nous, on a eu une semaine de vacances en plus.
0: Eh ben oui.
3: Ma fille, 15 jours.
0: C'est plutôt chouette.
3: Voilà,
0: ça compense des angoisses que vous avez pu avoir. Et puis j'imagine qu'aujourd'hui, ça fait partie du récit familial, de l'aventure, du moment épique dont tout le monde se souvient.
3: On se souviendra toujours de
0: Monsieur Trump. Merci beaucoup, Janine, pour cette aventure épique que vous nous avez racontée. Je vous souhaite une bonne journée. Je vous dis peut-être à vendredi pour la nuit au domaine de Biard à la Vérune. Alors bon, ça ne sera pas une semaine à Bangkok, mais je vous assure que ça sera vachement bien quand même.
3: Écoutez, avec plaisir.
0: À une prochaine fois sur Ici Héros. Merci, Janine.
3: Léopoldine, belle journée, au revoir.
0: Alors, vous aussi, vous arrivez des trucs incroyables en vacances. Alors, incroyables dans le genre quand même galère, même si ça se termine plutôt bien et de façon sympathique, comme nous l'a raconté Janine. Mais la petite galère, la grosse galère, la blessure le premier jour des vacances, le rapatriement, les clés de la location perdue et personne qui répond au téléphone. Enfin, voilà, on a tous un truc à raconter. On compte sur vous, 04 67 58 6000. Et on se retrouvera après avoir écouté Florent Pagny.
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5: L'Institut Pasteur œuvre pour un monde en meilleure santé. On en parle dans un instant avec Florence Desparmet, chargée des relations avec les testateurs.
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0: Un petit peu plus de 9h30, quelques infos pratiques. Si vous êtes dans le secteur de la grande motte, tiens, vous avez forcément déjà vu des voitures devant vous, là, avec un autocollant portant le logo LGM, le logo de la grande motte. Et vous vous êtes dit, bah tiens, j'en mettrai bien sur ma titine, ils sont plutôt jolis. Eh bien, sachez que tous les mercredis de l'été, l'office de tourisme vous propose une opération sticker LGM. Et là, il y a des nouveaux stickers de la marque qui sont arrivés. Alors, le principe, vous venez entre 10h et 12h30 devant l'office de tourisme de la grande motte avec quelque chose qui roule. Une voiture, un vélo, un fauteuil roulant, une trottinette, une poussette, pourvu que ça roule, vous aurez droit à votre sticker LGM de votre choix et gratuit. Voilà, ça c'est pour la grande motte. Si vous êtes à l'autre bout du département, du côté du Grand Orbe, notez que le GAEC de Montahu vous accueille dans sa ferme de Valquières ce soir. On est près de Lunas-les-Châteaux. C'est un élevage de brebis et vous allez pouvoir découvrir la vie à la ferme, la traite des brebis, la fabrication de fromage, les goûter également. C'est gratuit, mais il faut réserver auprès de l'Office de tourisme du Grand Orbe.
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0: Florent Pagny avec sa chanson Un jour une femme. Et puis juste après, on va écouter la mésaventure de vacances de Caroline, qui habite à la Grande Motte. À tout de suite.

0: Florent Pagny qui vient de faire Vendetta à l'Olympia. Le dernier concert, c'était ce dimanche avec beaucoup d'émotions, évidemment.
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0: Un super cadeau à la fin de la semaine, enfin vendredi en tout cas, pour savoir qui, parmi tous les témoins de la semaine, tous ceux d'entre vous qui sont venus nous raconter leurs histoires, remportera cette nuit pour deux personnes au domaine de Biard à la Vérune, avec le dîner gastronomique, l'accès à la piscine, etc. Enfin, que du beau, hein, que du luxe. La question aujourd'hui concerne vos galères de vacances, petites galères ou grosses galères, mais qui se terminent bien, hein, tant qu'à faire, ou en tout cas dont on parle en rigolant quelques années après. C'est Caroline qui est avec nous depuis la Grande Motte. Bonjour Caroline.
3: Bonjour.
0: Qu'est-ce qui vous est arrivé à vous?
3: Alors nous, c'était... On partait au ski, ouais, avec mon mari. Donc on avait acheté des chaînes au cas où, etc. On arrive en fin de journée, commençait à faire nuit. Et effectivement, il faut qu'on mette les chaînes pour la dernière montée, enfin les 10 derniers kilomètres.
0: Ça arrive souvent, ouais.
3: Alors, on trouve une épaisse couche de neige sur la route. Rien n'était dégagé. Enfin, c'était affreux. Et donc, on se dit, bon, ben, on va monter tout doucement avec notre voiture. Et d'un seul coup...
0: Déjà, vous avez réussi à monter les chaînes dans la nuit, dans la neige. Ça commençait plutôt pas mal.
3: La galère était là, ouais. Effectivement.
0: Mais après, ça se gâte.
3: Et après, les chaînes ont cassé.
0: Cassé ?
3: J'avais pas acheté des chaînes de très bonne qualité. Et donc, ça a cassé. Et du coup, on patinait, on n'arrivait plus à avancer. On était coincés avec le fossé d'un côté et la montagne de l'autre, quoi. Et moi, j'avais très peur.
0: Dispute ou pas dispute à ce moment-là? Ah, pourquoi t'as choisi ces chaînes-là?
3: Non, parce que d'habitude, c'est moi qui conduis, mais sur la neige, j'ai tellement peur que c'est lui qui reprend le volant. Et
0: qu'est-ce que vous avez fait alors?
3: Que moi. Mais là, même lui, il n'avait pas... Ouais. Il n'arrivait plus, on n'arrivait pas, il y avait trop de neige.
0: Comment vous vous êtes sorti de ce mauvais pas?
3: La dépanneuse. Comment?
0: Comment vous vous êtes sorti de ce mauvais pas?
3: Alors, on a appelé une dépanneuse par le biais de notre assurance. La dépanneuse est venue et le monsieur nous dit, mais moi, je ne vous emmène pas là-haut. Il y a trop de neige. Je vous redescends sur le parking à Moutier. Et après, vous vous débrouillez.
0: Sympa.
3: Ça sera moins enneigé. Voilà. Alors, nous, on ne voulait pas... on s'est dit, on va trouver un hôtel.
0: Ouais.
3: Donc, on arrive à Moutier. J'appelle les hôtels. Alors, entre ceux qui étaient complets, qui acceptaient les chiens, et ceux qui n'étaient pas complets et qui n'acceptaient pas les chiens, on a deux petits chiens.
0: Oh. Et là, l'heure tourne, il est 2h du matin, on se dit on n'a pas mangé, on se dit oh là là, mais quelle galère.
3: Voilà, une vraie galère. Donc on s'est dit, au bout d'un moment, on dit bon bah tant pis, on rentre à la maison.
0: Ah.
3: Et donc...
0: Et vous êtes rentrés vraiment?
3: On est allé tout doucement jusqu'à l'entrée de l'autoroute,
0: ouais,
3: parce que c'était enneigé, donc on a eu très peur. Et puis on est rentré à la maison et on n'a pas fait de ski cette année-là.
0: Eh voilà. Ben au moins vous vous êtes pas cassé la jambe, hein, faut se dire ça. Voilà le bon côté. Merci beaucoup pour ce récit, Caroline. Je suis persuadée que
3: j'en ai d'autres.
0: On a du monde qui arrive là maintenant, mais on fera une émission sur le sujet, promis. Et je suis persuadée en plus que vous avez racheté des chaînes de qualité l'année suivante. Anne, vous êtes avec nous depuis Pérols. Bonjour.
4: Oui, bonjour.
0: Alors, on a eu la galère chaîne de ski, on a eu la galère bloquée à l'aéroport de Bangkok. Et vous, qu'est-ce que c'est? On va dans quel registre?
4: Alors moi, c'est toujours voyage en avion, mais qui est ancien, parce qu'il doit dater, enfin de mémoire, à peu près de l'année 86, par là. Et on avait prévu début septembre de se rendre en Crète, donc on avait réservé notre hôtel, tout. Et puis, on arrive à l'aéroport de Toulouse. J'habitais à côté de Toulouse à l'époque.
0: Ouais.
4: On arrive à l'aéroport. Bon, déjà, l'avion qui devait partir de bonne heure avait déjà du retard. Hein. On avait bien 2 heures de retard.
0: Ouais.
4: Bon, on monte dans l'avion. Tout se passe bien jusqu'au moment où on commençait à survoler la Corse. L'hôtesse prend la parole et nous annonce qu'il y avait un problème dans l'avion, que le cockpit, il y avait une fissure dans le cockpit.
0: Oula, mais c'est flippant, ça.
4: Un peu, oui. Alors,
0: et là, vous guettez si l'hôtesse est vraiment souriante ou si vous sentez que le sourire est un peu crispé quand même.
4: Ben oui, c'était la première fois que ça nous arrivait, voilà. Donc à part dans les films, voilà. Donc elle nous dit, je vous tiens informé de la suite, voilà. Alors effectivement, on a vu le soleil qui était d'un côté de l'avion, et ne l'était plus, était de l'autre côté. Donc on s'est dit, tiens, on est en train de changer de
0: cap,
4: de direction. Voilà.

0: prix, eh bien, ouais. Tous les aéroports sont bookés, quoi. Hein, donc, c'est pas possible. Donc, elle nous dit, ben, c'est un peu plus long, mais on va revenir sur Toulouse au départ. Bon. Alors, bon, le voyage, donc, s'est arrêté à Toulouse, ouais. Après, donc, on descend de l'avion. Et on était donc dans la zone, vous savez, à part, là, on attendait. Et on s'est bon, demandé la suite du voyage. Alors, qu'est-ce que ça va
1: Est-ce qu'il vous trouve un autre avion?
0: Voilà. Donc, il n'y avait pas d'avion de disponible. Donc, et celui qu'on avait pris, ben, il était hors de question qu'on remonte dedans.
1: Bien sûr.
0: Donc, on a attendu à l'aéroport. Alors là, par contre, bon, on nous a donné à boire, on nous a donné à manger. Bon, enfin bon,
2: c'est déjà ça.
0: Il y a même, voilà.
1: Au final, alors.
0: Il y a même la radio qui est venue faire des interviews là sur place suite à notre malheur, là, enfin, si on peut dire.
1: Et ça se termine comment alors?
0: Alors après, ben, ils ont fini par trouver un avion. Et on est resté donc toute la journée dans cet aéroport, à boire, à manger, à téléphoner, etc. Et on est reparti donc le soir très tard. Et on est arrivé donc en Crète. Et voilà. Donc
1: vous avez perdu un jour de vacances et vous en avez été pour une bonne frayeur.
0: Voilà, mais heureusement, bon, ils ont été sympas, ils nous ont indemnisés pour le retard qu'il y avait eu. Mais enfin, l'histoire s'est bien terminée, mais elle aurait pu mal se terminer.
1: Ah, ben oui, voilà. C'est quand même toujours angoissant ce genre de situation, surtout quand on est dans un avion, on se demande toujours si on nous dit la vérité ou pas. Merci beaucoup, Anne. Et voyez, plus de 40 ans après, vous vous souvenez de ce moment. On a d'autres galères de voyage, de vacances, qui nous arrive, vous êtes nombreux à vouloir participer maintenant, même si vous avez été un peu long à l'allumage. Donc on se retrouve dans quelques instants avec deux nouvelles histoires.
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0: Yazoo, c'était en 1982, ce titre Don't Go sur Ici Héros.
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0: Eh ben c'est là, au bout du compte, qu'on s'aperçoit qu'il y en a eu quand même, hein, des galères de vacances. Alors, on n'a pas encore eu la maison louée avec les copains et tout le monde qui se fait la gueule à la fin des vacances. Alors, le pire, c'est sur les bateaux. Hein, on part avec un couple d'amis sur un bateau, ou même en couple pour la première fois sur un bateau. Au bout d'une semaine, on a envie de jeter tous les autres à l'eau ou de rentrer à la nage. La location qui ne ressemble pas à ce qu'on avait espéré. Enfin, le temps pourri pendant les 15 jours de vacances, des galères, il y en a beaucoup. On est quand même assez axé sur les transports, hein. Je remarque. Gilles, vous habitez Frontignan, bienvenue.
3: Oui, bonjour Léopoldine.
0: Alors vous, c'est sur la route?
3: Nous, c'est sur la route et ça concerne, c'est provoqué par le GPS.
0: Ah.
3: Et on est monté voir nos enfants, en général on met 5h30 pour monter les voir.
0: Ouais.
3: Et on a programmé le GPS et puis on court, on commence à rouler. Puis à un moment donné, vers la fin du parcours, on n'était pas très loin de la destination. Le GPS nous fait sortir de l'autoroute et la nuit commençait à tomber. Et là, on commence à tourner en rond. Et on a tourné, la nuit est tombée, il s'est mis à pleuvoir, et à tel point que de 5h30 de trajet, on a mis 12 heures pour arriver, et on a demandé à nos enfants, alors à un moment donné, on a téléphoné à mon beau-fils en lui disant, voilà, on n'est pas très loin, géographiquement, mais on est perdu, on est en pleine campagne, le GPS refaisait le point, mais pas très loin de l'autoroute, et je pense que je ne suis pas le seul à avoir connu cette galère. Et donc, on n'arrivait pas à sortir. Les noms des panneaux, on les reconnaissait plus du tout. Et à un moment donné, j'appelle mon beau-fils, j'ai dit, écoutez, couchez-vous, dormez, et demain matin, peut-être, nous arriverons chez vous. Et là, avec mon épouse, on part en fou rire dans la voiture.
0: Oh, mais ça va, vous êtes bonne composition.
3: Du simple au double pour faire le même parcours.
0: Oh.
3: Et là, à toute chose, malheur est bon, on a constaté une chose. C'est que avec mon épouse, on s'est pas engueulé dans la voiture.
0: Ah, en effet.
3: Ce qui n'était pas le cas à l'époque pour les gens qui connaissaient les cartes routières. souvent, l'épouse est à côté, oui. Elle rate le croisement, une chose ou une autre. Et là, ça n'a pas été le cas. Et on a été pris de fou rire impressionnant parce que finalement on pouvait même pas engueuler la machine et au final on a arrêté le GPS, on est rentré de nouveau sur l'autoroute, on a refait le point et là la machine nous a redirigé correctement, mais elle était perdue, elle nous faisait tourner en rond et on avait passé de 5h30 à 12h de route, on est arrivé à 1h du matin alors qu'on n'était pas très loin de l'endroit et ne connaissant plus.
0: Et que vous avez fait une confiance aveugle à ce GPS complètement paumé, en fait.
1: Faites demi-tour.
3: Mais voilà, comme quoi, le GPS, bon, c'est pas tout, ça marche.
0: Ouais, ouais. C'est quand même toujours bien d'assurer avant la lecture sur une carte et de voir comme ça, ça permet de repérer s'il y a des incohérences aussi.
3: Ouais. Là, le problème, c'est qu'à l'époque, les cartes, je les mettais dans la voiture. Dans la
0: ouais,
3: voiture.
0: Ouais.
3: Et puis, comme on a de plus en plus confiance au GPS, on est vraiment perdu.
0: Oui, on est nombreux.
3: Alors, c'est quelque chose que je vais réajuster. Je vais racheter.
0: Ouais, en tout cas, c'est bien de ne pas vous être disputé avec votre épouse. Et de vous en être pris au GPS. Merci beaucoup, Gilles, pour ce témoignage.
1: Continuez sur 200 mètres.
0: Ah oui, GPS, là, on leur donne des petits noms aussi, comme ça on peut les pourrir encore plus facilement. Gilles était à Frontignan. Allez, une dernière galère avec Mireille, qui est à Montpellier. Bienvenue, Mireille.
4: Oui, bonjour. moi, c'est les trains. Les trains et moi, on n'est pas très amis.
0: D'accord, mais c'est pas possible. Toutes les galères, là, c'est du transport, hein, quand même.
4: Ah oui, non, mais les trains, c'est quelque chose de récurrent, hein. En plus, pas qu'une fois.
0: Qu'est-ce qui vous est arrivé à vous?
4: Alors, moi, on prend le train pour aller sur Marseille. Et puis, c'était une Micheline, avait deux wagons. J'ai dit, ouh, je savais ma cousine. C'est bizarre, il y a un bruit bizarre. Hein, c'est pas. Et puis, bon, bien sûr, il tombe en panne. Alors, on nous change de train. On était dans une petite gare de rien du tout. Il y a un autre train qui arrive, on nous donne un autre train. Et puis, vous allez vers l'aéroport. Ben, écoutez, on va vous laisser en. On va vous laisser dans une petite gare et bon, ils demandent dans le train, mais ils demandent pas à tout le monde, bien sûr. Combien de personnes vont vers l'aéroport?
0: Oui.
4: Et du coup, Donc, ils nous ont laissés dans une petite gare, toute petite, de rien du tout, et ils ont envoyé deux taxis, on était 25. Alors, le temps qu'il passe les allers-retours, je peux vous dire que l'avion, on avait 3 heures d'avance sur l'avion. À la fin, on a eu l'avion juste.
0: Ah, mais ça, oui, alors le compte à rebours, en plus, là, on regarde l'heure, on doit être quand même un peu inquiet.
4: Ouais, mais c'est pas la seule galère que j'ai eue une fois. On est arrivé chaque fois des trains.
0: Vous avez une minute, avions, hein, Mireille, parce qu'on arrive vraiment à la fin de l'émission.
4: On s'est retrouvés 3 sur le quai, 4 dans le train. Et pour compenser les billets, à l'époque, il fallait compenser les billets. Ouais. Et chaque fois, à cause des avions en retard, des trucs comme ça. Une autre fois, c'était en Espagne. 5 heures en rase campagne, un train tombe, un problème de voie. Enfin, toujours, à la fin, j'ai dit, je prends plus le train.
0: Oui, ça peut se comprendre quand même. C'est pas des expériences super, super agréables. Ouais, même si on en rigole après coup, effectivement, quand on est dedans, on a envie de maudire la terre entière. Merci. Merci Mireille pour votre témoignage. Peut-être à vendredi, hein, puisque on le rappelle, vous tous qui participez chaque jour et qui prenez la peine de nous appeler pour répondre à notre question, vous participez à cette sélection pour gagner peut-être cette nuit. Pour deux, au domaine de Biard à La Vérune. Un mot pour vous dire de quoi on parle demain. On parle du don du sang, des gestes qui sauvent. Vous avez décidé de vous former. Venez nous raconter pourquoi vous avez fait cette démarche, pourquoi vous engagez à pratiquer les gestes qui sauvent ou à donner régulièrement votre sang.
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0: Merci de passer la matinée avec nous sur Ici Héros. On va reparler du domaine de Biard à La Vérune pour vous donner envie de participer tous les matins. On aura le manager de ce très bel hôtel avec nous tout à l'heure qui nous racontera aussi l'histoire de cette très belle folie à quelques pas de Montpellier.

0: Night Fever, la chanson des Bee Gees, chanson du film La Fièvre du samedi soir, qui était diffusée sur Arte dimanche dernier. C'est toujours disponible sur la plateforme Arte, si jamais vous voulez revoir La Fièvre du samedi soir.
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0: Merci de nous avoir choisis. Il est 10h, bonne journée avec nous, c'est l'info avec Anne Pugson du Sel. À Laurens, dans l'Hérault, il y a une violente altercation verbale entre le nouveau maire et un couple suédois.
2: Ouais, ça s'est passé début juillet à cause de poubelles qui se trouvent sous les fenêtres du couple. Des poubelles qui semblent très fortes avec la chaleur. Alors le couple, lui est avocat et elle journaliste très connue en Suède, a décidé de déplacer un peu ces poubelles de quelques mètres. Mais le maire n'a pas apprécié. Une partie de la scène a été filmée. Il leur a dit de rentrer dans leur pays, ce qu'ils vont faire, puisqu'ils ont mis leur maison en vente. Ils étaient dans le village depuis 2018. L'élu, lui, n'a pas voulu s'expliquer au micro, mais il nous a fait savoir devant son personnel de mairie qu'il était le chef et le shérif dans le village et que, je cite encore, cette Suédoise a de la chance d'être une femme, sans quoi elle se prenait une poire, ajoutant qu'il était bien content que le couple quitte le village. La vigilance orange pour la canicule a été levée dans l'Hérault ce matin. Même chose en Corse et dans le Var. Pas de nouvelle canicule prévue pour le moment à l'échelle du pays. On va détailler les températures pour la journée dans quelques minutes. Préparez-vous aussi peut-être à quelques orages d'ici quelques jours. Hier, l'association Sac à dos a distribué près de 300 gourdes isothermes à des sans-abri dans les rues de Montpellier. C'est la quatrième année que cette opération est organisée.
0: Un cas autochtone de dengue a été dépisté à 7.
2: Ça veut dire, autochtone, que la maladie s'est déclarée chez quelqu'un qui n'a pas voyagé récemment dans une zone tropicale. Donc, elle a été transmise ici. D'après l'Agence régionale de santé, c'est le deuxième cas autochtone détecté cette saison dans la région. On rappelle que la dengue, ce sont les moustiques qui la transmettent. La personne qui a été infectée n'inspire pas d'inquiétude aux autorités sanitaires. À l'Assemblée nationale, les députés ont approuvé le projet de loi de protection de l'enfance, un texte qui comprend la création d'une ordonnance de sûreté pour les enfants qui sont victimes d'agressions sexuelles, ce qui signifie que l'enfant pourra être mis à l'abri dès le début de l'enquête et sans attendre les conclusions. Il y a aussi dans le texte l'abandon du délai de prescription pour les crimes sexuels commis sur les mineurs et puis la perpétuité pour les violeurs en série sur les mineurs de moins de 15 ans. Tout un tas de mesures pas suffisantes pour les associations de protection de l'enfance qui réclament surtout des moyens pour que ces mesures puissent être effectivement appliquées. Il y a un nouveau joueur dans l'effectif du MHSC, c'est Grégory Ayem qui a signé pour 3 ans. C'est son premier contrat professionnel. Le jeune milieu offensif qui est âgé de 20 ans a été formé à Reims. Depuis 2 ans, il jouait au Racing Club de France. Il participe depuis plusieurs semaines déjà à la préparation estivale avec les joueurs de foot montpelliérain. Il a notamment inscrit un but à Alès vendredi lors du dernier match amical.
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2: La météo du jour, on a des températures toujours hautes, même si la vigilance orange est levée, on respire quand même un petit peu mieux.
0: Voilà, les températures baissent un peu pendant la nuit, un petit peu aussi dans la journée, c'est-à-dire qu'on n'est plus à flirter avec les 40, on est plutôt sur du 36-37 degrés pour les maximales. Alors ça va vraiment concerner l'arrière-pays, hein, c'est le Gange, l'Odève, le Caroux, le Minervois, on est vraiment au pied des montagnes et dans les montagnes. C'est là qu'il fait le plus chaud. En Garrigue, on est quand même à 36 degrés. Du côté de Lunel, de Castries, comptez sur 35. Pour Béziers, Montpellier, 34. Sur le bord de mer, ça va aller de 30 degrés cet après-midi à 7, où on sentira bien la brise marine. Et 31 pour Palavas. Demain, pareil, même type de température, peut-être qu'on reprend un petit degré, voilà. Vendredi, même type de temps encore. Et puis peut-être l'arrivée des orages pour le week-end prochain. C'est une tendance qui se dessine, mais qui demande à être confirmée. On n'a pas l'heure précise à laquelle ça pourrait péter.
2: Est-ce que vous avez par hasard sous les yeux la température de l'eau? Parce que je vais filer me baigner là.
0: D'accord, 26-27 degrés.
2: Ah bah ça va.
0: Tu es presque trop chaud?
2: Oui, presque.
0: Ah bah attendez, j'ai vu quelqu'un ce week-end, l'eau devait être à 27. Et la dame rentrait dans l'eau en faisant... Ah, c'est froid comme ça. Alors je me suis dit, je sais pas, elle a l'habitude de se baigner en Polynésie.
2: Dans son bain.
0: Ou dans sa piscine. Bon, quoi qu'il en soit.
2: Merci pour les infos, en tout cas.
0: Allez-y progressivement quand vous rentrez dans l'eau, surtout si vous avez bronzé pendant des heures avec une chaleur assez forte. Et pensez à vous protéger, évidemment, avec de l'écran total. Il est 10h04, le retour de l'info, c'est à 11h.
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0: bien à l'écoute d'Ici Héros. On écoute Daniel Balavoine avec Mon fils, ma bataille. J'en profite pour vous dire qu'il y a le spectacle Génération Balavoine dimanche au Mas du Pont au Crès. C'est un spectacle hommage à Balavoine.

0: Daniel Balavoine sur Ici Héro. Il y aura la nouvelle chanson de Gauvin Serres juste après. On aura le plaisir d'écouter Zaz également, ou encore Alain Souchon et Queen. Restez avec nous. On vous souhaite une très très bonne matinée à nos côtés.
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0: Et puisque depuis le début de la semaine, on vous invite à témoigner tous les jours entre 9h et 10h sur toutes sortes de sujets, de questions, en vous faisant miroiter cette nuit au domaine de Biard, la découverte de ce bel hôtel, hôtel de luxe, domaine éco-responsable près de Montpellier. On accueillera son manager dans un instant qui vous donnera encore plus envie d'y aller. On verra un petit peu à quoi ça ressemble, il nous décrira l'endroit, est-ce qu'on peut y manger. À 10h45, direction l'Aveyron, sur le Cosnoir, on est allé à 1h15 de Montpellier, on va dire, 1h30, dans un paysage extraordinaire. C'est la cité de pierre. C'est l'escapade que nous proposera Éléonore Sozo tout à l'heure, vers 10h45.

0: Cerf avec ce tout nouveau titre « Quatre enfants plus loin ». Gauvin Cerf qui était sur scène au Francofolie de La Rochelle là il y a quelques jours. Et il y a eu une grosse surprise pour le public, puisqu'il y a Renaud qui est monté sur scène, qui a fait un duo avec Gauvin Cerf. Et il se dit que Renaud, il a un peu repris du poil de la bête et qu'il a vraiment bien chanté. Ça a fait plaisir à tout le monde de les entendre ensemble.
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0: Là, tout n'est qu'ordre et beauté, luxe, calme et volupté. Ces quelques vers de Baudelaire sont parfaits pour décrire l'impression qu'on a lorsqu'on découvre le domaine de Biard à Laveyrune. Stéphane Serre est le directeur de ce havre de verdure à quelques pas de Montpellier. Bonjour Stéphane.
3: Bonjour.
0: Merci d'être à nos côtés. Alors, cet hôtel, ce domaine de Biard fait partie du réseau site d'exception en Languedoc.
3: Exactement.
0: Et c'est un beau cadeau qu'on va offrir aux auditeurs d'ici Héros vendredi, enfin en tout cas à l'un des auditeurs, puisqu'il pourra profiter d'un bon moment.
3: On sera heureux de l'accueillir justement pour lui faire profiter d'une expérience assez exceptionnelle.
0: Grand domaine, hôtel 4 étoiles et un bâtiment historique. C'est ce qu'on appelle une folie montpelliéraine, mais l'histoire elle commence même avant la période des folies au XVIIIe siècle.
3: On a entendu la première fois le nom de Biard au XIIe siècle. Et vraiment, le château a pris ses titres de noblesse avec Louis XV, ouais, à qui il appartenait. Au XVIIIe siècle, effectivement, en 1755 ou 35. J'avoue que j'ai un petit peu de mal à me positionner sur ces deux dates.
0: Oui, bon, alors après, on n'est pas toujours...
3: J'étais pas encore né.
0: C'est ça. Et puis, on n'a pas forcément tous les documents hyper précis. À cette époque-là, il faut imaginer que... Alors, déjà, Montpellier n'est pas bien grande. Laveyrune, c'est vraiment la campagne. Donc, c'est un domaine agricole,
3: à
0: la base. Et qui s'est développé de quelle façon, du coup ?
3: Qui s'est développé, en fait, Louis XV l'a donné en nue propriété au baron Bonnier de la Mausson, qui était à l'époque son trésorier en Occitanie. Il est passé de main en main avec chaque fois... une belle volonté de faire vivre ce domaine-là avec la partie viticulture, avec des grands espaces potagers. On a des cartes qui datent du début 1900 avec vraiment une implantation de potagers, une vraie culture, presque d'autonomie par rapport à la ville qui était finalement pas très loin, mais ouais, en même temps, les infrastructures qu'on connaît aujourd'hui n'étaient pas les mêmes à l'époque.
0: Alors ça, c'est l'époque de Joseph Bonnier de la Mausson. On avance dans le temps avec, à la fin du 19e, alors un nom encore qui va parler aux Montpelliérains, Henri Marès, qui devient le propriétaire.
3: Exactement, un passionné d'agriculture et particulièrement tout ce qui était... viticulture.
0: Ouais, c'est un agronome en fait.
3: Exactement,
0: hein.
3: Exactement. Une belle rénovation du château pour le donner à sa fille Henriette à l'époque.
0: Le bâtiment, si on doit le décrire, parce que quand on dit folie, en fait, on a toutes sortes d'architectures finalement. Alors si on va vers le Biterrois, c'est encore plus du grand délire parce que là, les architectes s'en sont vraiment donnés à cœur joie sur du château Turlututu. On se croirait parfois chez Disney. Mais là, on est quand même dans quelque chose d'assez classique avec une petite touche de baroque.
3: Exactement. On a un château qui est composé de tourelles, mais sans forcément le côté Turlututu, comme vous disiez, avec le château, la pointe. On a vraiment ce côté très majestueux, un peu rappelant le château Enguerrand, qui est nos voisins juste derrière, et avec un travail sur la façade vraiment magnifique, avec des moulures, des représentations à la fois de chaque propriétaire. Avant Henri Marès, il y avait eu Augustin, ouais, Coste aussi. Donc à chaque fois, chacun a laissé son empreinte,
0: chacun a mis sa
3: sans
0: touche,
3: forcément l'effacer.
0: Un peu comme Donald Trump quand il arrive et qui veut refaire une aile complète. Non, il faisait ça quand même beaucoup plus en délicatesse
3: beaucoup plus intelligemment.
0: En respectant ce qui existait déjà. Il y a eu quand même de longues années, je vais pas dire d'abandon, mais où le château est tombé vraiment... personne, le parc était devenu une jungle.
3: C'est peu dire, oui, effectivement. Ouais. J'ai trouvé le propriétaire actuel, le groupe Eoden, a trouvé quelques photos lorsque le premier... Enfin, des années 2000, ouais, a retrouvé le domaine et lui a redonné vie. La végétation avait bien repris.
0: Il y avait du boulot. il y avait un sacré boulot. Et après ces années d'abandon, enfin, le domaine a pu renaître. C'est le propriétaire, à ce moment-là, on est quoi, dans les années 2000
3: Fin des années 90, début 2000.
0: Ouais. C'est un coup de foudre, qu'est-ce qui se passe?
3: Il y a eu un coup de foudre sur le domaine, parce que ce soit un simple passage en balade ou une volonté de séjourner au domaine, on a un coup de foudre quand on passe le portail, la bambouserie. Donc il y a eu un coup de foudre, il a voulu faire quelque chose dedans. Et à titre personnel, peut-être plus un projet commercial dedans, mais la mairie s'est opposée justement, et ils ont bien fait pour conserver le bâtiment en un seul morceau et non pas le couper. Et ça a été vraiment quelque chose de bien fait. Et le propriétaire précédent, les actuels propriétaires, le groupe Eoden, a été séduit par le domaine. Il en a fait sa maison privée, avec quelques chambres d'hôtes, bien sûr, parce qu'un domaine comme ça est quand même assez énergivore au niveau des finances pour l'entretien. Donc il a fait une chambre d'hôtes et il y a eu quelque chose de magique qui s'est révélé à ce moment-là.
0: Quand il y a 150 fenêtres à changer, je sais pas combien il y en a, mais c'est vrai, n'empêche. La vie de château, hein, on voit beaucoup de reportages là-dessus, avoir un domaine comme ça, c'est magnifique.
3: Tout à fait.
0: Mais ça coûte un bras.
3: Exactement. Les planchers qui étaient tombés, effectivement toutes les huisseries étaient à reprendre, la toiture
0: surtout quand ça a été abandonné pendant longtemps. Et puis voilà, ce domaine de Biard renaît de ses cendres, donc à la fin des années 2000, devient un hôtel 4 étoiles.
3: Exactement, 2021.
0: Un endroit sublime, on va en parler ensemble, on poussera la grille de ce domaine dans quelques instants, Stéphane Serre, pour que vous nous donniez envie d'aller s'y glisser.
3: Avec grand plaisir.
0: Discrètement, mais on va passer un bon moment.

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7: Merci d'écouter Ici Hiro. On est ensemble pour parler du domaine de Biard à La Vérune, magnifique folie du XVIIIe siècle, qui est devenu, depuis quelques années, un superbe hôtel dans un parc qui a été réhabilité, dégagé de ces lianes qui l'envahissaient. Stéphane Serre, vous êtes le directeur de ce havre de verdure, donc qui est à quelques pas de Montpellier, à La Vérune, et qui est un hôtel qui se dit éco-responsable. Qu'est-ce que ça veut dire en fait ?
8: Alors, éco-responsable, parce qu'on est, on serait presque autonome sur beaucoup de choses, notamment avec le potager pour la cuisine, qui petit à petit prend de l'ampleur et commence un peu à nous fournir de belles gagettes, de beaux fruits et légumes. Mais c'est surtout par rapport à l'eau. Nous sommes complètement indépendants avec un forage, donc il y a toute une station de filtration pour la rendre pure. Tout est sur l'eau de forage chez nous, que ce soit la douche, le robinet de la cuisine ou le robinet dans la salle de bain. Tout est sur le.
7: Pas la piscine quand même.
8: La piscine également.
7: Aussi.
8: Également. Donc l'eau est peut-être une source de problématiques dans les années. Donc on essaie de se rendre autonome là-dessus. Et également forcément, si on gère l'entrée de l'eau, on gère la sortie de l'eau et on a sur une fosse septique, enfin phytofiltration. On n'a pas de fosse septique ou reliée au tout à l'égout de la ville. On est complètement autonome.
7: Ce qui est intéressant, je parlais tout à l'heure de l'impression qu'on a lorsqu'on entre dans ce lieu, c'est le côté mais on est en pleine nature. Il y a de l'espace, il y a des arbres majestueux et il y a ce côté ailleurs, quoi, des connexions en tout cas. Parenthèse enchantée.
8: Tout à fait. La volonté, c'est d'avoir une petite bulle de verdure qui cache une maison presque privée, qui fonctionne comme un hôtel avec tous les codes d'hôtel qu'on peut trouver à travers le monde, mais avec cette simplicité et surtout cette déconnexion, décontraction qu'on prône au domaine. On va arriver sur le parking, nos chevaux accueillent tous nos clients, parce qu'on a une 38 chevaux et juments.
7: C'est un vrai élevage ?
8: Complètement, c'est une pension exactement.
7: D'accord.
8: C'est-à-dire qu'ils sont considérés comme des hôtes, comme nos clients, l'hôtel, ils sont chez eux. Et donc ils sont là, ils font l'accueil et nous allons chercher nos clients sur le parking avec une petite voiturette électrique. Et nous avons après la philosophie de les inviter à visiter le domaine à chaque arrivée, qu'ils connaissent tous les lieux, toute l'histoire, et après nous les laissons se reposer dans leur chambre, chambre un petit peu atypique, avec ce côté éco-responsable. On n'a pas de télévision, on n'a pas de mini-bar, on prône la déconnexion totale. Et on a une très bonne connexion Wi-Fi où on peut écouter la radio sur son téléphone ou sur sa tablette.
7: On parlera tout à l'heure de la décoration des chambres. Je voudrais juste revenir sur les chevaux. Donc, ce sont des propriétaires qui ont là leurs chevaux en pension. Il n'y a pas de service, entre guillemets, pour vos visiteurs, vos clients, avec les chevaux.
8: Non, alors comme ils sont en pension, ils sont complètement libres de gambader dans tous nos nombreux hectares. Parce qu'au total, on a quand même 45 hectares. Et ils font le spectacle, donc le spectacle suffit largement à nos clients pour avoir cette vision du monde animal complètement libre, juste aux portes du château et de leurs fenêtres de chambre.
7: Alors, je me mets à la place là de nos auditeurs qui se disent, bah oui, mais bon, on va pas forcément nous pousser la porte d'un hôtel de luxe, on n'a pas le budget pour, ou on va pas forcément aller au restaurant. Et ce parc donne quand même envie d'aller le voir. On peut entrer juste pour le plaisir des yeux.
8: Exactement. Nous sommes quasiment sur le parcours du Sentier du Dragon, donc on a très souvent des promeneurs, des courageux en ce moment avec les températures qui font leur jogging, ou des cyclistes qui passent par là.
7: D'accord, donc
8: très souvent on peut croiser.
7: On fait pas la visite de groupe, mais on peut venir se balader tranquillement. Alors peut-être pas avec le chien s'il y a les chevaux.
8: Tous les animaux sont acceptés chez nous, y compris les chiens. On a même un parc à chiens justement pour que les chiens puissent faire leur petite promenade du matin sans problème, tout comme nous on peut le faire dans le parc.
7: Ça ressemble au paradis. On va parler de la décoration des chambres, on va parler de ce qu'il y a à la table de billard dans quelques minutes. On vous retrouvera Stéphane Serre après avoir écouté Queen.

0: Freddie Mercury, c'est le groupe Queen avec We Will Rock You. Il est 10h30 sur Ici Héro. Avant de retrouver notre invité Stéphane Serre, quelques idées pour vous qui avez envie d'aller prendre l'air ou de faire une petite soirée sympa. Il y a par exemple l'Aviron C'est Toi qui organise des apéros ROW. ROW. En fait, l'idée, c'est de découvrir une activité sportive en fin de journée. Donc, même si vous n'êtes pas en vacances, vous pouvez faire ça après le boulot, sur l'eau, dans un cadre assez unique, hein, les canaux, le littoral, c'est toi. Alors, on va vous initier à l'aviron. Donc, il va falloir ramer quand même, hein, faire un petit effort, mais c'est sympa, c'est en groupe. Et à la fin, il y a un apéritif plutôt convivial, comme ça, au moment où le soleil commence à descendre, c'est bien agréable. C'est par exemple ce soir à 18h, il y en a d'autres qui sont organisés régulièrement pendant l'été. Si vous voulez y participer, il faut vous inscrire auprès de l'Aviron C'est Toi, vous trouvez ça facilement sur Internet. Et puis on vous propose régulièrement de nous envoyer des petits vocaux sur WhatsApp pour que vous aussi vous annonciez vos manifestations, mais là c'est vous qui faites le boulot directement, comme l'a fait Sophie, qui nous propose une bonne bière.
1: Sophie de l'Office de Tourisme Grand Orbe. Dans le cadre des Mercredis au Pays, plongez dans les coulisses de la bière et de la limonade artisanale ce mercredi 22 juillet à 10h au cœur de ville de Bédarieux. Au programme découverte complète des étapes de fabrication, du maltage à l'abouteillage, par la suite une dégustation conviviale de bière de caractère et de soda 100% maison. Sortie gratuite, réservation obligatoire au près de l'Office de Tourisme Grand Orbe et découvrez tout le programme sur notre site internet. Merci.
0: Merci Sophie. Et vous aussi, si vous organisez avec votre association par exemple une manifestation près de chez vous, un marché aux puces, un vide-grenier, une soirée musicale, un petit mot sur WhatsApp 04 67 58 6000.
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0: On est avec Stéphane Serre ce matin, qui est le directeur du domaine de Biard, hôtel de luxe, mais pas tape à l'œil, pas bling bling, site éco-responsable à la Vérune, près de Montpellier. Quand je dis pas tape à l'œil, même s'il y a un effet waouh quand on voit les photos des chambres, mais tout est élégant en fait, j'ai envie de dire. Élégant et original en même temps.
4: Exactement. On a 13 chambres dans le château en lui-même et elles ont toutes un univers différent. Soit en relation avec un illustre propriétaire du domaine, Henri Marès, Augustin Cosse, Bonnier de la Mausson. Nous avons également des thèmes qui amènent le côté nature du domaine et elles ont toutes été pensées individuellement par la décoratrice Magali Richard de la Vérune qui a passé beaucoup de temps à réfléchir à chacune de nos chambres et suites.
0: L'auditeur ou l'auditrice qui aura la chance de remporter vendredi cette nuit dans l'hôtel aura quelle chambre alors ?
4: Surprise.
0: Ah, surprise. Bon. On sait pas ce qu'il y aura à table non plus.
4: À table, nous-mêmes, nous le découvrons qu'une demi-heure avant. Parce que le chef nous fait des menus confiance que vous découvrez au fur et à mesure de votre déjeuner ou dîner.
0: Le chef, il a la chance d'avoir un potager à portée de main, dans lequel il doit trouver beaucoup d'inspiration. C'est Mathieu Garcin.
4: Mathieu Garcin, effectivement.
0: À la table de Biard, donc de Toc Goemio en 2024, et un engagement auprès des producteurs locaux vraiment essentiel.
4: Exactement, circuit court le plus possible et des produits de saison.
0: Comment vous définiriez sa cuisine ? C'est toujours difficile, hein, mais...
4: C'est difficile, je suis pas objectif. Moi, je suis fan de sa cuisine, donc automatiquement, je vais être pas le plus objectif, mais en tout cas, quelque chose de typiquement local, d'inspiration très fraîche, qui s'adapte complètement aux saisons. Vous trouverez en ce moment des plats qui sont aussi frais que possible pour tempérer notre canicule qui s'accroche depuis plusieurs semaines et en même temps des choses complètement atypiques. Il nous ramène certains légumes ou fruits qu'il retravaille complètement et on a également une possibilité d'utiliser la matière première dans son intégralité. Il ne perd quasiment rien des produits qu'il rentre dans sa cuisine.
0: Donc il va chercher des carottes ou des radis au potager, il ne va pas jeter les fans.
4: Exactement. Ouais. Au pire, s'il n'arrive pas à l'utiliser parce qu'il n'est pas inspiré ce jour-là, c'est notre petite fermette qui récupère ce genre de bonus pour
0: l'alimentation. Ah, parce qu'il y a les poules aussi, là, dans la fermette, il y a les poules.
4: Tout à fait. On a des poules, des paons, des oies, des cochons, des lapins.
0: Vous êtes à la tête d'une ménagerie, en fait.
4: Exactement, j'ai bientôt plus d'animaux que d'employés.
0: C'est pas mal de travailler dans un cadre comme ça.
4: C'est le rêve. C'est le rêve, complètement. On a vraiment ce côté bulle de tranquillité, de sérénité. Et ce que l'on aime, c'est que les clients qui viennent, soit pour le restaurant, soit pour un séjour au domaine, repartent avec ce côté apaisé et l'envie de revenir.
0: La clientèle, est-ce qu'il y a un profil type ? Est-ce qu'il y a des gens qui viennent de très loin ? Quel âge ils ont ?
4: Tout dépend de la saison, mais on a beaucoup d'étrangers. En été, on a plus d'étrangers, forcément. On a beaucoup de pays du nord de l'Europe qui descendent justement vers le sud de la France, vers l'Espagne, qui est un peu en transit nord-sud, qui est très fréquent sur Montpellier. Et sur l'arrière-saison, l'avant-saison, on a plus de Français qui séjournent au domaine. En semaine, on a aussi une clientèle fortement business, puisqu'on a quand même des salles de séminaire et on a un très beau bassin montpelliérain actif au niveau des conventions et des congrès. Donc on bénéficie quand même, malgré notre éloignement du centre-ville, en étant tout proche, mais on réussit à avoir d'une belle clientèle aussi business.
0: Bon, puis bel espace pour organiser des événements comme des mariages, par exemple.
4: Exactement.
0: Bon, en tout cas, je rappelle que vendredi, comme toutes les semaines, hein, vendredi, entre 9h45, 9h50, il y a la sélection de la semaine avec tous les témoignages qu'on a pu recevoir, avec la question qu'on vous pose tous les jours entre 9h et 10h. Et un auditeur, une auditrice a la surprise d'avoir le coup de fil. Et on vous dit, c'est vous qui avez gagné. Et là, cette semaine, vous remporterez donc une nuit dans ce très beau domaine de Biard. Il y aura le repas donc concocté par le chef, le petit-déj. Ils auront le temps d'aller profiter de la piscine aussi ?
4: Fort heureusement, oui.
0: Ça sera formidable. Et d'aller voir les poules et les chevaux, tout ça.
4: Tout à fait, on peut leur faire tout un parcours pour visiter les 45 hectares du domaine, il n'y a aucun souci.
0: Voilà, un magnifique cadeau donc qui vous est offert par le domaine de Biard, membre du réseau des sites d'exception en Languedoc. Merci infiniment Stéphane Serre d'être passé nous voir. Saluer les poules, les lapins, les chevaux bien sûr, et puis toute l'équipe du domaine de Biard.
4: Ce sera fait avec grand plaisir.
0: À une prochaine fois.
4: Merci à vous.

0: La chanson d'Alain Souchon, ultra moderne, Solitude, et quand on écoute les paroles attentivement, il y a vraiment beaucoup de choses qui nous parlent. Pourtant, elle a quelques années, cette chanson, mais elle est tellement, tellement d'actualité. Restez à l'écoute d'ici, héros. On va faire une escapade dans un instant dans le plus grand labyrinthe rocheux d'Europe, l'escapade avec Éléonore Sozo.
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0: elle était déjà là dans les années 80. Elle est toujours là avec son album Confessions 2 qui fait un carton auprès des fans. Madonna, qui physiquement n'a presque même pas changé.
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0: Tout l'été, ici Héros vous emmène à la découverte de lieux magnifiques qui font partie du réseau des sites d'exception du Languedoc-Roussillon. Éléonore Sozo, aujourd'hui on va à Montpellier. Mais à Montpellier, le Vieux, c'est près de Millau, dans l'Aveyron, pour visiter un mystérieux chaos de rochers.
3: Bonjour Lisa Hartal.
4: Bonjour.
3: Vous nous expliquez pourquoi on l'appelle comme ça, la Cité de Pierre, ce qui lui vaut ce nom, ce surnom?
4: Alors la Cité de Pierre, c'est parce que le site ici, c'est un parc géologique en fait. Donc l'intérêt principal, ce sont les formations rocheuses, qui ressemblent en fait, notamment quand on s'en éloigne un petit peu, quand on arrive à une véritable cité en ruine. D'où le surnom de la Cité de Pierre. On a des arches, il y a des rochers en forme d'animaux, on peut y voir des crocodiles, des escargots géants, un sphinx, voire un dinosaure, si on est plus dans l'imaginaire des dinosaures. On va y voir aussi des grands rochers qui ressemblent à des murailles de châteaux, à des châteaux abandonnés. Et donc, c'est pour ça que ça ressemble à une véritable cité.
3: C'est un site naturel, c'est vraiment la nature, le temps, le vent qui a créé ce paysage, qui a façonné les roches comme ça.
4: Oui, tout à fait, c'est ça. En fait, sur les Grands Causses, on a énormément de zones comme ceci, avec des rochers dans la nature, qui ont été vraiment façonnés par le temps, par le vent, par l'eau notamment. Et donc, nous,

0: Ici, à la Cité de Pierre, c'est une énorme concentration de rochers sur ce chaos.
1: Et la visite, elle se passe comment? C'est libre? Voilà, on entre dans ce parc, sur ce site, et hop, on se promène.
0: Alors, c'est possible. En fait, le parc, il est vraiment pensé pour être visité de pas mal de manières différentes selon ce que les gens souhaitent. Le billet d'entrée, c'est un billet à la journée. Et donc, ensuite, les visiteurs choisissent la façon dont ils veulent découvrir le site. Donc, il y a bien évidemment des balades à pied pour découvrir vraiment les rochers en se baladant. Donc là, on a des balades qui vont de 30 minutes jusqu'à 4 heures de marche, si les gens veulent vraiment voir tout le chaos, puisque c'est très grand. Et ensuite, on a aussi une visite guidée qui se fait avec un train touristique, donc qui dure à peu près 50 minutes, beaucoup plus accessible. Alors, c'est accessible aux gens qui ne veulent pas trop marcher. On va aussi proposer pas mal de jeux de pistes pour les enfants et pour les adultes, donc pour découvrir le site un petit peu de manière ludique, et aussi une via ferrata.
1: Quand on parle de voilà, cité de pierre, le mot rocher, on a l'impression peut-être, si on ne connaît pas, d'un lieu qui est presque un peu pelé, un peu aride, mais en fait, il y a aussi de la forêt, par exemple.
0: Oui, tout à fait. Ici, sur le Cosse-Noir, on est vraiment au milieu de la forêt. Donc, quand on se balade, bien sûr, si on monte sur les crêtes, on va vraiment être au-dessus de la forêt et être vraiment au milieu des rochers. Mais ensuite, la balade se fait évidemment en partie dans la forêt, notamment sur le sentier qu'on appelle le labyrinthe, où on se balade au milieu de grandes failles rocheuses au cœur de la forêt.
1: Et précision importante, parce que c'est pas toujours le cas, c'est vrai que des fois on peut se demander si on a le droit ou pas, les toutous sont les bienvenus.
0: Oui. Oui, oui, chez nous, les chiens sont les bienvenus. Il suffit de les tenir en laisse et ils peuvent faire presque toutes les activités avec leur famille. Hors la via ferrata, bien sûr, puisque la via ferrata avec un chien, ça pourrait être compliqué.
1: Et la tyrolienne.
0: Mais, voilà, c'est ça, sur la tyrolienne, ça serait compliqué. Mais ils peuvent monter sur le train, aller faire les jeux de piste, proposer un petit bar à toutou, pour qu'ils soient aussi, eux, qu'ils profitent bien de leur journée.
1: Allez, parfait. Merci beaucoup, Lisa Hartal. C'était donc la présentation de la Cité de Pierre, qui se trouve à Montpellier-le-Vieux. On est près de Millau, on est dans l'Aveyron. Merci Lisa.
0: Avec plaisir, bonne journée.
2: 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On va parler de la tendance No Kids dans quelques minutes avec Muriel Giordan. C'est un phénomène qui interpelle de plus en plus.
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1: La voix d'Amir avec à l'imparfaite. Il est 10h54.
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1: C'est Tendance, votre rendez-vous entre information et humour pour mieux comprendre notre monde et l'air du temps. Aujourd'hui, Muriel Jourdan, on fait un gros plan sur cette tendance émergente du No Kids.
4: Ouais, non mais vous avez vu ces gens qui voudraient exclure les enfants de certains lieux pour avoir la paix ? Resto, hôtel, train, certains lieux n'hésitent plus à réserver leurs espaces aux adultes seulement ou à proposer des créneaux sans enfants. Je vois vraiment pas pourquoi. Cette tendance du No Kids qui nous vient de Corée du Sud gagne un peu de terrain en France. Alors dès que j'ai appris ça, évidemment, j'ai fait ma petite enquête. Direction un bar qui fait aussi resto un samedi soir dans une grande ville en France. Je repère cette maman de 44 ans, mariée, deux enfants. Elle dîne avec une amie, mais elle semble contrariée.
5: Là, il est 21h40, on est un samedi soir. Il y a deux gamins qu'on entend qui cassent la tête de tout le monde. Je paye une babysitter pour pouvoir sortir et avoir ce moment de kiff. Et là, il y a des parents qui sont posés, je sais même pas où, qui laissent leur gamin déranger tout le monde en fait. Moi, mes enfants, s'ils sont dans un endroit où il y a du monde, peu importe où c'est, ils savent se tenir. Là, personne n'intervient. En fait, les babysitters, c'est nous, c'est les clients.
4: Vous l'entendez, la présence d'enfants dans l'espace public peut en crisper certains. Là, c'était dans un bar, mais ça aurait pu être dans un avion, un train ou encore à la piscine.
1: Et cette tendance du No Kids, ça se retrouve partout, surtout dans le secteur du tourisme, non, Muriel ?
4: Oui, et notre maman agacée du resto a testé le concept lors d'un séjour en amoureux.
5: Avec mon mari, on s'est fait une fois un hôtel interdit aux enfants. Bon, une des piscines, mais c'est merveilleux. Et des parents qui ont des enfants, mais on a besoin de moments tranquilles. Donc oui, on peut aller à la piscine, nager calmement et pas se prendre une perte de lunettes dans la gueule. Quand ils nagent, les enfants, ils éclaboussent de partout, il y en a partout. Bien sûr, moi, je suis pour le No Kids, avec l'option de pouvoir emmener nos enfants ailleurs. Il y a des restos qui ont des espaces jeux pour les enfants.
4: Certaines compagnies aériennes ont aussi des espaces réservés aux adultes sur leur vol. Idem dans les trains d'une compagnie ferroviaire italienne. Et dis donc, si ça continue, bientôt les voyageurs seront limités à deux enfants qui pleurent par famille. Retour sur le terrain. Que pense de tout ça ce monsieur de 49 ans que je croise dans un parc avec ses deux enfants ?
6: La tendance No Kids, c'est un petit peu clivant. On peut à la fois être pour et contre. J'entends ceux qui sont pour quand ils n'ont notamment pas d'enfants alors qu'ils ont laissé leurs enfants pour gagner un petit peu en tranquillité. Quand on part en week-end ou en vacances, en couple, sans enfants, avoir le bruit et la gêne des enfants des autres, ça peut être quelque chose qui est gênant, tout simplement. Après, il ne faut pas non plus que la société soit séparée, tout simplement parce que les enfants ont aussi besoin d'espace pour vivre, tout simplement.
4: Alors on peut se poser cette question existentielle. Est-ce que ce sont les enfants qui ont changé et qui sont devenus de moins en moins supportables ? Ou bien est-ce nous, adultes, qui nous agaçons de plus en plus pour rien ? Vous avez 3 heures. Bref, le No Kids pourrait devenir tendance. Je vous laisse vous faire votre propre avis là-dessus. Moi, de mon côté, je vais plutôt militer pour des wagons spéciaux destinés aux gens qui passent des appels en visio. Vous savez, avec le haut-parleur en public. Oh là là, oui, ça m'agace.
1: Ouais, on voit très bien quoi vous voulez parler, Muriel. Restez calme. Merci beaucoup. Allez, dans 3 minutes, c'est le retour de l'info. Vous êtes bien avec nous sur Ici Héros, votre radio locale.
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1: On va jouer ensemble entre 11h et midi. tous les jours, vous nous passez un petit coup de fil et vous repartez avec des cadeaux. Il faut quand même franchir quelques épreuves. Hein. On vous réserve quelques jeux, pas piquer des hannetons parfois, d'autres fois c'est un petit peu plus classique. En tout cas, parmi les cadeaux qu'il y aura aujourd'hui, vous aurez le choix entre Fiesta Park, qui se trouve du côté de Vic-la-Gardiole, la piste Roller Dance à Clermont-l'Hérault, pour les fans du patin à roulettes, du roller, hein, oui, on dit plutôt roller aujourd'hui. Vous allez vous régaler. On a des entrées pour les sites d'exception, la Cité Pierre du côté du Cosnoir et la Couvertoirade de version visite guidée pour découvrir l'histoire des Templiers. Ou encore Youri Buenaventura au Festival de Thau.
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1: Il est 11h, merci de nous avoir choisis. Et c'est Salah Hamdaoui qu'on retrouve pour l'info. Bonjour Salah.
0: Bonjour.
1: Le parquet national anti-criminalité organisée ouvre une enquête pour menaces, violences ou actes d'intimidation envers un élu public.
0: Et oui, cette enquête a été ouverte après l'exfiltration du maire d'Alès de chez lui par le RAID. Dans la nuit de lundi à mardi, une voiture suspecte avait été repérée devant chez lui. Christophe Rivin, qui est la cible de menaces attribuées au groupe criminel des Z-Mafia, qui a étendu son emprise sur la sous-préfecture du Gard. On parle de narcotrafic. Dans sa boîte aux lettres, la semaine dernière, il y avait une enveloppe signée des Z-Mafia, justement, et à l'intérieur, deux balles de 9 mm. À l'Assemblée nationale, les députés ont approuvé le projet de loi de protection de l'enfance. C'est un texte qui comprend la création d'une ordonnance de sûreté pour les enfants victimes d'agressions sexuelles. C'est-à-dire que l'enfant peut être mis à l'abri dès le début de l'enquête. Il y a aussi, dans le texte, l'abandon du délai de prescription pour les crimes sexuels commis sur des mineurs et la perpétuité pour les violeurs en série sur les mineurs de moins de 15 ans. Des mesures insuffisantes selon les associations de protection de l'enfance qui réclament, elles, surtout des moyens pour qu'elles puissent être appliquées. Alors qu'il fait toujours très chaud, l'association Sac à dos relance sa distribution de gourdes isothermes à Montpellier. Près de 300 ont été remises hier soir aux personnes qui vivent dans la rue. Elles permettent d'avoir de l'eau fraîche et donc de faire baisser un peu la température corporelle. Une étape de transition sur le Tour de France. Le peloton part de Chambéry aujourd'hui pour prendre la direction de Voiron dans l'Isère. Arrivée prévue vers 17h30. Cette 17e étape, 174,7 km, presque 175, donc compte 4 ascensions répertoriées en 3e ou 4e catégorie.
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1: Je suis désolée, quand t'as 174,7 km dans les pattes, t'es bien content que ça soit pas 175, parce que
0: Cela dit, vous avez raison.
1: Les 300 derniers mètres.
0: On s'amuse à arrondir, mais eux, je pense qu'ils arrondissent pas.
1: Ils doivent être terribles.
0: D'autant qu'il fait chaud aujourd'hui encore.
1: Ouais, il fait chaud. Alors à Chambéry, je sais pas, il y a des raisons qu'il fasse chaud aussi, mais alors chez nous, on est encore quand même à 37 degrés pour les maximales attendues du côté du Minervois, Carroux, Bédarieux, Gangélodet. Cet après-midi, 36 degrés attendus vers le lac du Salagou. Vous aurez 35 à Moguio, 34 à Saint-Pons-de-Thomières, à Montpellier, à Béziers, 32 à Sérignan, 31 à Carnon et 30 degrés à Sète. Tout ça donc avec petite brise marine dans l'après-midi sur le bord de mer. Demain, on prend les mêmes et on recommence. Il fera peut-être même un chouïa plus chaud. Vendredi, grand beau encore, mais les températures vont baisser un peu. On aura 35-36 degrés pour les températures les plus élevées. Donc c'est petit à petit, on perd quelques degrés, ça fait pas de mal. Et puis, il se pourrait que le week-end prochain, on aille vers des orages. Ça pourrait se dégrader. On suit ça de près avec notre consultant météo, Loïc Spadafora, qui observe les cartes et les tendances qui s'annoncent avec nos points météo réguliers, évidemment sur Ici Hérault. Sur la route, rien de spécial à vous signaler. Ça va plutôt pas mal à cette heure-ci. Pas de bouchons, pas de ralentissement. C'est tranquille. On espère que ça va durer comme ça et on vous souhaite une bonne route.
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1: Une petite respiration en musique avec Diana Ross et puis on fait le point sur tous les cadeaux qu'il y aura ce matin. Vous allez pouvoir jouer pendant une heure sur Ici.

0: Generous, vous avez choisi Ciro, vous avez bien raison, et en plus il y a plein de cadeaux à gagner.
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0: Vous allez jouer avec nous au 04 67 58 6000 pour tenter de décrocher, par exemple, des invitations pour Fiesta Park, parc d'attractions, manège, jeux aquatiques, à Vic-la-Gardiole. C'est carrément le pack famille qu'on vous offre, 4 entrées. Il y a aussi la piste Roller Dance à Clermont-les-Roues où on peut s'éclater. On peut s'éclater aussi si on tombe, mais en général on est bien équipé, on peut se tenir à la barrière de sécurité quand on ne sait pas bien faire du roller, et puis au fur et à mesure on se lance et franchement on se régale. Des invitations pour les sites d'exception en Languedoc avec la cité de Pierre sur le Cosnoir et la visite guidée de la Couvertoirade, ou encore des invitations pour aller au Festival de Thau samedi soir sur le port de Metz pour applaudir entre autres Yuri Buenaventura.

0: Ah bah oui, ça fait danser. Hein. Il y aura aussi le duo Mathiéma, le groupe de jazz afro-sol, et puis Bakir. Là, on est vraiment dans la musique fusion, musique orientale et électro. Une super soirée donc au bord de l'étang de Thau pour ce festival. Vous nous passez un petit coup de fil pour être notre premier candidat. Et on va jouer, allez, on dit pour le festival de Thau ou le roller dance. Vous choisissez. Et on va voir combien de victoires il nous faut. Faisons tourner la roue.
1: Une victoire.
0: Voilà, avec des questions super compliquées, tout ce que je vous ai préparé. Oh là là, vous allez en baver pendant une heure, mais vous n'avez peur de rien. On vous attend.
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0: La maladie d'amour, Michel Sardou, l'été 73, Jean-Patrick et sa chemise à carreaux, ses pattes d'œuf, son appareil dentaire. Oh, ça en fait des souvenirs.
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0: Bonjour Evelyne.
1: Fini la routine.
0: Merci monsieur. Bonjour Evelyne, disais-je.
2: Bonjour Léopoldine.
0: Vous êtes à Co.
2: Oui, oui, oui.
0: Alors, quel souvenir de l'été 73 pour vous ?
2: Oh là là ! Oh, l'été 73.
0: Bah, l'été de la maladie d'amour de Michel Sardou.
2: Oui, oui, moi j'étais jeunette hein, à l'époque.
0: Ah bah oui, oui.
2: Ouais.
0: Moi aussi.
2: Eh oui.
0: Mais on la connaît encore par cœur.
2: Oui, absolument. Bah oui, ça fait partie des standards de la chanson française.
0: Tout à fait. Des standards que vous retrouvez sur Ici Héros. Alors, ça va pas être tout à fait chanson française, quoique Yuri Buenaventura, il a aussi, voilà, à son répertoire, version salsa, pas mal de grands titres de la chanson française, et vous avez choisi d'aller le voir au Festival de Tau si vous remportez cette première épreuve.
2: Oui, oui, oui. On va essayer.
0: Et vous savez quoi? Il y aura en prime, pour tous nos gagnants, là, ces prochains jours, le pack de 4 lunettes pour l'éclipse de soleil du 12 août.
2: Oh, bah c'est formidable.
0: Vous savez que le 12 août, voilà, le soleil va s'effacer derrière la lune. Et il ne faut pas le regarder.
2: Ça me rappelle l'éclipse qu'il y a eu à Paris en 1998. Oui, oui,
0: ouais,
2: oui.
0: 98.
2: J'ai eu la chance de pouvoir l'observer sur les toits du palais de Chaillot.
0: Ah, c'est pas mal, dis donc.
2: Ah oui, je vous assure, c'était extraordinaire hein, parce que au moment où l'éclipse est arrivée, alors les gens se sont arrêtés de rouler. Ouais. Il n'y avait plus de voiture, toutes les voitures étaient à l'arrêt et on n'entendait plus un seul oiseau.
0: Mais, ah oui.
2: Je vous assure, c'était extraordinaire, mais un calme surprenant.
0: Et puis
2: c'était fabuleux. Ça,
0: une lumière et une ambiance aussi. Enfin, moi, me souviens de cette. Alors, il faisait pas noir, hein, mais une ambiance complètement surréaliste, en tout cas.
2: Ah oui, complètement. C'est très beau à voir.
0: Ouais, ouais, tout
2: quand
0: à
2: on
0: fait.
2: Peut le vivre, c'est formidable, oui.
0: Bon, voilà. Plus on ira vers le sud, mieux on la verra. Hein. C'est du côté de l'Espagne que ça devrait être vraiment formidable. Mais du côté de l'Hérault, on n'est pas trop mal loti quand même pour pouvoir l'observer le 12 août.
2: Absolument.
0: Bon, une victoire, c'est ce qu'il vous faut pour remporter les invitations pour Yuri Buenaventura et les autres artistes d'ailleurs qui seront présents au Festival de Tau ce soir-là, sur le port de Metz. On va jouer avec Pierre Niney.
2: Oui.
0: Vous voyez qui c'est?
2: Ah ben l'acteur, bien sûr.
0: Oui. Oui, c'est compliqué de passer à côté de Pierre Niney hein, en ce moment. On va faire un jeu, Pierre Niney ou pas Pierre Niney. Je vais vous citer 5 films, d'accord?
2: Oui.
0: Et vous me dites Pierre Niney ou pas Pierre Niney, selon qui il est au casting ou pas. Si vous avez 3 bonnes réponses sur les 5, on dira que c'est bon.
2: D'accord.
0: Ok. Bon. Allez, on est parti. Le comte de Monte Cristo.
2: Pierre Niney.
0: Yves Saint-Laurent.
2: Pierre Niney.
0: Les 3 mousquetaires.
2: Non.
0: Five.
2: Pierre Niney.
0: Les dents de la mer.
2: Non.
0: Bon ben voilà, on est arrivé au bout. On reprend dans l'ordre le comte des je refais. Le comte de coupera au montage. Hein. Le comte de moi, c'est la fin d'émission, la dernière heure, j'arrive plus à parler. Le comte de Monte Cristo, évidemment, il joue Edmond Dantès. Il y a pas mal de scènes.
2: Formidable.
0: Et vous savez quoi, je l'ai pas vu encore. Je fais partie des rares Français. J'ai vu Titanic pour la première fois il y a un mois, pour vous dire. Donc j'ai parfois du retard. Vous avez adoré ce film?
2: Oh, fabuleux. Et alors, il y a des gens qui vont dire, oh, il est long. Ben, moi, je ne l'ai pas vu passer. Il est fabuleux, ce film. Franchement, très, très beau.
0: Est-ce que vous avez reconnu Pézenas, le château de Langaran à la Vérune aussi, parce qu'il y a des scènes qui ont été tournées là-bas?
2: Oui, ben, absolument. Et en plus, je l'ai vu au Théâtre des Verdures de Pézenas, moi, le film.
0: Ah, en plus.
2: Il a été reproduit.
0: C'est
2: formidable.
0: Bon, c'est une première bonne réponse, en tout cas. Yves Saint-Laurent, vous avez dit Pierre Niney. Effectivement, il y a eu deux films autour d'Yves Saint-Laurent qui sont sortis dans la même période, un autre avec Gaspard Ulliel.
2: Mais Gaspard, oui, il nous a quittés malheureusement. Ouais.
0: Et il a été, Pierre Ninet, un Saint-Laurent, je ne sais pas si vous l'avez vu ce film.
2: Oui, je l'ai vu également.
0: Plus vrai que nature.
2: Extraordinaire, oui.
0: Les Trois Mousquetaires, il y avait un petit piège et vous n'êtes pas tombé dedans.
2: Voilà.
0: Ouais, vous savez, le piège, vous voyez ce que c'est ?
2: Non.
0: Bah, c'était François Civil, en fait, qui jouait D'Artagnan.
2: Ben oui, en plus, voilà. J'ai vu la série là, il n'y a pas longtemps. Oui, exactement, qui est un remarquable acteur également.
0: Tout à fait. Et voilà, on se dit, s'il y a François Civil, il peut y avoir Pierre Ninet pas loin. Alors, c'était le cas dans Five, vous avez dit que Pierre Ninet était dedans, effectivement, et François Civil également. Une bande de copains qui ont besoin de sous et donc ils vont se lancer dans le deal. C'est assez marrant, ça repasse à la télé de temps en temps.
2: Je ne l'ai pas vu, mais j'avais entendu une interview où ils en parlaient tous les deux. Donc c'est pour ça que je savais que... Voilà, il jouait dedans.
0: Et puis Les Dents de la Mer, bah, il n'était pas né quand le film est sorti.
2: Non.
0: donc, cinq bonnes réponses carrément. Du coup, pour le plaisir, on s'écoute un petit bout du Comte de Monte Cristo.
3: Je porte ici un mandat d'arrêt pour le dénommé Edmond Dantès.
4: Si Dantès nous a trahis, alors qu'il est le sort des traîtres.
5: Je suis innocent ! J'ai rien fait, je suis innocent !
6: Il vivra. Et pour tout le monde, il sera mort.
7: Je suis le comte de Monte Cristo.
0: Mais quelle transformation extraordinaire aussi. Bon, eh ben écoutez Evelyne, samedi soir, vous serez là tranquille sur le port de Metz pour écouter Yuri Buenaventura, pour écouter Mathieu, pour écouter Bakir. Vous allez passer vraiment un moment relax.
2: Ah, je suis super contente. Voilà.
0: En prime,
2: merci beaucoup.
0: Les lunettes pour l'éclipse du 12 août. Régalez-vous bien et vous penserez à nous.
2: Ouais, merci beaucoup, Léopoldine. Et merci encore pour votre sourire qui illumine les foyers. C'est formidable. Voilà,
0: je suis gentil comme ça. Ouais, je suis ravie d'être avec vous. Je vous embrasse, Evelyne. À bientôt.
2: À bientôt. Merci.
0: On continue à jouer, on a encore de beaux cadeaux, il y a du Festival de Taux, il y a du Fiesta Park, il y a du Roller Dance à Clermont-l'Hérault, mais combien de victoires pour pouvoir partir avec un cadeau sous le bras ?
1: Deux victoires.
0: Ah ouais, quand même. Deux victoires avec des jeux super compliqués. Non, je dis ça, c'est pas vrai, je vous aide de toute façon quand c'est un peu compliqué. L'important, c'est surtout qu'on rigole bien ensemble, qu'on passe un bon moment. Vous nous appelez 04 67 58 6000. Ne tardez pas, hein, n'attendez pas le dernier moment parce que vous êtes nombreux à vouloir jouer.
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0: Une nouveauté dans la playlist d'Issy Hérault, elle s'appelle Oria et le titre c'est Soirée mondaine.

0: Oh bah dis donc, c'est fini, j'étais en train de boire mon café, pardon pour le glouf. Aurilla dans la playlist d'Issiero pour la musique, il y aura tout à l'heure Toto, mais dans quelques instants nous accueillerons une nouvelle candidate, Sylvia, qui est à Saint-Bosile-de-Montmel.
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0: Si je vous dis qu'on va aller au pied du Puège des Mourgues, ça pourrait être une question, c'est ça pour jouer. Vous n'êtes peut-être pas bien situé où on se trouve, mais Sylvia va nous aider, c'est notre nouvelle candidate. Bonjour Sylvia.
12: Bonjour Léopoldine.
0: Vous êtes à
12: Saint-Bosile-de-Montmel.
0: Eh ben voilà, c'est un magnifique petit village, bien joli. Où il y a, si je puis me permettre, une petite parenthèse, le domaine de Favas qui fait les très bons vins.
12: Oui, c'est vrai.
0: Ouais. Mais par contre, vous avez un téléphone pourri, hein, si je puis me permettre, Sylvia. Vous êtes installée comment là? On vous entend très très mal en fait.
12: On est arrêté sur la route, car nous partons à la rivière aujourd'hui.
0: Oh, mais quelle bonne idée, ça.
12: Ah oui, au frais.
0: À quel endroit vous allez?
12: Côté de Ganges.
0: Ok, donc sur l'Hérault plutôt?
12: Oui, sur
0: l'Hérault. Voilà, vous avez repéré une petite plage sympa que vous seul connaissez?
12: Oui, exactement.
0: Bon, il n'y a pas beaucoup d'eau hein, dans l'Hérault en ce moment, mais c'est vrai que ça fait du bien quand même de pouvoir en profiter parce qu'elle est quand même bien plus fraîche que l'eau de la mer.
12: Ah oui, oui, en effet. Bien plus fraîche, plus agréable.
0: Ouais, c'est certain. Bon, vous êtes tranquillement sur le bord de la route, on va jouer ensemble. Alors, vous savez que moi j'aime bien l'histoire, donc on va être un petit peu dans l'histoire de Montpellier aujourd'hui. Déjà, vous allez me dire ce que vous avez repéré. Vous, c'est le festival de Tau qui vous intéresse, hein ?
12: Oui, c'est ça.
0: Le concert de Yuri Buenaventura, entre autres. Alors, on va parler d'IBM. Ça vous parle, IBM ?
12: Oui.
0: Oui, vous voyez, IBM, ordinateur, voilà, oui. Grosse entreprise américaine. Et en fait, IBM à Montpellier, c'est une longue histoire. Je vais vous demander de me dire en quelle année le géant américain a choisi d'installer à Montpellier son unité de fabrication d'ordinateurs. Je vais un peu vous aider. Je vous fais trois propositions. 1965, 1972, 1982.
12: J'hésiterai entre 72 et 82.
0: Ouais, hésitez encore un peu. Hésitez encore un peu, moi je dis. 65, 72 ou 82?
12: Ça serait 65.
0: Quel est votre dernier mot, Sylvia? Alors. Ça pourrait. Votre réponse?
12: Oh, on va dire 65.
0: L'usine a été inaugurée le 28 juin 1965 à La Pompignane. Ouais, ça date, dans un champ de 48 hectares. Écoutez comment on en parlait sur FR3 à l'époque.
13: Si les spécialistes s'entendent à dire que le principe de l'ordinateur est simple, il n'en reste pas moins que sa réalisation pratique est une chose extrêmement compliquée de par la multitude de fils, de micromodules, de circuits imprimés, de transistors et diodes qui sont les chemins de l'information et tous les circuits logiques et arithmétiques de la machine.
14: Eh bien, un ordinateur est une machine à calculer extrêmement puissante et rapide.
0: Voilà, ça, alors je vous dis sur l'antenne d'FR3, mais non, en 1965, c'était même pas FR3.
12: FR3, oui.
0: C'était encore le RTF.
12: Merci pour votre aide, Léopoldine.
0: Bon,
12: alors,
0: oui.
12: Je pensais plutôt 82, mais les débuts où j'ai travaillé, où ensuite Dell s'est installé.
0: Ouais. Bah, ça a pris de l'ampleur peu à peu. Il y a eu beaucoup d'embauches dans les années 70-80. Mais voilà, le tout début, c'est 65. Bon, c'est une première étape franchie. Vous restez avec nous. Alors, je sais que vous êtes sur le bord de la route. J'espère que voilà, c'est tranquille, vous ne dérangez personne non plus, puisqu'il y aura une deuxième épreuve pour remporter vos invitations pour le Festival d'Auto. Vous restez là, Sylvia, à tout de suite.
12: Oui, bien sûr.

0: 1982, Africa, chanson du groupe Toto. Et il est 11h34 et il y a la tournée Héros Vacances qui fait étape à Bédarieux aujourd'hui sur le parking de l'Orbe avec jusqu'à 22h un tas d'animations gratuites pour tous les âges. Hein. Il y a du tir laser, il y a de la découverte de l'escrime, du handball, de la pétanque, de la vraie pétanque ou de la pétanque virtuelle aussi parce qu'il y a pas mal de choses là autour du numérique, c'est assez marrant. Il y aura des activités de motricité pour les tout-petits et puis vous pourrez aussi rencontrer sur le stand du Géoparc qui participe à cette opération les géomédiateurs passeurs de savoir. C'est vrai que le secteur là a été récemment labellisé Géoparc mondial UNESCO. Donc là l'idée c'est par exemple si vous avez trouvé des cailloux un peu particuliers qui ont une forme ou une couleur qui vous interpelle, et ben allez-y tiens sur le stand du Géoparc Terre d'Héros pour pouvoir faire identifier vos trouvailles par les experts. C'est aujourd'hui donc à Bédarieux sur le parking de l'Orbe. Et puis il y a aussi vos vocaux qui arrivent sur WhatsApp. Vous avez un message, une manifestation à nous annoncer. Un petit coup de fil sur WhatsApp, un petit vocal comme l'a fait Kigan.
1: Bonjour, ici Héro. C'est l'association J'aime mon Casse d'Armes. Rendez-vous les 30, 31 juillet, 1er août pour la 5e édition de Casse d'Armes Beach. Pendant 3 jours, la plage s'invite vraiment à Casse d'Armes. Du sable, des cocktails, une décoration immersive et une ambiance de vacances. Au programme, une soirée cinéma en plein air le jeudi, une soirée pour des gars avec marché nocturne et paille la géante le vendredi, puis, le samedi, des jeux pour les enfants en fin d'après-midi, une mousse partie pour petits et grands, avant de terminer avec un show DJ. L'entrée est entièrement gratuite, avec buvette et restauration sur place. On vous dit à très vite à Casse d'Armes.
0: Merci beaucoup Kigan, c'est bien noté. Faites pareil, hein, si vous voulez faire passer vos infos, 04 67 58 6000, c'est le numéro par lequel vous pouvez laisser votre vocal sur WhatsApp.
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0: Deuxième épreuve pour Sylvia de Saint-Bosile-de-Montmel qui est garée sur le bord de la route là, et en route vers la rivière et qui se dit bon, c'est pas tout ça mais moi je voudrais bien aller me tremper les chevilles dans l'eau fraîche.
3: Je le ferai pour vous, je penserai à vous.
0: Ah ouais, j'espère bien, ouais. Alors, des invitations pour le festival d'auto samedi soir avec Yuri Buenaventura, entre autres artistes. Les lunettes aussi, hein, les quatre paires de lunettes pour l'éclipse du 12 août, l'éclipse de soleil, on vous les offre également. Et donc, une nouvelle question. Est-ce que vous y connaissez un peu en science? Est-ce que vous vous intéressez aux nouveautés, aux personnages qui ont été importants pour l'histoire de la science?
3: Les personnages, non, pas trop. Bon. Mais bon.
0: Vous savez que je fais des propositions, hein. Je vous aide. La question, la voici, Sylvia. Laquelle de ces femmes a obtenu le prix Nobel de chimie en 2020? Marie Curie, Emmanuel Charpentier ou Mère Teresa?
3: Emmanuel Charpentier.
0: C'est un point d'interrogation ou c'est un point d'exclamation?
3: Non, un point d'exclamation en 2020. Hein.
0: Ouais, n'êtes pas tombé dans le piège.
3: Non.
0: Vous n'êtes pas tombé dans le piège, effectivement.
3: Là, c'était plutôt facile.
0: Ben oui, parce que Marie Curie, son prix Nobel, c'était en 1911. Emmanuel Charpentier, elle a mis au point une technique qui permet de couper l'ADN. En fait, c'est un outil de biologie moléculaire qui, paraît-il, a révolutionné le domaine de l'ingénierie génétique. Mère Teresa, elle a eu un prix Nobel aussi, mais pas en chimie.
3: Non.
0: Ouais. Voilà. Prix Nobel de la paix en 79.
3: Oui.
0: Et ben voilà, bonne réponse, Emmanuel Charpentier, qui vous permet d'aller au concert.
3: Merci beaucoup.
0: Vous prenez encore 2 minutes pour discuter avec Hélène à l'accueil d'ICI Héros. Et puis, bonne baignade, profitez bien. Laissez-vous inspirer, pénétrer par le bruit des feuilles dans les arbres, le chant des petits oiseaux et le glou-glou du fleuve Héros.
3: Merci beaucoup, Léopoldine.
0: À bientôt.
3: Bonne journée à vous aussi.
0: Merci, Sylvia.
3: À bientôt, au revoir.
0: On continue à jouer, on a encore un petit peu de temps devant nous avec toujours de beaux cadeaux pour vous, vous choisirez, hein, il va falloir jouer. Alors combien de victoires? Oui, c'est vrai, il faut faire tourner la roue, faisons tourner.
2: 2 victoires.
0: Ah oui, non mais il y a de l'exigence quand même. Allez, 2 victoires, mais ça se fait, on vous attend.
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Bah, c'est tout ce qu'on souhaite, en effet, tout le bonheur du monde. Et des températures un chouïa moins chaudes, ça serait bien aussi, Sinsemilla. Merci d'être avec nous, Cyril Sierro. Dernière session de jeu, il faudra deux victoires pour choisir l'un de ces cadeaux. On a encore, parce que là, Yuri Buenaventura, ça y est, vous avez été nombreux. Là, pour le coup, on n'en a plus maintenant. Mais Fiesta Park, là, c'est très sympa. C'est un parc d'attractions, parc aquatique Vic-la-Gardiole. On n'est pas très loin de Montpellier. Il y a des manèges, il y a des jeux aquatiques, il y a tout un tas d'activités très sympas à faire en famille. Et on vous offre carrément le pack famille, 4 entrées. On a aussi des places pour aller faire du roller sur une immense piste. Enfin, il y a plein de parcours et on passe un super moment. Roller Dance, ça se trouve.

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0: routine. On essaye, en tout cas, hein, parce que on s'ennuie quand il y a de la routine. En tout cas, justement, nous, pour pas s'ennuyer, on varie un peu les plaisirs dans ce rendez-vous jeu entre 11h et midi. Voilà, des questions d'actualité, des questions locales, des questions un peu farfelues sur tout ce qui peut nous passer par la tête, finalement. Et vous êtes heureusement toujours là pour déjà rire avec nous et essayer de remporter des cadeaux et passer un bon moment. Thierry est avec nous depuis Canet. Bonjour Thierry.
1: Et bonjour.
0: Alors, cher Thierry, je vous proposais Roller Dance à Clermont-Léraud, hein, la plus grande piste de roller de France, ou Fiesta Park avec la Gardiole. Vous allez jouer pour quoi ?
1: Pour le roller à Clermont-Léraud.
0: Pour le roller à Clermont-Léraud. Vous y êtes déjà allé ?
1: Non, c'est pas pour moi, c'est pour mon fils.
0: Ah. Les enfants, ouais. Vous, patin, non, vous prenez pas de risque ?
1: Non, moi, je n'ai pas le pied très truc. Ça.
0: Vous n'avez pas le pied sûr.
1: Non.
0: Bon, allez, il y aura en plus les lunettes pour pouvoir observer l'éclipse solaire du 12 août. On vous offrira les quatre paires. On est parti ?
1: Oui, on y va, oui.
0: On va jouer avec des animaux qu'on aime bien. Vous connaissez ça ?
1: Oui, c'est un âne,
0: oui. Oui, c'est un âne, effectivement. L'écrivain écossais Robert Louis Stevenson, en 1878, il a fait un grand voyage depuis le Velay, le Gévaudan, le Mont Lanzer, jusqu'aux Cévennes, Saint-Jean-du-Gard, Alès. C'est aujourd'hui le tracé du GR70, qui est très fréquenté, qu'on appelle le chemin de Stevenson. 220 km et 12 jours de voyage que Stevenson a fait en compagnie d'une petite ânesse. Et ben moi, je vous demande comment s'appelait cette ânesse. Est-ce qu'elle s'appelait Agnès, l'ânesse, Modestine ou Ernestine ?
1: Agnès au hasard.
0: Agnès, l'ânesse, Modestine ou Ernestine ?
1: Modestine, alors je ne sais pas. C'est compliqué.
0: Ah, c'est compliqué. Bah, alors, on est fin 19e. Hein.
1: Oui. Vous m'avez dit Agnès ?
0: Modestine ou Ernestine ?
1: Ernestine.
0: Ah, mais vous étiez bien parti juste avant.
1: Ah. Ouais. Alors, je ne sais plus.
0: Agnès, Modestine ou Ernestine ? J'aurais pu mettre Léopoldine, ça rimait.
1: Modestine alors.
0: Modestine alors, on va rester là-dessus.
1: Oui.
0: Le voyage dans les Cévennes avec la petite ânesse Modestine. Mais oui, c'est une bonne réponse. On va dire que je vous ai un peu aidé, mais c'est une bonne réponse.
1: Un peu beaucoup.
0: Pour le plaisir, je vous propose d'écouter un petit extrait du film Antoinette dans les Cévennes, où il y a un âne qui joue aux côtés de leur calami. Il s'appelle Patrick.
2: Voilà, s'il prend de la vitesse dans les descentes, hélicoptère, hein, il a peur, il s'arrête.
3: Et pour avancer ?
4: Allez Patrick, avance !
2: Là, il faut vraiment que tu t'imposes. Hein.
4: Avance ! Allez mon gros, on avance ! Tu vas avancer, espèce de bourrique de merde !
0: Voilà, les ânes n'en font qu'à leur tête, c'est bien connu. Vous restez avec nous, Thierry, parce qu'il faut deux victoires hein, pour remporter les invitations. Donc il y a encore une session de jeu à venir, d'accord ?
1: D'accord.
0: Bon, vous avez bien joué. Ah voilà, on s'en est bien sorti. La première étape est passée, il en reste une deuxième. Ce sera après avoir écouté France Gall. À tout de suite.

0: avec Vien, je t'emmène. Thierry nous attend à Canet pour tenter de remporter ses invitations pour la piste Roller Dance à Clermont-l'Hérault. On le retrouve dans, allez, une minute et demie.
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0: Deux victoires, c'est ce qu'on vous demande, hein, Thierry, pour remporter ces entrées pour la piste Roller Dance à Clermont-l'Hérault. Alors évidemment, vous avez les rollers, hein, qui sont fournis avec, et puis les lunettes pour pouvoir observer l'éclipse solaire. Ça sera le 12 août. Ça va être un grand moment. Et évidemment, il faut des lunettes spéciales. Vous vous souvenez de la dernière, 98?
5: Oui, je me souviens, oui.
0: On a eu tout à l'heure une auditrice qui nous décrivait cette ambiance un peu particulière. Vous avez ressenti la même chose?
5: Oui, ça a fait tout d'un coup, là. C'était bizarre, oui.
0: C'était bizarre, c'est ça. Un petit côté un peu fin du monde, hein, quand même. C'est assez étrange. Alors, qu'est-ce que vous faites comme métier? Tiens, Thierry, je ne vous ai pas demandé.
5: Alors, je suis cuisinier dans un EHPAD.
0: Vous êtes cuisinier? Et là, vous êtes en congé ou vous êtes entre deux cocottes?
5: Je finis mon congé aujourd'hui.
0: Ah, ok.
5: Le 30 de mai.
0: Oh là là, bon. Il va falloir profiter bien de cette dernière journée. J'espère que ça va être en beauté en remportant des cadeaux. Je vous posais la question parce que si vous aviez été opticien, vous connaîtriez la devise qui me sert de support au jeu qui arrive. La devise des opticiens: qui aime ses lunettes ménage sa monture.
5: Ouais.
0: On va jouer avec une liste de personnalités qu'on ne connaît pas sans leurs lunettes, voire qu'on ne reconnaîtrait pas sans leurs lunettes. Je vais vous citer des noms et vous allez dire lunettes ou pas lunettes. Il y en a 5. Non, il y en a 6 même, tiens. Voilà, il y en a 6. Il y a 4 bonnes réponses, on dit que c'est bon, ok?
5: D'accord.
0: Alors, lunettes ou pas lunettes, le prince William d'Angleterre.
5: Pas lunettes.
0: Christophe Willem.
5: Lunettes.
0: Gims.
5: Lunettes.
0: Kylian Mbappé.
5: Pas lunettes.
0: Nana Mouskouri.
5: Lunettes.
0: Eh ben voilà. J'aurais pu ajouter Michel Polnareff.
5: Lunettes.
0: Gilbert Montagnier.
5: Lunettes.
0: Bon allez, on va s'arrêter là. Emmanuel Macron, là c'est plus difficile.
5: Oui, pas lunettes.
0: Bon allez, c'est gagné. Effectivement, le prince William ne porte pas encore de lunettes. Christophe Willem est myope comme une taupe. Gims, je pense que s'il enlève ses lunettes de soleil, personne ne le reconnaît. Mbappé, oui, pour l'instant, n'est pas encore presbyte. Et Nana Mouskouri, ben voilà, c'est une marque de fabrique également. Eh ben, c'est gagné.
5: Ben merci.
0: Ah, on a eu peur, hein, avec Modestine quand même tout à l'heure.
5: Oui, c'était compliqué la première. Ouais.
0: Mais
5: moi,
0: vous savez quoi? Maintenant, vous allez vous en souvenir toute votre vie.
5: Ah oui.
0: Du prénom de l'ânesse de Stevenson.
5: Mais je ne pense pas qu'on me repose la même question.
0: Ah, je ne sais pas, mais je ne sais pas, si un jour vous êtes à un dîner avec des gens qui ont fait de la rando, vous pouvez dire, vous savez, le chemin de Stevenson, le GR 70, et ben, la petite ânesse, elle s'appelait Modestine.
5: Ah ouais.
0: Hein, puis là, tout le monde s'y rend. Pouah, culture générale, Thierry, waouh.
5: Ah ouais.
0: Bon allez, j'arrête de vous taquiner. Profitez bien de cette dernière après-midi de vacances et bon courage pour reprendre le boulot demain, parce qu'en plus en cuisine il doit faire chaud.
5: Oui, il fait chaud, mais bon, ça va.
0: Ça va aller. Parfait.
5: Oui, ça va aller.
0: Gardez le moral et le sourire, Thierry. On vous embrasse, à une prochaine fois sur Ici Héros.
5: De même, merci beaucoup. Passez une bonne journée. Au revoir.

0: Runaway, c'était One Republic. 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
0: Il est midi, c'est l'heure de retrouver l'info en compagnie de Salam Daoui. Les menaces, intimidations ou violences visant des élus de la République sont particulièrement graves, selon le parquet national anticriminalité organisée.
2: Le PNACO, qui a ouvert une enquête après l'exfiltration du maire d'Alès de chez lui, par le RAID, dans la nuit de lundi à mardi, une voiture suspecte avait été repérée devant chez lui. La semaine dernière déjà, l'épouse de Christophe Rivin, qui avait trouvé une enveloppe dans sa boîte aux lettres, elle était signée DZ Mafia, le groupe criminel lié au trafic de drogue, et à l'intérieur de cette enveloppe, deux balles de 9 mm. Écoutez ce qu'en pense Bruno Bartosetti, le secrétaire national du syndicat Unité Zone Sud, un syndicat de policiers.
3: Je crois que ce qui est à retenir, c'est qu'on a passé des caps à Alès. Un maire est menacé, et les menaces sont prises bien sûr au sérieux, mais toutes les pistes doivent être exploitées. On parle de la DZ Mafia, mais ça peut aller au-delà de la DZ Mafia. Relevons également qu'on a des policiers qui sont menacés également à Alès, parce qu'ils font leur travail, et bien. Je crois qu'il va falloir creuser un petit peu plus et savoir s'il s'agit réellement de la DZ Mafia, s'il n'y a pas un lien direct ou indirect avec une DZ Mafia nouvelle génération, comme on appelle. Pourquoi il est menacé? Le maire d'Alès a souvent prôné que Alès n'était pas aussi touché que ce qu'on voulait le dire sur le narcotrafic, et aujourd'hui, il est menacé. Donc, il y a beaucoup de pistes à relever et à étudier. En tout cas, ce qui est sûr, c'est que la ville d'Alès est très touchée par le narcotrafic et qu'en matière d'effectifs, eh bien, on est dans l'insuffisance au quotidien pour travailler dans de bonnes conditions et arriver à de meilleurs résultats.
2: À l'Assemblée nationale hier, les députés ont adopté le projet de loi sur la protection de l'enfance, un texte qui comporte la création d'une ordonnance de sûreté pour les enfants victimes d'agressions sexuelles. L'enfant peut être mis à l'abri dès le début d'une enquête sur une suspicion d'agression sexuelle. Dans le texte également, l'abandon du délai de prescription pour les crimes sexuels commis sur les mineurs, et puis la perpétuité pour les violeurs en série sur les mineurs de moins de 15 ans. Des mesures insuffisantes selon les associations de protection de l'enfance qui réclament, elles, surtout des moyens pour que ces mesures puissent être appliquées. Alors qu'il fait toujours très chaud, l'association Sac à dos relance sa distribution de gourdes isothermes à Montpellier. Près de 300 ont été remises hier soir aux personnes qui vivent dans la rue. Elles permettent d'avoir de l'eau fraîche, évidemment, et donc de faire baisser un peu la température corporelle.
0: Le budget des vacances est plombé cette année par le prix des carburants.
2: Quand on part en voiture ou en camping-car, effectivement, la hausse des prix à la pompe fait du mal au portefeuille. Alors, il faut s'adapter. Les vacanciers partent moins loin, moins longtemps. Ils changent leur manière de consommer. C'est ce que confirme Nicolas Lanternier. Il est gérant du parc d'attractions Azimut Aventure à Portirail, dans le Biterrois.
4: En fait, on propose maintenant des packs avec des réductions et les gens sont plus friands de réductions. D'autant qu'on a des réductions qui ont été distribuées dans les campings, par exemple. Et on voit beaucoup de gens venir avec des réductions et même parfois, ils souhaitent appliquer des réductions supplémentaires en cumulant différentes remises. A priori, c'est le pouvoir d'achat. Ils restent en fait dans les campings et consomment moins sur les activités extérieures. En fait, on a la chance d'avoir une vingtaine de campings autour de notre parc. Mais ce qui n'est pas cool pour nous, effectivement, c'est que c'est des gros campings 4-5 étoiles avec beaucoup d'activités à l'intérieur. Donc effectivement, les vacanciers sont moins tentés de partir faire les activités extérieures. Bon, ça nous inquiète un peu. Après, on va essayer de trouver d'autres solutions. Et ces solutions, nous, c'est en proposant des nouvelles activités à forte valeur ajoutée, par exemple. On a créé, par exemple, la semaine dernière, pour vous dire qu'on est très réactif, un partenariat avec un domaine viticole pour faire une visite viticole en plus de nos sorties trottinettes.
2: Une braderie de fin de solde commence aujourd'hui à Montpellier. Elle est organisée par la ville et la CCI et aussi avec les associations de commerçants du centre-ville. C'est pour soutenir le commerce de proximité. Pendant deux semaines, plus de 100 boutiques participent à cette opération. Un footballeur de l'Olympique Lyonnais prêté à Montpellier jusqu'à la fin de la saison, Daryl Benlalou, un attaquant de 20 ans qui vient renforcer le secteur offensif du MHSC. Je suis ici, dit-il, pour donner le meilleur de moi-même, aider l'équipe au maximum et montrer de quoi je suis capable. Une étape de transition sur le Tour de France. Le peloton part de Chambéry aujourd'hui pour prendre la direction de Voiron dans l'Isère. L'arrivée est prévue vers 17h30. C'est la 17e étape, 174,7 km. Elle compte 4 ascensions de 3e et 4e catégorie.
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2: Léopoldine Dufour, les prévisions.
0: Mais en attendant les probables orages du prochain week-end, on reste dans des températures exceptionnellement chaudes, mais quand même un petit peu moins chaude que ces derniers jours. Bon, ça se joue à pas grand-chose, mais on apprécie d'avoir moins chaud la nuit.
2: Déjà. Tout est bon à prendre quand il fait moins chaud.
0: Tout est bon à prendre, le moindre degré. Du coup, pour aujourd'hui comme pour demain, on sera quand même sur du 37-38 hein, pour les températures maximales et plutôt dans l'arrière-pays, hein, au pied du relief. Vous aurez 35 à Lunel cet après-midi, 34 à Saint-Pons, à Montpellier, Béziers, 32 à Agde, midi 5.
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7: Bonjour, j'espère que tout va bien chez vous. Alors que vous soyez en vacances, au travail ou à la maison, la prochaine heure est là pour vous donner le sourire et vous changer les idées. Aujourd'hui, Valérie Damido et Eric Bastien sont avec des candidats plus sympas les uns que les autres. Laetitia, qui n'écoute pas son mari. Adam, un fan de Dorothée. Mais aussi Thomas, qui rêve d'être une torche humaine, pourquoi pas. Et Karine, qui veut que sa maison soit rangée tout le temps au cas où. Mais au cas où quoi ? Réponse avant 13h et juste après Rick Astley sur votre radio ici.
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0: le plus grand succès de Rick Astley qui nous ramène à la fin des années 80, Never Gonna Give You Up sur votre radio ici. Alors en novembre dernier, c'est Laetitia d'ici La Rochelle qui jouait avec nous. Laetitia qui a un petit défaut qui rappelle à Valérie que son mari a le même. Et puis il y avait aussi Vincent d'ici Normandie, un pro des desserts qui a donné envie à Éric Bastien et qui peut peut-être vous inspirer pour midi ou ce soir.
1: Alors, Laetitia, là. Elle a une autre manie qui énerve un peu son mari, notre Laetitia. Il paraît, hein, c'est ton mari qui nous a raconté ça, mon petit chat, hein, Mathieu, hein, il nous a dit que quand tu lui poses une question, il répond, tu dis ok, mais 5 minutes après, tu reposes la même question, parce que t'as pas écouté, c'est vrai ou pas, cette histoire?
2: C'est vrai.
1: Ah, voilà. Mais en fait, t'écoutes pas ce qu'il te dit ou qu'est-ce qui se passe?
2: Si, j'entends sur le coup. Et puis après, oui, en fait, c'est que je fais souvent autre chose en même temps. Donc, voilà.
1: C'est-à-dire que tu fais semblant d'écouter, mais tu n'écoutes pas ton pauvre mari, quoi?
2: Bah, si, quand même, mais voilà.
1: Oui, voilà. J'en connais un qui est comme ça. Mon mari, c'est l'inverse. Moi, je parle et il fait ouais, et il n'entend pas. C'est les gens qui, je pense, ont un problème, qui se pensent supérieurs à nous. Voilà, c'est tout ce que j'ai à dire.
3: C'est tellement solidaire avec votre
1: mari. Mathieu, je compatis avec toi. Alors, tu as un autre truc que tu rêverais d'avoir. Il y a des gens, leur super pouvoir, ça serait d'être invisible, de gagner au loto, de... Non. Notre Laetitia, elle, son super pouvoir, ce serait que la maison soit toujours bien rangée et propre.
3: Voilà. Bah oui, pour les cambrioleurs. Parce qu'elle en a peur.
1: Mais qu'est-ce que c'est que ce super pouvoir? C'est pas un super pouvoir, ça.
2: Ben si, parce que comme ça, je peux faire autre chose que ranger la maison et faire le ménage, la lessive. Je peux aller balader, dépenser, voilà.
1: Mais tu sais que ça, tu peux le faire sans pouvoir magique. Il suffit de le décider, tu sais.
2: Oui, c'est vrai.
1: C'est une question de choix, mon petit chaton. Tu regardes le truc et puis tu te dis, tu sais quoi, je le ferai plus tard. Et puis tu, hop là.
3: Laetitia, il paraît que tu aimes bien ranger ta maison. Je vous repose la question parce que vous avez dit au bout de 5 minutes, elle a oublié. Donc, voilà.
1: Bon, ma petite sorcière bien-aimée, nous allons tout de suite essayer de marquer davantage de points. C'est la question à 3 points, c'est la question à choix multiple.
3: Davantage, c'est le mot. Hein.
1: Alors. Je pose la question, je te fais des propositions à mon top chrono, t'as 10 secondes pour me donner ta proposition. Tiens, je te mets un petit Billy the Kick.
4: Mangez-moi.
1: Voilà. Alors, nous n'allons pas parler de champignons hallucinogènes, nous allons parler de chaîne alimentaire. Laetitia, le cycle de la chaîne alimentaire commence par les herbivores, les prédateurs, les plantes. Éric Bastien.
3: Oui, bien sûr.
1: Top chrono, 10 secondes. La chaîne alimentaire commence par herbivore, prédateur, plante. Éric Bastien.
2: Prédateur.
1: Et non. La chaîne alimentaire commence par les plantes. Grâce à la photosynthèse, elle transforme la lumière du soleil, l'eau et le dioxyde de carbone en matière organique. Ça sert ensuite de nourriture aux herbivores qui nourrissent à leur tour les carnivores et ainsi de suite. Bon, pas de points, mais voilà, maintenant tu sais.
3: Dire que vous lui avez dit tout ça il y a 5 minutes et qu'elle l'a déjà oublié, elle aurait pu vous répondre sans problème. Notre Vincent, à Conches-en-Ouche, avec tous les Conchois dans l'heure, qu'on salue. Alors Vincent, il travaille dans les services d'eau potable, on l'a dit, il aime pas trop le bricolage, c'est un grand sportif. Il fait aussi de la cuisine, hein. Enfin, ta femme est visiblement un peu meilleure que toi.
5: Ma femme est sur les plats salés.
3: Ah.
5: Effectivement, plus régulière, bien meilleure. Et moi, sur le sucré, moi.
3: Ah, alors vas-y, fais-moi un petit peu rêver, là. Qu'est-ce que tu pourrais nous proposer comme petit dessert sympa, ce midi?
5: Oh, bah, les petits classiques, voilà, de tous les jours, on va dire. Les petits gâteaux fondants au chocolat, les gâteaux aux noisettes. J'adore les noisettes, donc voilà. Après, là, on arrive sur les bûches de Noël.
3: Mais oui.
5: Traditionnelles, crème au beurre. Mais pas trop lourdes. Juste ce qu'il faut de crème. Avec une génoise bien légère. Ça descend tout seul après le gros repas de fête.
3: Oui, bah oui, c'est sûr. Après, avec la petite verveine citronnée, ça descend tout seul.
1: Avec la verveine citronnée au whisky.
3: Voilà. Non, mais il a des arbres qui donnent des pommes, donc du coup, c'est aussi pour ça qu'il fait plein de desserts.
5: Ah oui, c'est vrai que le crumble aux pommes, pomme poire, c'est traditionnel.
1: J'aime bien quand tu dis Il a des arbres qui donnent des pommes. Ben ça oui. s'appelle comment les arbres qui donnent des pommes?
3: Des pommiers.
1: Voilà.
3: Voilà. Le Paris-Brest, le tiramisu, grâce au tiramissier, bien sûr, qui donne le tiramisu, l'arbre le plus connu. Et puis la forêt noire. Et alors là, Valérie va être contente parce que tu aimes la moto.
1: Ouais, Johnny.
3: Et on salue ta candidate.
4: La tia.
3: Voilà.

0: un des derniers titres de Céline Dion, écrit et composé par Jean-Jacques Goldman dans la playlist d'ici. Comment un éléphant peut amener à la suspension d'un permis de conduire? C'est ce que nous explique maintenant Frédéric d'ici Touraine. Quant à Zoé d'ici Orléans, elle raconte à Valérie Damido et Eric Bastien son dernier séjour au ski. Et elle s'en souvient bien sur votre radio ici.
1: Alors Frédéric Petit, il paraît qu'il t'est arrivé une histoire un peu rigolote. T'es allé à Thoiry avec tes parents et là t'as vu un éléphant s'asseoir sur la voiture de devant.
2: C'est un parc animalier, hein, Thoiry.
1: Oh my god. Et donc, comme ça, il s'est approché de la voiture et pof, il s'est assis.
3: Ouais, deux voitures devant. Et c'est une image qui m'est restée pendant très longtemps. C'était pendant les années 70, tu vois. C'est une image qui m'est restée et mes parents... Et puis un jour, ils ont décidé d'aller là-bas. Et puis, le guest, une deux chevaux. Il s'est assis sur une deux chevaux.
1: Oh, bah il a pas du, il a eu de la chance de repartir parce que les fesses de l'éléphant. Et alors, il paraît que plus tard, t'as entendu cette histoire racontée par le propriétaire de Thoiry, hein, le vicomte de la Panouse.
2: Bien sûr, le vicomte.
1: Et donc, ça fait beaucoup rire parce que toi, tu l'as vécu en direct, ce truc.
3: Alors, je posais la question de savoir si c'était pas que c'était arrivé une autre fois. Vu le nombre de personnes qui passent, ça peut être arrivé aussi. Et le mec, il a été arrêté par les flics. Et les flics l'ont pris, ont dit mais vous déconnez, ils l'ont fait souffler. Et le gars, il avait bu un canon en déclarant faisant la déclaration pour l'assurance chez le comte de la Palouse. Et puis, il a perdu son permis.
1: Ah bah super, bah voilà, on dit qu'on a un éléphant qui s'assoit et on perd son permis. Bon.
2: Ah, ça change des chevreuils. Hein.
1: Ça change des chevreuils. Alors Frédéric, on va essayer...
3: Les sangliers, c'est mieux.
1: Les sangliers aussi. On va essayer de marquer des points. Tu n'en as qu'un, je te propose d'en marquer 5 d'un coup. Alors attention, écoute bien la question. Dans quelle célèbre série télé les braqueurs portent une combinaison rouge et un masque de Salvador Dali? Dans quelle célèbre série télé les braqueurs portent une combinaison rouge et un masque de Salvador Dali? Top chrono, 10 secondes. Fredo?
3: Aucune idée.
2: Aucune idée.
1: Aucune idée. Eh bien, c'était la Casa des Papel.
4: Una mattina.
1: La la la la la la la la la la la la la la. Ciao. Et oui, Bella Ciao, ils ont remis cette chanson un peu à la mode.
2: Oui.
1: Bravo la Casa de Papel, avec un braquage exceptionnel, comme on aime en voir plus souvent à la télé.
2: Ouais, voilà.
1: Alors, bah pas de point.
2: Mais non, non, non. Zoé, est-ce que tu l'avais? Tu connaissais la Casa de Papel?
5: Oui.
2: Ouais, tu l'avais. Bon, j'espère que tu auras la réponse à la question qui va arriver dans un instant. Chloé, Zoé, je sais pas pourquoi je dis Chloé. Zoé, donc ici Orléans. Notre Zoé, voilà, qui est active pour, on l'a dit, hein, notamment le Canitrail. Tu as déjà fait la figuration aussi dans un clip. C'était quoi? C'était quelle chanson?
5: On s'était pas du tout connu, hein. C'était quelqu'un qui est vers chez moi et qui voulait des figurants.
2: Non, mais c'est bien. Tu as 29 ans, donc bientôt 30 ans, t'as un rêve. Hein. Pour tes 30 ans, t'aimerais aller là. Et c'est où, là? Où tu veux aller?
5: La Guadeloupe.
2: La Guadeloupe. Et pourquoi? Qu'est-ce qui t'attire? Qu'est-ce qui fait que, voilà, les 30 ans, tu veux les passer là-bas?
5: Bah, ça fait quelques années que je voulais y aller et pour l'instant j'ai pas eu l'occasion, mais voilà, j'aimerais bien y aller pour mon anniversaire. Enfin, l'année de mon anniversaire.
2: Bah, je te le souhaite, on va quitter le soleil pour un autre soleil. Eh oui, les sports d'hiver. Zoé, elle a pas vraiment de bol aux sports d'hiver. Elle y a été il y a quelques années avec une copine. Tu t'es retrouvée sur une piste et qu'est-ce qui s'est passé?
5: Bah, j'étais tétanisée.
2: Ah, tétanisée. Alors, pourquoi t'es partie au ski?
5: J'ai pas réussi. Bah, parce que ça faisait longtemps que j'avais pas été et puis j'avais envie.
2: Ouais.
5: Et ça faisait longtemps. Voilà, comme je dis, ça faisait longtemps que j'ai pas été. Et en fait, j'avais pas du tout. Normalement, c'est une piste verte. Hein. Mais
2: oui,
5: au
2: c'est
5: bleu,
2: facile.
5: Je sais plus.
2: Ouais.
5: Et en fait, j'avais pas du tout d'idée de ce que j'avais devant moi. C'était vraiment une pente bien pentue, en fait.
2: Donc, du fait que
5: je voyais pas où j'allais.
2: Ouais. Et alors, donc, t'es resté à la station manger de la raclette, quoi. Et boire du chocolat chaud.
5: Voilà, et faire vacances. Des raquettes.
2: Ouais, et des raquettes. Bon. Pas de tétanisation maintenant avec la question qui arrive. Elle vaut 5 points, la voici. Et on va parler de couleurs, on parlait des pistes bleu, rouge, jaune. Tiens, une autre couleur que nous cherchons ensemble. De quelle couleur, écoute bien, est la gorge du rouge-gorge? De quelle couleur est la gorge d'un rouge-gorge? Top chrono, 10 secondes.
5: Elle est rouge. Non, elle est marron.
2: Alors, effectivement, on s'emballe vite parce qu'on entend rouge-gorge, ouais. On a envie de dire rouge et tu vas le regretter parce que tu nous as dit marron, tu la vois, elle est marron, tu le vois, hein.
6: Non.
2: Eh, ben non. Non, non, non, non, c'est orange. Eh oui, une tache orangée qui est reconnaissable dans nos jardins.
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0: Extrait de son premier album Sur la route de Palmas. Vous écoutez ici dans moins d'une minute votre agenda de l'été avec vos bons plans de sortie dans votre région. Ensuite, Julien Clerc vous accompagnera avant de retrouver les meilleurs moments d'Otaquet avec Valérie Damido et Eric Bastien sur votre radio ici.
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4: Vous êtes en vacances ou vous voulez simplement prendre l'air avec vos amis qui sont de passage quelques jours chez vous? Ici Héros vous partage plein d'idées de sorties toutes les heures avec l'un des artistes les plus populaires de la chanson française qui est en concert ce dimanche à 7. 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Son nouvel album est attendu cet hiver. 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Ambiance festive et taurine ce week-end pour la Feria de Mont-Blanc dans le Biterrois.
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0: Bienvenue, si vous nous rejoignez jusqu'à 13h, ce sont les meilleurs moments d'Otaquet avec Valérie Damido et Eric Bastien. De quoi vous donner le sourire pendant l'été, on a évidemment une pensée pour celles et ceux qui sont au travail. Avant de les retrouver, place à Julien Clerc qui est en tournée dans toute la France à partir de la rentrée. Première date à Cannes, Montluçon et Gap. Voici Hélène dans la bande-son d'ici.

0: Julien Clerc, Hélène, sur votre radio ici. Si vous êtes un fidèle d'Au Taquet, vous savez qu'Éric Bastien ne parle pas bien anglais et qu'il est aussi un pro de la blague nulle et des jeux de mots faciles au grand désespoir de Valérie Damidot à chaque fois. Voici un exemple maintenant avec Adam et Sylvie qui habitent tous les deux dans des communes qui ont bien inspiré Éric. Valérie n'était pas en reste, cette fois-ci. Heureusement que nos deux candidats avaient de l'humour.
1: Alors Adam, tu joues avec ici Touraine, tu habites à Bléré en Indre-et-Loire. Tu es électricien?
2: C'est ça.
1: D'accord. Moi j'aime pas l'électricité, j'ai toujours peur de... Voilà.
3: Ça pique.
1: Et alors, tu sais pas trop ce que tu voulais faire, mais tu voulais être cordonnier. Qu'est-ce que c'est que cette histoire?
2: Ah, j'ai toujours adoré. J'ai toujours adoré l'odeur quand on rentre dans les vieilles cordonneries, l'odeur de colle, de cuir, préparer les chaussures, les belles chaussures en cuir. Ça m'a toujours plu. Voilà.
1: Mais t'as pas fait ça finalement. Mais tu fabriques des sacoches, des trucs en cuir. Tu crées des choses en cuir, même si t'es pas cordonnier.
2: C'est ça. Je suis assez bricoleur. Je joue un peu à la pétanque. J'ai fabriqué des sacoches pour mettre les boules de pétanque dedans. Les supports à vélo. Je fais un petit peu de tout. J'aime bien bricoler. J'aime bien inventer surtout.
1: Alors, mon petit chat, on va essayer tout de suite de gagner le premier point avec la question vrai ou faux. Quand je dis top chrono, tu vas vite. Hein, c'est 5 secondes. Tiens, je te mets une petite chanson.
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1: Alors,
3: ça va votre diabète, vous?
1: Ah ben moi j'ai pas de diabète. Moi c'est le cholestérol, comme tous les vieux. Alors, le carré de sucre, Adam, a une forme rectangulaire, car pendant la guerre, les soldats s'en servaient pour remplacer leurs dents manquantes. Alors, le sucre est-il rectangulaire pour remplacer les dents manquantes des soldats pendant la guerre? Vrai ou faux? Tu dis quoi?
2: Faux.
1: Même pas 5 secondes d'attente et il dit faux. Eh bien, tu as totalement raison. Au 19e, le sucre était vendu en gros pain qu'il fallait casser à coups de marteau. Et une fois, sa femme s'est blessée. Du coup, Jacob Christophe Rade a eu l'idée de créer des petits morceaux plus pratiques et beaucoup moins dangereux. Depuis, on a cette petite forme. Bon, maintenant, ils font des ronds et tout ça, mais voilà. Donc, très bien, un point pour Adam.
3: Eh bien, en face d'Adam, c'est Sylvie. Oui, il y a concurrence. Vous savez qu'il y a deux teams. Il y a la team d'Amido, il y a la team Bastien. De toute façon, j'aime pas votre concurrent. J'aime pas votre candidat, Adam. Je vais même vous dire, je peux pas le blairer. Parce qu'il habite Bléré. En Indre-et-Loire, vous avez dit.
1: Alors, les chansons, mais les vannes de merde, il les a toujours. Ça va partir comme l'autre fois avec Pulse.
3: Bah, c'est marrant.
1: T'es prêt, Adam, tu vas t'en taper toute l'émission.
3: C'est drôle quand même. C'est comment
2: J'ai l'habitude.
1: Ouais. Ah, bah oui.
3: Et les habitants de Bléré, c'est comment leur nom?
2: C'est pas des blaireaux, je te dis tout de suite.
3: Je suis pas permis.
2: Comme ça, je l'ai battu.
3: Alors, c'est quoi alors?
1: C'est des blairais?
2: Des blairois.
3: Okay. On n'est pas mieux avec Sylvie qui habite à Vertou. Marrant comme nom, ça, Vertou. Bonjour Sylvie, c'est où Vertou?
5: Banlieue sud, bonjour déjà.
3: Bonjour.
5: Et c'est la banlieue sud, sud-est de Nantes. Hein.
1: C'est Vertou, quoi.
5: Vertou, c'est le vignoble.
3: Vertou, mais pas très loin non plus. Voilà. Vous pouvez envoyer la blague. Pas drôle pour Valérie quand même. Pas mal celle-là.
1: Et comment ça s'appelle, les habitants de Vertou?
5: Les Vertaviens et les Vertaviennes.
3: Vous avez des enfants ou pas?
5: Nous, deux chacun, voilà.
3: Deux chacun, ok. Donc voilà, très bien recomposé.
5: Ils ont 40 et 37 ans, c'est des grands.
3: Ah oui, c'est des grands.
1: C'est des petits ados, quoi.
3: Donc il y a des petits enfants, j'imagine, dans tout ça.
5: Voilà, et j'en ai une qui va arriver dans une demi-heure, là.
1: Oh my god, elle est à la clinique.
3: Elle accouche dans une demi-heure ou elle arrive à la maison?
5: Non, elle arrive à la maison.
1: Ah bon?
3: Et vous savez comment elle s'appelle? Qui c'est qu'on retrouve à 13h, tous les jours à 13h?
1: Bah Wendy.
3: Elle s'appelle Wendy, le petit bout de chou qui a un an et demi.
5: Ma deuxième petite fille s'appelle Wendy.
3: Magnifique.
5: Et ma première s'appelle Mona.
3: Alors, on est infirmière en bloc opératoire, donc très content. Rassure-moi, moi, je suis content d'avoir une infirmière. Là. Voilà. Plus t'as repris du service, t'as vacciné les gens pendant le Covid, t'as toujours voulu être infirmière.
5: Oui, mais c'est fini là, c'est bon.
3: Ah, c'est fini. Bon, allez. Attendez, mais attention, ça m'a 12-7, on est bien.
1: Allez, pose ta question.
3: Sylvie, voici la question avec un petit extrait. Est-ce que tu vois un peu comment Otec fait bien les choses? On parlait de Wendy, là, il n'y a même pas deux secondes.
1: Wendy.
3: Ben voilà, Peter Pan, maintenant, dans l'histoire originale. Peter Pan est un assassin. Moi, je la ferme. Est-ce que c'est vrai ou faux? Voici le confort de 5 secondes. Top chrono. Attention, réponds bien sur les 5 secondes. Vrai, elle l'a dit sur le top.
1: Ouais. Hein.
3: Oui, c'est vrai, ouais. Dans les textes de James Matthew Barry, donc en 1860, Peter Pan est bien plus sombre que dans Disney. Il se bat sans pitié contre les pirates et c'est un assassin. Il élimine les garçons perdus qui grandissent trop vite. C'est dingue, ça.

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1: Marc Lavoine de retour avec Occupé, titre qu'il partage avec son ami Patrick Fiori. Patrick Fiori qui est sur scène demain à Sainte-Maxime. Nous retrouvons Adam d'Issy-Touraine, un fan de Dorothée, mais alors un vrai, hein, vous allez voir pourquoi et comment. Et Sylvie d'Issy-Loire-Océan qui fait partie d'une chorale. Éric Bastien et Valérie D'Amédo tentent de la faire chanter. Vont-ils y arriver? En tout cas, ils ont donné de la voix pour la motiver sur votre radio ici.
2: Adam, qui donc habite à Bléré dans l'Indre-et-Loire, a dans son super pouvoir qu'il aimerait avoir, et ben ça serait revenir à l'époque de quand il était jeune, c'est-à-dire il n'y a pas longtemps, c'était avant-hier, hein, et pour passer un après-midi avec le club Dorothée.
3: C'est ça.
2: Alors, pourquoi? Parce que tu voulais voir ton nom quand il y avait les anniversaires, là, dans le générique?
3: C'est ça, déjà, à la fin, parce que, bah, jeune, j'ai pas pu, enfin, mes parents m'ont pas inscrit.
2: Ah, merde.
3: Et je suis hyper nostalgique du club Dorothée. De Dorothée, du club Dorothée.
4: Et tu vas l'avoir en concert, là, au mois de mai, à Paris ou pas?
3: Oui, pas à Paris, parce que les places, je crois que ce sont...
4: Ah, c'est parti en deux ans, ouais.
3: 13 minutes, un truc comme ça. Ouais. Et donc, par contre, je vais à Nantes.
2: Ah, tu vas à Nantes?
3: Voir Dorothée à Nantes.
2: Voilà. Bah, peut-être bien que tu vas réussir à la rencontrer à la sortie pour avoir un petit autographe, parce que...
3: Ah. Je vais essayer.
4: Et c'est quoi ta chanson préférée de Dorothée, histoire qu'on chante là un truc?
3: Le tremblement de terre.
5: C'est comme un tremblement de terre.
2: Ah là, bah, je t'entends pas beaucoup chanter, hein.
4: Hey,
5: un tremblement de terre.
4: Ouais.
5: Un sur la terre.
2: Hey, Dorothée, si tu nous écoutes, je t'en supplie, à Nantes, sois gentil avec notre petit Adam qui est très très fan. Parce que je vais vous dire à quel point il est fan, notre petit Adam.
4: Ah.
2: Pour son enterrement de vie de garçon, t'étais déguisé en quoi?
3: En Dorothée.
2: Et voilà.
4: Est-ce qu'on peut voir une photo de
2: Alors,
4: ce truc-là?
2: Alors, j'aimerais que tu envoies à Maître Coupez, notre responsable, une photo. Tu as évidemment des photos de ce moment.
3: Oui, mais enfin, vous allez beaucoup rigoler. Hein.
2: Bah, c'est le but.
4: C'est le principe. Hein.
2: Si c'est pour qu'on rigole pas, non.
3: Pour vous donner un détail, col en rose,
2: ouais.
3: Perruque blonde.
4: Normal.
3: Voilà. Il m'avait fait des couettes.
2: Eh bah oui.
3: Voilà.
2: Eh bah
3: c'était
2: oui.
3: Ravissant.
4: Mais on va se faire un plaisir de mettre ça sur les réseaux, dis
2: mais
4: donc.
2: Oui, ben oui, il a fait. Attends, il s'est baladé dans la rue en Dorothée, il a fait un paintball, pop. Bon, voilà. Alors écoute, moi je trouve que ça mérite un autographe à la sortie du
4: et
2: concert.
4: On salue Jackie, parce qu'il écoute des fois l'émission, Jackie, qui était dans le club d'eau. Il nous écoute des fois.
2: Non, nous on s'en fout, lui il est fan de Dorothée, il n'est pas fan de Jackie.
4: Ouais, mais Jackie, c'est Dorothée,
2: non,
4: c'est pareil.
2: Non, Dorothée.
3: Si je vois Jackie, je veux bien aussi un autographe.
2: Ah, oui, ah bon, ça va alors.
3: Vraiment,
2: okay.
3: C'était vraiment l'équipe de l'époque. Quoi.
2: C'est pas faux. Alors, Adam, tu as 4 points. Là, je te propose d'en marquer 5 de plus avec la question cash. Écoute bien, je te mets une petite pub. C'était une pub avec Vanessa Paradis en petit oiseau. Hein, une pub pour Chanel. Nous allons parler de Chanel. Adam, quel était le prénom de la célèbre créatrice de mode surnommée Coco Chanel? On l'a surnommée Coco Chanel, mais c'était quoi son prénom? Top chrono.

0: Le cœur du chêne, c'est chez toi, c'est à Vertou?
1: Oui, le chêne, c'est un quartier de Vertou. Ils ont appelé il y a très longtemps, hein, c'est une vieille chorale déjà.
0: Et tu chantes quoi? Alors vous apprenez quoi en ce moment?
1: On fait tout. Maintenant, non, je ne vais pas vous dire, vous allez me faire chanter.
0: Bah, évidemment, attends, tu nous vois venir. Bien sûr qu'on a envie de t'entendre un petit quelque chose.
1: Allez. Non, on chante. Et puis ça, on fait des canons, alors il faut être...
0: Mais attends, mais nous, on sait faire les canons. Attends, tu ne nous as pas vus physiquement. Nous sommes des canons.
2: Non, alors on n'est pas des canons, mais par contre, moi j'ai appris à chanter un canon à l'école.
0: Alors, allez, vas-y, on se fait une tierce, une quinte, hein, on est comme ça.
1: Qu'est-ce qu'on a? Bon, en ce moment, on révise pour les illuminations de la ville. On chante des chants de Noël. Hein, alors, sur Noël, c'est...
2: Jingle bell, jingle all the bell.
1: On l'a fait l'année dernière.
2: All I want for Christmas is you.
0: Sylvie, t'inquiète pas, ce
1: genre de chanson là. Enfant de Palestine, enfant d'Israël, d'Amérique ou de Chine, en ce jour de Noël, que ton regard se pose sur la terre ou le ciel, ne retiens qu'une chose, il faut croire à Noël. Ouais. Donc voilà, Noël des enfants du monde.
0: Bravo Sylvie, j'ai cru que t'allais pas le faire. Hein.
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Michel Jonas, qui a quelques dates de concert à partir d'octobre. Il sera par exemple à Bourgoin-Jallieu en Isère et au Blanc-Ménil en Seine-Saint-Denis en décembre. Dites-moi dans la playlist d'ici. Allez, restez avec nous. Dans une poignée de secondes, Valérie Damido et Eric Bastien sont avec deux autres candidats au taquet. Thomas d'ici Paris-Île-de-France, qui a un rêve étrange. Je pense que depuis 2 ans, c'est le seul à nous avoir dit cela. Et Karine d'ici Lorraine, qui veut absolument

0: absolument que sa maison soit impeccable avant d'aller se coucher, pour une raison très particulière. Là aussi, je pense que c'est la seule fois où on nous a donné cette explication sur votre radio ici.
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3: Thomas, tiens, si je te mets ça, qu'est-ce que tu penses, hein?
4: Champignon.
3: Ouais, alors, parce que... Eh oui, notre Thomas, il collectionne les consoles vintage des années 80-90.
4: Ah ouais, la Game Boy.
5: C'est ça.
3: Alors, qu'est-ce que t'as comme console?
5: Alors, j'ai la Wii, j'ai la Nintendo NES, la Nintendo 64, la Sega Mega Drive, la Mattel Intellivision, la
4: Xbox.
3: Mais c'est trop récent.
5: Xbox, je ne l'ai pas, non, je l'ai revendue.
4: Ah, la première Xbox, elle est sortie il y a presque 20, plus de 20 ans. Hein.
3: Oui, mais ça, c'est pas années 80, tu vois.
4: Ah oui, c'est années 80, mais quand même, ça devient vite.
5: Je ne sais même plus, j'en ai tellement.
3: Et alors, qu'est-ce que t'en fais? Parce que moi, j'ai une vieille console Atari, et je l'ai mise dans un cadre, et je l'ai encadrée, et elle est au mur chez moi.
5: Eh ben, on joue avec Baptiste de temps en temps.
3: Ah bon, c'est quoi ton jeu préféré?
5: Ah, Street Fighter 2.
3: Ah, oui,
5: on peut se taper dessus autant qu'on en veut et
3: ouais, c'est pas mal.
5: Bah, comme moi j'ai grandi avec ça, Baptiste il touche pas les boutons quoi.
3: Ah bah oui.
5: Déjà mort.
3: Eh oui, bah bien sûr, donc c'est tellement injuste. Tu es horrible.
5: J'adore.
3: Je vois bien. Alors, tu as un rêve, c'est être cascadeur au Puy du Fou, être torche humaine.
5: Ah, j'aurais adoré.
3: Mais c'est-à-dire, explique-moi
4: ça. C'est un rêve de dingue,
3: ça,
4: on n'avait pas eu ça.
3: On n'avait pas eu ça. C'est-à-dire.
5: Eh ben, en fait, sur le spectacle historique, il y avait pas mal de tableaux dans lesquels je jouais, donc la plupart du temps, je venais à mourir.
3: Ah, bah oui.
5: Et j'avais une. Bah oui, comme ça. Et j'avais une scène où je mourais sur un bûcher. Et bon, et bien sûr, le foyer était placé devant nous, mais l'illusion d'optique faisait que. Et du coup, j'adorerais faire une vraie torche humaine. Et puis, bah, le Puy du Fou, c'est tellement extraordinaire.
3: Ah bah oui.
5: Si j'avais l'occasion d'être Puy Follet et de participer à ce genre de spectacle, j'en serais le plus heureux du monde.
3: Et bah voilà. Bon, alors.
4: Un joli rêve, en tout cas.
3: Ouais, c'est un joli rêve, cascadeur au Puy du Fou. Alors, écoute bien. Nous allons tout de suite poser la question à 5 points.
5: Ok.
3: Quel romancier français a signé ces dernières années les best-sellers suivants? La fille de papier, Central Park ou La vie secrète des écrivains? Qui a écrit ces livres? La fille de papier, Central Park, La vie secrète des écrivains.
5: Je le sais.
3: Top chrono, 10 secondes.
5: La fille de papier, je l'ai à la maison. Guillaume Musso.
3: Et c'est une... Bonne réponse, Guillaume Musso. Il a vendu plus de 28 millions d'exemplaires dans le monde. C'est un super grand écrivain qui vend beaucoup. Bravo, tu as gagné. Tu as 11 points.
4: C'est un sans faute, hein, j'ai l'impression.
3: Sans faute pour Thomas.
4: Ouais. Oh là là, c'est pas le moment de tomber malade, Karine. Hein. Je t'entends tousser là. Il nous reste encore 12 minutes après. Bon, voilà. Karine, ici Lorraine qui a quand même 4 points. Alors là, on a trouvé quand même quelqu'un qui avait qui a un rêve un peu fou. C'est vrai qu'on avait jamais eu quelqu'un qui voulait être torchman au Puy du Fou. Là, Valérie, j'ai un spécimen aussi.
3: Ah.
4: Mais alors, on va parler de manie. C'est-à-dire que vous allez me dire, bon, voilà, sa manie avant de se coucher, il faut que la maison soit propre. Jusque-là, rien d'exceptionnel. D'accord. Il faut que le bouquet de fleurs soit sur la table.
3: Ça commence déjà à être un peu...
4: Mais là où ça devient étrange, c'est que si la maison n'est pas propre, si le bouquet de fleurs n'est pas sur la table, Karine appelle le médecin.
6: Mais non.
3: C'est-à-dire?
4: C'est-à-dire qu'il faut que tout soit propre et rangé au cas où il faudrait appeler le médecin et que le médecin vienne. Elle ne supporterait pas que si le médecin vienne, ce soit pas propre et rangé. C'est ça l'histoire?
6: C'est ça.
3: Attends, j'ai pas compris.
4: Mais c'est-à-dire qu'à quel moment tu dis, il va y avoir un médecin qui va venir, je vais me casser la figure, tiens, c'est super, on va faire le 15.
6: Ah ouais. Non
4: mais
6: je suis traumatisée par ce genre de choses, oui.
4: C'est maintenant que ça se joue, là. Enfin, même s'il y a le bingo qui arrive dans un instant, mais on a 5 points à dérober, là. On y va. Dans les dessins animés Disney, tu connais Disney, Fastoche.
6: Oui.
4: Qui sont Richard, Firmin et Louis? Qui sont Richard, Firmin et Louis chez Disney? Top chrono, 10 secondes. Réfléchis bien. Richard Firmin.
0: Tu l'avais la réponse, Thomas?
5: C'est pas les neveux de Donald?
4: Si. Riri, Fifi, Loulou.
0: Riri, Fifi, Loulou.
4: Vous la voulez? Je l'ai. Loulou. Oui. Et ouais, c'est les neveux de l'oncle Picsou. En anglais, ils s'appellent Huey, Davy et Louis. Mais effectivement, Richard Firmin et Louis, en français, c'est Riri, Fifi, Loulou. Ah, tu vas t'en vouloir.
0: Là, là, là, là.
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Woods, Stand on the World. Je ne sais pas vous, mais moi, ça m'a donné envie de danser. Et voilà, les meilleurs moments d'Otake avec Valérie Damido et Eric Bastien. C'est terminé pour aujourd'hui. On se retrouve demain à partir de 12h05 pour une autre sélection d'instants savoureux. Nous serons avec un auditeur qui compte tout et tout le temps, une candidate qui garde un souvenir particulier d'un voyage en Angleterre et puis une autre qui a eu une drôle d'aventure en faisant de la déco. Je ne vous la souhaite pas d'ailleurs. Et puis, il y aura bien d'autres choses sur votre radio ici. We'll be right back.

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1: Très bel été avec votre radio ici, il est 13h. Les informations, Valentin Bertrand. Bonjour Valentin.
2: Bonjour Catherine, bonjour à tous.
1: À la une aujourd'hui.
2: Le Var grignoté par les flammes malgré la mobilisation exceptionnelle des pompiers. Ils sont plus d'un millier sur place. Des pompiers endeuillés avec la mort de deux de leurs collègues en Gironde. Un hommage est organisé aujourd'hui. Monique Barbu ne claque plus la porte du ministère de l'écologie. Elle reste à la demande du président, dit-elle, malgré les désaccords sur la loi d'urgence agricole. Nous serons aussi en direct sur la route du Tour de France, marquée par deux abandons chez les favoris ces derniers jours, avec des questions soulevées sur la sécurité des coureurs.
1: Des maisons totalement détruites, des évacuations par centaines, des vignobles calcinés à perte de vue.
2: À nouveau les tristes images de l'impuissance face à la progression des flammes dans le Var, à Pontevès et Cotignac dans l'arrière-pays toulonnais. Le feu a parcouru en 24 heures 2500 hectares. C'est déjà plus que l'incendie en forêt de Fontainebleau la semaine dernière. Christelle Marquès, vous êtes sur place pour ici Provence où les pompiers continuent de lutter d'arrache-pied.
3: Il ne progresse plus, ça c'est la bonne nouvelle, dans son périmètre en tout cas, mais il subsiste encore de nombreux brasiers. Une cinquantaine d'habitations a été impactée, dont une dizaine a priori détruite, mais le chiffre reste à affiner. Les habitants évacués ne peuvent toujours pas rentrer chez eux, déjà parce que, on l'a dit, les différentes zones ne sont pas totalement sécurisées, mais aussi, en fait, pour tout simplement éviter l'engorgement des routes et puis laisser le passage aux pompiers, parce que vous le savez, dans cette zone-là, des chemins sont parfois très étroits. Et ils ne permettent pas le passage de deux véhicules côte à côte. Alors, pour terminer par une note positive tout de même, c'est parlons quand même de l'extraordinaire engagement des soldats du feu, venus pour certains de toute la France hein, pour lutter contre ces flammes. Et puis c'est aussi cette solidarité qui s'est mise en place très rapidement de la part des élus dont les communes n'ont pas été touchées, mais aussi venant des habitants épargnés dans les communes concernées ou celles d'à côté. Et puis ce feu s'est aussi stabilisé, donc ça aussi c'est une excellente nouvelle. Pas de triomphalisme en revanche, soulignait le préfet du Var, car le combat continue.
2: Les pompiers dans une course contre la montre, car demain le vent se lève justement dans ce département du Var. L'enquête, elle ne fait que débuter pour déterminer l'origine de cet incendie. Mais pour le maire de Cotignac, Jean-Pierre Véran, les appels à la prudence n'ont pas tous été respectés.
4: Je lance encore un appel, prudent, prudent. Il y a des imbéciles qui jettent encore des mégots. Hier, le contrôleur général a vu devant lui, à 500 mètres, un homme qui jetait un mégot dans un brasier. Mais vous voyez un peu, ils sont fous les gens. Je crois que les gens deviennent fous. Quand on dit c'est dangereux, c'est dangereux. Le préfet, il a été excellent parce qu'il a dit le Var est en rouge, extra rouge. Ça veut dire qu'il ne fallait plus du tout marcher dans les forêts, etc. Malgré tout, il y a des imbéciles qui ont continué d'aller dans la forêt. Et moi, depuis que je suis maire, le rouge, je ne l'ai jamais vu. Il y a 36 ans que je suis maire, c'est la première fois que la mise en place de ce qu'il appelait l'alerte rouge, je ne l'avais jamais eu à Cotignac. Jamais.
2: Jean-Pierre Véran, le maire de Cotignac, est dossier complet à retrouver sur ici.fr. En Gironde, un drame s'est noué hier dans les flammes et ce midi, c'est l'émotion qui domine après la mort de deux sapeurs-pompiers professionnels pris au piège dans le brasier à côté de l'aéroport de Bordeaux-Mérignac. Le ministre de l'Intérieur, Laurent Nunez, est attendu ce soir dans leur caserne à Saint-Mandard en Jalles pour leur rendre hommage à Alice Marot.
5: Deux jeunes visages qui s'affichent sur les réseaux sociaux depuis hier soir et dont l'identité est confirmée ce matin par l'amicale des sapeurs-pompiers de Saint-Médard-en-Jalles, des collègues qui se disent fiers d'avoir côtoyé ces deux hommes d'exception, gentils, serviables et excellents professionnels. Tous les deux avaient une trentaine d'années. L'un habite Saint-Jean-d'Illac où, en plus de son travail de pompier professionnel à Saint-Médard-en-Jalles, il vient faire des missions de pompier volontaire. Un double engagement, une double vocation au service de la protection des autres, jusqu'au sacrifice ultime, écrit le maire de Saint-Jean-d'Illac dans un communiqué. L'autre victime est un ancien pompier de Paris, fan de surf, très impliqué dans le monde associatif. Il faisait partie des organisateurs du Téléthon à Saint-Médard-en-Jalles. Pour que chacun puisse leur rendre hommage, la ville de Saint-Médard a mis en place un cahier de condoléances à la mairie.
2: Alice Marot, d'ici Gironde.
1: 13h04, Monique Barbu ne va finalement pas quitter son siège de ministre.
2: Elle annonce ce midi poursuivre sa mission à la demande du chef de l'État, quelques heures après avoir officialisé sa démission dans un message sur le réseau social LinkedIn, un poste dans lequel elle évoquait le revirement environnemental de trop, référence au retour de deux pesticides interdits, de nouveau autorisés par la loi d'urgence agricole, un maintien sous condition, comme l'a détaillé à l'instant la porte-parole du gouvernement, Maud Bréjon.
6: Le président de la République a refusé sa démission et ils se sont en revanche accordés sur trois piliers fondamentaux qui fondent son action. La question des forêts, la question de l'eau et la question de la santé environnementale. Trois piliers, trois chantiers donc sur lesquels Monique Barbu a accepté de rester pleinement investi et le président de la République, le Premier ministre et Monique Barbu se sont accordés à dire que notamment sur ces trois chantiers que sont l'eau, la forêt et la santé environnementale, son action et son engagement étaient évidemment déterminants. Voilà, et donc Monique Barbu a pris cette décision de rester, estimant, mais c'est mon interprétation, et là je parle en mon nom et pas évidemment en son nom, que son action serait plus importante, plus impactante et plus déterminante de là où elle est, essentiellement sur les chantiers que je viens de citer, pas uniquement, mais notamment.
2: Explication donnée à l'issue du Conseil des ministres ce midi. Sébastien Lecornu prépare, lui, les esprits à un budget d'austérité. Il ne faut pas attendre la prochaine élection présidentielle pour entreprendre des réformes structurelles pour réduire le déficit. Il le dit dans une interview à Paris Match, sans préciser ses intentions, mais en actant que l'objectif de ne pas dépasser 5% du PIB sera difficile à tenir cette année.
1: Et plus de réseaux sociaux avant 15 ans.
2: La proposition de loi largement adoptée hier par les députés et sénateurs, c'est une première en Europe avec une application envisagée dès le 1er septembre pour les créations de comptes et un contrôle réalisé a posteriori début 2027 pour les utilisateurs déjà actifs. Une mesure radicale qui partage ces ados interrogés par ICI Belfort Montbéliard.
7: Ouais, il faut, parce que les réseaux sociaux, les gens ils restent dessus, tout, ils se prennent la tête.
8: Il y en a qui sont trop jeunes pour être sur les réseaux, parce que des fois je tombe sur des vidéos de jeunes filles de 10 ans, et je trouve qu'elles n'ont pas forcément la maturité pour être sur les réseaux, donc c'est bien quand même.
9: Il y aurait quand même un manque, mais je pense qu'on peut apprendre à vivre sans. Ça fera un changement, mais ça reste une bonne idée.
10: C'est bien de mettre des règles un peu plus sécurisées et tout ça, ou interdire certaines vidéos, parce qu'il y a des choses un peu dangereuses quand même sur les réseaux. Après, parce que 15 ans c'est bien, je sais pas.
1: Et dernier répit avant la haute montagne pour le Tour de France.
2: 17e étape aujourd'hui entre Chambéry et Voiron en Isère, 174 km avec un profil taillé pour les baroudeurs. Départ dans un peu plus de 10 minutes maintenant avec le maillot jaune toujours solidement installé sur les épaules de Tadej Pogacar. Mais au-delà de la course pure, un autre sujet a ému le peloton. Bonjour Bruno Blanza. Deux abandons parmi les favoris ces derniers jours, Bruno, c'est aussi après deux chutes aux lourdes conséquences.
11: Oui, à chaque fois la clavicule qui a cassé, que ce soit pour Lipovic hier, l'Allemand dans le contre-la-montre individuel, pas très loin de l'arrivée dans la dernière partie, dans un virage à droite, il vient heurter le trottoir après tout simplement que son vélo soit parti sur le côté, que sa roue avant ait glissé, et c'était le même cas quelques jours plus tôt pour Vingegaard, donc deux favoris, c'est pour ça aussi qu'on en parle un petit peu plus, et il y a eu trois principaux abandons sur ce Tour de France avec Gaviria, le sprinter. À chaque fois c'est la clavicule lors d'une chute, lui qui a cassé. Pourtant, ils ont leur casque, mais c'est vrai qu'ils vont de plus en plus vite, ces cyclistes, et c'est vrai qu'il y a aussi un peu plus de pression, malgré le fait, il ne faut pas l'oublier, qu'il n'y ait pas eu la pluie depuis ce départ de Tour de France. 5 arrivées au sprint, une seule chute collective, c'était à Châlons. Donc il faut aussi comprendre que, eh bien, il n'y a pas une seule raison à cela.
2: Bruno Blanza en direct depuis la route du Tour de France que l'on va vivre encore toute cet après-midi avec vos points toutes les demi-heures sur votre radio ici. Enfin Catherine, oui. Si je vous demande en vacances quel est le modèle de chaussures que vous avez vissé au pied, vous me dites ?
1: Alors c'est plutôt les tongs ou alors les petites baskets en toile style Ben Simon.
2: Alors il va falloir se mettre à la page Catherine, car cet été, les Crocs ont la cote. Ah. Ces sabots en résine synthétique, souvent moqués pour leur style, ils s'arrachent, popularisés par les réseaux sociaux à tel point Thomas Schoner qu'à Roubaix, la boutique, voit passer chaque week-end jusqu'à 5000 clients.
12: Dans le magasin, beaucoup de clients sont des habitués. Léane, par exemple, qui a des crocs aux pieds et qui vient de s'acheter une nouvelle paire.
13: Ça doit faire ma cinquième paire, là, je crois.
12: Ou encore Martine, qui est venue en acheter pour ses petits-enfants.
14: Tous les styles, toutes les couleurs, ils adorent les couleurs. Et ils adorent les crocs fourrés aussi.
12: Avec de la moumoute, c'est pour l'hiver ?
14: C'est ça, les crocs moumoute, ils appellent ça. Et ma petite fille, qui a 2 ans et demi, elle met des crocs.
12: Laura, c'est en prévision, elle, des vacances qu'elle est venue. Elle repart avec sa toute première paire de crocs.
15: Je vais à la Côte d'Azur, et piscine et plage.
12: Jusqu'à présent, vous aviez quoi au pied pour aller à la plage ?
15: Des Havaianas. J'avoue que je change.
13: changement cette année. J'ai l'impression que c'est un petit peu à la mode, donc j'ai suivi le move.
12: Effectivement, Zoé voit énormément ces jours-ci de vidéos sur les réseaux sociaux.
13: C'est ça, il y en a partout.
12: Car on peut personnaliser ses crocs avec des accessoires. Parallèlement, la marque multiplie les collaborations.
16: Moi, j'en ai des Barbie, elles sont top.
12: Mathieu est un peu sceptique, il préfère attendre à l'extérieur du magasin.
17: Une fois, j'ai essayé, j'ai pris des coups de soleil avec. Ça fait bizarre.
12: C'est des coups de soleil mouchetés, quoi.
17: C'est exactement, c'est ça. Ça fait super mal en plus. Bah non, c'est moche, je comprends pas l'engouement. C'est vraiment affreux, quoi.
12: L'argument esthétique pour Nathalie, ce n'est pas le plus important.
18: On peut tout faire avec, voilà. On peut faire de la randonnée, de l'escalade. Enfin, on fait tout avec nous. On vit nos vacances avec.
12: Et si pour les vacances, la marque propose des modèles tongs ou des modèles sandales, c'est bien la Crocs originale à Roubaix qui reste numéro 1 des ventes.
2: Et nous voilà à la page grâce à Thomas Schoner d'ici Nord.
1: Merci Valentin Bertrand. Rendez-vous tout à l'heure avec des tongs ou des Crocs ou des Ben Simon. Qu'est-ce que vous portez, vous?
2: Je vais garder mes baskets, okay. Si vous m'en voulez.
1: Allez, à 14h pour les infos. Aujourd'hui, le Tour de France arrive à Voirou, l'occasion parfaite pour se balader dans cette ville iséroise dont l'une des spécialités est le pavé de Voiron. Avis aux gourmands, restez avec nous partons là-bas dans quelques minutes sur votre radio ici.

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12: Vous cherchez des idées de week-end, des destinations de vacances, ou vous avez tout simplement envie de vous évader le temps de quelques minutes? Ça tombe bien, tous les jours à cette heure-ci, nous vous proposons de partir en France. Aujourd'hui, nous sommes en Isère à la découverte notamment d'une spécialité du coin.
13: La ville de Voiron est centrale en Isère. Elle est située aux portes des Alpes, au pied du massif de la Chartreuse. Mais moi, j'ai envie de vous parler d'une autre chartreuse, la liqueur, fabriquée par les moines, qui fait rayonner Voiron à travers le monde entier. Et à la fin de cet épisode, vous saurez pourquoi une liqueur produite par des moines isolés s'est retrouvée dans les films de Quentin Tarantino. Je m'appelle Célia Buniroman, je suis chroniqueuse à Ici Isère et je suis absolument ravie de vous emmener à Voiron, visiter les caves de la Chartreuse. D'aussi loin que je me souvienne, mes repas de famille ou avec mes amis se terminent souvent avec une lichette de Chartreuse. Il nous arrive même d'en mettre quelques gouttes dans du chocolat chaud après une longue journée de ski. Enfin, pas pour les enfants bien sûr, et toujours avec modération. Bienvenue dans Partir, dans le massif de la Chartreuse, Voiron et sa mystérieuse liqueur. Notre point de départ, c'est l'église Saint-Bruno, en plein centre de Voiron. On ne peut pas la rater, au milieu d'une place dégagée et du haut de ses 67 mètres, c'est bien simple, on ne voit qu'elle. Elle a un style néo-gothique, facile à reconnaître. Elle a deux grandes flèches dressées vers le ciel, une rosace centrale et un portail tout en sculpture. Cette église, elle est tellement belle que tout le monde la prend pour une cathédrale. Moi, je vous conseille de garer votre voiture sur l'un des nombreux parkings de la ville. Ou mieux encore, de venir en train. Le centre est petit, vous pourrez tout faire à pied. Le samedi matin, il y a le marché face à l'église. Il est très sympa. On y trouve de bons produits locaux. Je connais même des Grenoblois qui font le déplacement exprès pour y aller. Maintenant, détaillons un peu la façade de l'église. Regardez la gravure au-dessus de la porte principale. On appelle cette partie le tympan. Côté droit, on trouve trois moines chartreux, dont Saint Bruno lui-même, père fondateur de l'ordre, qui d'ailleurs donne son nom à l'église. Ensemble, ils offrent symboliquement l'édifice à Dieu. Et pour cause, elle a coûté très cher cette église, et ce sont les habitants et les moines chartreux qui ont financé la fin des travaux. Je vous conseille évidemment d'entrer la visiter. Arrêtez-vous notamment devant l'orgue, classé monument historique. Il est tellement réputé qu'on vient de toute l'Europe pour en jouer. Des concerts sont organisés de mai à octobre. Pour vous renseigner, regardez sur le site des Amis de l'Orgue de Voiron ou sur leur page Facebook. En sortant de l'église, traversez la rue. Entrez dans le temple de la gourmandise, la très jolie boutique de chocolat Bona. Bonnat, c'est l'un des plus anciens chocolatiers de France, fier inventeur de l'orangette. Il propose aujourd'hui des chocolats fins, pleins de saveurs, parfaitement équilibrés. Franchement, j'ai beau les goûter, je n'arrive toujours pas à choisir celui que j'aime le plus. Mais je vous ai promis de vous faire découvrir les caves de la Chartreuse, ce lieu un peu mystique, à 10 minutes à pied de l'église Saint-Bruno. On y découvrira les fameuses liqueurs et les tisanes fabriquées par les moines. Allez, on y va tout de suite. Ici, on est donc aux caves de la Chartreuse. Depuis l'allée, regardez autour de vous. Chaque plante, chaque arbre, chaque buisson vient directement du massif de la Chartreuse. On entre ensuite dans un grand bâtiment blanc. C'est un musée qui retrace 4 siècles d'histoire de l'élixir, de la liqueur, du savoir-faire des moines chartreux. Ce musée, mes parents y allaient déjà quand ils étaient jeunes. Les caves ont été ouvertes au public en 1966. Je me souviens, quand j'étais petite, j'avais été hyper impressionnée en découvrant ces foudres, ces tonneaux immenses qui contiennent la liqueur. Le site est ouvert toute l'année, tous les jours, de 10h à 18h, sauf le 1er janvier et le 25 décembre. Organisez-vous en avance, la réservation est obligatoire. Vous pouvez la faire par téléphone ou par internet. Il y a beaucoup de monde le week-end, je vous conseille de ne pas tarder à réserver. La visite guidée dure 1h20. Mais contrairement aux autres musées où vous allez ouvrir grand vos yeux, ce que je vous conseille, c'est d'ouvrir aussi grand vos oreilles, votre bouche et votre nez. Ici, vous allez non seulement voir, mais aussi sentir, entendre et goûter, bien sûr. La visite est pensée comme une expérience multisensorielle. Tous vos sens seront en éveil. Pour nous guider, je me suis adressée à Marilyn Boero, responsable des visites aux caves de la Chartreuse. Elle y travaille avec passion depuis plus de 20 ans.
2: On ressent du calme quand on arrive dans ce hall. On laisse la ville, la route, les voitures à l'extérieur. Et selon les jours, évidemment. Si vous arrivez un samedi, 15h, ben là, par contre, ça grouillera, il y aura beaucoup de monde. Mais en général, c'est plutôt une déconnexion quand on arrive chez Chartreuse. Et là, on entre vraiment dans l'espace muséo. Ah, on a cette odeur de forêt chartreuse, parce que Chartreuse, avant d'être une liqueur, c'est une montagne qui a donné son nom à un ordre monastique, puis à des liqueurs et puis à une couleur, le vert chartreuse.
13: Les odeurs, c'est une des choses qui marquent dans ce musée. D'ailleurs, il y a une salle que j'aime beaucoup, c'est l'atrium. On y trouve des sphères à senteurs, de jolies bulles de verre suspendues qui contiennent des feuilles, des fleurs, et on y plonge le nez pour essayer de deviner de quelle plante il s'agit. Moi, je n'ai eu qu'une seule faute. Et puis, on voit aussi toutes ces bouteilles alignées. Dans chacune d'elles, une plante différente. Ce sont peut-être quelques-uns des mystérieux ingrédients distillés dans la liqueur. Depuis 400 ans, le secret est bien gardé. Aucun indice sur les 130 plantes qui la composent n'a jamais filtré. Ils ne sont que 2 moines à connaître la recette et la gardent précieusement dans leur grand monastère au cœur du massif de la Chartreuse. Le secret de la liqueur, ce n'est pas le seul de ce musée. Il y a aussi une salle cachée.
2: Ben là, on va entrer vraiment dans un lieu que vous voyez nommé apothicairie. Et puis ben, l'espace, il est magique, quoi. Là, on est encore plus déconnecté. On est dans une ancienne pharmacie. En l'occurrence, là, ce meuble provient de la pharmacie de l'ancien hôpital de Voiron. Il a été restauré par des ébénistes. Mais on a fait un bond en arrière, là, enfin, avec tous ces... pots de pharmacie.
13: Dans ces pots de pharmacie, on trouve tous les ingrédients que les moines utilisent pour faire, non pas la liqueur, mais des tisanes. La bonne nouvelle, c'est que cette salle secrète vous sera ouverte si vous participez à un atelier de confection de tisanes. Il faut réserver votre séance en marge de votre visite. Et en bonus, vous repartirez avec votre propre infusion.
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13: Il y a un autre espace que j'adore, c'est celui dédié à la publicité. Ce sont les vieilles affiches, les bouteilles de collection, les cendriers, qui vous rappelleront peut-être certains moments de votre enfance. Mais maintenant, approchez-vous. Lisez ce cartel. Quentin Tarantino est chartreuse. Il nous apprend que la liqueur est une star d'Hollywood. Et oui, je vous avais dit au début de l'épisode que la chartreuse s'est retrouvée dans les films de Quentin Tarantino. Il en vante les mérites haut et fort dans Boulevard de la Mort. Et ses personnages en boivent dans Inglourious Bastard. L'autrice Amélie Nothomb, le groupe ZZ Top, Bruce Springsteen et d'autres encore. La chartreuse ne laisse personne indifférent. Si vous avez encore un peu de temps devant vous, si votre week-end n'est pas terminé, j'ai une dernière idée pour vous. On va grimper jusqu'au point culminant de la ville et admirer la vue depuis la monumentale statue Notre-Dame de Vouize. On est maintenant tout en haut de la colline qui surplombe Voiron. Après avoir quitté les caves, on est retourné devant l'église. Et à partir de là, le chemin est fléché. On a traversé des zones résidentielles. Ça grimpe un peu, mais ça n'est rien comparé au chemin forestier qui mène tout en haut. Pour arriver au pied de la statue de Notre-Dame de Vouize, il faut compter 1h30. Il vous faudra de bonnes chaussures, de l'eau et surtout de bonnes jambes pour gravir 430 mètres de dénivelé en moins de 4 km. Notre-Dame de Vouize, elle fait 7 mètres de haut. Elle est posée sur un piédestal que vous atteindrez en gravissant encore 90 marches à l'intérieur d'une tour. Petit conseil, prenez une lampe, la tour n'est pas éclairée. Une fois sorti, vous serez devant un paysage incroyable. Si cette statue est là sur les hauteurs de Voiron, eh bien, c'est une histoire de foi et de fortune. Au 19e siècle, Voiron est une ville riche et pieuse. Il a donc été décidé d'ériger cette statue pour veiller sur les habitants. Une façon de les placer sous protection divine et aussi de bien montrer sa réussite. De là-haut, la vue est splendide. 360 degrés sur la ville, les plaines de l'Isère et au loin, les grandes barres du Vercors. C'est là qu'il faut prendre une photo. Et la montagne à gauche de Voiron ? Eh bien, c'est la chartreuse. Pas l'ordre religieux, pas la liqueur, pas la couleur. La montagne. À tout juste 30 minutes de Voiron, elle abrite les moines et le monastère de la Grande Chartreuse. On peut s'y rendre et le voir de loin. Et même visiter un petit musée qui décrit leur vie faite de silence et de pauvreté. Mais ça, vous le découvrirez quand vous viendrez.
12: Exactement. Merci Célia Bunyromand d'ici Isère pour ses idées gourmandes et les autres à Voiron. Rendez-vous demain au train de la Mure, toujours en Isère. Cet épisode de Partir et d'autres sont en réécoute sur ici.fr. Dans quelques minutes, nous serons également en Isère avec le Tour de France. L'étape du jour se déroule entre Chambéry et Voiron. Donc, mais pour le moment, c'est François Fellman. Rien que pour toi, sur votre radio ici.

0: François Fellman, rien que pour toi. Nous filons maintenant sur les routes du Tour de France. Près de 175 km de plat entre Chambéry et Voiron ce mercredi. Il y a quand même quelques côtes sur le tracé. Les coureurs sont partis il y a quelques minutes et on les suit avec votre radio ici, radio officielle du Tour de France 2026.
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3: Bonjour à tous. Aurons-nous droit cet après-midi à une étape de transition après le contre-la-montre d'hier remporté par le Belge Evenepoel et le maillot jaune toujours solidement sur les épaules de Tadej Pogacar qui possède 4 minutes et 32 secondes d'avance sur le vainqueur belge hier, donc sur son dauphin au classement général, et avant une grosse étape de montagne demain qui nous mènera de Voiron où se joue l'arrivée aujourd'hui, où elle se jouera tout à l'heure, vous la vivrez sur votre antenne. Votre radio ici, et puis l'arrivée à Orcières-Merlette demain. C'est une vraie question de savoir si les sprinteurs pourront ou pas jouer quelque chose aujourd'hui sur cette étape. Thomas Coignac, bonjour, vous êtes sur la moto ici. Le départ réel va avoir lieu dans quelques kilomètres, 4 kilomètres exactement depuis Chambéry en Savoie, parce que les difficultés sont sur le début de cette étape.
4: Oui, exactement. Il y a 4 difficultés réparties sur les 59 premiers kilomètres. 3 cols de 4e catégorie et un col de 3e catégorie avec plutôt des bonnes pentes pour le col des Prés notamment. On va monter sur 3,5 km à 7% quasiment. Et puis à noter qu'on fera une petite boucle puisqu'au bout de 65 km environ, on reviendra à Chambéry avant de descendre vers le sud.
3: Effectivement, et il y aura-t-il des sprinteurs encore à ce moment-là? Ce sera une vraie question. Ou est-ce que ce sera un baroudeur? Vous la vivez, cette étape, la 17e de ce Tour de France, longue de 174 km, tout l'après-midi sur votre radio ici. À tout à l'heure.
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5: Deux bons plans sortis en une minute chrono. Ici Héros, la radio de votre été. Première idée, la fête du quartier de la Plagette à 7, samedi après-midi, avec plein d'animations pour toute la famille et notamment des balades en voie latine sur les temps d'auto, ça va être très sympa. Des initiations aux joutes, mais sur chariot. Et en soirée, une paella géante suivie d'une soirée dansante jusqu'à 1h du mat. La fête du quartier de la Plagette, c'est samedi sur l'espace Repetto à 7. Et puis deuxième idée, la fête d'été à Bayargues à partir de samedi. Une petite institution autour des traditions camarguaises avec des abribados, l'arrivée des taureaux dans la ville, des bandidos, le départ des taureaux dans les prés et des anciéros, sorte de lâcher de taureaux dans la ville. C'est toujours assez impressionnant. Au programme aussi des taureaux piscines, des courses camarguaises, des peñas et des concerts. La fête d'été de Bayargues, un rendez-vous bien de chez nous. Ça commence ce samedi.
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C'était David Bowie sur votre radio ici. Bon début d'après-midi, c'est Fabien Hémeau. Je suis ravi de passer ce mercredi 22 juillet avec vous au programme Actu Local, musique bonne humeur. Toute la journée, nous allons aussi vibrer avec la 17e étape du Tour de France, Chambéry-Voiron, avec un peu plus de 174 km. Et nous, journalistes, sont sur place, bien évidemment, pour nous faire vivre ça en direct. Et pour rythmer tout ça de la musique, on retrouve tout de suite la gagnante de la Starac, Marine, avec son titre Escroc.

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2: Chers citoyens du monde, moi, Willy Wonka, ai décidé de permettre à 5 enfants de visiter ma chocolaterie.
3: C'est marrant que vous en parliez parce que mon établissement à Graisse-Saxe, c'est un établissement qui était anciennement...

0: repris il y a un an.
1: Ces marques sont des marques emblématiques qui ont 35 ans pour Tonton Pierrot et 40 ans pour les gourmandises de Sophie, qui sont des marques familiales et qui doivent continuer de perdurer. Je me bats en parallèle, puisqu'on en a beaucoup parlé à votre antenne, pour reprendre Cachou la Jaunie. Ça fait maintenant 10 mois que la bataille continue avec le groupe italo-néerlandais.
0: Les gourmandises de Sophie, originaires du Nord, rapatriées à Gressesac par Rémi, qui travaille avec les AT, l'établissement et service d'accompagnement par le travail, de vendre près de Béziers.
1: Au-delà de cette reprise, c'est aussi une vraie fierté parce que mais on fait travailler des personnes en situation de handicap, on fait perdurer un savoir-faire et un produit qui est extrêmement présent, numéro un en termes de distribution dans les jardineries, épiceries fines.
0: Comme Gamme Vert, Jardiland ou encore Truffaut, et les gourmandises de Sophie vont avoir un impact cet été chez Mickey.
1: Et Disney, je les connais très bien, puisque mon père, il y a longtemps, avait travaillé avec eux. Ils étaient passés pendant quelques années sur de la production qui venait de Chine, parce qu'ils voulaient des produits extrêmement similaires. Et moi, je ne sais pas le faire. Il y a une grande partie qui est faite à la main, donc mes produits, on en prend deux, ils ont toute une petite différence. Et là, ils ont changé leur stratégie, peut-être aussi à cause de problématiques alimentaires qu'avaient pu connaître certains producteurs chinois. Bon, ils m'ont contacté, je leur ai envoyé un visuel, ils m'ont validé. Ils ont passé leur première commande, donc j'en suis extrêmement fier. De la brochette guimauve Stitch Goumerti, qui sera présente au parc Disney cet été. Et donc qui viendra de Gressesac direction Paris et qui sera distribué dans le parc. C'est une vraie fierté.
0: Le confiseur et entrepreneur Rémi Groussard qui se bat pour garder notre savoir-faire en France et en Europe, notamment dans ses ateliers à Gressesac. 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

0: C'était Promets-moi avec Vita sur votre radio ici. Dans quelques minutes, les infos de 14h. Mais avant, on écoute Eddie Mitchell avec La Dernière Séance, une chanson sortie en 1977, inspirée par son amour du cinéma américain et des petites salles de quartier. Un clin d'œil nostalgique qui deviendra quelques années plus tard le nom de son célèbre rendez-vous cinéma à la télévision. On écoute Eddie Mitchell juste après ça.
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1: Merci pour votre fidélité à votre radio ici. Il est 14h. 14h, c'est l'heure de retrouver toute l'info en France et dans le monde en 90 secondes avec Valentin Bertrand.
2: 10 maisons détruites dans le Var et déjà 2500 hectares parcourus par les flammes à Pontevès et Cotignac au nord de Toulon. C'est plus que la surface brûlée en forêt de Fontainebleau la semaine dernière. Le feu, désormais contenu mais toujours pas fixé, avec une crainte, le vent attendu demain dans le département. En Gironde, l'émotion des habitants de Saint-Médard-en-Jal, la commune endeuillée par la mort de deux pompiers professionnels piégés par les flammes hier près de l'aéroport de Bordeaux-Mérignac. Le ministre de l'Intérieur, Laurent Nunez, attendu sur place ce soir pour une cérémonie d'hommage. Sa collègue à l'écologie, Monique Barbu, fait finalement machine arrière. Elle va poursuivre son action au gouvernement à la demande d'Emmanuel Macron après avoir obtenu des engagements du chef de l'État sur trois sujets: l'eau, la forêt, la santé environnementale, sans recul donc sur les néonicotinoïdes, sujet qui avait valu une menace de démission. Il a été frappé au visage puis mis à terre, le maire de Beaux au nord de Poitiers, sous les coups d'agresseurs cagoulés hier. Il était seul à la mairie au moment des faits, selon Ici Poitou, et porte à présent un bouton d'alerte par précaution. Le livret A n'est plus le placement préféré des Français depuis le début de l'année. Un peu moins de 6 milliards d'euros déposés, soit le niveau le plus bas des 20 dernières années. Un livret plus attractif dès le 1er août, avec le taux relevé à 1,7 contre 1,5% aujourd'hui pour tenir compte de l'inflation. Dernier jour de répit avant la haute montagne pour le Tour de France. 17e étape aujourd'hui entre Chambéry et Voiron en Isère, que l'on vit sur votre radio ici.
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3: 174 km au menu de cette 17e étape entre Chambéry et Voiron. Un peu plus de 20 km déjà parcourus. Thomas Coignac, vous êtes sur la moto ici. Il y avait un Français, Vauquelin, qui a été repris. La tête de peloton à 200 mètres de la première difficulté de la journée, la côte de Bassa.
4: Ouais, qui est pas très très dur, mais qui en fait est un petit peu plus longue que ce qui n'y paraît, parce que nous on vient de passer le sommet et ça continue de monter après le sommet officiel. Il y a beaucoup de monde sur les derniers kilomètres de cette côte de Bassa, mais peut-être pas suffisamment dur pour qu'une échappée puisse se former.
3: En tous les cas, les quatre premières difficultés et les quatre principales, elles arrivent très rapidement dans cette étape, hein, sur les 70 premières kilomètres, et il y a notamment cette côte de Bassa où on voit notamment Valentin Paré-Peintre, le Français, tenter de défendre ses points pour le maillot à poids. Il est deuxième pour le moment derrière Tadej Pogacar. Cette étape, vous la vivez tout l'après-midi sur votre radio ici. Elle est animée pour le moment.
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6: Soleil, soleil et soleil dans l'Hérault cet après-midi. Pas le moindre nuage dans le ciel et des températures en légère baisse par rapport à hier. On était à 39 à Agnan. La maximale attendue cet après-midi, 37 degrés à Ganges, Bédarieux et Olonzac. C'est à 7 qu'il fait le meilleur avec 30 degrés. Demain, le beau temps se poursuit. Un voile nuageux d'altitude est présent en matinée. Il sera moins présent l'après-midi. La brise marine souffle autour des 35 km/h. Et il fait toujours très chaud dans les terres, de 16 à 25 degrés demain matin, de 32 à 39 degrés l'après-midi, 34 à Montpellier et Béziers, et puis ça grimpe fort, 39 à Olonzac.
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0: C'était Nick Kershaw sur votre radio ici. Bienvenue, on passe l'après-midi ensemble les amis. C'est Fabien Hémot. Dans un instant, on écoute trois chansons françaises à la suite. Mais avant, comme le 3, c'est mon chiffre préféré, j'ai un top 3 à partager avec vous. Le top 3 des objets que les Français garent le plus souvent. 8 Français sur 10 déclarent être tête en l'air, tête de linotte. Donc en numéro 3, on retrouve les vêtements ou accessoires. Et en cette période estivale, ce sont les lunettes de soleil qu'on égare le plus souvent. Numéro 2 pour le téléphone portable. Souvent, on le cherche partout alors qu'il est en fait dans notre propre main. Et numéro 1 pour les clés. Les Français déclarent chercher plusieurs fois par semaine les clés de maison ou les clés de voiture. Bon, une chose est sûre, ici sur votre radio, on ne perd jamais rien. Bah, la preuve, on écoute tout de suite, comme promis, trois chansons françaises à la suite, avec les voix de Jean-Jacques Goldman, Manon Lisa, Daniel Balavoine, en duo avec Nanette Workman. Bel après-midi.
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0: C'était Jean-Jacques Goldman, au bout de mes rêves. Et tiens, ceux qui veulent aller au bout de leurs rêves, ce sont les coureurs du Tour de France. Il est 14h30, c'est l'heure du point complet sur cette 17e étape.
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3: Et oui, le 17e épisode de ce Tour de France en ce mercredi 22 juillet, 174 kilomètres entre la Savoie et l'Isère, entre Chambéry et Voiron, avec pas mal de difficultés en ce début d'étape, hein, ce n'est pas commun, quatre difficultés de quatrième, de troisième catégorie, et à 135 kilomètres de l'arrivée, Thomas Coignac, vous êtes sur la moto ici, piloté par Alexandre Abergel, le peloton est de nouveau groupé parce que l'échappée a vraiment du mal à se former.
4: Oui, malgré beaucoup de tentatives, notamment celle du maillot vert Mats Pedersen, qui est un sprinter certes, mais un sprinter qui aime bien quand ça grimpe. Et bien voilà, je pense que l'échappée intéresse tout le monde aujourd'hui et que tout le monde ne peut pas aller dans l'échappée, sinon effectivement on appelle ça un peloton, mais donc ça roule à vive allure et bien pour empêcher les autres de former une échappée sans qu'un membre de son équipe y soit. Et c'est pour ça qu'on n'a pas réussi à faire la différence sur ces routes assez escarpées. Là, on a passé tout à l'heure la côte de Rosillon. On approche du col des Prés, classé en troisième catégorie. Alors c'est très joli. En revanche, c'est assez dur, mais c'est très joli avec sur la gauche de la route, là, sur la gauche des coureurs, on aperçoit les sommets du massif des Bauges. C'est très vert. On est à l'ombre, mais c'est la bagarre dans le peloton qui a vraiment pas le temps d'en profiter.
3: Et après le massif des Bauges, il y aura celui de la Chartreuse, effectivement, avec la plus grosse difficulté de la journée, hein, que vont attaquer les coureurs du peloton. Cette côte des Prés dont vous parliez, Thomas, 3,5 km à près de 7% de moyenne. Il ne fait pas non plus trop chaud sur le tour cet après-midi et c'est en train de se profiler en tête. 10 secondes d'avance sur le peloton pour quelques échappées. À tout à l'heure pour vivre votre étape sur votre radio ici.
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0: Vias et la Tour sur Orbe, voilà où je vous emmène pour des sorties sympas ces prochains jours. Avec un festival pour commencer, Vias en Jazz de vendredi à dimanche. Pendant 3 jours, du jazz sous toutes ses formes, avec des artistes de renommée internationale et des talents régionaux dans les lieux emblématiques du centre-ville. La place du 14 juillet, le marché ou le presbytère. Je vous conseille par exemple le concert I Got Life en hommage à Nina Simone. C'est vendredi soir à 21h sur la place du 11 novembre. Vias en Jazz, des concerts, des apéros jazz et des déambulations musicales. Ça commence ce vendredi à Vias. Et puis un vide-grenier dans les Hauts-Cantons, parfait pour faire de bonnes affaires et aussi pour se débarrasser des objets qui prennent la poussière dans vos placards. Rendez-vous à la Tour sur Orbe ce dimanche de 16h à 22h au parc municipal. 5€ l'emplacement si vous voulez exposer. Passez un bel été dans l'Hérault.
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0: Merci d'avoir choisi votre radio ici, c'est Fabien Emo. Dans quelques minutes, les infos de 15h. Mais avant, de la musique dans vos oreilles. On retrouve Véronique Sanson avec Amoureuse, une chanson écrite en 1971, inspirée par une période très intense de sa vie. Véronique Sanson aurait eu l'idée du morceau après une nuit d'amour avec Michel Berger, en rentrant chez elle au petit matin. Voilà, c'est quand même beau. Ce titre, devenu un classique, a ensuite connu un succès international avec de nombreuses reprises à travers le monde. Mais on l'écoute en français, ici, sur votre radio.
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1: Merci d'avoir choisi votre radio ici. Il est 15h. C'est l'heure de retrouver toute l'info en France et dans le monde en 90 secondes. Avec vous, Valentin Bertrand.
2: Deux hommes engagés jusqu'au sacrifice ultime après la mort en intervention hier de deux pompiers professionnels. Les hommages à ces soldats du feu morts près de l'aéroport de Bordeaux-Mérignac dont le camion s'est retrouvé entouré par les flammes. Le ministre de l'Intérieur, Laurent Nunez, est attendu ce soir dans leur caserne à Saint-Médard-en-Jalles. La lutte acharnée contre les flammes commence à payer dans le Var. Le feu est contenu mais pas encore fixé. Il a parcouru en 24 heures 2500 hectares, touché une cinquantaine de maisons, dont 10 totalement détruites. Autre conséquence, 400 foyers sont privés d'électricité. En Côte d'Or, là, le feu est parti après la panne d'un train de marchandises au sud de Dijon. Le trafic est depuis interrompu sur toute la ligne jusqu'à Lyon. Le retour à la normale est espéré par la SNCF dans une heure. Elle ne démissionne plus mais n'a pas encore retiré son message de revoir sur le réseau social LinkedIn. Monique Barbu reste au ministère de l'écologie malgré le désaccord sur les néonicotinoïdes réintroduits par la loi d'urgence agricole. Elle explique avoir reçu le soutien du président de la République. Il a remporté 13 millions d'euros au loto spécial fête des mères en jouant les numéros fétiches de sa maman décédée récemment. On vous raconte sur ici.fr ce joli clin d'œil du hasard qui réjouit un Picard de Saint-Just en Chaussée dans l'Oise. Une étape pour les baroudeurs aujourd'hui sur le Tour de France. 17e étape entre Chambéry et Voiron en Isère avec 174 km au programme que l'on vit sur votre radio ici.
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3: Et alors que l'échappée a eu du mal à se dessiner au cours de cette étape entre Chambéry et Voiron, la 17e de ce Tour de France, et après les quatre principales difficultés sur ce premier tiers de course, il se passe des choses avec un groupe d'une quarantaine de coureurs, ils sont 41 exactement. À l'avant, il y a le maillot jaune Tadej Pogacar. Tout cela s'est dessiné lors de l'ascension de la côte de Saint-Jean d'Arvé, à 1 km à près de 6% de moyenne. C'est pas redoutable. Mais il y a quelques coureurs qui sont partis aux avant-postes, qui ont rejoint un groupe d'échappés. Je vous le disais, il y a notamment Tadej Pogacar, il y a également Paul Seixas, le quatrième, le français, le deuxième Evenepoel, mais pas le troisième de ce classement général, le maillot blanc Del Toro, qui s'est fait piéger. Lui, l'équipier de Pogacar, il y a une quarantaine de secondes. Peut-être que c'est en train tranquillement de se jouer là. Il reste quand même 111 km. Mais pour le moment, Seixas est virtuellement troisième de ce Tour de France, d'une étape que vous suivez tout l'après-midi sur votre radio ici. À tout à l'heure.
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1: Soleil, soleil et soleil dans l'Hérault cet après-midi. Pas le moindre nuage dans le ciel et des températures en légère baisse par rapport à hier. On était à 39 à Agnan. La maximale attendue cet après-midi, 37 degrés à Ganges, Bédarieux et Olonzac. C'est à 7 qu'il fait le meilleur avec 30 degrés. Demain, le beau temps se poursuit. Un voile nuageux d'altitude est présent en matinée. Il sera moins présent l'après-midi. La brise marine souffle autour des 35 km par heure. Et il fait toujours très chaud dans les terres de 16 à 25 degrés demain matin, de 32 à 39 degrés l'après-midi, 34 à Montpellier et Béziers, et puis ça grimpe fort, 39 à Oulonzac.
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0: C'était le groupe Police sur votre radio. Bienvenue ici. Si vous nous rejoignez, bien soyez les bienvenus. C'est Fabien Hémot. Vous le savez, ici, on vous fait vivre le Tour de France tout l'été. Et j'ai appris trois infos très drôles concernant le Tour. Lors du premier Tour de France, en 1903, les coureurs devaient parcourir environ 2400 km en seulement 6 étapes. Du coup, eh bien, certaines étapes se terminaient carrément de nuit. Deuxième info, le vélo d'un coureur doit peser au minimum 6,8 kg. En 1903, les vélos pesaient environ 20 kg. Ouais, ça a bien évolué. Et pour finir, tiens l'info que j'adore, jusqu'au 1960, les coureurs pouvaient boire de l'alcool. Et oui, c'était autorisé. Leur boisson préférée sur le tour, du vin et de la bière. Alors autant vous dire que ça ne devait pas rouler très droit à l'époque. Bon, en tout cas, une chose est sûre, ici, ça file droit, car c'est l'heure maintenant, comme promis, des trois chansons françaises à la suite avec Michel Berger, Benabar et Laurent Voulzy, car le soleil donne sur votre radio ici.
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0: C'était Diego, libre dans sa tête avec Michel Berger. Il est 16h30 les amis, l'heure de retrouver nos journalistes pour un point complet. Tour de France, que faut-il retenir de cette étape? Eh bien c'est maintenant, place au direct.
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3: Et il reste 5 étapes dans ce Tour de France 2026, 5 étapes sur les 21 au programme, et celle-ci mène le peloton de Chambéry en Savoie jusqu'à Voiron en Isère. Pas de grosse ascension aujourd'hui, à l'inverse de ce qui va se passer demain par exemple avec l'arrivée à Orcières-Merlette, mais en attendant, eh bien une étape probablement pour baroudeurs. C'est en train de skier, de se dessiner à 91 km de l'arrivée. Il ne reste pas de difficultés importantes. Les quatre ont été franchis. Un groupe de 16 coureurs à l'avant, parmi lesquels on peut citer Van Der Poel, on peut citer Bernal par exemple, ou le champion des États-Unis Quinn Simmons. Et puis trois Français sont là. Alex Baudin, le Savoyard. Il y a Braz Afonso, le Lotois. Et puis Guillaume Martin, le Normand. Ce groupe de 16 qui possède 40 secondes d'avance sur le peloton maillot jaune. Thomas Coignac, vous êtes sur la moto ici, piloté par Alexandre Abergel, devant ce groupe d'échappés qui tient bon pour le moment.
4: Ouais, qui tient bon, mais qui prend pas beaucoup de marge. Et on peut se demander, Bruno, si ce sera même pas une étape pour sprinter aujourd'hui, parce que vous l'avez dit, il y a plus beaucoup de difficultés à passer, plus de difficultés répertoriées en tout cas, et il reste des sprinters dans le peloton à seulement 40 secondes de l'échappée. On peut notamment citer le néerlandais Olaf Coy de l'équipe Decathlon CMA-CGM, et il me semble d'ailleurs, si ce qu'on entend dans Radio Tour est exact, que c'est l'équipe Decathlon qui roule avec, pourquoi pas, comme objectif de faciliter un sprint tout à l'heure dans les rues de Voiron, alors qu'on rentrera en Isère dans une quinzaine de kilomètres.
3: Il reste quand même 90 km. Et dans ce groupe, il y a également Pedersen, Philipsen et Warren Skolj, qui a déjà gagné, lui le Norvégien, une étape au sprint sur ce Tour de France. Mais Guirmay et Canter, eux, sont coincés. Vous la vivez tout l'après-midi, cette 17e étape du Tour de France, sur votre radio, ici, à tout à l'heure.
5: Vias et la Tour sur Orbe, voilà où je vous emmène pour des sorties sympas ces prochains jours. Avec un festival pour commencer, Vias en Jazz, de vendredi à dimanche. Pendant 3 jours, du jazz sous toutes ses formes, avec des artistes de renommée internationale et des talents régionaux dans les lieux emblématiques du centre-ville, la place du 14 juillet, le marché ou le presbytère. Je vous conseille par exemple le concert I Got Life en hommage à Nina Simone, c'est vendredi soir à 21h sur la place du 11 novembre. Vias en Jazz, des concerts, des apéros jazz et des déambulations musicales, ça commence ce vendredi à Vias. Et puis envie de grenier dans les Hauts-Cantons, parfait pour faire de bonnes affaires et aussi pour se débarrasser des objets qui prennent la poussière dans vos placards. Rendez-vous à la Tour sur Orbe ce dimanche de 16h à 22h au parc municipal. 5 euros l'emplacement si vous voulez exposer. Passez un bel été dans l'Hérault.
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1: Merci d'être à l'écoute de votre radio ici, il est 16h. C'est l'heure de retrouver toute l'info en France et dans le monde en 90 secondes avec Valentin Bertrand.
2: C'est officiel, la canicule de la fin juin devient la plus meurtrière depuis celle de 2003, avec un bond de plus de 5700 décès selon les données publiées par Santé publique France. Il note une surmortalité plus marquée dès l'âge de 45 ans. Un autre bilan est déjà attendu, celui de la dernière vague de chaleur autour du 14 juillet. La course contre la montre dans le Var où les pompiers espèrent toujours fixer le feu dans l'arrière-pays de Toulon avant l'arrivée du vent. Demain, 2500 hectares déjà parcourus par les flammes, 500 habitants évacués et environ 50 maisons touchées. En Espagne, l'odeur de brûlé continue d'envahir la région au nord de Madrid, touchée par un incendie monstre depuis plus d'une semaine. On parle là de 32 000 hectares parcourus dans une zone très aride où une trentaine de hameaux ont totalement été vidés de leurs habitants. Elle reste finalement au gouvernement. Monique Barbue revient sur sa démission malgré son désaccord sur le retour des néonicotinoïdes. Après un échange avec Emmanuel Macron, elle explique avoir reçu le soutien du chef de l'État et des engagements sur trois autres sujets, l'eau, les forêts et la santé environnementale. En plein rebond des prix du carburant, le groupe Total Énergie relance son opération prix plafonné. Le samplon 91, le samplon 95 à 1,99€ tous les jours. Et si vous roulez au diesel, actuellement à 2,25€ le litre, l'opération s'appliquera uniquement le week-end pour coller au grand chassé-croisé des vacances. À 5 jours de l'arrivée du Tour de France sur les Champs-Élysées, il y a bataille pour le podium. Le français Paul Sexas est à 20 secondes du 3e Isaac Del Toro au classement général.
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3: Et c'est la 17e étape que vous vivez tout au long de ce mercredi 22 juillet sur l'antenne d'ici entre Chambéry et Évoiron, 174 km entre la Savoie et l'Isère. Et on voit ce changement de physionomie de course à l'instant avec l'attaque de Mats Pedersen, le maillot vert qui croit plus que jamais en une deuxième victoire d'étape sur ce Tour de France, parce que les hommes de tête au nombre de 19 ne vont probablement pas tarder à se faire rejoindre. Là, ils possèdent 25 secondes d'avance sur le peloton maillot jaune, d'où vient de s'extraire Mats Pedersen qui, eh bien, avec quelques coureurs derrière lui, pourrait croire à la victoire. On pense à Philipsen notamment, ou encore à Olaf Koy. Il reste 64 km avant cette arrivée ici en Isère à Voiron. On vient de basculer du côté du peloton dans le département isérois et 20 secondes d'avance seulement pour le peloton maillot jaune. Vous la vivez tout l'après-midi, cette étape du Tour de France sur votre radio ici. À tout à l'heure.
1: La météo dans l'Hérault ce mercredi après-midi, on radote en ce moment, grand soleil partout et des températures en très légère baisse par rapport à hier. On était à 39 degrés hier à Agnan. La maximale du jour dans l'Hérault, il y a quelques minutes, autour de 16h, c'est à Siran, près de Lonzac, avec 37,8 degrés. Donc, petite baisse des températures, c'est vrai, mais pas très marquée. Demain, toujours du soleil avec un voile nuageux en matinée. Il sera moins présent l'après-midi. La brise marine souffle l'après-midi autour des 35 km par heure. Il fera toujours très chaud, en particulier dans les terres, de 16 à 25 degrés demain matin, entre 32 et 39 degrés demain après-midi. Ce sera très agréable à Palavas, 32 pour Agde, 33. Si vous êtes à Montpellier, en Biterrois, 34. À Lunel et Saint-Pons de Thomières, 35 degrés. Et puis on fait un bond, 38 degrés à Ganges, Lodève, Clermont-l'Hérault et Bédarieux. 39 à Olonzac. Avec cette température comme ces derniers jours, l'accès à la totalité des massifs forestiers de l'Hérault est déconseillé. Alors, pas d'interdiction aujourd'hui de la préfecture, mais soyons sympas. Facilitons la vie de nos pompiers qui sont sur tous les fronts en ce moment.
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0: Vous avez choisi Ici Héro comme radio de votre été. On est très touchés. Merci de votre confiance.
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0: Ordinateur éteint, chaises rangées, collègues salués, vous avez fini votre journée de travail à l'instant. Et si vous avez commencé tôt ce matin, on est à vos côtés, on pense à vous. Et si vous alliez faire un tour à la plage Faire Trempette, ma plage préférée, je vous la donne, Villeneuve-les-Maglones, quiché entre Palavas et Frontignan. Fréquentation raisonnable, plage calée entre la mer et les étangs, la presqu'île de Maglone et le Mont-Saint-Clair comme décor, c'est le paradis sur terre. Et vous, votre plage préférée, c'est la Grande Conque au Cap d'Agde, la Grande Maille à Portiragne ou le Petit Travers à la Grande Motte. On est quand même bien dans l'Hérault, j'aime le rappeler tous les jours, surtout pendant l'été. Pensez à ces pauvres Parisiens qui galèrent avec cette chaleur. Ici Hérault, votre radio de l'été sur le littoral, mais pas que. Dans 5 minutes, je vous invite à découvrir l'histoire du village de Saint-Pons-de-Mauchien, près de Pézenas, à travers son animal totémique. Saint-Pons-de-Mauchien, animal totémique, réfléchissez deux secondes. Vous pensez au chien, comme son nom l'indique. Mais pourquoi le chien ? Ah ah, réponse dans 3 minutes, juste après Queen.

0: Un jour, un animal totémique, tous les après-midi à 4h10 sur votre radio locale ici Hérault. On dit souvent que le chien est le meilleur ami de l'homme. Eh bien, pas toujours. C'est ce qui ressort de l'histoire du chien de Saint-Pons, de Mauchien, l'animal totémique de ce village près de Pézenas, Léopoldine Dufour.
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2: On se trompe souvent sur le nom de la commune de Saint-Pons de Mauchien, joli village médiéval du centre de l'Hérault qui surplombe la vallée perchée sur un rocher. On a tendance à dire Saint-Pons de Mauchien. Bah, en fait, ça n'est pas complètement idiot, parce qu'il y a bien une légende autour de chien dans l'histoire de la commune. Et du coup, le chien, eh ben, c'est l'animal totémique de Saint-Pons. Alors ok, on a un peu tout mélangé, parce qu'à l'époque gallo-romaine, le village se nommait Milician. Et peu à peu, comme dans beaucoup de communes, le nom s'est déformé. Alors on ne sait pas trop s'il est devenu Mauchien à cause de la légende, ou si la légende est venue du nom Mauchien. Parce que Mauchien, en occitan du Moyen-Âge, c'est Malicanos, les mauvais chiens. On raconte donc qu'aux alentours de l'an 1000, quand le vicomte de Béziers, Reynard II, vient sur ses terres, il s'installe au château de Saint-Pons, qui est gardé par une meute d'énormes chiens. Mais le seigneur ne vient pas si souvent. Alors un soir qu'il arrive assez tard, alors que le bailli a déjà lâché les chiens pour la nuit, les molosses ne reconnaissent pas le patron et ils font leur boulot de chien de garde. Ils lui sautent dessus, ils le mordent et ils vont finir par le dévorer. Avant de succomber, le malheureux vicomte aurait lâché dans un ultime soupir
3: « Malicanos,
2: mauvais chien ». Les deux chiens sur les armoiries de la commune rappellent cet épisode funeste, mais le totem n'a été créé qu'en 1989. Et dans la foulée, on a baptisé les fêtes d'été les Malicanes. Souvent, les animaux totémiques sont les sauveurs du village. Ça n'est pas le cas pour celui de Saint-Pons de Mauchien. Ce chien n'a pas l'air d'être le meilleur ami de l'homme. Hein. Il a une tête effrayante, les oreilles dressées, la gueule menaçante. Sa mâchoire est articulée. Et méfie, ses énormes crocs pourraient bien vous niaquer si les 4 à 6 porteurs qui l'animent sous une carcasse immense, couverte d'une toile jaune et rouge et montée sur roulette, s'approchent trop près de vous. Gentil le chien.
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0: 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Cette chanson n'a jamais été autant d'actualité qu'en cet été 2026. Vous la connaissez bien cette chanson ? On écoute un petit peu plus fort. Bananarama avec donc le titre Cool Summer. Bel après-midi, bel été avec ici Hérault.

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Christophe Mahé qui est en concert demain soir dans les arènes de Palavas, pleine à craquer pour l'occasion.

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0: Comment réussir sa sieste? C'est un passage obligé, que dis-je, un petit plaisir des vacances, on adore. Et c'est pas Florence Forestier et Guillaume qui vont vous dire le contraire. Vos deux minutes d'humour quotidienne à 4h20 avec Fred Ballard.
7: 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Mon cœur balance. 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
8: Voilà, bon bah comme ça c'est clair, hein, c'est même pas la peine de proposer une sieste crapuleuse à Florence Foresti, elle risque de s'endormir au préliminaire. L'appel du hamac ne résiste pas à la femme exténuée qui préfère tout donner dans les bras de Morphée que dans ceux de Roger.
7: Le choix est vite fait, je veux dire, il y a quand même une activité qui est plus reposante que l'autre. C'est crevant de faire l'amour, même pour une femme. C'est épuisant, faut qu'on se concentre, faut qu'on pense à quelqu'un d'autre que vous. Oh, si vous parlez, il faut tout recommencer. Oh, t'es mieux là. Non, franchement, non, je vous le dis, il y a un risque cardiaque. Il y a un risque cardiaque. En plus, je fais de l'asthme et tout. Non, franchement, une bonne sieste, ça ira très bien.
8: Oui, oui, on a le droit aux excuses médicales pour se faire porter pâle aux activités physiques à l'horizontale. Hein. C'est autorisé par la Fédération Française de Sieste, à condition de ne pas dépasser le timing homologué par la Fédé. 15-20 minutes, pas plus, sinon le réveil est pâteux.
9: Hein? Quoi? Mamour, je peux savoir pourquoi ma sieste de 15 minutes a duré 3 heures? Mais enfin, qu'est-ce qui s'est passé? Où suis-je? Qui suis-je? Et toi? Tu es bien toi? Mais attends, je me suis à peine assoupi, j'ai l'impression de me réveiller en 2076. Je voulais juste me requinquer, moi, pas transplaner dans une autre dimension. Oui. C'est une invention à la con, hein, les siestes. Tout va bien dans ta vie, tu t'endors 3 secondes et hop, il y a tout qui part en couille. Je sais même pas te dire s'il est 15h, 18h ou 22h. Je sais juste qu'on est dimanche. Hein? On est mercredi?
8: C'est mercredi, 3 jours de sieste pour Guillaume le Belge. Visiblement, les comiques ont besoin de récupérer. Hein. Forcément, les vannes, ça vanne. Ouais, je sais. Moi aussi, la sieste m'appelle. Moi, ouais. J'y vais, du coup.
0: Et dans 3 minutes, on ne rigole plus, c'est du sérieux. On suit la 17e étape du Tour de France entre Chambéry et Voiron. Dans 3 minutes, juste après Cabrel et Pascal Obispo. Il faudrait que pleuve l'amour. Il faudrait que pleuve tout court. Ce serait mieux comme ça. Bel après-midi avec ici, Héros, 16h26. Les

0: 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On suit la 17e étape du Tour de France entre Chambéry et Voiron. On retrouve pour ça Bruno Blanza à 16h30.
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3: Et c'est la 17e étape que vous vivez cet après-midi sur votre radio ici. Étape entre Chambéry et Voiron, quasiment 175 kilomètres. Nous sommes à 42 kilomètres de l'arrivée sous le soleil ici à Voiron en Isère. Et ce sera probablement un baroudeur, en tous les cas un homme échappé qui va s'imposer tout à l'heure dans la ville iséroise qui accueille pour la deuxième fois la Grande Boucle. Parce qu'à 42 kilomètres de l'arrivée, il y a un groupe d'échappés. Ils sont exactement 607. Dont effectivement, eh bien Mats Pettersen, l'homme fort, le maillot vert, il possède 1 minute 15 d'avance sur un groupe de contre-attaquants mené par Mathieu Van Der Poel, derrière lequel vous vous trouvez, Thomas Coignac. Il y en a un petit peu de partout, des coureurs cet après-midi.
4: Oui, et justement ça s'entend pas trop, ce groupe Van Der Poel, ça roule pas assez vite pour rejoindre le groupe Pettersen, et nous on le voit avec Alexandre Abergel derrière ce groupe, parce qu'il y a plein de coureurs qui reviennent, qui étaient décrochés et qui parviennent pourtant à rejoindre ce groupe Mathieu Van Der Poel. C'est signe que ça roule plus vite devant que derrière aujourd'hui, et que ce sera compliqué pour le groupe Van Der Poel Coy de reprendre les échappés. Ce sont probablement un des hommes de devant qui va se jouer la victoire, qui serait le premier vainqueur du Tour à Voiron, parce qu'on y est déjà passé, mais c'était pour un départ d'étape, première arrivée de l'histoire du Tour de France à Voiron. À noter que la ville iséroise a accueilli l'année dernière, et c'est même pas une blague, une étape du Tour d'Espagne. On est pourtant loin de Madrid ici.
3: Oui, mais le Tour d'Espagne qui doit partir de Monaco cette année, de mémoire, et donc qui part également et qui passe par moment en France. Voiron qui sera également la ville de départ demain pour amener le peloton vers Orcières-Merlette. Il reste une bonne minute 15 d'avance pour les échappés, les 6 de devant qui se dirigent tranquillement vers le sprint intermédiaire et peut-être vers la victoire d'étape ici à Voiron, que vous vivrez tout à l'heure en direct sur votre radio ici. À tout à l'heure.
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0: Arrivée prévue autour de 17h25. Une petite difficulté sur la route à 16h32. Un petit peu de monde sur le rond-point de l'Aveyron à l'ouest de Montpellier. Partout ailleurs, vous roulez tranquillement. Si vous constatez un problème sur votre route, le réflexe ici, Héros, au standard et sur WhatsApp 04 67 58 6000.

0: L'hymne des Bleus lors du mondial de foot il y a 4 ans. On avait perdu à l'époque en finale contre l'Argentine. La troisième étoile, ce ne sera pas non plus pour cette année. Il va falloir attendre encore 4 ans. C'est long, 4 ans.
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0: Beaucoup de festivals de musique en ce mois de juillet dans l'Hérault avec Jazz à 7 et qui s'est terminé hier. Les gros concerts du festival de Tau qui commence demain soir sur le port de Metz. Et Fiesta 7 la semaine prochaine au Théâtre de la Mer. Bonjour Frédéric Le Ternier.
3: Bonjour, bonjour. Vous allez bien en cette saison des festivals? Oh, moi aussi. Avec toutes ces propositions de bons moments, on ne sait plus où donner de la tête. Et c'est réjouissant, pas vrai? Bon, alors j'ai fait un petit tri, et si vous aimez la musique latine, c'est le moment d'ouvrir grand vos oreilles. Aujourd'hui, je voulais vous parler du groupe mexicain Son Rompepera, qui va sans doute mettre le feu au gradin du Théâtre de la Mer lors du festival Fiesta 7. La date, c'est le 3 août. Leur style est bien de la fusion mexicaine. Ils jouent principalement de la cumbia. La cumbia, en fait, c'est un ensemble de rythmes musicaux et de danses folkloriques d'Amérique latine. Mais Son Rompepera ne se contente pas de la jouer, cette musique. Non, il la revisite. Le groupe, il a été formé en 2017 par des frangins habitants de Naucalpan, c'est une banlieue de Mexico, et qui depuis longtemps jouaient dans la rue, lors de mariages et de fêtes, sur le marimba de leur père. Marimba, c'est une sorte de xylophone. Et alors qu'ils faisaient une démonstration sur un marché de Mexico, ils ont été repérés. Leur premier album, Batuco, a été salué par la critique. Et depuis, ils sont invités dans de nombreux prestigieux festivals, notamment celui de Coachella aux États-Unis.

0: Leurs influences sont multiples et comprennent donc la cumbia dont je vous parlais, des groupes de marimbas mexicains bien sûr, mais aussi, c'est plus étonnant, des groupes de rock américains et britanniques comme Green Day ou encore les Clash. Aujourd'hui, San Rompepera, avec l'accent sur scène, eh bien c'est deux frères et trois copains, un groupe de cinq personnes donc, et si vous prévoyez d'être au Théâtre de la Mer le 3 août, vous allez entendre de la tradition mexicaine couplée à une énergie punk. C'est bien sûr lors du festival Fiesta 7.
1: 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Passez une belle après-midi avec Ici Hiro, Mon Sourire, voici le nouveau titre de Zaz.

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0: Bel été, bonnes vacances avec ICI Héro. Vous aviez l'habitude de rouler à vélo dans le vieux port du Cap d'Agde ou sur le quai du Gros d'Agde. Eh bien, terminé, c'est désormais interdit. Braver l'interdiction peut même vous coûter cher. Le journal de 17h à suivre sur votre radio locale, ICI Héro. Désolé pour la mauvaise nouvelle.
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0: L'eau de la Méditerranée s'est un peu rafraîchie aujourd'hui. 25 degrés la température à Vias, par exemple, cet après-midi. Ce sera aussi le cas demain. La Méditerranée qui sera belle. Des températures qui restent élevées en bord de mer. 30 degrés, ressenti 34 demain à Vias. 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Voici Pink Floyd avec Monet. Et juste après Soprano.

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0: Il a mis le feu aux arènes de Lunel. C'était il y a 3 semaines. Soprano à l'instant avec DJ.
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0: Bon mercredi avec Ici Hérault. Il est 17h. L'actu avec Salah Hamdaoui. Désormais rouler à vélo dans le vieux port du Cap d'Agde peut vous coûter cher.
2: Ouais, jusqu'à 135 euros, et c'est aussi le cas d'ailleurs sur le quai du Gros d'Agde. Le maire a pris un arrêté pour interdire les vélos et interdire également les trottinettes, skateboards, des gyropodes, des affiches ont été placardées pour prévenir sur les quais c'est à pied rouler au pas. Une mesure que les piétons justement ont l'air d'apprécier.
3: C'est très bien pour la sécurité des gens. Il y a les enfants qui passent, très contents qu'il y ait des contrôles et que les gens soient pas à fond en vélo et ils ont pas à être en vélo ou au moins à côté de leur vélo.
4: Moi je trouve que c'est bien d'interdire parce que les gens ils sont là pour marcher tranquillement et les vélos ils sont souvent brusques.
5: Parce qu'il y a eu beaucoup de vélos pendant un temps.
3: On en voit de temps en temps. Beaucoup font pas attention et beaucoup de trottinettes électriques. Et que vous avez des familles qui passent et certains font pas du tout attention et
4: je trouve que c'est pas bien parce que on peut rentrer dans des gens.
5: Ça va trop vite.
6: Oui. Il y en a beaucoup. Puis il y a beaucoup de monde entre les piétons, les vélos.
7: Vous en voyez encore aujourd'hui ou pas?
6: Des vélos, oui.
7: Il paraît que ça verbalise quand même pas mal.
6: Oui, oui, je crois. On voit beaucoup de policiers.
4: Il me semble qu'il y a déjà eu des accidents, mais il y a déjà des vélos qui sont tombés dans le port. Mais je trouve que c'est normal. Hein. Tout ce qui va vite, c'est interdit.
2: Voilà, un arrêté municipal donc pour interdire les vélos dans le vieux port d'Agde. La comédienne d'Ici tout commence, Catherine Davidzenka, répond à son compagnon qui joue avec elle dans la série tournée à Saint-Laurent-des-Gouzes, dans le Gard. Elle conteste la thèse de la légitime défense avancée par Stéphane Blancafort. L'acteur a été placé en garde à vue pour violence par conjoint après une altercation qui les a opposés le week-end dernier. Dès samedi, TF1 a écarté Stéphane Blancafort de la série par mesure conservatoire. La coordination rurale appelle à un rassemblement demain matin devant le tribunal de Béziers. C'est pour soutenir 3 de ses membres qui doivent être jugés pour avoir écrit un tag il y a 1 an et demi sur les locaux de l'OFB à Bédarieux, l'Office français de la biodiversité. Ils avaient aussi déversé 4 sacs de plâtre. Le syndicat agricole dénonce une réponse judiciaire disproportionnée. Une braderie de fin de solde commence aujourd'hui à Montpellier, organisée par la ville et la CCI avec les associations de commerçants du centre pour soutenir le commerce de proximité. Pendant 2 semaines, plus de 100 boutiques participent à l'opération. Et puis, un footballeur de l'Olympique lyonnais prêté à Montpellier jusqu'à la fin de la saison, Daryl Benlalou, un attaquant franco-algérien de 20 ans, vient renforcer le secteur offensif du MHSC. Je suis ici, dit-il, pour donner le meilleur de moi-même, aider l'équipe au maximum et montrer de quoi je suis capable.
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2: En même temps, il aurait dit qu'il venait là pour faire les minimums.
0: J'aime bien ce genre de déclaration. Elles peuvent s'empiler les unes après les autres, ils disent la même chose, donc c'est très bien.
2: Allez, la météo, François.
0: Alors la maximale du jour dans l'Hérault à 16h, c'était à Sirens, je vous en parlais tout à l'heure, avec 37,8 degrés. À 17h, la maximale du jour dans l'Hérault, c'est toujours à Sirens, avec 38,9 degrés, 1 degré de plus en une heure. Ça devrait progressivement baisser, mais c'est encore chaud aujourd'hui. Et ce sera chaud demain. Toujours du soleil sur l'ensemble de l'Hérault avec un voile nuageux en matinée. Il sera moins présent l'après-midi, ce voile nuageux. La brise marine qui souffle demain après-midi autour des 35 km par heure. Et puis donc de la chaleur, en particulier dans les terres. On parlait de 39 degrés à Sirens près d'Olonzac. Demain, les maximales oscilleront entre 32 et 39 degrés. 39 degrés par exemple à Olonzac, c'est assez conforme à ce qu'on vient de dire. 38 à Ganges, à Lodève, à Clermont-l'Hérault et Bédarieux. Température plus clémente si vous êtes à Lunel ou Saint-Pons-de-Thomère, 35, 34 à Montpellier et Béziers, 33 si vous êtes à Agde, 32 à Palavas. Je rappelle qu'avec ces températures, le risque incendie reste très élevé, élevé en tout cas, sur l'ensemble des massifs forestiers de l'Hérault. Il n'y a pas d'interdiction par la préfecture pour se balader dans les massifs forestiers de l'ensemble de l'Hérault. Mais si vous le pouvez, filez un coup de main aux pompiers pour éviter de les mobiliser en cas de souci.
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0: Marc Lavoine et Patrick Fiori reviennent dans l'actu musicale avec un duo. Le titre s'appelle Occupé. On l'écoute dans une minute.
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0: Vous êtes en voiture sur l'A9 au niveau de Lunel ou de Béziers, sur l'A750 à Gignac ou sur l'A75 au niveau du Quélard. Bonne route avec Ici Héros. Tiens, justement, si vous êtes près du Quélard, deux choses à vous dire. Un bon plan sorti d'abord, le festival du Rock Castel qui démarre demain, le festival du voyage lent avec des rencontres de voyageurs, du théâtre et des concerts. C'est jusqu'à dimanche au pied du Rock Castel, ce gros rocher qui surplombe la place du village. Deuxième chose, quand vous roulez sur l'A75 près du Quélard, vous avez sans doute déjà vu passer ce panneau Montpellier-le-Vieux avec un gros rocher comme décor. Pourquoi appelle-t-on Montpellier-le-Vieux la cité de pierre? Qu'est-ce qu'il y a à découvrir sur place? On visite l'un des sites d'exception de l'Aveyron à deux pas du Quélard dans 5 minutes. 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
1: Et si vous profitez de l'été et de vos vacances pour découvrir les plus beaux spots touristiques de l'Hérault ou tout proche? C'est précisément ce que vous invite à faire votre radio Ici Hérault, toutes les après-midi à 5h10. Aujourd'hui, direction Montpellier, mais pas Montpellier dans l'Hérault, Montpellier-le-Vieux, près de Millau dans l'Aveyron, pour visiter un chaos mystérieux, Éléonore Sozo.
2: Bonjour Lisa Hartal.
3: Bonjour.
2: Vous nous expliquez pourquoi on l'appelle comme ça, la Cité de Pierre, ce qui lui vaut ce nom, ce surnom?
3: Alors la Cité de Pierre, c'est parce que le site ici, c'est un parc géologique en fait. Donc l'intérêt principal, ce sont les formations rocheuses qui ressemblent en fait, notamment quand on s'en éloigne un petit peu, quand on arrive à une véritable cité en ruine. D'où le surnom de la Cité de Pierre. On a des arches, il y a des rochers en forme d'animaux, on peut y voir des crocodiles, des escargots géants, un sphinx, voire un dinosaure, si on est plus dans l'imaginaire des dinosaures. On va y voir aussi des grands rochers qui ressemblent à des murailles de châteaux, à des châteaux abandonnés. Et donc, c'est pour ça que ça ressemble à une véritable cité.
2: C'est un site naturel, c'est vraiment la nature, le temps, le vent qui a créé ce paysage, qui a façonné les roches comme ça.
3: Oui, tout à fait, c'est ça. En fait, sur les Grands Causses, on a énormément de zones comme ceci, avec des rochers dans la nature, qui ont été vraiment façonnées par le temps, par le vent, par l'eau notamment. Et donc, nous, ici, à la Cité de Pierre, c'est une énorme concentration de rochers sur ce chaos.
2: Et la visite, elle se passe comment? C'est libre? Voilà, on entre dans ce parc, sur ce site, et hop, on se promène.
3: Alors, c'est possible. En fait, le parc, il est vraiment pensé pour être visité de pas mal de manières différentes, selon ce que les gens souhaitent. Le billet d'entrée, c'est un billet à la journée. Et donc ensuite, les visiteurs choisissent la façon dont ils veulent découvrir le site. Donc, il y a bien évidemment des balades à pied pour découvrir vraiment les rochers en se baladant. Donc là, on a des balades qui vont de 30 minutes jusqu'à 4 heures de marche si les gens veulent vraiment voir tout le chaos, puisque c'est très grand. Et ensuite, on a aussi une visite guidée qui se fait avec un train touristique, donc qui dure à peu près 50 minutes, beaucoup plus accessible. Alors, c'est accessible aux gens qui ne veulent pas trop marcher. On va aussi proposer pas mal de jeux de piste pour les enfants et pour les adultes, donc pour découvrir le site un petit peu de manière ludique, et aussi une via ferrata.
2: Quand on parle de voilà, Cité de Pierre, le mot rocher, on a l'impression peut-être, si on ne connaît pas, d'un lieu qui est presque un peu pelé, un peu aride, mais en fait, il y a aussi de la forêt, par exemple.
3: Oui, tout à fait. Ici, sur le Causse-Noire, on est vraiment au milieu de la forêt. Donc, quand on se balade, bien sûr, si on monte sur les crêtes, on va vraiment être au-dessus de la forêt et être vraiment au milieu des rochers. Mais ensuite, la balade se fait évidemment en partie dans la forêt, notamment sur le sentier qu'on appelle le labyrinthe, où on se balade au milieu de grandes failles rocheuses au cœur de la forêt.
2: Et précision importante, parce que c'est pas toujours le cas, c'est vrai que des fois, on peut se demander si on a le droit ou pas, les toutous sont les bienvenus.
3: Oui. Oui, oui, chez nous, les chiens sont les bienvenus. Il suffit de les tenir en laisse et ils peuvent faire presque toutes les activités avec leur famille. Hors la via ferrata, bien sûr, puisque la via ferrata avec un chien, ça pourrait être compliqué.
2: Et la tyrolienne?
3: Mais, voilà, c'est ça, sur la tyrolienne, ça serait compliqué. Mais ils peuvent monter sur le train, aller faire les jeux de piste, proposer un petit bar à toutou, pour qu'ils soient aussi, eux, qui profitent bien de leur journée.
2: Allez, parfait. Merci beaucoup, Lisa Hartal. C'était donc la présentation de la Cité de Pierre, qui se trouve à Montpellier-le-Vieux. On est près de Millau, on est dans l'Aveyron. Merci Lisa.
3: Avec plaisir, bonne journée.
1: 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Vous vivez la grande boucle en direct avec tout de suite l'arrivée de la 17e étape. On est entre Chambéry et Voiron. Arrivée que vous suivez donc en direct sur votre radio locale Ici Hérault avec toute l'équipe et notamment Bruno Blanza que l'on retrouve tout de suite en direct. 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
5: À quelle étape, quelle finale lors de cette 17e étape du Tour de France en ce mercredi 22 juillet entre Chambéry et Voiron. On ne savait pas trop si les équipes de sprinteurs allaient cocher cette étape ou si les baroudeurs allaient s'en charger. On est à 2,5 km de l'arrivée et figurez-vous qu'il y a un groupe d'une vingtaine de coureurs qui peut s'imposer alors qu'il y a quelques instants, on était tout simplement en train de penser eh bien que Jasper Stuyven Leven, le Belge, avait peut-être course gagnée. Il était parti seul à 25 km de l'arrivée en faussant compagnie à ses cinq compagnons d'échappée. Il a été rattrapé malheureusement pour lui, malgré son expérience. Le coureur de la Soudal Quickstep à moins de 3 km de l'arrivée, à 3 km et 800 mètres de l'arrivée. On est sous les 2 km, la banderole des 2 km. Et là, ils sont une vingtaine à frotter pour aller chercher une victoire d'étape ici en Isère avant demain. De nouveau de la haute montagne. C'est l'occasion peut-être pour Mats Pedersen de montrer qu'il est le plus fort, le plus puissant. Il y a également Mathieu Van Der Poel dans ce groupe, Thomas Coignac. Tout va se jouer quelque part, probablement dans un sprint. On attendait peut-être un sprint massif. Là, c'est un sprint entre baroudeurs. Il y a des hommes forts après une journée totalement folle.
0: Ah ouais, on n'a pas bien compris ce qui s'est tout le temps passé aujourd'hui. Il y a eu des petits groupes, des gros groupes, des sprinteurs qui ont attaqué le maillot jaune et Paul Sexas qui se sont même retrouvés à l'avant à un moment. Ça a été une étape indécise tout le long et là j'ai l'impression que ça continue. Bruno, je vous avais quitté. Jasper Stuyven filait vers la victoire avec 5 coureurs derrière lui. Ben, voilà qui sont 20 en tête.
5: Exactement, avec pas mal d'équipes représentées. C'est la Flamme Rouge désormais, un groupe d'une vingtaine d'hommes qui possède, je vous le disais, énormément de temps d'avance sur le groupe maillot jaune. Attention au virage là, le dernier angle droit et ça continue par monter. Vous entendez les spectateurs ici, on est à 900 mètres de la ligne, le faux plat montant et c'est parti assez rapidement devant avec un coureur notamment de la formation qui est la formation Net Compagnie Ineos. Un dernier virage à gauche il me semble, vraiment à angle droit et en file indienne avec Tish Benot qui est là en sixième position, toujours emmené ce groupe par un coureur de la Net Compagnie. On va surveiller Van Der Poel, on est en train de se replacer là sur le côté et le voici, le dernier virage avec une victoire d'étape à aller chercher. Il reste 500 mètres, 300 mètres en ligne droite et on va filer avec cette fois-ci Van Der Poel qui y va, qui est le plus fort, Mathieu Van Der Poel, pour probablement une nouvelle victoire ici. Attention derrière lui, il y a le retour, il s'est mis sur le côté pour cette fois-ci Philipsen. J'ai l'impression que c'est lui qui va s'imposer, ça se joue à rien et la victoire elle est là effectivement pour ce coureur de la formation Alpecin avec effectivement Jasper Philipsen. Qu'est-ce que ça a été mené de main de maître effectivement par la formation Alpecin, parce qu'on a cru que c'était un autre Belge qui allait s'imposer et finalement Stuyven a été rattrapé, je vous le disais, à moins de 4 km de la ligne. Lui, Jasper Philipsen, qui courait après la confiance, qui courait après la forme, qui courait après la puissance, magnifiquement emmené par Mathieu Van Der Poel qui a déjà gagné cette année sur le Tour. Et figurez-vous, alors nous ça nous fait rire les Français, mais les Belges ne rigolent pas. Il n'y a pas de Black Belge sur ce Tour de France. C'est la 6e victoire pour un homme du plat pays, 6 victoires en 17 étapes et la 3e de suite après les deux de Remco Evenepoel en montagne au plateau de Solaison il y a 3 jours et hier dans le contre-la-montre individuel. Mais Thomas Coignac, vous êtes juste derrière la ligne d'arrivée. Eh bien, quel sprint quelque part, parce qu'il y avait aussi dans ce coup-là Pedersen, mais Mathieu Van Der Poel a fait un énorme travail pour Jasper Philipsen. On le sait, la pointe de vitesse du Belge ensuite a fait la différence.
0: Ouais, il y avait Pedersen, il y avait Olaf Koy, il y avait des sacrés clients dans ce groupe. Effectivement, on a vu passer Olaf Koy très déçu. On voit passer là devant nous Clément Russo, le Français qui était aussi dans ce groupe, qui est aussi un des coureurs rapides. Mais voilà, ils n'avaient pas réussi à conclure les Alpecin, alors que plusieurs fois Van Der Poel avait parfaitement emmené Philipsen. Cette fois-ci, ça a été réussi. C'est quand même plus facile dans un groupe d'une quarantaine de coureurs que dans un peloton lancé à toute allure.
5: Et il gagne avec facilement 4 mètres d'avance, hein, Jasper Philipsen, notamment sur Olaf Koy. Ce sprint en léger faux plat montant, et c'est là où il fait la différence. Mais vous voyez, quand je vous disais qu'il manquait quelque part de confiance, de puissance, et peut-être même vraiment le terme, c'est confiance, hein, pour Philipsen, qui a déjà gagné 10 étapes sur le Tour de France dans les années passées, hein, c'est sa 11e, et qui a porté également le maillot vert à Paris. Il ne s'est retourné qu'une fois la ligne d'arrivée franchie, et après avoir levé les deux bras derrière ses lunettes de soleil, il revient de loin sur ce Tour de France, Jasper Philipsen, mais il revient de loin également sur cette étape, parce qu'à un moment donné, il était décroché, il était dans le dur, il était loin des échappés, et tout s'est joué lors de cette étape folle, quelque part dans les 5 derniers kilomètres, alors que l'on pensait qu'à un moment donné, eh bien, ça allait être tout simplement Stuyven qui allait s'imposer, mais ils y ont cru, et surtout, à un moment donné, ça descendait beaucoup, mais on n'oubliait pas, et notamment dans les équipes, quand on connaît le parcours par cœur, eh bien, que ça montait sur la fin, et c'est là où il fait la différence. N'hésitez pas, Thomas Coignac, vous avez passé la journée sous le soleil, on a parlé de 28-30 degrés sur les routes de Savoie, de Haute-Savoie et d'Isère sur la moto. Ici, vous êtes désormais derrière la ligne d'arrivée pour recueillir les réactions, alors qu'on voit Braz Afonso, l'un des Français, échapper à un moment donné, passer la ligne. N'hésitez pas, si vous avez une réaction au micro d'ici quelques instants, après 3h41 de course depuis le départ de Chambéry tout à l'heure.
0: Si vous parlez néerlandais couramment et que vous pouvez traduire, Bruno, je peux vous faire Olaf Coy, mais
5: c'est un peu dur, mais il doit être un peu déçu, Olaf Coy, qui fait troisième de l'étape. Philipsen devant Mauro Schmidt, le vainqueur à Belfort. Olaf Coy, vainqueur à Pau, lui. Donc on a quand même du beau monde également. Et le premier Français, c'est Clément Russo de la Groupama FDJ, qui lui prend la sixième place. Mats Petersen finalement est huitième, hein, Thomas. C'est rare de le voir dans un sprint comme ça, qui peut convenir à ses qualités, mais il avait tellement donné, le Danois, qu'il n'avait plus de jus sur la fin pour aller jouer la victoire.
0: Ouais, exactement. Et quand vous voyez que Mauro Schmidt fait deuxième et qui bat Philipsen, bon, vous dites que, et qui bat, pardon, Olaf Coy qui est troisième, vous vous dites, bon, normalement Coy est plus rapide, mais bon, des sprints comme ça, après une journée à batailler devant, à essayer de rattraper un groupe qui était parti plus loin, bon, ça nous donne des sprints pas forcément des plus lisibles. Et même si là, c'est peut-être pas le plus fort qui a gagné, mais en tout cas celui qui a été le mieux emmené.
5: Effectivement, et encore une fois, l'énorme travail de Van Der Poel que l'on revoit au ralenti pour cette nouvelle victoire belge, hein, sur le Tour de France. Je vous en parlais avec effectivement Jasper Philipsen, qui a beaucoup gagné jusqu'à présent avec des victoires il y a 2 ans à Nîmes, à Pau, également à Saint-Amand Montrond, on s'en rappelle. Et puis il avait gagné aussi à Paris sur les Champs-Élysées. C'est quand même, et il ne faut pas l'oublier, un grand bonhomme du Tour de France, le Belge de 28 ans, qui est loin au maillot vert. Mats Pedersen l'a probablement assuré. Il reste 4 étapes après celle-ci, dont celle de demain, qui va amener et emmener le peloton de Voiron, où nous nous trouvons en Isère. Et c'est rare d'être ville étape, c'est-à-dire d'être ville arrivée et départ le lendemain. Ce sera le cas de Voiron, jusqu'à Orcières-Merlette dans les Hautes-Alpes demain, pour une dernière ascension classée en première catégorie. Mais Mats Pedersen, il a pas mal de points d'avance sur le vainqueur du jour, Jasper Philipsen, le Danois, sur le Belge là, pour la course au maillot vert. Et ce serait une grande première pour lui, effectivement, d'amener le maillot à Paris. Il reste 2 kilomètres, un peu plus, pour le groupe maillot jaune, avec un coureur qui est très tranquille là, le maillot jaune, effectivement en troisième position, Pogacar. Thomas en fond de ligne, peut-être, non, pas de Thomas Coignac en fond de ligne. Eh bien, l'occasion de vous expliquer que, eh bien, tout simplement, les coureurs arrivent les uns après les autres, parce que elle aura fait quelques dégâts, hein. Et on a vu Adam Yates vraiment malade, l'un des équipiers du maillot jaune, lui le Britannique, alors qu'il a été à l'attaque cette année sur le Tour de France, qu'il a beaucoup aidé son leader slovène. On a cru à un moment donné, eh bien, peut-être croire à une victoire française, la première dans ce tour. Il y en avait 3 hein, pendant longtemps, et échappé Guillaume Martin notamment, qui était présent à l'attaque. Il y avait Braz Afonso, il y avait Alex Baudin, et au final c'est une victoire belge, toujours pas de victoire française. On revient sur tout cela dans le journal du Tour à 18h30 avec Gilles Damingue, à tout à l'heure.
1: À tout à l'heure, Bruno Blanza, oui, le journal du Tour, tout à l'heure, à 18h30. Dans les prochaines minutes, sur votre radio locale, ici Hérault, je vous emmène à Béziers pour un spectacle historique à voir ce soir. À Béziers, c'est gratuit sur la place de la Madeleine. Nous irons aussi à Nissan, les Anciennes-Runes, toujours dans le Biterrois, pour une nouvelle expo qui vient de s'installer dans ce musée et site archéologique de Nissan, les Anciennes-Runes, avec l'étang de Montady, pas très loin, magnifique à découvrir. Et puis, je vous donne aussi d'autres idées de sortie, notamment au Causse de la Selle, dans les prochaines minutes, avec un concert à ne pas rater. 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Voici Gold tout de suite avec Ville de Lumière.

0: Capitaine abandonné, laissez-nous chanter aux villes de lumière que l'on vient d'écouter à l'instant. Gold est en concert la semaine prochaine, mercredi prochain précisément, dans les arènes du Crès. 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
0: Des idées de sorties sympas dans tous les Hiro, c'est la promesse de votre radio Ici Hiro toute la journée. Retour dans le passé, au XIIIe siècle, ce soir à Béziers, avec un concert historique gratuit sur la place de la Madeleine. Le spectacle retrace les événements du 22 juillet 1209, jour du sac de Béziers. Vous allez découvrir l'histoire de la croisade contre les Albigeois. Sur scène, le chœur du conservatoire Béziers Méditerranée et la lyre bitéroise, la doyenne des sociétés musicales de l'Hérault, pour mettre en musique cette page marquante de l'histoire de la plus vieille ville de France. Le spectacle a lieu place de la Madeleine face à l'église, le lieu emblématique du siècle de Béziers, où des bitérois avaient été enfermés. Rendez-vous ce soir à 21h, spectacle 100% gratuit, profitez-en. 04 67 58 6000, c'est le WhatsApp d'Ici Hiro pour parler de vos événements à la radio. Un message vocal et c'est tout.
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0: Merci Claire, on retient donc la soirée de vendredi au Bouillon Cube, au Causses de la Selle, avec notamment Moussa et Hakim du groupe Zebda. Oui, avec 39 degrés, vous avez dû tomber la chemise. On est un peu obligé en ce moment. Bel après-midi avec Ici Hiro, 17h32.
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0: Et vos chansons préférées. Dans les prochaines minutes, vous allez entendre Billy Paul, le nouveau titre de Zazie, et se souvenir des années 80, Alan Parsons Project avec Eye in the Sky. 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

0: importe.
1: Peu importe, premier extrait du nouvel album de Zazie qui sortira le 2 octobre prochain, on vient de connaître la date. Le nom de cet album volatile, Zazie qui sera en concert le 22 mai prochain au Zingo Zongo de Béziers.
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1: Et si on retournait loin, très loin dans le passé de notre département, au temps de l'âge de fer? Je vous emmène ce soir dans une cité gauloise majeure du Midi, située sur une colline entre Narbonne et Béziers, occupée entre le 6e siècle avant Jésus-Christ et le 1er siècle après Jésus-Christ. Direction le musée et Oppidum d'Anserune pour une expo qui vient de commencer il y a à peine 3 semaines, comme un air venu d'Athènes, grec et gaulois en Occitanie. Bonsoir Lionel Isaac.
3: Bonjour.
1: De l'équipe de l'Oppidum et du musée archéologique d'Anserune, la Grèce s'invite donc cet été à Nissan. Pourquoi vous nous conseillez de venir découvrir votre nouvelle expo?
3: Alors la Grèce, c'est vraiment un thème qui a toujours fait rêver, et on a la chance d'avoir au musée la plus belle collection de vases grecs du Midi de la France. Et on s'est interrogé depuis longtemps pourquoi cet endroit-là, justement, il y a cette concentration très particulière. Et on va expliquer un petit peu à nos visiteurs quels ont été ses premiers contacts avec ces Grecs venus lointains, venus par bateau par le port d'Agde pour commercer avec ces Celtes, ces Gaulois, pour y acheter des céréales notamment, des minerais, et contre lesquels ils échangeaient des vases très précieux et du vin grec notamment, qui était un des premiers éléments de troc et puis de commerce à partir du 6e siècle avant Jésus-Christ. Donc c'est tous ces éléments-là, ce grand changement, cette méditerranéisation qui va se mettre en place, qui fait qu'aujourd'hui aussi on est autant méditerranéen en Languedoc.
1: Oui. L'expo explore les échanges entre le monde grec et les sociétés gauloises du Midi méditerranéen à l'âge du fer. Quels étaient ces échanges? On a bien compris qu'il y avait du commerce déjà, c'est sûr. Du troc?
3: Oui, du commerce. Alors, du troc au départ, des sortes d'explorateurs qui viennent dans le bassin de l'Aude, d'abord des Phéniciens, puis des Grecs, qui eux vont être encore plus présents à partir du 5e, 4e siècle avant Jésus-Christ, et qui vont fonder des colonies, notamment la colonie d'Agde, qui va être un port très puissant. Et de là vont partir notamment les céréales, qui manquent tant aux Grecs, et le cuivre, l'étain, l'argent, qui sont extraits de la montagne noire, ou du massif du Caroux, par les Celtes, et qui vont permettre ensuite d'échanger ces produits, ces matières précieuses, mais aussi des matières plus précieuses qui ont aujourd'hui disparu, comme des parfums par exemple, qui venaient de Grèce, de Phénicie, d'Égypte, des produits très rares que les Celtes ne connaissaient pas auparavant et que les Grecs vont leur vendre à prix d'or.
1: Quels sont les objets, les images les plus marquants à découvrir dans l'exposition? On a parlé déjà de vases grecs.
3: Oui, alors il y a ces vases grecs et puis aussi des petits vases en verre qui sont assez émouvants. Ce sont des petits vases qui servent à transporter des huiles essentielles, des parfums rares produits dans le Liban actuel, en Syrie, et qui vont arriver par bateau progressivement, produits à Alexandrie, en Égypte par exemple. Et on a la chance en Syrie d'en avoir un exemplaire qui avait été découvert au début du 20e siècle. Et grâce à un scan 3D, on a pu faire une impression 3D de ce vase et les visiteurs peuvent ainsi le toucher. Et puis on a ajouté un système qui permet ensuite de diffuser un parfum, et qui permet de découvrir quel parfum était contenu dans ce vase. Voilà, donc c'est une exposition vraiment immersive qui fait appel à tous les sens. Voilà, comme un air venu d'Athènes, c'est aussi comme un parfum qui vient de ces îles, athéniennes.
1: Oui, vous les avez trouvés comment, tous ces objets? Comment ça s'est passé? Racontez-nous les coulisses.
3: Alors, en 1913, 14, 15, en pleine Première Guerre mondiale, on découvre la nécropole en Anserune. 300 tombes richement dotées d'objets déposés dans ces tombes à incinération. Les Celtes se faisaient incinérer et déposer des objets rares pour le passage dans l'au-delà, le voyage dans l'au-delà. Ils croyaient un autre monde après la mort. Et donc, on crée une sorte de banquet funéraire avec des vases grecs notamment, des vases étrusques, des vases à parfum, et qui servaient ensuite, pensait-il en tout cas, pour les défunts dans l'au-delà. Voilà. Et donc, lorsque la découverte est faite en 1913 de ce site extraordinaire, on découvre des objets qu'on n'avait jamais trouvés en Gaule. Ils sont présentés à Paris, à Montpellier, à Toulouse, et on décide ensuite, dans les années 30, de créer ce musée national d'archéologie pour y présenter cette grande collection de vases grecs, notamment.
1: Si vous ne deviez retenir qu'un objet de l'expo, un seul objet, ce serait lequel? Celui qu'il faut voir absolument?
3: Alors, on a un objet qui est complètement extraordinaire, qui n'est visible finalement qu'en ces runes. C'est une fiale. Une fiale, c'est un objet qui était utilisé par les Grecs dans les temples pour célébrer les dieux. On la remplissait de vin ou d'autres liquides. Ça servait à ce qu'on appelait libation, c'est-à-dire au moment des fêtes religieuses. Et on en a découvert une fiale dans une des tombes en ces runes. Elle n'est pas en métal, elle n'est pas en argent, elle n'est pas en bronze. Elle a été creusée dans un matériau fossile, une sorte de roche fossile. Et on a eu la surprise, lorsque des analyses ont été réalisées il y a quelques années, de découvrir que cette roche fossile venait des îles britanniques. Donc en fait, on a dans une tombe en sérune une copie d'un objet grec, dans une roche des îles britanniques, qui a été déposée dans la tombe d'un celte d'un gaulois. Donc c'est vraiment ça, en sérune, c'est cette carfossilisation. Ça a l'air grec, ça a vraiment une sensation d'être un objet grec, mais c'est un objet purement celtique, voilà. Et comme on a revenu d'Athènes, c'est aussi ça, ça a l'air grec, mais en fait, c'est la réinterprétation que font ces gaulois, ces celtes, avec leur art, leur technique de ces objets à la manière d'eux. Et c'est ce qu'on présente dans l'exposition. Et cet objet est vraiment unique. On n'en connaît pas d'autres en Europe.
1: Les prémices de la mondialisation, c'est ce que je comprends en tout cas dans cet échange. Comme un air venu d'Athènes, grec et gaulois en Occitanie, expo à voir en ce moment à l'Oppidum et Musée archéologique dans ses runes, un lieu qui retrace tout au long de l'année l'histoire de notre Languedoc. Et on profite en plus de l'un des plus beaux panoramas de l'Hérault, cette fameuse vue imprenable sur l'étang de Montady avec ses parcelles qui forment un soleil vu d'en haut. Lionel Izek, merci d'avoir passé ces quelques minutes avec nous. Bel été !
3: Bel été, on vous attend nombreux au musée pour voir l'expo et pour profiter du petit air et de la brise depuis la colline, venue d'Athènes ou d'ailleurs.
1: Vous avez parfaitement vendu le site. C'est effectivement un peu compliqué avec ces chaleurs en ce moment. Belle soirée Lionel Izek et belle soirée à vous qui nous écoutez. Votre radio locale à vos côtés avec Billy Paul tout de suite. Voici Your Song.

0: soirée, bonnes vacances avec Ici Héros. Si vous êtes sur la route, deux points de blocage cet après-midi. Deux seulement, et c'est plutôt une bonne nouvelle, entre Vias et Agde, notamment dans le sens Agde-Vias, sur la départementale 612, qui est un peu chargée, un bouchon s'est formé depuis quelques minutes, et puis aussi sur le rond-point de l'Aveyrune, pour rejoindre notamment le rond-point près de Saint-Jean-de-Védas, quand vous venez du rond-point de l'Aveyrune. Si vous constatez d'autres soucis, si vous avez constaté notamment un accident, le réflexe ici, Héros, 04 67 58 6000, ça se passe au standard et aussi sur WhatsApp.
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0: C'est la première fois que vous écoutez Ici Héros. Sachez-le, à 6h-10, on vous offre vos invites pour les ciné de l'Héros, au Kinépolis de Béziers, au Quai des Lumières à Frontignan, aux Deux Pâtés de Montpellier, et ce soir au Méga CGR de Latte. Nous sommes mercredi, jour des sorties, et parmi ceux de la semaine, le film De la Comédie Française, réalisé par Bertrand Huskla. L'histoire de Nina, une jeune metteuse en scène sur le point de dévoiler son premier spectacle à la Comédie Française. Sauf que rien ne va se passer comme prévu, sinon c'est pas drôle.
2: Salut Nina, mais merde hein.
3: Ah ouais, c'est la merde, je suis en retard.
2: Non, je veux dire pour ce soir, gros merde, ça va être super.
3: J'ai pas mon badge.
2: Aïe.
3: Ah, tu veux pas m'ouvrir?
2: Ah ben non, pour rentrer, faut un badge. Tu l'as pas perdu au moins, hein? Si tu l'as perdu pour faire une déclaration, t'imagines, quelqu'un le trouve et badge à ta place. Tous les membres de la Comédie Française ont un badge, d'accord? Parce que s'il y a un problème, ça retombe sur qui après? Sur Bibi. Moi, je ne sais pas si à l'intérieur, si tu décides de casser quelque chose, ou pire, de faire un attentat, hein? Qu'est-ce qui se passe si tu fais un attentat?
3: Je vais pas faire un attentat.
2: Ben, qu'est-ce qui me le prouve?
0: Effectivement, c'est donc pas gagné, on l'a compris. De la Comédie Française, ou Permis de détruire avec Cadmerade et Patrick Timsit, ou Les Mignons pour faire plaisir à vos petits. 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

0: Elle est très sympa cette chanson, Cha Cha Cha, Finzi Contini sur votre radio locale, ici Héro.
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0: Ici Héro qui vous offre vos invitations pour aller au ciné, et notamment ce soir pour le méga CGR de Latte. Sylvain à Moggio, comment ça va aujourd'hui ?
3: Ça va bien, merci.
0: Vous avez fini votre journée de travail ?
3: Exactement.
0: Vous avez l'air très heureux, manifestement.
3: Donc, je suis impatient de rentrer chez moi, effectivement. Quoi. Il y a un peu de route là, donc voilà. J'attends avec impatience, effectivement.
0: Vous habitez Moggio et vous avez travaillé sur 7, c'est ça aujourd'hui ?
3: C'est exactement, voilà, je travaille tous les jours sur 7 et je fais tous les jours l'aller-retour Moggio 7 le matin et 7 Moggio l'après-midi, quoi, enfin le soir en finissant.
0: Voilà. Vous travaillez dans les transports, Sylvain, la chaleur, ça va, on compose avec ?
3: Ouais, ça va. Alors moi, je suis dans les bureaux, donc ça va, oui, je suis assez privilégié. Bah, après, oui. Les conducteurs, ils ont des véhicules quand même bien équipés, donc ça va quand même, malgré tout, même eux... Ils sont au frais.
0: Tout va bien.
3: Quand ils sont à l'intérieur de la cabine.
0: Voilà. Et Sylvain, quand on discutait pendant le titre de Finzi Contini, je vous ai demandé ce que vous alliez faire. Vous m'avez dit, je ne sais pas. Ou en gros, vous avez la belle vue, Sylvain. Carpe diem.
3: Je vais rentrer, je vais sortir mon chien. Voilà, il va s'éclater. Puis après, on avisera. Voilà.
0: Très bien. Sylvain, une soirée ciné peut-être pour vous bientôt. Oméga CGR de Latte, c'est ce que j'ai le plaisir de vous offrir ce soir. Belle soirée, Sylvain. Belle. Et bel été.
3: Eh ben, merci.
0: À très bientôt.
3: À vous, et belle soirée également.
0: Au revoir Sylvain.
3: Au revoir.
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0: C'est le concert hyper attendu demain soir dans les arènes de Palavas. Hyper attendu parce qu'il est complet. Si je vous dis Salam Daoui,
9: dites-moi,
0: qui est avec nous pour les infos de 18h, on s'attache, belle demoiselle, oui, tombée sous le charme.
9: Alors c'est surtout avec la première, Christophe Maé.
0: Christophe Maé. Concert complet, disais-je. Sauf pour vous qui écoutez Ici Héro, on a des invitations à vous offrir. Ah bah deux invitations. Rendez-vous demain dans le 6-9 d'Ici Héro, entre 6h et 9h. Je n'en dis pas plus.
9: Non, ben il faut écouter.
0: Il faut écouter, voilà. C'est le principe, c'est aussi pour ça qu'on vous en parle.
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0: 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Vous écoutez Ici Héro, 18h. Le journal de Salam Daoui, le discours de fermeté du maire de Montpellier après les menaces contre son homologue d'Alès.
9: Christophe Rivin, qui a dû être exfiltré en pleine nuit par le raid d'une voiture suspecte, avait été repéré devant chez lui. La semaine dernière déjà, l'épouse de l'élu gardois avait trouvé une enveloppe dans sa boîte aux lettres. Elle était signée DZ Mafia, le groupe criminel lié au trafic de drogue, et à l'intérieur de cette enveloppe, deux balles de 9 mm. Alors pour Michel Delafosse, il faut prendre la pleine mesure de ce qui arrive.
10: C'est extrêmement grave. Après la mort d'un enfant à Pissevin, à Nîmes, l'assassinat du frère d'Amine Kessassi, militant engagé, c'est un maire qu'on vient menacer. Il faut que chacun ici prenne la mesure de ce qui se passe et de la montée des réseaux mafieux. Cela nous appelle à une mobilisation générale. D'abord, il faut des moyens pour la justice pour faire tomber les têtes de réseau. Plus de policiers et de gendarmes pour mener le travail d'investigation. Une mobilisation de l'éducation nationale. Les charbonneurs, les choufs, les mules sont des enfants de 12-13 ans. Il convient de les protéger. Santé publique. La cocaïne, ça vous rend impuissant sexuellement, ça vous détruit le cerveau. Bref, il faut un message de grande fermeté pour que nous ne nous laissions pas intimider face à ceux qui veulent créer une culture de la peur pour faire ce commerce immoral sans aucun scrupule.
9: Le parquet national anticriminalité organisé a ouvert une enquête pour l'affaire d'Alès pour menaces, violences ou actes d'intimidation envers un élu public. La comédienne d'Ici tout commence, Catherine Davidzenka, répond à son compagnon qui joue avec elle dans la série télé tournée à Saint-Laurent-des-Gouzes dans le Gard. Elle conteste la thèse de la légitime défense avancée par Stéphane Blancafort. L'acteur, lui, a été placé en garde à vue pour violence par conjoint après une altercation qui les a opposés le week-end dernier. Samedi, TF1 a écarté Stéphane Blancafort de la série par mesure conservatoire. Un autocar avec 32 passagers à bord percuté par un camion de chantier à Montpellier. L'accident a eu lieu secteur Sabine dans la nuit de mardi à mercredi. Le car était en fait en train de tourner pour rejoindre la gare routière quand le camion qui venait de griller un feu rouge lui est rentré dedans. Le conducteur a pris la fuite à pied, mais les policiers l'ont rapidement identifié et arrêté. Ils le soupçonnent d'avoir été au volant alcoolisé. Il est toujours en garde à vue. Personne dans le car n'a été blessé.
5: Près de 6000 personnes sont mortes en France à cause de la canicule cette année.
9: C'est le dernier bilan de Santé publique France et c'est le bilan le plus lourd depuis la canicule meurtrière de 2003, Anne Lordanier.
11: Oui, nous ne sommes qu'au début de l'été. Entre le 17 juin et le 2 juillet, les 15 jours marqués par une canicule sur quasiment tout le territoire, la chaleur a fait plus de 5700 morts sur cette quinzaine de jours. Donc, entre mi-juin et début juillet, plus de la moitié des décès sont concentrés sur 3 jours, autour du 24 et 25 juin, les journées les plus chaudes jamais enregistrées en France. Un tiers des décès se sont produits à domicile, près de la moitié à l'hôpital, et toutes les classes d'âge ont été touchées à partir de 15 ans, même si 2/3 des personnes décédées ont plus de 75 ans. Il y a eu plus d'une centaine de morts causées par la canicule chez les 15-44 ans. Toutes les régions sont concernées, surtout l'Île-de-France, qui a comptabilisé plus de 2000 décès. Ce premier bilan du début de l'été est donc le plus élevé depuis la canicule meurtrière de 2003, survenue au mois d'août, qui avait fait 15 000 morts.
9: La coordination rurale dans l'Hérault appelle un rassemblement demain devant le tribunal judiciaire de Béziers. C'est pour soutenir 3 de ses membres qui doivent être jugés pour avoir écrit un tag il y a 1 an et demi sur les locaux de l'OFB à Bédarieux, l'Office français de la biodiversité. Et ils avaient aussi déversé 4 sacs de plâtre. Le syndicat agricole dénonce une réponse judiciaire disproportionnée. Vous l'avez vécu en direct sur Ici Hérault. C'est le Belge Philippe Sen qui remporte la 17e étape du Tour de France à Voiron dans l'Isère. Une arrivée au sprint. Tadej Pogacar conserve la tête du classement général et donc le maillot jaune. Demain, la première des 3 étapes de montagne dans les Alpes. 3e match amical pour les footballeurs de Montpellier. Ils jouent contre Cannes, club de Ligue 3, une division en dessous. La rencontre doit commencer maintenant. Les Paillardins ont remporté les 2 premiers matchs contre Aubagne et le Puy-en-Velay.
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5: Et le premier match en championnat du MHSC, j'ai testé Sébastien Garnier qui était à votre place en début de semaine.
9: Ah mince, j'ai pas regardé.
5: Ce sera face à Dijon, à la maison, ce sera le 8 août à
9: 20h45. D'accord.
5: Okay. Révisez ce calendrier,
9: s'il vous plaît. Ok, je vais regarder.
5: Pour être précis la prochaine fois.
9: D'accord.
5: La météo. Alors, on parlait tout à l'heure de la maximale du jour dans l'Hérault à 16h. C'était à Siran, près de Lonzac, avec 37,8 degrés. À 17h, la maximale du jour, toujours à Siran. On était monté à 38,9 degrés. À 18h, on franchit les 39 degrés, toujours à Siran, qui est donc la maximale du jour, avec 39,2 degrés. Il fait donc très chaud dans l'Hérault. Et ce sera aussi le cas demain, toujours du soleil, en léger voile nuageux en matinée. Et la brise marine qui souffle, ça fait du bien si vous êtes sur le littoral, un petit peu moins si vous êtes dans l'intérieur des terres. Brise marine qui souffle autour des 35 km par heure. Et puis donc, il fait toujours très chaud, en particulier dans les terres, je le disais. De 16 à 25 degrés demain matin, entre 32 et 39 degrés demain. 39 degrés à Olonzac, 38 à Ganges, à Lodève, à Clermont-l'Hérault et Bédarieux. Ce sera plus respirable à Palavas avec 32. 33 à Agde, pour Montpellier-Béziers 34. Enfin, si vous êtes lunellois ou que vous habitez Saint-Pons-de-Thomières, 35 degrés. Bon, a priori, on va pouvoir respirer un peu. J'ai regardé les prévisions pour ce week-end. Peut-être des orages pour samedi. Allez, on respire un peu.
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5: Et on écoute celle qui nous a quittés il y a peu, Bonnie Tyler avec It's a Heartache. Bonne soirée avec Ici Hérault.

0: Elle nous a quittés il y a tout juste 15 jours, laissant derrière elle des tubes planétaires comme Total Eclipse of the Heart et It's a Heartache que vous venez d'écouter à l'instant. Bonnie Tyler sur votre radio locale, ici Héro.
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0: Quel est le point commun entre les 9 écluses de Foncérane, le tunnel du Malpas et le pont canal sur l'Orbe? Ce sont des ouvrages d'art, ça c'est vrai. Ils sont tous à découvrir sur le canal du Midi. Bravo, je vois que vous connaissez bien votre département. Les 9 écluses de Foncérane, le tunnel du Malpas, le pont canal sur l'Orbe, vous les avez sans doute déjà vus à pied de l'extérieur. Et si vous les découvriez sur l'eau, directement sur le canal? Cette expérience, c'est la compagnie des Bateaux du Soleil qui vous la propose. Des promenades et des croisières sur l'eau, souvent à l'abri des arbres. C'est l'avantage de ce canal classé patrimoine mondial de l'UNESCO, on peut en être fier. Est-ce que ça coûte cher de faire une promenade sur le canal du Midi? Une des membres de la compagnie des Bateaux du Soleil est notre invitée pour une escapade aquatique. Ça donne envie, vous, la chaleur en ce moment. Rendez-vous dans 5 minutes, juste après Vita avec Ça fait mal. Excellente soirée avec votre radio locale, ici Héros.

0: Vous devez prendre le train pour rentrer du boulot ce soir à 18h13. Il y a pas mal de problèmes sur la circulation des trains en gare de Montpellier et de Béziers, globalement dans toutes les gares de l'Hérault, en raison d'une panne d'installation électrique. Beaucoup de retards et des trains supprimés. Pensez bien ce soir à consulter le site et l'application de la SNCF avant de prendre votre train. C'est compliqué ce soir.
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0: Je vous pose le décor et vous me dites si ça vous tente. Il est 9h du matin, à la fraîche, vous montez à bord d'un bateau pour une virée toute la journée sur le canal du Midi. Vous passez devant les ponts des Trois Yeux entre Agdévias, sur des écluses, sur le Port Neuf ou sur le pont Canal. Sympa comme expérience, vous êtes d'accord? Eh bien, cette expérience, c'est celle que vous propose la compagnie des Bateaux du Soleil à Agde, dont fait partie Dominique Ménage, qui est notre invité. Bonsoir Dominique.
3: Eh bien bonsoir, ici Hérault, bonsoir tout le monde.
0: Vous proposez différentes croisières et promenades sur le canal du Midi depuis 1985, ça ne date pas d'hier. Quel est l'intérêt de naviguer sur le canal du Midi en plein été?
3: Alors, je dirais que c'est découvrir le canal d'une façon différente. Parce que vous pouvez toujours bien emprunter le chemin de halage, beaucoup de personnes le font, mais sur ce chemin de halage, vous ne voyez pas autant de choses, j'allais dire, autant de nature que lorsque vous naviguez. Alors, il fait un peu chaud de temps en temps, je suis d'accord, mais bon, après, hein, il faut quand même se dire que nous sommes sur l'eau et qu'il y a toujours un peu de léger embrun, on va dire.
0: Très bien. Le niveau d'eau est bon d'ailleurs sur le canal du Midi en cette mi-juillet.
3: Écoutez, pour l'instant, nous n'avons pas à nous plaindre. Hein. Donc, il faut en profiter. Et justement, on ne sait pas. Depuis plusieurs années maintenant, nous avons des problèmes d'eau en fin de saison, hein, c'est-à-dire fin octobre essentiellement. Donc, pour l'instant, pour le mois de juillet, pour le mois d'août, je pense que ce sera bon.
0: Oui, c'est important
3: on
0: de préciser.
3: De tout cœur.
0: Oui, c'est important de préciser que parfois le canal du Midi est fermé à la navigation parce que le niveau d'eau est trop faible. On en profite donc en cette période estivale. Quels sont les ouvrages que l'on découvre au fil de l'eau grâce à votre compagnie, les Bateaux du Soleil?
3: Alors vous avez, disons, plusieurs circuits et notamment des circuits spécifiques justement pour les vacanciers d'été. Parce que nous avons la traditionnelle grande croisière hein, avec un départ d'Agde et nous allons jusqu'à Béziers. Mais là, c'est 6 heures de navigation avec un repas à bord du bateau. Et puis pour le mois de juillet, août, nous pensons beaucoup en famille, aux familles qui sont là en vacances. Et puis avec les enfants, eh bien, il est quand même beaucoup plus agréable de passer, j'allais dire, 1h30 à 2h comme ça, tranquillement, en naviguant et en découvrant et les ouvrages, les écluses, mais aussi les paysages, les oiseaux et toute la nature.
0: Ouais. Alors justement, on a parlé d'ouvrages d'art, d'une certaine manière. Quel est celui que vous préférez le plus sur le canal du Midi, on va dire sur les portions héraultaises?
3: Alors sur les portions héraultaises, je dirais qu'il y en a deux vraiment très importants. Et les deux, ce sont des écluses. Et là, bon, nous sommes basés à Agde, donc là, si vous partez d'Agde, vous avez l'écluse ronde. Et c'est une écluse très particulière à trois portes qui permet au bateau de tourner et d'emprunter trois trajets différents. Et puis ensuite, lorsque vous remontez, vous avez en direction de Béziers, eh bien vous avez bien sûr le pont canal, et j'ajoute les deuxièmes, ce sont les grandes écluses de Fonsérane. Et là, on vient du monde entier pour les voir et je le comprends fort bien.
0: Les 9 écluses de Fonsérane, pour donner le chiffre exact. Autre coin magnifique, alors on parlait d'ouvrages d'art, mais il y a aussi des lieux de nature magnifiques. Je pense à un, notamment à Marseillan, vous pensez au même?
3: Alors Marseillan, oui, alors là tout à fait. Alors déjà, bon, Marseillan, c'est-à-dire la pointe des Onglousses, c'est la fin du canal du Midi, hein, je rappelle qu'il part de Toulouse, hein, c'est Toulouse, et le Marseillan, donc à Marseillan, la pointe des Onglousses permet au canal d'arriver dans les temps de taux. Et là, au niveau de nature, vous traversez tous les étangs du Bagnas. Et là aussi, on retrouve la faune et les oiseaux, les ragondins, hein, toutes ces petites bêtes là qui nous accueillent. Je ne vais pas dire qu'ils nous disent bonjour lorsque nous passons avec le bateau, mais presque, parce qu'ils ne sont pas farouches. Et donc ça, c'est le côté nature du canal et c'est très très beau. Avec en plus, voilà, la grande ouverture sur l'étang de Thaux et le rocher de Sète, puisque le port de Sète a été la vieille ville de Sète, le vieux port de Sète a été construit en même temps que le canal du Midi, hein, pour justement déboucher du canal du Midi et rejoindre la mer.
0: Parlons pépette, parce que c'est important, pendant les vacances, on a des budgets à respecter, ça coûte cher une croisière sur le canal du Midi.
3: Alors bon, disons qu'une croisière pour une famille, allez, une croisière de 2 heures environ, et nous faisons des tarifs famille. Il faut compter 16 € par adulte, et un forfait famille avec 2 adultes et 2 enfants, cela revient à 44 € pour passer 2 heures de découverte et de navigation sur ce canal.
0: Tout ça pour dire que c'est accessible en fait.
3: Plus important ou moins cher en fonction de la durée de la croisière.
0: Le canal du Midi, c'est une pépite architecturale, faut-il le rappeler, inscrite au patrimoine mondial de l'UNESCO. Architecture pensée par un Biterrois, soyons chauvins.
3: Oui, et je suis très chauvine. Je ne suis pas originaire d'ici, mais je suis très chauvine. Et il faut rappeler que c'est Pierre-Paul Riquet qui a créé ce canal. Il l'a construit, mais il l'a surtout imaginé. C'était un homme qui, au XVIIe siècle, s'est battu pour pouvoir faire passer ce canal. Parce que personne n'y croyait. Hein, ou ne voulait y croire. Et en fait, eh bien, ce canal, il a permis, eh bien, d'éviter tout le détour au bateau, tout le détour par le détroit de Gibraltar. Donc, c'est un canal qui avait été fait à l'origine pour des bateaux de commerce. Et donc, ça, il faut pas l'oublier, mais il faut pas oublier non plus que, bien, depuis le XVIIe siècle, tout l'ensemble du canal du Midi est encore en activité. Et donc, s'il n'y a plus de bateaux de commerce, on peut, à l'heure actuelle, toujours naviguer depuis Toulouse vers l'étang de Thaux ou vice-versa, et on peut utiliser tout ce canal qui date pour la plupart des ouvrages du XVIIe siècle, donc de Pierre-Paul Riquet.
0: Et on peut...
3: Merci, monsieur Riquet, d'avoir pensé à ces écluses de Fonsérane pour sa ville natale. Bon, il y a une petite légende, hein, mais enfin, oui, il est biterrois, et on va rendre au Pierre-Paul Riquet la beauté de ces écluses.
0: Et naviguer sur le canal du Midi, c'est justement ce que vous proposez, les bateaux du soleil à Vias et Agde. Merci Dominique Ménage pour cette petite carte postale bien agréable de la région et notamment de ce canal du Midi. Bel été à vous.
3: Eh bien, merci beaucoup, merci à tous et rendez-vous sur le canal.
0: À très vite.

0: Ça fait longtemps que j'avais pas entendu cette chanson des années 80. Erasure avec Oh l'amour sur votre radio locale ici, Hiro.
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0: 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On retrouve le journal du Tour. Qui a remporté la 17e étape entre Chambéry et Voiron? Réponse dans 3 minutes, juste après Marine.

0: remporté la 12e saison de la Star Academy en 2024. Vous venez d'écouter Marine Delplace avec Escroc. Quelques difficultés sur la route à 18h29, notamment sur l'ouest de l'Hérault, entre Viaceacte dans les deux sens de circulation. C'est bien chargé, soyez patients si vous êtes dans le coin. Et puis si vous sortez de l'autoroute A9 pour rejoindre Villeneuve-les-Béziers, là aussi il y a du monde, avec un accident qui vient d'être signalé. Si vous êtes dans le coin, le réflexe ici, 04 67 58 6000, avec notamment WhatsApp. Vos messages sont les bienvenus. Et puis information importante, si vous prenez le train cet après-midi, des retards assez importants, très importants même, et des trains supprimés en raison d'une panne d'une installation électrique dans le secteur. Tous les trains sont en retard ou supprimés pour certains. Vous vous renseignez avant de prendre votre train sur le site et l'application de la SNCF. 18h30, c'est l'heure du journal du Tour.
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2: La Belgique domine ce Tour de France. Jasper Philipsen s'impose au sprint à Voiron en Isère au terme de la 17e étape, 11e victoire sur la grande boucle pour le sprinteur de l'équipe alpecine. Et c'est aussi la 6e victoire d'un coureur belge depuis le départ de Barcelone, la 3e consécutive. Bonsoir Bruno Blanza.
3: Bonsoir.
2: Une étape hyper animée aujourd'hui et un Jasper peut en cacher un autre. En fin d'étape, on a pensé que Stuyven pouvait l'emporter. C'est finalement Philipsen qui s'est imposé au sprint.
3: Oui, après cette étape folle pour une 11e victoire, vous l'avez dit Gilda, en fait c'était la 6e possibilité vraiment pour lui, qui est un grand bonhomme du Tour de France, il ne faut pas l'oublier. Il y avait quand même eu 5 arrivées au sprint, jamais il n'avait réussi à s'imposer jusque-là. Il manquait de confiance, il manquait de puissance quelque part, il le dit d'ailleurs hein. Avec cette victoire, j'ai perdu plusieurs années d'espérance de vie, tellement il a mis le cœur à l'ouvrage pour revenir avec les échappés. Et très honnêtement, c'est un grand monsieur du Tour de France qui s'impose. Il a gagné sur les 5 derniers Tours de France, et notamment celui-ci, Philipsen, tout comme seulement Tadej Pogacar, vous imaginez ?
2: Ouais, idéalement lancé hein, par Mathieu Van Der Poel dans la dernière ligne droite, la fusée, Jasper Philipsen devance le Suisse Mauro Schmidt et le Néerlandais Olaf Kooi, équipier de Paul Sexas. Jasper Philipsen qui sauve son tour avec ce succès à Voiron.
4: First stages, the first 12 days were just horrible and couldn't find the feeling I was hoping for.
5: Les 12 premiers jours étaient horribles. J'avais pas les sensations que j'espérais. Mon équipe a toujours cru en moi alors que j'étais en colère à table le soir.
4: Angry bird at the table and the team, they had to deal with it.
5: L'équipe a dû faire avec, les coureurs, le staff. Cette victoire est pour eux parce qu'ils ont continué à y croire et à se battre jusqu'à la 17e étape.
4: Just fighting back until stage 17.
2: Un premier Français aujourd'hui, c'est Clément Russo, 6e chez lui. L'Isérois est content de sa journée.
6: Ouais, satisfait. La journée était difficile dès le départ. Mais j'ai senti que j'avais de bonnes sensations. Surtout, j'avais aussi une petite crainte dans la dernière montée. Voilà, je savais que certains voulaient essayer de faire péter certains sprinters. Donc je me suis dit là, il faut vraiment pas lâcher, il faut tout donner. Et après, c'est vrai que ça, dans le sprint, c'était vraiment mental. J'avais plus grand chose, j'avoue. Et ouais, je pense comme la plupart. Donc j'ai pu faire 6e. C'est mieux que mes 3 fois 8e place. Donc je suis satisfait. J'espère récupérer et bien finir à Paris.
2: Alors on l'a vu aujourd'hui, hein, c'est vraiment une belle bagarre pour le gain du maillot vert. Il sera toujours demain sur les épaules de Mats Pedersen, mais le Danois n'a plus que 7 points d'avance sur Jasper Philipsen. Pedersen a remporté le sprint intermédiaire, 25 points, mais Philipsen en a pris 50 à l'arrivée. C'est donc une mauvaise opération pour Mats Pedersen, le vainqueur de l'étape de Foix. Ce sera donc une belle bagarre jusqu'au bout. 8 Français étaient à l'avant de la course aujourd'hui dans la seconde partie de l'étape. Le premier à avoir attaqué, c'est Baptiste Westhoffer. Mais c'était trop dur aujourd'hui pour le Breton.
7: Ouais, je sais pas si c'était vraiment intelligent, je me suis fait péter le moteur direct. Après, j'en ai chié toute la journée, j'étais à fond. Là, je finis limé aussi. Et bon, tout le peloton commence à être poncé, comme on dit, enfin, vraiment fatigué. Ouais, je sais pas si c'était vraiment intelligent de ma part. Bon, c'était peut-être ma seule option pour essayer de prendre une échappée. Je l'ai essayé. Là, je suis plus. Non, là, ça va être survie. Hein. Survie jusqu'à Paris.
2: Hein. Bruno Blanza, il ne reste plus que 4 étapes hein, avant Paris jusqu'à Paris. Autrement dit, les chances s'amenuisent pour les coureurs français s'ils ne veulent pas rentrer bredouille.
3: Oui, et vous savez, Gilda, c'est quand même dingue. Cette stat, elle est folle. Depuis le début de l'histoire du Tour, hein, en 112 éditions, il n'y a eu que 2 éditions lors desquelles aucun Français n'a gagné. C'était il y a 100 ans. Et c'était il y a 27 ans. Donc on l'attend toujours. Et maintenant, il y a 3 arrivées en altitude. 2 fois à l'Alpe d'Huez et il y aura les Champs-Élysées. Difficile d'y voir clair, très honnêtement, et difficile d'être optimiste. Il y en a qui se montrent, mais à l'image de Westhoffer, ils sont en fin de tour et dans la difficulté. Mais il ne faut pas oublier qu'il y a par exemple 4 ans, c'était à l'avant-dernière étape que Christophe Laporte l'avait emporté.
2: Ouais, il y a encore de l'espoir, effectivement. Et à l'issue de cette 17e étape, il n'y a pas de changement au classement général. Mais ça pourrait bouger à partir de demain avec un triptyque très pimenté qui attend les coureurs. Ça commence par cette 18e étape entre Voiron et la station d'Orcières-Merlette dans les Hautes-Alpes. 185 km avec 5 ascensions au menu et notamment cette montée finale vers Orcières-Merlette. Mythique, rappelle le directeur du Tour de France, Christian Prudhomme.
8: Orcières-Merlette, c'est une montée célébrissime dans la grande histoire du Tour de France. Par l'exploit de Luis Ocaña, celui qu'on appelait l'Espagnol de Mont-de-Marsan en 1971, il avait écrasé l'étape. Il s'était imposé devant le Belge Lucien Van Nym de 5 minutes 52 et Elimers 3e, 8 minutes 42. Merckx, c'était celui qui gagnait tout et qui ne pouvait évidemment pas s'attendre à ça. Le Tour est revenu ensuite quelques fois à Orcières-Merlette, notamment il y a 6 ans en 2020 pendant la pandémie, avec une victoire ce jour-là du Slovène. Roglic.
2: Cette 18e étape, elle sera à vivre sur votre radio ici demain à partir de 13h30. Merci Bruno Blanza, vous étiez en direct de Voiron et merci également à Benjamin Troncin pour les liaisons techniques. Bonne soirée et à demain.
0: Merci Gilda et hop à 18h35 sur votre radio locale ici Hérault, on passe du Tour de France à vos bons plans sortis. Un peu de poésie vu le contexte actuel. On dit oui. Rendez-vous jusqu'à samedi à 7 pour le festival Voix Vive en Méditerranée. Au programme de la musique et des lectures de contes, ce sont des dizaines de rendez-vous qui vous sont proposés chaque jour dans les jardins, les places et les rues de Sète, sur le Brise-Lame aussi et au Théâtre de la Mer. Au total, c'est une centaine de poètes qui seront passés par le festival d'ici samedi. Rendez-vous par exemple ce soir à 22h, impasse Brouillonnet, le long de l'église Saint-Louis pour une lecture musicale à la chandelle. J'adore l'idée. Autre lecture ce soir à 23h sur la terrasse du bar du Plateau, rue Garenne. Une insomnie poétique et musicale. Vous avez toute la programmation du festival des Voix Vives en Méditerranée sur le site internet de l'événement. Qui est avec nous à 18h36 pour le vocal WhatsApp d'ici Hérault? On vous écoute.
9: Bonjour, ici Hérault, c'est Margot Almy de Montpellier. Je souhaite partager l'événement de notre concert de demain pour l'ouverture du festival Rock Keilar au Larzac, au Keilar. Le concert sera à 21h30 pour passer une soirée de reggae rocksteady avec trois chanteuses fabuleuses et leurs compositions originales. Merci.
0: Alors pour info Margot, le festival s'appelle Rock Castel et c'est en effet au Keilar. On a bien noté votre concert de reggae demain soir à 21h30. Vous avez vu, c'est easy comme disent les jeunes. 04 67 58 6000. Vous laissez un vocal sur le WhatsApp d'ici Hérault. On vous écoute toute la journée.
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0: retour de la plage, encore au boulot ou à la maison. 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Il est 7h20.
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0: Vous aimez les chevaux, vous êtes sensible au travail méticuleux des artistes qui les domptent. Rendez-vous ce dimanche dans les arènes de la Grande Motte pour Cava Delis, la nuit du cheval avec des artistes venus du monde entier. Ça se passe dans les arènes. Autre rendez-vous autour des chevaux en ce moment, cette fois à Béziers, le spectacle de la compagnie Grusse, installée quartier Fonsérane jusqu'à la fin de l'été. Pas moins de 50 chevaux sur scène, vous allez en prendre plein les yeux. Les Folies Grusse, c'est une sorte de comédie musicale, mais équestre, avec des acrobaties à cheval, du travail en liberté, et de la musique avec un orchestre pour animer toute la soirée. Et si vous alliez voir les Folies Grusse demain soir? Problème, vous n'avez pas le budget pour. 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On dit merci qui? 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En bonus, je vous offre quatre paires de lunettes pour observer l'éclipse de soleil le 12 août prochain. Vous vous souvenez de l'éclipse de 99? Eh bien, on remet le couvert en 2026. 04 67 58 6000.

0: 15 décembre au Zingo Zango de Béziers, la date du concert de Benjamin Biolay que l'on vient d'écouter à l'instant avec Écran Total.
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0: Écran Total pour vous, Sam à Lespignan. Bonsoir Sam.
3: Bonsoir.
0: Vous êtes...
3: allez bien?
0: Oui, très bien, vous aussi?
3: Ça va, merci.
0: Vous m'avez dit que vous avez pris le soleil pendant qu'on écoutait Benjamin Biolay. C'est pour ça que je vous demande si vous avez mis de l'écran total aujourd'hui.
3: Pas encore.
0: Bon, ça ne saurait tarder. Je crois savoir que vous êtes en vacances à partir de vendredi, Sam, c'est ça?
3: C'est ça.
0: Quoi de prévu pour ces vacances?
3: On va partir se mettre au vert.
0: D'accord. À quel endroit?
3: Dans le Tarn, en fait, en pleine montagne et sans réseau.
0: Ah, c'est parfait.
3: On a décidé de se déconnecter.
0: D'accord. Vous parlez du Tarn, ça veut dire les gorges du Tarn?
3: Non, du tout. On va aller plutôt vers une petite ville qui s'appelle Gaillac, qui est en plein milieu de la montagne, pas très loin de Saint-Antonin-Nobleval.
0: D'accord. Et donc, pas de téléphone portable en éteint tout. Déconnexion obligatoire.
3: Bon, c'est nécessaire.
0: Vous avez bien raison. On partage cette idée-là, Sam. Vous allez donc profiter de cette soirée des Folies Grusses demain soir à Béziers. Joli spectacle, comédie musicale équestre.
3: Merci.
0: C'est un très beau cadeau, on peut le dire. Et en plus, parce qu'on est sympa et qu'on va vous aider à protéger vos petits yeux, je vous offre 4 paires de lunettes pour l'éclipse de soleil le 12 août prochain. Vous savez qu'elle va être assez importante, cette éclipse. 97% d'obscurité pour Montpellier et Béziers. Vous repartez donc avec vos lunettes, Sam. On est pas mal.
3: C'est super, vraiment. Je suis ravie de cette fin de journée.
0: Eh ben
3: merci
0: super.
3: Beaucoup.
0: Sam, profitez bien. Bon courage. Vous tenez le bon bout avant les vacances de vendredi. À très bientôt.
3: Merci pour tout. Bonne fin de soirée.
0: Au revoir.
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1: Apprendre en s'amusant. C'est ainsi qu'on pourrait résumer le concept de J'en connais un rayon. Un format original créé et animé par Julien Courbet qui nous fait jouer, nous, téléspectateurs, sur les bons choix à faire lorsqu'on va faire nos courses.
2: Ils pensent être des pros de la consommation.
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4: Quand je suis pas contente, je cherche à trouver une solution.
5: À gratter, comme Élodie.
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1: Ce soir, en plateau, 50 candidats, dont 3 personnalités, vont être confrontés à des situations inspirées du quotidien rencontrées par les consommateurs. Et aux côtés de l'animateur, on retrouve un visage connu des émissions de Julien Courbet, l'expert Olivier Dauvert. 35 ans que ce dernier arpente les rayons des enseignes de grande distribution. Je lui ai demandé s'il lui arrivait encore aujourd'hui de se faire avoir.
7: Parfois, je dois reconnaître que je suis encore piégé devant l'imagination des marques qui sont redoutablement efficaces pour me tendre des pièges. La dernière fois que je me suis fait avoir, c'est sur le cas classique de l'origine. Ça veut dire que j'ai face à moi un produit en rayon dont tout me laisse à penser qu'il est français ou en tous les cas, il veut se dire français. Et puis quand on regarde, on se rend compte que parfois, au dos du pack, écrit en tout petit caractère, il y a la mention que le poulet, le porc, le blé, que sais-je encore, finalement, n'est pas français. Et à ce moment-là, on n'a qu'une envie de dire aux marques, mais est-ce que vous vous fichez pas un peu de moi quand même ?
1: Ce soir, le candidat qui l'emportera repartira avec 20 ans de course. Restera ensuite à trouver un caddie suffisamment volumineux pour tout ramener chez lui. Ce jeu, c'est une nouvelle façon pour l'expert Olivier Dauvert de traiter du sujet de la consommation, dont il est devenu le spécialiste à la télévision. À ce propos, est-ce que sa médiatisation rend plus difficile son travail aujourd'hui auprès des acteurs de la grande distribution ?
7: J'ai un avantage, c'est que je connaissais tous les distributeurs et tous les patron de la distribution avant que le grand public ne me connaisse un peu. Donc ça veut dire que ces gens-là, je les connais par cœur et qu'aujourd'hui, avec en plus une forme d'audience, quand on cumule RTL, M6, commence à faire quelques millions, vis-à-vis d'eux, j'ai plus pris une forme de liberté que l'inverse. Parce que je représente aussi l'armée des consommateurs quelque part. Et l'armée des consommateurs, c'est leurs clients, c'est eux qui les font vivre.
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0: Merci pour cette idée de programme à regarder donc à la télé. Avant ça, on va s'intéresser au festival de notre département. Beaucoup de festivals encore cet été, et notamment Fiesta 7 qui commence la semaine prochaine pour les gros concerts au Théâtre de la Mer à 7. Ici, Hiro vous offre vos invitations pour Fiesta 7. On en reparle dans une minute.
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0: Beaucoup de festivals de musique en ce mois de juillet dans l'Hérault avec Jazz à 7 qui s'est terminé hier, les gros concerts du Festival de Thau qui commence demain soir sur le port de Metz et Fiesta à 7 la semaine prochaine au Théâtre de la Mer. Bonjour Frédéric Le Tornier.
13: Bonjour, bonjour. Vous allez bien en cette saison des festivals ? Oh, moi aussi. Avec toutes ces propositions de bons moments, on ne sait plus où donner de la tête. Et c'est réjouissant, pas vrai ? Bon, alors j'ai fait un petit tri. Et si vous aimez la musique latine, c'est le moment d'ouvrir grand vos oreilles. Aujourd'hui, je voulais vous parler du groupe mexicain.

Gerson Rompepera, qui va sans doute mettre le feu au gradin du Théâtre de la Mer lors du festival Fiesta 7. La date, c'est le 3 août. Leur style est bien de la fusion mexicaine. Ils jouent principalement de la cumbia. La cumbia, en fait, c'est un ensemble de rythmes musicaux et de danses folkloriques d'Amérique latine. Mais Son Rompepera ne se contente pas de la jouer, cette musique. Non, il la revisite.

Le groupe, il a été formé en 2017 par des frangins habitants de Naucalpan, c'est une banlieue de Mexico, et qui depuis longtemps jouaient dans la rue, lors de mariages et de fêtes, sur le marimba de leur père. Marimba, c'est une sorte de xylophone. Et alors qu'ils faisaient une démonstration sur un marché de Mexico, ils ont été repérés. Leur premier album, Batuco, a été salué par la critique. Et depuis, ils sont invités dans de nombreux prestigieux festivals, notamment celui de Coachella aux États-Unis.

0: ingrédients sont multiples et comprennent donc la cumbia dont je vous parlais, des groupes de marimbas mexicains bien sûr, mais aussi, c'est plus étonnant, des groupes de rock américains et britanniques comme Green Day ou encore les Clash. Aujourd'hui, San Rompepera, avec l'accent sur scène, eh bien c'est deux frères et trois copains, un groupe de cinq personnes donc, et si vous prévoyez d'être au Théâtre de la Mer le 3 août, vous allez entendre de la tradition mexicaine couplé à une énergie punk. C'est bien sûr lors du festival Fiesta 7.
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0: soirée avec Ici Héros, à suivre le journal de 19h.
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0: À suivre 100% années 80 avec Laurent Petit-Guillaume. D'abord les infos. Le journal qui vous est présenté ce soir par Valentin Bertrand. Il est donc 19h.
2: Un immense panache de fumée s'élève près de Lacanau, station balnéaire très fréquentée de Gironde. Un feu de pin très virulent qui s'étend depuis la mi-journée. Il a parcouru 400 hectares. Parmi les riverains évacués, Alexis est garagiste. Il a vu les flammes progresser très vite à cause du vent.
3: Bah nous, on a été informés en fin de matinée, en fait, en rentrant pour la pause déjeuner. On s'est rendu compte qu'il y avait un incendie qui était derrière, du coup, la zone artisanale, entre le Somos et le Porche, du coup. Et bon, ça avait l'air d'être à peu près maîtrisé au début. Et en fait, il y a un camp des gens du voyage qui a été évacué, du coup, vers 13h30, 14h, grosso modo. Donc déjà, ça commence à faire pas mal de bouchons et pas mal de monde. Et en fait, visiblement, ça s'est vite propagé parce que bah on a vu le nuage de fumée qui a commencé à évoluer de manière assez fulgurante. Et voilà, donc on voyait ça, nous, je sais pas, on est peut-être à même pas un kilomètre. Et en fait, ça a évolué de plus en plus sur un gros nuage. Et visiblement, ça a atteint la déchetterie du coup du Porche. Là, on était encore au garage jusqu'à 17h. Et on nous a demandé d'évacuer la zone artisanale parce que bah il y a des gros risques quand même.
2: Et pas de répit donc pour les pompiers de Gironde, endeuillés hier par la mort de deux de leurs collègues, Anthony et Wilfried, tous les deux âgés de 34 ans. Un hommage leur est rendu ce soir dans leur caserne à Saint-Médard en Jalles, où le ministre de l'Intérieur Laurent Nunez vient d'arriver. Leurs portraits sont à lire sur ici.fr. La course contre la montre aussi pour les pompiers du Var. Ils ont stoppé aujourd'hui la progression du feu sans le fixer totalement. On est toujours à 2500 hectares parcourus autour de Cotignac dans le nord du département. Un bilan jugé positif avant une journée demain à haut risque pour le colonel Philippe Raison.
4: Les opérations de ce soir, c'est de continuer nos actions. Notre objectif, c'est vraiment d'essayer de contenir le feu pour qu'il n'y ait pas de développement complémentaire. Il y a fréquemment des départs de feu, donc on essaie de les traiter au fur et à mesure. C'est vraiment l'objectif principal que nous avons, sachant que le vent tourne en permanence. Donc on a actuellement un vent du sud-est, et ensuite dans la nuit qui va s'apaiser. Mais comme vous le savez, demain, une journée beaucoup plus importante, et là, ça va être un vent de secteur ouest, donc un mistral qu'on appelle couché, et donc qui présente de vrais risques pour nous. Donc c'est pour ça qu'on essaie de contenir au mieux cette situation. Ça nous impose en permanence de s'adapter à la situation, avec un objectif aussi de sécurité de nos personnels. Vous savez que c'est un élément fondamental pour nous. Il faut de la persévérance. Donc on est persévérant et on compte bien arriver à bout de ce cynisme, même s'il est très compliqué.
2: Un millier de pompiers toujours mobilisés dans le Var, et malgré ces moyens très importants, 50 maisons ont été touchées par les flammes et 10 détruites. C'est maintenant officiel, la canicule de la fin juin devient la deuxième plus meurtrière dans l'histoire de France, après celle historique de 2003. Près de 6000 décès supplémentaires enregistrés par Santé publique France, dont deux tiers chez les plus de 75 ans. C'est le coup de théâtre politique de la journée. La ministre de l'écologie, Monique Barbu, ne quitte finalement plus le gouvernement. Sa démission annoncée ce matin sur les réseaux sociaux est refusée par Emmanuel Macron. Pas de marche arrière sur le sujet épineux des néonicotinoïdes, mais par contre des engagements pour peser dans les futures décisions autour de l'eau ou des forêts. Une bonne nouvelle pour le pouvoir d'achat, le groupe Total Énergie réactive dès demain son prix plafond 1,99€ le litre d'essence dans l'ensemble de ses stations-service. En pleine remontée des cours de l'essence, c'est un geste plus que bienvenu pour Diego, interrogé par Ici Picardie.
5: Ça nous permet de respirer un petit peu. On a besoin de sa voiture pour se déplacer, pour aller faire ses courses, pour aller au travail. Voilà, je suis auto-entrepreneur, donc je me déplace très très souvent et des trajets assez loin. Si vous voulez, je me suis déplacé pour des raisons professionnelles vers le sud et le plein, il était 210 et il est passé à 140. Donc 30€ de différence, c'est énorme. Et à un moment donné, on ne pouvait carrément pas travailler parce que toutes les pompes à essence étaient vides. Je vais pas vous mentir, la voiture, j'y touche pas trop, sauf pour les déplacements, que ce soit professionnel pour déposer ma femme au travail. Ça m'arrive d'aller au triport changer un peu d'air, et je peux vous assurer que je suis dans les 250 par mois à peu près. C'est pas rien, je pense.
2: Et cette annonce des prix plafonnés intervient alors que le groupe Total Énergie doit dévoiler demain ses résultats qui s'annoncent très bons. Une troisième victoire consécutive pour un Belge sur le Tour de France. La 17e étape remportée à Voiron en Isère par Jasper Philipsen. Les Français, eux, ont tenté, mais sont encore restés bredouilles, à l'image du Breton Jordan Gégat, 14e de l'étape.
6: Aujourd'hui, c'était une classique comme une course d'une journée, mais au final, maintenant, le Tour, c'est que des courses d'une journée. C'est 21 classiques. Si on veut gagner, il faut aller de l'avant. On sait que dans les montagnes, c'est les mecs super forts qui gagnent, quoi. Et nous, on n'est pas super forts.
2: Et pas de changement au classement général. Paul Sexas, toujours à 20 secondes du podium, à 5 jours de l'arrivée sur les Champs-Élysées. Le maillot jaune toujours sur les épaules de Tadej Pogačar. Demain, direction la haute montagne, Orcières, Merlette, au nord-est de Gap, dans les Hautes-Alpes.
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0: Soleil, soleil et soleil dans l'Hérault cet après-midi. Pas le moindre nuage dans le ciel et des températures en légère baisse par rapport à hier. On était à 39 à Agnan. La maximale attendue cet après-midi, 37 degrés à Ganges, Bédarieux et Olonzac. C'est à 7 qu'il fait le meilleur avec 30 degrés. Demain, le beau temps se poursuit. Un voile nuageux d'altitude est présent en matinée. Il sera moins présent l'après-midi. La brise marine souffle autour des 35 km par heure. Et il fait toujours très chaud dans les terres de 16 à 25 degrés demain matin, de 32 à 39 degrés l'après-midi, 34 à Montpellier et Béziers, et puis ça grimpe fort, 39 à Oulonzac.
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7: Bonsoir à tous, et nous revoilà pour mettre un petit peu d'ambiance à l'heure de l'apéro, ou sur la route du retour de boulot, parce que tout le monde n'est pas en vacances. Hein. On se complique pas la vie, c'est efficacité assurée, rien que des tubes des années 80, et ça commence comme ça.

0: téléphone, New York avec toi.
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0: Mais oui, qui n'a pas rêvé d'aller à New York avec la bonne personne, hein, franchement. Je sais pas vous, mais en tout cas, c'est un rêve que les membres de Téléphone ont réalisé lors d'une mini-tournée des clubs dans cette grande ville en 83. Mais c'est en Angleterre, dans la ferme studio d'un producteur britannique, qu'ils enregistrent l'album Un Autre Monde en 84. Et qui sera d'ailleurs le dernier album de ce groupe. Bah oui, ils se sont séparés ensuite et on se demande toujours pourquoi. Why? Enchaînement, tout trouvé. Why? Bronski Beat.
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0: Luna Parker, c'était tes États d'Amérique. Un joli numéro 10 dans le top 50 pour ce duo sympa, c'était en février 87, 1987. Dorothée quitte Antenne 2 pour créer le club Dorothée sur TF1. C'est un triomphe qui a marqué toute une génération. D'ailleurs, cette année, Dorothée a remonté sur scène. En avril dernier, tous les zéniths étaient complets. On n'oublie jamais les années 80. Et surtout pas Texas. I don't want a lover, juste après ça.
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2: Vous êtes en vacances ou vous voulez simplement prendre l'air avec vos amis qui sont de passage quelques jours chez vous? Ici Héro vous partage plein d'idées de sorties toutes les heures avec l'un des artistes les plus populaires de la chanson française qui est en concert ce dimanche à 7. 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Son nouvel album est attendu cet hiver. 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
0: Ici, on n'hésite jamais à faire le grand écart entre deux styles. La preuve, après U2, je vous propose David et Jonathan. Eh ben, on a le droit d'aimer les deux, hein. Juillet 88, Est-ce que tu viens pour les vacances? Et troisième du top 50. C'est un des plus gros tubes de l'été 88. Le clip a été tourné sur la plage d'Amamet en Tunisie. Bref, on bronze en écoutant ce tube. Le duo s'est reformé cette année. Et en 2027, ils seront à l'affiche d'une nouvelle tournée avec d'autres artistes des années 80. Et tout de suite, ils sont ici, David et Jonathan.
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0: Barbra Streisand, Woman in Love. Une femme amoureuse, c'est d'ailleurs le titre de la reprise par Mireille Mathieu, sortie la même année en 80, bah oui. Allez, bientôt 20h, c'est l'heure de retrouver une femme amoureuse de musique et de chansons. Émilie Mazoyer pour les essentiels de son émission Décibel. Mais on reste encore quelques instants dans les années 80. En préparation, Jean-Pierre Madère et son Macumba, et je vous souhaite la meilleure des soirées.
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0: belle soirée et bel été à l'écoute d'ici. Il est 20h.
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2: Salut à toutes, salut à tous. Bienvenue dans Décibels. À ma droite se trouve Catherine Ringer, rockeuse fabuleuse Rita Mitsouko Forever et qui nous a offert la meilleure Marseillaise depuis la libération de Paris. Bonsoir Catherine.
3: Ah bah ça c'est gentil, merci.
2: Et à ma gauche, Mauro Gioia, chanteur, acteur et metteur en scène, mais on m'a dit napolitain avant tout.
4: Oui, c'est vrai.
2: C'est très important.
4: Je confirme.
2: Mauro, c'est vous qui mettez en scène Catherine Ringer, donc sur scène, cet érotisme de vivre qui part en tournée, on va tout vous raconter. Tous les deux, vous vous êtes rencontrés en 2002 sur une comédie musicale qui s'appelait Concha Bonita. C'est ça. Vous jouiez le rôle-titre, Catherine ?
3: C'est ça, je jouais la Concha.
2: La Concha, et vous étiez l'amant de Concha.
4: Le secrétaire amant.
2: Secrétaire amant. C'est bien, il faut toujours faire plusieurs choses. Il faut se rendre utile.
3: C'est ça. C'était une drôle d'histoire. C'était l'histoire d'un footballeur argentin qui, finalement, était devenu transsexuel, disons, et était arrivé à Paris. En emmenant ses couilles dans le formol qu'il avait mis dans le buffet.
2: Dans une boîte.
3: Oui. Ça faisait une chanson où il disait « Eh, mes couilles sont dans le formol !» ou je sais plus quoi. Et donc, il avait pris avec facilité une femme pour jouer un homme trans. Mais bon.
2: En tout cas, c'était votre point de départ,
3: voilà.
2: à vous. Et donc, vous vous êtes retrouvés en 2021 autour de cet érotisme de vivre. Au départ, un spectacle pour la réouverture du théâtre de la Huchette après le Covid. Mais en fait, c'est vite devenu un projet important au long cours autour des poésies d'Alice Mendelssohn. Alors, qui était-elle, Alice ?
3: Alice Mendelssohn, née en 1925, fut une petite fille très heureuse dans les rues de Paris où elle avait la chance d'aller jouer. Son père était et ses parents tenaient un salon de coiffure. Et puis, pendant la guerre de 39-45, comme ils étaient d'origine juive, son père a été pris aux Veldives, etc. Et ça a beaucoup l'a marqué. Elle et sa mère ont pu s'échapper grâce à la police française. Ce qui ne les a pas arrêtés, ils les avaient prévenus. Donc elles sont parties dans le sud, là.
2: En zone libre.
3: En zone libre. Elle a été résistante à ce moment-là. Et après, elle est devenue une professeure de français passionnée, parce qu'elle était passionnée de français. C'est même elle qui l'a appris à ses parents, en fait, qui venait de Pologne et qui parlait surtout le yiddish. Et elle est devenue. Une professeure passionnée, ensuite elle a pris sa retraite il y a bien longtemps et elle est devenue conteuse, elle a raconté des histoires, elle s'occupait d'ateliers d'écriture et elle a rencontré mon père dans les années 82-83 parce que c'est pas trop long.
2: Non, ça m'intéresse. Okay. Donc votre père Sam Ringer.
3: Mon père, ouais. Mon père Mauro mon père Sam Ringer, comme il disait, ouais. Et qui était peintre. Ils se sont rencontrés dans un vernissage et ils sont devenus très amis. Ils ont eu 4 années d'amitié comme ça, très belles, où ils me racontaient d'ailleurs rien du tout parce qu'ils faisaient pas. Bon, c'est trop long là, je m'arrête. Okay. Allez, une autre question.
2: J'enchaîne.
3: Ouais.
2: 1925-2025, pendant toute sa vie, Alice Mendelssohn, elle a écrit des poèmes. Et donc, vous en avez sélectionné pour ce spectacle, L'érotisme de vivre.
3: Avec Mauro d'ailleurs.
2: Avec Mauro,
3: justement,
2: ouais,
3: c'était
2: ensemble.
3: À la base de la sélection. D'abord, a été sélectionné par un conteur, Pascal Quéret, qui s'était occupé de tous ces textes, parce qu'en fait, il y en a plein d'autres.
2: Ouais.
3: Je ne sais pas.
2: Et même dans le livre, il y en a d'autres d'ailleurs. Il n'y a pas que ceux du spectacle.
3: Ah oui.
2: Voilà,
3: oui.
2: Il y en a d'autres.
4: Et ce qui est, j'ai trouvé vraiment touchant quand Karim m'a parlé pour la première fois d'Alice Mendelssohn, c'est qu'en effet, elle, à partir juste après la guerre de 1946, elle n'a jamais arrêté d'écrire des poèmes jusqu'à ces derniers jours, parce que on a mis dans le recueil des poèmes qui ont été dictés parce qu'elle pouvait pas écrire quelques mois avant sa mort. Donc c'est une vie dans le signe de la poésie, des poèmes et de l'érotisme, parce que elle était une femme, on peut dire, libre, une femme qui a aimé énormément la vie, et elle a aimé aussi des hommes.
2: Et vous l'avez beaucoup aimé, Alice Mendelssohn. Vous racontez, Catherine, dans la préface de ce livre qui vient de paraître, qu'elle vous a même inspiré une chanson sur votre album Chronique et Fantaisie. Vous cherchiez un thème, vous lui avez demandé un thème.
3: C'est ça. Et j'étais allée chez elle pour écrire, parce que des fois, quand on fait un album ou une série de chansons, il manque quelques textes, et souvent je vais ailleurs pour me concentrer et faire. Et là, je me suis dit, tiens, si j'allais chez elle, et je cherchais un thème, je lui ai demandé, elle me l'a donné, j'ai dit d'accord, je l'écris. Elle m'a dit, un homme qui attend une femme. Et en fait, maintenant que j'y repense, quand je lis ses poésies, souvent c'est elle qui attend un homme.
4: Oui.
3: Donc elle a dû se dire, si je faisais à écrire par Catherine, un homme qui attend une femme.
2: Et un homme qui attend une femme, et ben ça donne ça, leur amour. Écoutons cette magnifique chanson et soyons heureux, les amis, de recevoir ce soir dans Décibels Catherine Ringer et Mauro Gioia.

0: Catherine Ringer, leur amour, un thème donc inspiré par Alice Mendelssohn et l'érotisme de vivre. Là, ce sont carrément les textes d'Alice Mendelssohn, certains dits par vous, Catherine, accompagnée au piano par Grégoire Hetzel, d'autres en chansons composées avec Mauro Gioia, ici présent, qui signe également la mise en scène. Alors, Mauro, vous me permettrez une petite métaphore italienne, mais comme c'est vous qui mettez en scène Catherine, c'est pas trop compliqué de demander à une Ferrari de rester dans un cadre et de se brider ?
1: Disons que plus ce sont des Ferrari, plus c'est facile à conduire quand on a des vrais Ferrari. Hein. Pas des Ferrari qui sont pas des vrais Ferrari parce qu'il y en a, mais là, dans ces cas-là, c'était assez naturel et très très très beau et on s'est concentré vraiment sur les choses les plus importantes. Donc, qu'est-ce qu'on voulait qui arrive au public? De quelle manière la musique aider et les silences peuvent aider ces poèmes. Donc ça a été un parcours. Moi, en plus, j'ai toujours pas aimé les spectacles très mouvementés où il y a des gens qui rentrent de droite, sortent du gauche, arrivent du fond, ils changent 40 costumes. Parce que moi, je préfère qu'on soit concentré vraiment dans l'âme des choses. Et Catherine, elle est idéale pour ce genre de travail. Et tout est dans les timbres, dans sa sensibilité. Mais c'est vrai, Catherine, tu sais, je te l'ai dit plusieurs fois.
0: Et tous les deux, vous étiez d'accord dès le début, il fallait quand même une présence de la musique.
2: C'était en fait, pas moi, juste quand les textes. J'ai demandé à Mauro, j'en savais rien. Je lui ai dit, tiens, tu pourrais m'aider à choisir des textes et les mettre sur la scène pour la Huchette. Et puis, est-ce qu'ils te plaisent d'abord? Puis, et ça lui a beaucoup plu. Donc, si ça lui avait pas plu, il l'aurait pas fait. Et puis, c'est là qu'il m'a dit, mais tu vas pas. Tu vas pas ne faire que dire pendant une heure et demie, ça va être
1: j'ai
2: trop
1: cet accent.
2: Ennuyeux.
1: Oui, non, j'ai pas cet accent. Tu peux le refaire.
2: Tu peux le refaire, mais non, moi ça fait tout de suite.
1: Vous m'avez dit que j'avais perdu suite. D'accent, hein, ça fait... quand même. Après ces longues périodes.
2: Ça fait Europe centrale, moi, tout de suite. Alors que ce n'est pas Europe centrale, c'est Europe de l'Ouest, l'Italie, quand même.
0: Ouais. Ouais. Voilà à quoi ça ressemble, l'érotisme de vivre.
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0: romantisme de vivre en tournée, vous l'avez compris, et les textes du spectacle, plus d'autres poèmes d'Alice Mendelssohn, édités donc chez Point, cette collection poésie, dirigée par Alain Mambancourt. On en a déjà parlé avec John Bayes. Ces textes ont été aussi édités de la même manière. Alors la poésie, ça c'est un sujet intéressant. Je me dis parfois c'est un peu l'opéra de la littérature. C'est-à-dire les gens ils ont un peu peur de la poésie, ils se disent c'est pas pour moi. Est-ce que vous avez une relation de toujours avec la poésie, Catherine ?
1: J'ai une relation de toujours. Dans le sens où je me souviens que quand j'étais à l'école primaire, on demandait toujours qu'est-ce qu'on voulait faire comme métier. Et on disait, c'était pas mixte l'école.
0: Ouais.
1: Et donc on en était la plupart en train de dire maîtresse d'école. Et puis il y en a une qui a dit actrice. Je dis, mais c'est beaucoup plus chouette. Et à ce moment-là, moi je me suis dit, moi je vais faire poète. Parce que j'aimais bien écrire des petites poésies. Et donc j'ai bien réussi finalement, parce que dans les chansons, c'est ce qu'on fait.
0: Ça c'est une vraie question, est-ce que chaque chanson est un poème mis en musique? Et à l'inverse, est-ce que quand on retire la musique d'une chanson, est-ce qu'elle devient automatiquement un poème?
1: Vous voulez dire en général toutes les chansons du monde? Non.
0: Les vôtres?
1: Ah, les miennes?
0: Bah oui. Les autres, on s'en fiche.
1: C'est comme quand on souhaite la bonne année à vous et à ceux que vous aimez.
0: C'est
1: autour.
0: Ça, mais surtout pas les autres.
1: Les autres, on s'en fiche. Certaines, oui, et certaines, non, je trouve, parce qu'il y en a qui sont plutôt des histoires qu'on raconte. Qui est-ce que j'ai vu? C'est Gotener, par exemple, qui disait ses textes de ses chansons sans la musique, et c'était magnifique, tout le rythme, etc., et les rimes. J'ai beaucoup apprécié ça. Et alors, bon, pour revenir à nos moutons, qui sont les miens, pas toutes, je trouve. Il y en a, on pourrait dire que c'est poétique, et d'autres moins. Lesquelles, allez-vous me demander peut-être?
0: Lesquelles, Catherine?
1: Je sais pas, Marcia Baila, par exemple, pour prendre les chansons connues. Oui, on peut dire que tous les couplets sont assez poétiques, puisque dans le sens qu'on comprend rien de quoi ça parle.
0: Oui, en tout cas, c'est hyper imagé. Et c'est vrai, on peut ne pas comprendre.
1: Je suis un peu cynique, mais oui, il y a des poésies, des poèmes qui sont, des chansons. Oula, bon,
0: il y a des chansons. Qui, déshabillés de leur musique, deviennent des poèmes.
1: Merci.
0: Voilà. Et ça, c'était ma question, et merci d'avoir répondu.
1: Déshabillez-moi.
2: C'est un pont.
0: Ça me fait un pont parfait pour arriver à l'érotisme.
1: Voilà.
0: Puisque, je sais pas ce que vous en pensez, mais en France, on est très fort au niveau chanson paillarde. Alors ça, dès que c'est pouet-pouet, mon cul sur la commode, ça marche très bien. En revanche, l'érotisme, c'est pas forcément notre spécialité. Je demande, tiens, à Mauro qui est italien, vu d'Italie, est-ce que la France est érotique?
2: Mais comment vous dites ça? Mais évidemment.
0: Mais quelles chansons pays... érotiques?
2: Mais non, mais c'est les pays de l'amour. Paris, c'est la ville de l'amour, de l'érotisme. Nous, on a toujours imaginé ça, nous, étrangères.
0: Oui.
2: Je vais pas dire que je suis venu en France pour ça, mais quand même, moi, j'ai fait une liaison naturelle entre la France, la langue française parlée. Moi, je peux pas oublier même la langue parlée française. Elle a quand même beaucoup plus que l'italienne, une tonne érotique, si on veut.
0: Ouais, mais ce serait quoi, alors, la définition de l'érotisme? Et de plus, l'érotisme de vivre? Parce qu'en fait, pour dire en langage Jones, en fait, c'est le kiff permanent de tout. C'est trouver du plaisir partout.
1: Oui, de trouver de l'intensité de vie, de la beauté, un désir vital dans les choses qui nous entourent. Et c'est ça qu'on trouve dans ses poésies à elle.
0: Ouais.
1: Et puis, il y a pas mal de gens qui m'ont dit, mais c'est un érotisme, en fait, c'est une femme qui parle aussi de l'amour, de l'effet que lui fait l'amour physique, l'amour aussi général, quand elle est vraiment amoureuse. Et c'est pas si souvent, il paraît.
0: C'est très rare, c'est très très rare. Et parfois, il y a des textes qui sont vraiment avec des mots très crus, les mots du corps, du sexe, il y a du sperme, il y a des... Enfin voilà. Et parfois, c'est beaucoup plus poétique, imagé. Et puis parfois, on est même très loin du sexe. Comme quoi, l'érotisme n'est pas forcément lié au sexe.
2: C'est vrai, parce qu'elle est un peu partout, l'érotisme, dans ses poèmes. Parfois, moi, par exemple, la première lecture de certains poèmes, je me disais, mais de quoi elle parle? En effet, elle parlait à son petit neveu et elle parlait disons, de choses de cuisine et de tout ça, mais il y avait comme un sous-tendu de quand même d'érotisme. Donc, c'est un peu aussi sa manière d'approcher l'écriture, probablement.
1: Mais c'est aussi elle qui a trouvé ce titre de l'érotisme de vivre, et je pense que c'est son côté coquin, disons. Son humour aussi, c'est quand même quand elle dit pour bien vieillir, il est bon d'avoir le vice de la joie.
0: Ouais.
1: Bah en fait c'est pas un vice, c'est par rapport
2: Parce que ça, si ça devient un vice, quand même, il y a quelque chose de plus érotique plutôt
0: c'est
2: que
0: ça, si
2: juste
0: c'est un peu
2: la joie.
0: Catherine, vous avez devant vous le beau livre qui est sorti aux éditions Point. Vous avez choisi un texte d'Alice Mendelssohn pour nous.
1: Oui. Sable mouvant. La plage cambrée. La grande place découverte de tes lèvres où mon repos a le calme de l'eau sous les arbres. Mais soudain, l'eau se muscle, se plaque et cerne mon désir somnolent de prison chaude. Le moelleux de ton baiser dense, sable mouvant, où je danse, où je valse et me débat, dans un plaisir renouvelé, où la chair la plus profonde est happée en une ronde souterraine. Sable mouvant, où je danse et d'où jaillit la flèche de ton baiser dense. L'invitation forcée, la fulgurante résonance au travers de mes terres soulevées d'agonie.
0: Merci Catherine. Waouh, Alice Mendelssohn. Donc ça fait partie des textes du spectacle.
1: Oui.
0: Ok. Waouh. Eh ben, c'est ça la poésie en fait. C'est-à-dire, j'ai pas tout compris.
1: Voilà.
0: Mais ça m'a fait quelque
1: comme
0: chose.
1: Ça, ouais. Il y en a des plus simples. Par exemple, ronde. Il est passé par ici, celui que j'aime et qui ne m'aime. Il est reparti par là, celui que j'aime n'entend pas. Le désir que j'ai de lui, je le lui cache, qu'il ne m'attache. Le désir que j'ai de lui, c'est pour les larmes de la nuit.
0: Oh, ça finit moins bien celui-là.
1: Mais non, parce qu'il est beaucoup plus long. Hein.
0: C'est ça.
1: Ah, oui, ça finit bien. Et ça finit par, allez, je passe tout le centre. Il est passé par ici, celui que j'aime. Celui que j'aime, il repassera par là. Celui que j'aime m'aimera.
0: Ah, j'adore les poèmes d'Alice Mendelssohn, dit ou chanté par Catherine Ringer, l'érotisme de vivre, Mauro Gioia et le metteur
1: Grégoire
0: en scène
1: Hetzel, oui, qui est un compositeur de musique de film assez reconnu maintenant et apprécié, qui joue du piano et du synthétiseur
0: avec vous sur scène. Alors moi j'ai eu la chance de le voir, ce spectacle, à Paris, au théâtre de l'Atelier, et je me souviens, en sortant du spectacle, avoir eu très envie de lire les poèmes d'Alice. Alors maintenant que c'est disponible aux éditions Point, je le rappelle, est-ce que vous préféreriez tous les deux qu'on lise les textes avant de voir le spectacle ou bien qu'on les découvre avec vous sur scène et qu'on aille les lire après?
1: Les deux, tout me va, moi.
2: Même après, pour avoir quand même l'étonnement, la surprise de le découvrir dans un contexte, et après de retourner et de le relire.
0: Ouais. Moi, j'ai aimé, en tout cas, les découvrir avec vous, et ensuite pouvoir aller chercher les détails. Ouais.
1: Oui.
0: Comprendre, revivre des moments, mais en ayant du coup votre voix dans l'oreille aussi, Catherine, et ça aide à la lecture de la poésie, ça, d'avoir une voix.
1: Oui, c'est vrai, mais je pense que de toute manière, même si on les lit comme ça avant, on n'aura pas la même sensation et on comprendra pas exactement la même chose. Et même peut-être on sera content de les retrouver dits.
2: Ouais, oui,
1: les deux peuvent être, se disent et se disent.
0: Vous avez toujours été une chanteuse très physique sur scène. Vous bougez, vous donnez, vous projetez, vous dansez. Est-ce que l'érotisme de vivre appelle à un peu plus de calme? Ou est-ce que, parce que là, quand vous avez lu, je vous ai senti bouger derrière le micro. Est-ce que c'est aussi très physique, les poèmes?
2: Il y a beaucoup d'énergie, énormément d'énergie, même une énergie qui est intérieure, une grande tension qui fait revivre ses vers. Et d'ailleurs, il faut dire aussi que la musique, ça a été choisi parce que c'est intéressant ce que vous avez dit avant, quand vous avez dit le poème, c'est un peu comme l'opéra. Et c'est vrai, c'est parce que moi, la première chose, quand Catherine m'a parlé de ce projet, je me suis dit, il faut de la musique, et surtout, il faut un compositeur qui soit capable d'improviser et de suivre et de faire vivre chaque soir le spectacle, les poèmes, grâce à la voix de Catherine, d'une manière différente pour qu'il soit vivante. Et c'est pour ça que Grégoire était vraiment la personne idéale, parce qu'il vient du monde des musiques, des films. Il est, capable de faire vivre et changer avec des petites variations soir par soir. Et je trouve qu'il fait un secret travail à aider l'émotion sur scène.
1: C'est vrai, je confirme.
0: Tous les deux, vous êtes incroyables sur scène, mais je pensais pas qu'il y avait une part d'improvisation de sa part. Il vous suit, en fait. C'est ça?
2: Ah oui, il suit
0: Catherine.
2: Improvise, il a des grilles, comme pour tous les grands comiques. Il y a un canevas et il change chaque soir aussi.
0: Est-ce que ça vous donne, cette aventure, envie de remonter sur scène ensemble, puisque c'est là qu'a commencé votre histoire dans une comédie musicale, Catherine Ringer, Mauro Gioia?
1: Tu m'avais invité aussi à chanter Nino Rota.
2: C'est vrai.
0: Ah oui, magnifique.
2: C'est vrai, on avait fait un spectacle ensemble sur les chansons de Nino Rota et on avait même sorti un album sur ça et qui sait, peut-être.
1: Et qu'est-ce qu'on pourrait refaire d'autre? Oui, pourquoi pas?
0: Ah, j'ai une idée.
1: Oui.
0: J'essaye?
1: Ouais.
0: Ok. Parce qu'on a parlé des conteurs, des conteuses. Elle était conteuse aussi, Alice Mendelssohn. Oui. Et vous nous avez parlé de Pascal Quéré, ce conteur qui vous a parlé des poèmes d'Alice. Et en fait, je me suis dit, mais vous aussi, en fait, les chansons des Rita Mitsouko, qui sont des contes, des histoires, où vous présentez les personnages et vous racontez un peu leur pérégrination. Eh ben, il y en a quelques-unes. Il y a les histoires d'A, par exemple. Alors, comme on a tous envie de savoir pourquoi Hector est mort, je me disais que vous pourriez faire une comédie musicale des histoires d'A, moi.
1: Ah, c'est
0: avec
1: marrant.
0: Chaque couple.
1: Oui.
0: Et non, mais ce serait génial. Moi, franchement, voilà. C'est mon petit vœu 2026. Mais franchement, moi, je les aime tous. Ce pauvre Hector, quand même, on veut l'aider.
1: Il a fait une fugue.
0: Bah oui, il voulait retrouver Gertrude.
1: Oui. Il est mort.
0: Ah ben oui.
1: Mais c'est vrai, de quoi est-il mort?
0: Ben c'est ça, on ne sait pas. Donc voilà. Écoutez, si on se revoit pour ça, pourquoi pas, pour autre chose, évidemment.

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3: Bonsoir à tous les deux.
4: Bonsoir. Bonsoir. Bonsoir.
3: Bienvenue dans Décibel. Merci. Félicitations pour la sortie de ce film.
4: Merci.
3: Fursi, né libre. C'est votre deuxième long métrage, Abdel Malik. Et donc, je le disais, concomitamment, je n'ai pas souvent l'occasion de dire ce mot, il y a la sortie d'un album. J'ai casé un mot compliqué devant Abdel Malik. Je suis contente. Il y a la sortie de l'album inspiré du film. Il ne s'agit pas de la bande originale, mais bien de morceaux originaux inspirés par le film. Et ça s'appelle Fursi, Héritage. Et ça, c'est un album que vous avez conçu tous les deux, Abdel Malik et Matteo Falcon. Alors, avant de parler du disque, il faut parler du film. On vous a beaucoup vu, Abdel Malik, dans les médias également, et c'était très chouette sur les réseaux sociaux, parler de l'histoire de ce film. Je suis sûre que vous pouvez me faire un pitch en une phrase.
4: En une phrase, je ne sais pas, mais en tout cas, on est au 19e siècle. Un esclave, ou en tout cas quelqu'un qui est supposé comme tel et qui a appris à lire en cachette, découvre lorsque sa mère meurt qu'elle cachait des documents. Il lit ces documents et en fait, dans ces documents, il y a un acte d'affranchissement. Elle est libre. Si elle est libre, lui est libre. Donc il prend ses documents, il va au tribunal et il porte plainte contre son maître et commence pour lui 30 ans de galère.
3: 30 années où il a montré qu'il était né libre, Fursi, né libre, c'est le nom de ce film. Et voilà, ça raconte, donc oui, l'esclavage, mais aussi l'histoire de l'abolition de l'esclavage en France, qui a été, oui, un long parcours en plusieurs étapes. Il y a dans ce film beaucoup de colère, beaucoup d'espoir aussi. Et je pense pour beaucoup de gens qui ne connaissaient pas cette histoire, et c'est mon cas, pourtant je suis allée à l'école, je suis même allée à l'université après, je ne connaissais pas cette histoire-là, je savais bien que l'esclavage avait existé, mais il est vrai que l'éducation nationale insiste pas tellement sur le thème, premièrement, et deuxièmement, pour moi, l'esclavage, c'était les États-Unis, les plantations, la case de l'oncle Tom. Et là, en fait, dans ce film, et en découvrant l'histoire de Fursi, on se rend compte qu'en fait, il y a beaucoup de Français qui étaient esclavagistes. C'est évidemment, voilà, c'est pas un film qui veut donner des leçons, mais quand même, ça donne à savoir quelque chose qui est pas évident pour tout le monde.
4: Bien sûr, mais il y avait pas juste des esclavagistes en France. Non, la France a été un pays esclavagiste, comme l'Europe a été la France a été un grand pays esclavagiste et l'Europe un grand continent esclavagiste. Et la réalité, c'est juste de dire que sans demander à qui que ce soit. On n'est pas dans une histoire de repentance ou quoi que ce soit. On est dans l'idée de dire que, à un moment donné, si on a vraiment envie de faire peuple, si on a véritablement envie de faire nation, on doit être capable de déposer nos sacs de douleur et d'avancer véritablement tous ensemble. Et pour ça, on doit regarder même notre histoire la plus obscure, on doit la regarder droit dans les yeux et avancer. Et c'est ça qui est fondamental. Et vous avez dit quelque chose aussi. C'est pas un film sur l'esclavage. Précisément, c'est un film sur l'abolition de l'esclavage. Et ça change tout. Parce que, on explique d'abord que dans une société de droit, quand le droit prime, quand la justice prime, même quand on est dans une société esclavagiste, j'ai envie de dire, de proche en proche, de jurisprudence en jurisprudence, nous voilà aujourd'hui. Et il y a eu l'abolition. Donc c'est important, on parle de ce parcours. Et finalement, c'est une lettre d'amour à nos principes. Les principes qui font qu'on peut avancer véritablement tous positivement ensemble. Voilà.
3: Et oui, parce que si on ne sait pas d'où on vient, on ne peut pas tellement savoir où on va. Ouais. Et autre principe très important, pas de justice, pas de

0: Quanon, Abdelmalik et Matteo Falcon avec Pete Bacardi, Soprano, Youssoupha, Juste Chani et Culture. Oui, rien que ça, les amis. Ça, c'est la première chanson de Fursy, Héritage, qui a été dévoilée. Alors, la bonne idée que vous avez eue, tous les deux, c'est de dire, on va donc concevoir cet album en faisant voir le film, en faisant connaître l'histoire du film, l'histoire de Fursy, à tout un tas de rappeurs, plus, je mets des énormes guillemets, à l'ancienne de notre génération, et d'autres plus jeunes, et ensuite leur demander d'écrire un passage, plusieurs passages, plusieurs couplets, avec leur réaction, en fait, à cette histoire. Ça, c'est une super bonne idée. Comment ça s'est passé?
1: Ben, en fait, Matteo et moi, au départ, on a eu l'idée de créer un groupe AMF, Abdelmalik et Matteo Falcon. Et ensuite, l'idée, c'était de travailler sur ce thème et de, j'ai envie de dire, les rappeuses, les rappeurs qu'on aime, les rassembler et aussi faire d'une certaine manière cette idée de transmission, cette idée de lien générationnel. Et surtout, dire aussi que comment la musique répondait au film. Et de dire qu'il y a différents médiums pour finalement parler de la même chose, quelque chose qui nous unit, quelque chose qui et dire qu'on est unis et qu'on avance ensemble, c'est pas cuicui les petits oiseaux, c'est juste le fait de dire qu'on peut regarder notre réalité, on peut être la plus dure même, mais on peut être vraiment dans cette démarche d'écriture comme et du rap finalement comme langage de l'universel en parallèle au cinéma qui est un miroir d'humanité.
0: Ouais. Ouais. Et qu'on peut donc avec de la musique de 2026 dire ce que nous fait cette histoire de 1817.
1: Ouais.
0: Ça aussi c'est important. Alors je le disais, oui, le casting il est très divers et à la fois j'ai l'impression qu'on pourrait résumer votre démarche à tous les deux avec cette phrase de Calbo qui prétend faire du rap sans prendre position. Ouais. Il y a évidemment beaucoup d'artistes rap aujourd'hui qui ont du succès en faisant des titres qui parlent pas forcément de l'actualité ou de la société, plutôt des choses légères, etc. Là, vous les avez tous mis dans le bain en disant on va parler des vraies choses. Comment ça s'est passé notamment avec les plus jeunes?
1: C'est vrai, et parmi les plus jeunes, il y en a même un que je dirais pas, mais à un moment donné, il me dit ah c'est marrant, on parle de quelque chose qui fait sens.
0: Wow.
1: Et ça, et on s'est regardé, on était avec Pete, et t'étais là aussi.
2: Ouais,
1: hein.
2: Ouais, ouais.
1: On était en studio, il y avait Pete Bacardi, Matteo et moi. Et on s'est regardé, on a fait waouh. Et c'est ça qui est intéressant. C'est-à-dire que nous, on a grandi comme ça. On a grandi avec, finalement, du rap qui est de la poésie, engagée, qui est en phase avec le réel, qui est en phase avec nos préoccupations, qui dit quelque chose sur le réel.
0: On disait le rap
1: sur
0: conscient.
1: Sur l'état du monde. Le
2: ouais.
1: rap conscient.
2: Ouais, on disait ça avant.
1: Ouais, ouais, ouais.
2: Avant, on disait ça.
1: Ouais. Et vas-y, continue. Qu'est-ce que
2: ouais. C'était l'idée, c'était aussi de justement de transmettre en fait, de faire ce travail de transmission et de faire partager ça à toutes les générations en fait.
1: Ouais. C'est-à-dire que les rappeurs plus jeunes puissent voir notre manière de faire et que nous aussi on puisse se nourrir de leur énergie et de ce partage. Parce qu'encore une fois, il faut jamais oublier, nous sommes la France. Nous sommes le pays des existentialistes, des surréalistes. Nous sommes les pays des artistes qui se mettent ensemble et qui décident de faire, dire les choses ensemble, qui se nourrissent les uns les autres et tout. Et nous, le rap, le hip-hop en France, on s'inscrit directement dans cette tradition-là. Et ce que vous disiez tout à l'heure avec le rap aujourd'hui où certains artistes ne sont pas nécessairement dans cette démarche-là, mais ça aussi, ça fait partie de la diversité du rap. Le rap, c'est pas monolithique, comme
0: non.
1: disait Akhenaton. Le rap, c'est une pluie de météores. C'est en ce sens-là où c'est important. Et puis, puisque vous le citiez tout à l'heure, et c'est important de le dire, on tient à rendre hommage à Calbo. Lino est dans l'album également avec nous. Calbo, qui l'autre moitié d'Arsenic, ce rappeur incroyable, avec cette plume incroyable, avec cette voix incroyable, avec cette présence incroyable, qui était un être de lumière, qui était toujours dans une démarche rassembleuse, qui nous a quittés récemment. On lui rend hommage. Et cet album aussi, c'est un hommage rendu à cet acteur central de la culture hip-hop.
0: C'est drôle parce que dans le clip de la chanson qui est Sine qua non, qui est la première chanson que vous avez dévoilée, le fameux pas de justice, pas de paix, on voit que vous travaillez même différemment. Certains travaillent en lisant leur texte sur un iPhone, d'autres sur des copies doubles grands carreaux. Mmh. Je ne dénonce personne, mais Abdelmalik, vous bouffez du papier.
1: Nous, on est à l'ancienne.
2: À l'ancienne,
1: avec,
2: ouais.
1: Hein,
2: Ouais, y en a qui sont à l'ancienne et d'autres. c'est comme ça.
1: C'est vraiment, c'est un marqueur générationnel.
0: Oui.
1: C'est-à-dire, on voit directement.
0: Ceux qui ont écrit dans Notes.
1: Exactement.
0: Ceux
1: qui sortent la plume, la trousse. Avec,
0: avec le quatre couleurs et tout.
1: Ah, bien sûr, évidemment. Ça, c'est nous. Ça c'est Mathéo et moi. On est comme ça.
0: Les grands albums de bandes comme ça, dans le rap, et encore plus liés à un film, évidemment, ça fait penser à La Haine en 1995, donc 30 ans avant. Les musiques inspirées de La Haine et cet album sur lequel on retrouvait Aya, MC Solar, le Ministère Amer.
1: Qui sont avec nous encore.
0: Exactement, ouais, encore, qui font le pont entre les deux.
1: Ouais.
0: Ça a été une influence pour vous, en tout cas, de vous dire, mais oui, mon film, je vais peut-être pas mettre des morceaux de rap dans Fursi, Né Libre, parce que c'est un film qui est à une époque où, voilà, ce serait vraiment très, très décalé. Vous auriez pu vous permettre, mais vous avez pas fait ce choix-là. Mais de vous dire, je vais faire un album à côté, avec.
1: Mais le La Haine, ça reste une référence absolue. Dans ce que le film a été, ce qu'il a représenté, ce qu'il continue à représenter, ce qu'il a été, et même dans sa forme, comment il a été fait. Et forcément, on y a pensé. Mais nous, ce qui nous intéressait aussi, c'était surtout que Mathéo et moi, on officialise un groupe. C'est ça qui nous intéressait au départ. Et parce qu'on est dans un état d'esprit et connecté tous ces artistes qui sont dans le même état d'esprit que nous. Et donc, il y avait ça aussi. Et puis, nous, on a quelque chose de qui est important, qui nous tient à cœur, c'est cette idée de transmission et de, comment dirais-je, de lien générationnel. Ça, c'est un truc important parce qu'encore une fois, on vit quand même dans une époque où le jeunisme prime, l'immédiateté prime. Enfin, on est dans des pensées comme ça un peu. Et l'idée, c'était aussi de deux choses. D'abord, de rendre hommage à la... Et le film parle de ça aussi, finalement, avec la manière dont Fursi, finalement, appréhende son histoire. C'est aussi de rendre hommage au temps long, de rendre hommage à l'intelligence, c'est-à-dire l'éducation, le savoir, la culture comme moyen de transcender sa condition, et puis rendre hommage aux poètes et aux artistes qui sont finalement les fers de lance, j'ai envie de dire, des changements sociétaux, en tout cas des changements profonds sociétaux. Ça a toujours été accompagné par une musique ou de la poésie. Donc ça, MF et moi, Mathéo et moi, c'est des choses qui nous tiennent à cœur. Voilà.
0: Alors je vais citer les acteurs du film. Il y a celui qui joue Fursi, donc cet esclave qui se rend compte qu'en fait il est libre et qui va se battre pendant 30 ans pour obtenir, officialiser, tamponner cette liberté-là. Il s'appelle Makita Samba, voilà celui qui joue Fursi. On a Romain Duris, Anna Girardot, Vincent Macaigne qui joue un rôle terrible. C'est le rôle du maître de Fursi, qui à la fois est dégoulinant d'un amour fin pour lui, comme on aurait un peu pour un animal domestique. C'est ma petite chose, reste avec moi, t'es mieux avec moi. Il y a des scènes terribles, mais vraiment bravo à Vincent Macaigne parce qu'il fallait y aller sur ce rôle. Voilà, il y a Frédéric Pierrot, Micha Lescaut, André Marcon, Moussa Mansali, Sams donc, qui joue Brabant, il y a Lilia Kébédé, François Sureau, Philippe Torreton aussi. Enfin, c'est un très très beau casting.
1: Merci beaucoup.
0: Voilà, le film est sorti et je vous recommande évidemment d'aller le voir. Alors, quelle est la réaction de tout un chacun, en général, et d'un artiste en particulier, quand il découvre l'histoire de Fursi? Oui, dans l'histoire française, il y a l'histoire d'un esclave qui, en fait, était libre et à qui on a fait des misères pendant 30 ans pour accepter, officialiser ceci. La réponse, ça peut être la colère, la furie.

0: noir au centre du film, il y a aussi la loi, le code noir. C'était toute une série de lois, de décrets qui pouvaient faciliter et rendre possible l'esclavage, l'esclavagisme. Ça donne des moments incroyables dans le tribunal où quelqu'un regarde Fursy en disant « Mais enfin, c'est pas un homme, il est noir, c'est un esclave, c'est un meuble. » Le code noir n'a jamais été abrogé. Évidemment, et heureusement, l'esclavage est aboli.
1: Bien sûr.
0: Mais le code noir n'a jamais été abrogé. Pourquoi? Par manque de temps? Parce que... Est-ce que ce serait important de l'abroger?
2: Ben, d'abord, ça nous dit quelque chose de profond sur nous-mêmes. Vous savez, moi, j'aime bien donner l'image de pour moi, le peuple français est une famille symbolique. Et dans les familles, il y a deux manières. Des fois, on a des secrets de famille. Il y a deux manières de les traiter. Ou bien on les affronte, on regarde ça droit dans les yeux, et puis c'est difficile, mais on affronte ça tous ensemble. Ou bien on est dans le déni, on cache. Et quand on est dans le déni, sous le tapis, et quand on met ça sous le tapis, dans le déni, on cache, ça finit toujours par nous exploser au visage, mais de manière violentissime. Donc c'est en ce sens-là où il est important d'abroger à valeur symbolique, mais d'abroger véritablement et officiellement le code noir. Et dans ce sens-là, on a le sentiment que le film qu'on fait, c'est un peu plus qu'un film. L'album qu'on fait, c'est un peu plus qu'un album. Mais en tout état de cause, j'ai écrit une lettre à la présidente de l'Assemblée nationale.
0: Yael Braun-Pivet.
2: Exactement. Pour précisément qu'on remette ce sujet à l'ordre du jour. Il y a deux députés guadeloupéens qui avaient déjà signalé ça déjà à l'époque de Bayrou, lorsque Bayrou était Premier ministre. Et l'idée, hier, on a fait une projection à des députés. Et l'idée, c'est de mettre ça à l'ordre du jour pour que précisément, officiellement, on abroge le code noir. Et officiellement l'abroger, ça voudra dire aussi symboliquement comment fonctionne notre société, où elle va. Le fait de reconnaître et de faire en sorte qu'on ait un futur meilleur, en fait. Et ça, c'est important. Tout simplement, le faire, c'est être à la hauteur de notre identité française. C'est être à la hauteur de nos principes et de nos valeurs, finalement. C'est être à la hauteur de notre humanité.
0: Et oui, parce que les symboles aussi sont importants en la matière. Plus que symbolique aussi, le fait que le film soit sorti avant l'Hexagone, dans les territoires ultramarins.
2: Complètement. Pour nous, c'était important. Le film a été à moitié tourné en France hexagonale et l'autre partie, à La Réunion. Et donc, pour nous, c'était important que le film sorte d'abord à La Réunion. Il est sorti le 3 décembre à La Réunion. J'ai fait de nombreuses avant-premières auprès du public, un public nombreux, émouvant, enfin, auprès des scolaires également. Et il est sorti ensuite en Martinique, en Guadeloupe et en Guyane le 12 décembre. Et pareil, j'ai fait des avant-premières fabuleuses, auprès des rencontres avec des scolaires. Enfin, c'était bouleversant. On a vécu quelque chose de bouleversant. Et à la suite de ça, ça a été déjà, et c'est, ça continue à être un succès énorme en France ultramarine. Et pour nous, c'est important parce que la France est composée de différents peuples. Il y a le peuple basque, breton, alsacien, etc. Mais il y a aussi le peuple réunionnais, il y a le peuple martiniquais, guadeloupéen. Et mettre en lumière les singularités qui forment la communauté nationale, les différents peuples qui forment la communauté nationale, c'est de dire, on reconnaît vos singularités et ensemble, on travaille à l'harmonie parce que nous sommes une, nous sommes un.
0: Abdel Malik, quand je regarde votre CV, je me dis, waouh, c'est incroyable, en vous accueillant tout à l'heure, je disais, oui, chevalier de la Légion d'honneur, mais vous êtes aussi officier des arts et lettres, lauréat du prix Raoul Breton, celui de l'Académie Charles Cros, le prix Constantin, 4 victoires de la musique, bref, beaucoup de récompenses, et à la fois, je me demande, et Matteo Falcon m'en sera témoin, est-ce que finalement, les gens qui se lèvent à la fin du film, à la fin de Fursy, ce film qui est sorti hier, est-ce que ça ne vous apporte pas encore plus de fierté que ces titres honorifiques?
2: Non, les titres, vous l'avez dit, titres honorifiques, ça veut dire finalement ça fait partie d'un décorum. Et il ne faut pas confondre la vraie vie et le décorum. Et on disait tout à l'heure du cinéma qui est un peu plus que du cinéma, ou de la musique qui est un peu plus que de la musique. En fait, l'idée, c'est de dire que comment on va comprendre qu'on est responsables les uns les autres. Comment l'endroit où on se trouve, la position dans laquelle on se trouve, on va aider au bien commun, collectif. Comment on va ramener, j'ai envie de dire, d'une certaine manière, comment on va parler et magnifier les trains qui arrivent à l'heure, au lieu de parler toujours de ceux qui arrivent en retard. Comment on va avancer et se dire, ok, maintenant on va arrêter un peu les bêtises, et soyons ensemble, avançons ensemble. Soyons à la hauteur de notre pays, soyons à la hauteur de nos principes. Et ça, pour moi, c'est fondamental. Et finalement, c'est ça qui compte.
0: Ça vous préoccupe beaucoup, ce vivre ensemble, enfin, ce vivre ensemble, la difficulté qu'on peut avoir en France à vivre ensemble, alors que finalement, on n'est pas dans de si mauvaises conditions par rapport à d'autres pays.
2: Bien sûr. Non, mais on vit ensemble. J'ai envie de dire, on est là les uns à côté des autres. On vit ensemble. Mais la problématique, c'est pas juste vivre ensemble. C'est le bien vivre ensemble. Et au-delà du bien vivre ensemble, c'est la capacité de faire ensemble. Parce que lorsqu'on fait ensemble, on apprend à se respecter, on apprend à se connaître. Pourquoi j'attache tant d'importance à cette idée du collectif ? C'est que lorsqu'on fait un album comme Fursi Héritage, on se retrouve tous en studio et on est là, il y a des gens qu'on connaît plus, d'autres qu'on connaît un peu moins, et puis on découvre cette dextérité, on trouve cette générosité, et tout d'un coup, parce qu'on a fait ensemble, on se respecte et on avance ensemble. Et pareil pour un film. Quand on travaille sur un film, c'est finalement la communauté nationale ou la France en petit. Et si on arrive finalement à créer de l'harmonie là-dedans, et si on arrive à positivement construire tous ensemble à ce niveau-là, ça veut dire qu'on peut le faire aussi d'un autre point de vue, d'un point de vue macro. Si on arrive à ce niveau-là, eh ben, ça veut dire qu'on peut arriver aussi à d'autres niveaux. Et c'est ça qui est important. Et moi, mon idée, c'est de dire peut-être quand tout sera fini, parce que la finitude, ça existe, c'est de se dire ben, peut-être que je n'aurais pas été parfaitement inutile, que peut-être j'ai servi à quelque chose.
0: Moi, je crois que oui. Vous êtes d'accord, Mathéo ?
1: Oui, tout à fait. Non, mais c'est bien parce que cet esprit de fédérer autour de valeurs, je trouve que des valeurs qui nous sont communes, je trouve que c'est essentiel. Vraiment.
0: Très important. Citons, s'il vous plaît, Bilal Al-Aswad, qui est votre frère, ouais. Abdelmalik, ouais. Qui a composé la musique qui est dans le film Fursi Héritage, le score, mais également les musiques de AMF.
2: Ouais, il a composé.
0: Et de Fursi Héritage.
2: Ouais, Bilal, c'est un artiste extraordinaire. C'est-à-dire, autant il a fait le score, enfin, tout ce travail musical sur le film.
0: La musique classique.
2: Avec, et autant il a fait tout ce travail sur l'album. C'est lui qui compose. Et lui aussi, il nous dit quelque chose. Il nous dit que pendant longtemps, on a parlé des compositeurs hip-hop comme juste des beatmakers, des gens qui se mettent et qui font un truc et que c'est pas. Non, ce sont.
0: D'ailleurs, on dit pas la musique, on dit c'est une prod.
2: C'est une prod. Mais en fait,
0: c'est de la musique.
2: C'est de la musique. Ouais. Et c'est des artistes à part entière qui ont aussi une puissance, une ambition esthétique. Et Bilal, c'est ça. Mais je tiens aussi à souligner qu'il y a un morceau dans l'album, celui des Ministères Hammer, qui est fait par le grand Jimmy Finger. C'est le seul morceau que Bilal n'a pas fait dans l'album, et c'est important de citer Jimmy Finger parce que lui aussi, c'est une légende. C'est lui qui a fait toute la musique du secteur A, qui a fait tout ce travail à la fois d'Arsenic, Doc Gynéco, aussi une partie. Enfin, c'est une grande figure, et donc voilà. Et pour nous, c'est important de rendre hommage aussi à ces grands artistes d'un point de vue général. Encore une fois, nous sommes la France, et la France, dans notre histoire, il y a des artistes, des grands artistes fabuleux qui sont inspirants, et Jimmy Finger est de ceux-là aussi.
0: Fursi Héritage, l'album est dispo.

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1: Allez voir Fursi, Né libre, un film d'Abdel Malik avec Makita Samba, Romain Duris, Anna Girardot, Vincent Macaigne. Ça commence à La Réunion en 1817. Cet esclave qui avait appris à lire en cachette et qui découvre qu'en fait il est libre puisque sa mère était libre, et son combat de 30 ans, c'est l'histoire de l'abolition de l'esclavage en France. C'est vraiment un grand film. Et l'album qui l'accompagne, Fursi Héritage, premier album officiel donc de votre groupe, Abdel Malik, Matteo Falcon, AMF. Envie d'un concert, envie d'un album, envie de quelque chose, messieurs, pour finir?
2: Il y a des choses qui arrivent en termes de concert. Mais ce qui est sûr, c'est que on va voir selon des événements et tout, mais il y a l'album de Matteo Falcon qui, lui, prépare son album aussi à lui tout seul.
3: Ouais,
2: et, donc voilà.
1: Mais à l'iPhone ou aux feuilles A4 grand carreau?
3: Je suis plus comme Malik, j'écris sur du papier.
1: Ah, d'accord.
2: On est à l'ancienne, l'ancienne école. Mais donc voilà, donc plein de projets. Et puis aussi, vous aviez parlé de Gibraltar en début d'émission.
1: Oui.
2: C'est les 20 ans de Gibraltar et on va partir sur la route pour faire un album, lapsus non révélateur, pour faire une tournée, mais où j'interpréterai que les morceaux de Gibraltar, de l'album Gibraltar. Bon, évidemment, il y aura Matteo Falcon qui, lui, avec précisément ouvrira. Mais voilà, il y a cette idée aussi, encore une fois, de dire à quel point la musique est un lien. De dire à quel point la musique embrasse, j'ai envie de dire, toutes les parties de notre être, à la fois notre cœur, mais aussi notre intellect. Voilà.
1: On fera pas mieux. Moi, je dis, on arrête là. Abdel Malik, merci.
2: Merci de nous avoir reçus.
1: Matteo Falcon, merci beaucoup.
3: Merci beaucoup. Merci.
1: À bientôt. Allez voir Fursi, Né libre. Écoutez, Fursi, Héritage, vraiment, je vous le

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0: Franchement. Ferdinand, le duo Mayennais réinvente la chanson française. Entre mélodies envoûtantes et textes ciselés, authentiques, sensibles et puissants, Ferdinand, c'est l'émotion à l'état brut.
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0: C'était Ferdinand.
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0: Aujourd'hui, je vous emmène à la rencontre d'animaux mystérieux et fascinants. J'ai testé le parc des loups du Gévaudan. Alors, direction la Lozère, au cœur d'un grand parc naturel, on marche sur des sentiers boisés et soudain, on aperçoit une silhouette furtive derrière les arbres. Et là, ça commence quand même un peu à faire peur, c'est assez mystérieux. Et puis des yeux brillants qui nous observent en silence, le loup est là. Le parc aux loups vous propose une immersion au plus près des loups blancs, gris et d'autres espèces. Donc on peut voir vraiment pas mal d'espèces, même si pour ceux qui ne connaissent pas, ça permet d'observer des animaux qui sont dans un cadre quand même adapté pour leur bien-être. Donc c'est important de le préciser et en sécurité. On les voit jouer, se reposer et parfois se défier. Et à l'heure du nourrissage, là je vous avoue qu'il y a une toute autre ambiance. On entend des grognements, des courses, des hiérarchies en action, parce que des fois il y en a certains qui se battent. C'est sauvage et captivant à la fois. Entre fascination et frisson, j'ai ressenti quelque chose de fort. On comprend à quel point cet animal est à la fois redouté, mais magnifique en même temps. Dans un environnement semi-naturel, ça marque quand même une vie. Que vous soyez curieux, passionné de fun ou en quête de sorties enrichissantes, le parc vous l'offre l'opportunité et la possibilité de mieux comprendre le comportement des loups, leur place dans notre écosystème, ce qui est très important de savoir, bien évidemment. Et le parc est ouvert quasiment toute l'année. Donc, il faut compter à environ 16€ pour les adultes, 13€ pour les enfants et bien prévoir pour la visite des bonnes chaussures de randonnée quand même. Bien évidemment que c'est validé, j'ai testé, j'ai adoré. Et vous, allez-vous oser croiser le regard des loups? C'est Béatrice et on se retrouve très vite pour une nouvelle aventure locale.
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4: Si je vous dis le peuple migrateur, l'école buissonnière ou encore Belle et Sébastien, les animaux de ces films vivent sur un domaine de 10 hectares à Beaumont Village, juste à côté de Montrésor. Je vous les présente avec Élodie.
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5: Donc je m'appelle Élodie Campestrini-Banté, j'ai 48 ans, j'habite en Touraine depuis mon enfance. Très spécifiquement, j'étais de Mouzet. Je suis directrice de la société Les Animaux du Film. Alors au départ, c'est l'entreprise de Monsieur Lefranc qui, dans les années 80, a développé tout ça. Donc aujourd'hui, on en est là. Notre activité, c'est d'imprégner des animaux de la faune sauvage européenne pour le cinéma, les documentaires animaliers, les reportages, les publicités ou autres. C'est un métier de patience, d'affection avec les animaux. C'est un métier qui est une vocation, en fait.
6: Donc là, sur notre gauche, mouton, biquet.
5: Qui sont demandés pour le spectacle des Baudins. Les animaux de la ferme des Baudins, ce sont nos animaux.
6: Les stars à quatre pattes.
5: Les cochons des Baudins. Donald et Junior.
6: D'accord.
5: Chez nous, c'est tout le monde cohabite. Là, on a des goélands. Deux goélands acteurs qui sont perchés là-haut. Ils ont plein de dates retenues là, pour l'année 2026.
6: Mais comment on fait quand ils n'ont pas envie d'écouter?
5: Dès lors où il y a une caméra, l'animal, il joue le jeu. Et ça, c'est inexplicable. Après, si vraiment l'animal n'a pas envie, il n'a pas envie. Il ne veut pas et nous, on ne le forcera pas. Là, il a l'air de dire oui. Pour le prochain, il a l'air partant. Alors, on est appelé par des productions qui, elles, ont des idées, qui nous demandent souvent des conseils. Est-ce que l'animal peut faire? Est-ce que ce n'est pas possible? Nous, on essaie toujours de les guider pour avoir le plus du naturel chez l'animal.
6: Nature, peinture, comme les sangliers.
5: Et Janine et Tima, elles ont fait Candice Renoir, Capitaine Marlowe, etc. Elles ont fait des publicités aussi. Donc, voilà. Ce sont des actrices confirmées.
6: Oh.
5: Donc là, on a deux filles.
6: Ouais.
5: Donc la maman, la fille. Des écureuils absolument adorables. Et on a le papa qui, lui, fait beaucoup de réserves de nourriture en ce moment. Il aime bien. D'accord. Donc il va cacher les noisettes dans son hamac. Mais globalement, on a tous un petit peu notre chouchou. Donc voilà, donc j'avoue que j'ai beaucoup d'affinités avec les écureuils. Archimède, c'est un grand duc.
6: Ouais.
5: qui est fascinant, qui a des yeux incroyables et une posture incroyable et qui j'ai hâte qu'il ait son heure de gloire parce qu'il est majestueux et magnifique.
7: Voilà, Balthazar et sa biche,
5: et donc leur fille, Féline. Le renard, le cerf, la biche, c'est des animaux qui sont fréquemment demandés.
6: Les Pierre Ninet, les François Civil du moment, quoi.
5: On peut dire ça, presque.
6: Vous êtes un peu manageuse, quoi, agent d'artiste.
5: Bah, ce sont des animaux acteurs.
6: Ouais.
5: Donc on est obligé, forcément, d'être leur ange gardien et de les proposer et d'expliquer tout ce qu'ils peuvent faire et effectivement de vanter leur mérite puisqu'ils en ont plein.
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8: Le saviez-vous, tous les jours, on prend 2 minutes pour découvrir les histoires méconnues du Vaucluse. Et ça, c'est avec vous, Maxime Perron. Bonjour.
9: Bonjour Mathieu et bonjour à toute l'équipe.
8: Et aujourd'hui, vous nous parlez d'un surnom assez surprenant. Je pense que même les habitants de Villeneuve-les-Avignons ne connaissent absolument pas cette histoire. Alors certains des habitants ont des surnoms. Alors c'est le cas à Nîmes, hein, on les appelle les crocodiles là-bas. Et donc Maxime, vous nous dites qu'à Villeneuve-les-Avignons, les habitants sont surnommés les lézards.
9: Oui. Alors les lézards, ouais, c'est plutôt étonnant parce que derrière en fait ce surnom un peu amusant se cache une véritable histoire médiévale à la frontière entre la réalité et la légende. Une histoire qui commence donc au XIVe siècle avec un personnage aujourd'hui presque oublié, Pierre de Luxembourg.
8: Vous parlez de Pierre de Luxembourg, c'est qui ce monsieur? C'est un roi, un pape, un cardinal?
9: Un cardinal, oui. Oui, c'est ça. Un cardinal très jeune d'ailleurs, connu pour sa vie pieuse, son humilité et sa générosité. Il vit à Villeneuve-les-Avignons, dans un palais où il refuse le luxe et meurt d'ailleurs au même endroit en 1387 à seulement 26 ans. Après sa mort, sa réputation de sainteté est telle que ses reliques deviennent immédiatement un enjeu majeur. Et c'est là en fait que la rivalité avec Avignon commence. La ville d'Avignon souhaite récupérer les reliques pour les honorer, mais les habitants de Villeneuve-les-Avignons considèrent ces restes comme un trésor inestimable, presque sacré. Voilà. Alors les Avignonnais font une proposition spectaculaire. Nous vous donnerons autant d'or que la caisse des reliques peut en contenir. Ah, c'est une proposition alléchante. Et pour les habitants de Villeneuve, cette offre est difficile à refuser. Alors ils vont accepter. L'échange se fait entre les deux rives du Rhône, d'une manière très solennelle. Les reliques partent à Avignon dans l'église des Célestins, construite spécialement pour ces reliques quand même. Et les Villeneuvois repartent avec une caisse identique, censée être donc remplie d'or.
8: Censé, parce que ça veut dire qu'il y a un problème quelque part, c'est ça?
9: Bah oui, parce que selon la légende, une fois la malle ouverte, les pièces d'or se transforment en milliers de lézards. Des lézards qui s'échappent aussitôt, qui filent dans les rochers de Villeneuve et disparaissent autour de la ville. Une histoire racontée dans des archives et des récits anciens comme une punition symbolique de la cupidité. Depuis plus de 6 siècles, on appelle les habitants de Villeneuve donc les lézards. Et aujourd'hui encore, il y a quelques symboles qui se cachent un peu partout, sur certaines façades et sur la place notamment Jean Jaurès, où vous avez une statue de lézard. Je vous ai mis la photo dans l'article web. Comme le disait Frédéric Mistral, « Gai lézard, bois ton soleil, l'heure passe trop vite et demain, il pleuvra peut-être. » À Villeneuve-les-Avignons, être un lézard, ce n'est pas juste une moquerie, c'est presque une philosophie de vie.
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2: Bonjour Olivier, vous nous racontez une expérience professionnelle aujourd'hui.
1: Vouille, linguistico-professionnelle. Méblet. Aujourd'hui, je vais vous raconter l'histoire d'une jeune kiné qui s'est installée à Saint-Thé, toute fraîche diplômée et persuadée que chez nous, tout le monde parlait comme dans les manuels de l'école de kiné. Le travail, pas de souci, elle en a d'abondes comme tous les kinés. Mais ce qu'elle n'avait pas prévu, c'était une aide pour les séances de traduction simultanée en gaga. Premier cas, un patient vient pour une rééducation à une prothèse de hanche. Il s'assied, soupire et déclare « Mon problème principal, c'est que j'arrive plus à m'acacasser. » « À vous quoi ?» qu'elle lui rebique, perplexe. « Ben, à me mettre à cacasser, pardi. » Et là, notre kiné reste planté, croyant qu'il parlait d'un nouveau mouvement de yoga. Alors qu'en fait, bien sûr, il voulait juste s'accroupir. Deuxième séance de la matinée, deuxième quiproquo. Une patiente entre en se tenant le dos et lui dit « Ma sciatique, elle m'a fait kiné !» La jeune praticienne la regarde, ébahie. « Ah, vous vous êtes découvert une vocation ?» Mais la patiente ne voulait pas dire « kiné » au sens de kinésithérapeute, mais bien « kiné », Q-U-I-N-E-R, qui veut dire « gémir, pleurer, couiner ». La jeune femme s'imaginait qu'à peine arrivée, la patiente voulait lui faire de la concurrence. Troisième épisode, un monsieur arrive, pas très en forme, et déclare « J'ai du mal à me concentrer sur les exercices, j'ai le bas beau depuis quelques jours. » Et la kiné de rebiquer « Mais si vous avez le bas du corps qui est beau, c'est plutôt positif, non ?»« Mais non, kiné ma blette, avoir le bas beau, c'est ne pas avoir le moral. » Et pour finir, la palme de la consultation la plus confuse, une dame entre et lui dit « J'ai eu une consulte. » 5 minutes d'incompréhension plus tard, la jeune kiné découvre que « consulte » ici, ça veut dire « ordonnance ». La tatin, elle est allée la voir, la jeune kiné. Elle m'a dit qu'elle avait bien progressé parce que, après 2 mois à Saint-Thé, la kiné lui a dit « Allez, on s'acacasse doucement, tâchez moyen d'y aller doucement pour pas kiné. » Moi, je suis été la voir, la kiné, pour lui remettre le diplôme du gaga lauréat.
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3: Bonjour, je suis Romain, je suis dans la région girondine depuis 5 ans maintenant avec ma femme Gaëlle.
4: 9 secondes plus rapide que l'an dernier.
5: Oui, ça va bien, c'est le matos.
3: Bienvenue à la station, ici on vous accueille toujours avec du sport à la télé.
5: Allez, il va être intéressant de voir le temps.
3: Et vraiment quand on a une saturation de sport, on bascule sur de la musique.
6: Le scorpion stylo Vénus, c'est pas ce qui réveille le matin.
3: Mais bon, c'est l'amour.
6: L'amour du travail.
3: Exactement.
6: Nous sommes dans une station-service à Thauriac, mais vous l'aurez compris, ici on ne vend pas que du carburant, ce que viennent chercher les clients est parfois gratuit. Il s'agit de liens sociaux, sauf que depuis quelques semaines, les conversations se focalisent sur la flambée des prix de l'essence et du diesel.
3: Alors c'est vrai, au tout début du conflit, quand les gens se sont inquiétés, j'ai eu une fréquentation accrue. Après, les gens sont vraiment inquiets dans le sens de la géopolitique, de leur pouvoir d'achat et tout ça. Mais après, ils se sont résignés malheureusement à ça, quoi.
6: Expliquez-moi vos tarifs, comment vous les calculez et qui vous les impose?
3: Je suis indépendant quand même, donc ça veut dire que mon carburant, je l'achète, on me le délivre pas. J'ai un prix au mètre cube, puis après je déduis forcément au litre. J'applique une marge de 0,10% par litre de carburant, plus la TVA évidemment, et ça donne ce tarif-là.
6: Qu'est-ce que vous en pensez de cette flambée des prix du pétrole et du carburant?
3: On ne l'achète pas le jour pour le jour, donc j'imagine qu'il y avait des réserves avant de dire que tout augmente. J'imagine que quand ils ont acheté à bas prix, ils auraient pu continuer à avoir le tarif de carburant moins cher. Il y a quelqu'un qui gagne au change et c'est pas nous, quoi.
6: Est-ce que le distributeur, que vous êtes, le professionnel, mais aussi le particulier, doit faire le dos rond?
3: Il faut vivre avec. J'ose espérer que les choses vont bouger, quoi.
6: Alors la chance que vous avez, c'est que vous distribuez du carburant, mais pas que.
3: Alors c'est vrai que quand j'ai acheté, il y avait simplement la laverie que vous voyez là-bas au fond, le bar qui fonctionnait à moitié et donc les pompes à carburant. Fort de mon expérience et de mes diplômes dans la restauration, dans la cuisine, j'ai créé une cuisine où vraiment les gens s'y sentent bien. J'imagine qu'ils oublient un petit peu les tracas du quotidien chez moi, donc on peut y manger, on peut y boire des coups, on peut jouer, on peut faire à peu près tout.
6: Quel est le top 3 des demandes de vos clients? En premier, le carburant?
3: Mon volume, forcément, c'est le carburant. Après, ça va être les cigarettes et puis après, c'est vraiment tout le reste.
6: On va rentrer dans la partie bar, dépôt de pain, bar tabac. Et c'est là où tous les jours, des habitants de cette commune, et pas que d'ailleurs, viennent discuter. C'est leur premier bonjour du matin ici.
3: 7h05, j'ai déjà mes premiers clients au café, donc forcément des gens qui vont travailler. Puis on échange sur tout et rien en même temps. Et je pense que je suis un peu le confident, le psychiatre du quartier, parce que voilà, ça, les gens se confient pas mal à moi et c'est plutôt plaisant.
6: En tout cas, ici à Tauriac, on parle de l'augmentation des prix et de la crise au Moyen-Orient, mais à la fin, fondamentalement, les choses restent les mêmes. Les clients fidèles continuent à faire confiance à Romain et à acheter leur carburant dans cette station reprise par Romain il y a 2 ans.
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2: Sur Dijon, pas de chichi chez Duclos Maillard. On pense vite quartier et vin de Bourgogne. Un amour du terroir partagé par la clientèle. En voici la preuve avec Jeff, client fidèle chez Duclos Maillard.
7: Ça fait 1 an que je vais régulièrement ici. J'ai aménagé dans le quartier déjà. Et puis c'est vrai qu'ici, on est bien accueillis. Et on trouve des vins à des prix corrects, notamment parce qu'ils mettent quand même plus l'accent sur le produit que sur le marketing pour la boutique, par exemple. Moi et ma compagne, on est amateurs de vins. Et puis ici, on achète essentiellement des vins de Bourgogne.
2: Qu'est-ce que vous avez bu récemment ici qui vous a bien plu, qui vous avait été conseillé alors ?
8: Le Bourgogne Chardonnay bio.
2: Oui.
8: Voilà, le château de Chemilly, ouais.
2: Qu'est-ce qui vous a plu dans ce vin ?
7: Il est vraiment bien rond, puis il se rapproche d'un vin de très grande qualité de vin blanc de Bourgogne, quoi. Et puis il est à 25 euros.
2: Ah oui. Effectivement.
7: Oui.
2: Bonjour, messieurs, dames.
9: C'est pas mal, c'est assez élégant. Pour les fêtes, ça irait bien avec tout ce qui est viande blanche et tout, puis le chapeau. Mais il y a aussi le Montclis. J'aime bien le Montclis rouge 2022.
8: Alors, c'est dans les 25 euros.
7: Je pense que je vais faire un mix de quelques années bouteilles que vous avez évoquées.
9: Donc,
7: le Côte de Nuit Village, deux comme ça, deux Chaurelles-les-Bonnes et deux Montélis rouge 2022, s'il vous plaît.
9: Le Chauré, faudra bien le placer parce que c'est un 2023 et les deux autres, c'est des 2022. Donc le Chauré, vous le mettrez avant ces deux vins-là. Ah oui. Il faut savoir aussi les placer parce que si on met les vins trop prononcés devant les vins qui sont un petit peu plus légers et qui ouvrent le tiroir, la bouche, quoi, et ben les autres on peut pas les savourer.
2: S'ouvrir le tiroir, ça c'est vrai que j'avais jamais entendu, hein, et c'est l'expression qui sent le terroir à la cave Duclos Maillard rue Tchenov à Dijon.
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1: Et pour ce nouveau reportage, je vous propose de me suivre. On part à Vouneuil-sous-Biard, retrouver Badr, il gère la société Black Ship. Bonjour.
2: Bonjour.
1: Alors vous, votre spécialité, c'est les vannes aménagées.
2: Ouais, c'est ça, van aménagé. On fait de la location de van aménagé et de la vente également.
1: Alors, c'est quoi aujourd'hui les vans aménagés? Parce que depuis le Covid, le confinement, il y a énormément de gens qui ont acheté de van aménagé. Ça a la cote et il y a de plus en plus de nouveautés, de petites choses qui simplifient la vie.
2: Ouais, bah en fait, depuis le Covid, on a une très grosse demande parce que les gens veulent chercher la nature. Le van aménagé, c'est vraiment le bon produit puisqu'il est à la fois compact et à la fois spacieux à l'intérieur. Et en plus, comme on peut le voir, il a un toit relevable, donc du coup c'est un produit qui marche pour 4 voire 5 personnes. Donc on a pas mal de familles, de couples ou d'amis qui viennent nous voir pour des week-ends, des semaines, etc. Donc et puis dedans, il y a tout ce qu'il faut pour cuisiner, pour se restaurer. Donc c'est ça qui plaît.
1: Génial. Voilà, donc là je viens de récupérer le van aménagé et on va donc pouvoir partir et profiter de ce van aménagé direction le lac de Saint-Cyr. Allez hop, me v'la garer au lac de Saint-Cyr. On éteint le moteur. Première chose à faire, il m'a dit, si je veux bien dormir, fermer les espèces de stores en les mettant comme ça. Nickel, j'ai plus qu'à déplier le lit. Et normalement, tac. Hop, ça c'est fait. On n'a plus qu'à mettre un peu de chauffage. Hop, l'écran tactile. Chauffage stationnement. Chauffage permanent activé. Franchement, je vais bien dormir. J'ai plus qu'à dormir. Et à vous souhaiter une bonne nuit. À demain. 5h45. Bon, que dire? J'ai bien dormi. Je pensais avoir froid. J'ai eu chaud. J'ai même dû baisser le chauffage dans la nuit. Mais rien à dire. Un van, c'est vachement bien foutu. On dort bien. On a de la place, franchement rien à dire. Bon, je vais vous épargner ma morning routine d'aller se doucher dehors avec le tuyau et tout. Mais pour le reste, franchement, nickel. Je me prépare et je retourne au travail. Bon ben voilà, c'est validé.
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3: Jour une rencontre grâce à Valérie Delos qui se déplace un peu partout au Pays Basque. Elle s'est arrêtée à Bayonne où elle est tombée sur Mulen qui nous raconte une partie de sa vie.
4: Bonjour, je m'appelle Mulen, j'ai 48 ans et je suis de Bayonne.
5: Bonjour Mulen, aujourd'hui vous êtes une artiste, muraliste. Est-ce que vous êtes d'accord si je dis que vous êtes une résiliente?
4: Oui.
5: On va faire quelques pas en arrière dans votre histoire. Vous avez eu une première vie de sportive de haut niveau. Vous faisiez quoi?
4: Alors j'ai été en équipe de France de volley et ensuite de beach volley. J'ai démarré aux alentours de 15 ans.
5: Ça veut dire un engagement de vie total? C'est-à-dire qu'on va pas au... à l'époque où vous allez boum, vous étiez focus, entraînement, c'est... C'était ça votre vie?
4: Oui, tout à fait. Et puis comme je suis rentrée dans les structures d'entraînement intensive, pour moi c'était aussi, je partais de la maison, mais j'avais comme objectif d'avoir mon baccalauréat pour que mes parents soient fiers.
5: Combien d'heures d'entraînement par jour à peu près?
4: On ne vit que pour son sport. On se réveille, on petit déjeune sainement, on part à l'entraînement, on fait de la musculation, on rentre, on déjeune, on fait une petite sieste. Puis on a une seconde phase d'entraînement l'après-midi. Puis ensuite, en fin de soirée, c'est les soins.
5: Donc une vie, on le comprend, hyper intense.
4: Oui.
5: Et puis un jour, dans votre vie, arrive un événement qui va tout arrêter.
4: Oui, j'étais relativement jeune, j'avais 39 ans. Et puis là, on m'annonce que j'ai un cancer de l'ovaire.
5: Vous n'aviez pas encore d'enfant?
4: Non. Mais bon, je pense que le fait d'avoir été sportive de haut niveau m'a permis de ressortir les cartes de la volonté, de se battre. En fait, l'objectif n'était plus d'atteindre la coupe ou la médaille, mais c'était de rester en vie.
5: Et ça dure combien de temps jusqu'à ce que vous puissiez reprendre une vie normale?
4: C'est une bonne question. Parce que d'un point de vue clinique, j'ai relativement été, entre guillemets, guérie très tôt. Au bout de 5-7 mois, mes analyses étaient totalement revenues à la normale. Par contre, ça a été tellement intense. En 5 mois, j'ai vécu 2 opérations et 3 cures de chimiothérapie où j'ai dû réapprendre à marcher 2 fois, j'ai perdu mes cheveux, vous voyez, de vous en parler, ça me remet un peu d'émotion parce que c'était une période voilà très intense, très sombre. Mais effectivement, une fois où l'hôpital vous dit bon bah là c'est bon, maintenant revenez dans un an, c'est plus complexe parce que aussi tout l'entourage pense que c'est bon, on est sorti d'affaire. Ouais. Mais en fait, c'est comme si on se reprenait une seconde vague et c'est comme si en fait ça devenait réel. On est paumé, on sait plus. C'est comme un kidnapping un peu.
5: Et comment vous avez rebondi? Comment ça se passe? Est-ce que c'est un déclic un jour? Est-ce que c'est un cheminement?
4: Alors, il faut savoir que ce genre d'épreuve, ça vous change à jamais. Il y a un avant et un après. C'est d'abord processer dans le deuil de son ancienne vie. Si on processe pas bien ses deuils, on reste aigrié et malheureux. En fait, pendant la maladie, j'ai accepté de mourir. Ouais. J'ai vraiment travaillé le lâcher prise le plus lointain que je puisse faire. Par contre, je me suis dit, si je meurs demain, je meurs artiste. En fait, pourquoi j'y allais pas? Parce que j'avais peur. Peur de pas gagner assez bien ma vie, peur de ne pas savoir quoi faire, peur.
5: Ouais. En quoi l'art, ça a été une thérapie pour vous?
4: Cette épreuve m'a permis d'être à l'écoute de mes intuitions, de plus en plus, de faire confiance à mon cœur et un peu moins à ma tête. Mmh. Et effectivement, aujourd'hui, en plus d'être artiste peintre, je suis art-thérapeute. Mmh. Donc j'accompagne des personnes le jour où ils ont un événement douloureux à passer ou émotionnellement s'ils se sentent chargés, voilà.
5: Conclure, si je vous dis cette phrase très galvaudée, mais j'aimerais bien que vous rebondissiez dessus, si on dit que tout ce qui ne tue pas rend plus fort, du coup, vous dites oui?
4: Un grand oui.
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10: Kaikaouzout le mot cluc. Ça veut dire lunettes.
11: Quand j'étais petit, on me disait toujours d'enlever mes lunettes avant de faire le sport. Et un jour, Udi n'est pas tirat la miyashkluk. Je ne les ai pas enlevées. Et Balou qui aimait se yaribat en cap. Et miyashkluk qui s'est son copat. Il y a eu un ballon qui est arrivé dans ma tête et elle se

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1: La place du village, c'est notre rendez-vous quotidien avec les frères Jean-Noël et Philippe de Paris à la rencontre des Savoyards et Hauts-Savoyards. Et aujourd'hui, c'est Philippe qui est avec nous. Philippe, vous nous racontez une très étonnante visite sous terre à Ugine.
2: Ah oui, on est à Ugine, en Savoie, et c'est une rencontre absolument étonnante. Et ce jour-là, on est accompagné par Rudy Lauberton, qui nous fait pénétrer, Laurent, carrément sous la montagne. En fait, nous sommes dans des tunnels de la guerre. Il nous conduit dans des abris anti-aériens de la Seconde Guerre mondiale. Des abris construits juste avant la guerre. Et comme il nous dit, comme on avait des usines sidérurgiques juste à côté, les avions pouvaient les bombarder. Voilà pourquoi il y a des tunnels. Et là, il nous conduit dans un tube qui lui appartient. 90 mètres de long, 2,50 mètres de diamètre. Et il nous dit là, on est juste au-dessous du centre-ville d'Ugine, juste au-dessus de nous, on a même le musée du Crécherel. Et c'est là que Rudy nous explique qu'il a un jour décidé d'occuper ces tunnels. Il avait pourtant déjà entendu que ces tunnels avaient déjà servi de cave à affinage pour les bons fromages de chez nous.
1: Bon, le suspense a assez duré, Philippe. Qu'est-ce qu'il y fait exactement?
2: Eh oui, qu'est-ce qu'il y fait? Et c'est là qu'il nous fait découvrir une étonnante ferme, l'Aubricole. Tenez-vous bien, l'Aubricole. Ah oui. Et oui, Rudy élève des vers. Il y cultive aussi des endives et des champignons. Et là, il nous raconte comment il a découvert la lombriculture. C'est l'élevage des vers de terre, hein, pour mettre dans les lombris composteurs. Vous avez peut-être ça chez vous.
1: À la différence de vous, vous les descendez, les vers.
2: Vous les descendez. Et il s'agit donc de ces déchets organiques, le compost, vous savez tout ce que c'est. Oui. Et donc, il va récupérer le terreau, mais aussi, tenez-vous bien, le jus fait par les vers, qui dit-il, c'est le meilleur engrais naturel, le jus de vers. Nous, on ne savait pas trop ce que c'était. Et bien, ce sont ces vers de terre que vous mettez justement dans votre compost. Il y a aussi le jus, il ne faut pas l'oublier. Et Rudy nous explique que le vers l'occupe surtout l'été, parce que l'hiver, qu'est-ce qu'on en fait des vers? On n'en fait rien. Et pendant l'hiver, il s'est donc mis à cultiver des endives. Et puis, donc, du mi-novembre jusqu'au mois de mars. C'est vrai que pour que l'endive soit bien blanche, nous dit-il, pour qu'elle n'ait pas d'amertume, elle doit rester totalement dans le noir. Et là, c'est l'endroit idéal.
1: Alors, les vers, l'endive, mais il y a aussi les champignons.
2: Eh oui, les champignons, des amis du noir aussi. Ils cultivent les fameux rosés des prés, mais aussi la pleurote. L'endroit est parfait, nous dit-il, 15 degrés, 85% d'humidité. Et là, il nous fait quelques confidences. Le champignon de Paris pousse sur du fumier de cheval, la pleurote sur du peuplier broyé, et le fameux shiitake, ce champignon étonnant, sur du chêne broyé. Le shiitake, vous savez qu'il a des vertus magiques, il fait pousser les dents, pousser les cheveux, et empêche de vieillir.
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3: Taureau, je crois que c'est du 21. Ah non, je sais plus.
4: Savez-vous ce que c'est que l'astrologie?
5: C'est les astronautes qui vont dans l'espace.
3: C'est l'espace et les constellations, le placement des étoiles.
4: Vous êtes de quel signe?
5: Verseau. Moi, je crois que je suis taureau.
6: Moi, je suis taureau.
7: Ah si, je suis taureau.
4: Comment on a découvert que vous étiez de ce signe-là? C'est grâce à quoi?
3: Bah, au mois de l'année, par exemple, le taureau, je crois que c'est du 21 mars jusqu'au 20... Ah non, je sais plus.
8: Moi, j'avais un petit carnet de jeux et il y avait un jeu. Si on réussit le jeu, ben, on savait on était de quel signe.
9: C'est quand même magique, hein?
10: Waouh, c'est fabuleux! Et pourquoi on fait ça?
11: Je suis un peu Verseau. C'est de quel temps à quel temps? C'est de la fin de janvier au début de février. Et moi, vu que je suis née le 31 janvier, bah, je suis Verseau, du coup. Ça s'appelle des signes astrologiques. Et l'astrologie, du coup, bah, c'est des signes astrologie.
4: T'es taureau, ça veut dire que tu rentres, t'as besoin d'une étable?
3: Non, c'est sur les qualités. C'est quand on est, par exemple, taureau, bah, dans le mois de où on est taureau, bah, on n'est pas comme d'habitude.
4: Et vous êtes comment, messieurs les taureaux?
3: Bah, j'en sais rien.
12: Il possède certainement des qualités, mais voilà. Lesquelles?
11: Je sais pas, moi, je pense de l'émotion. Beaucoup d'émotions. Après, je sais pas.
13: Comment je peux te montrer que je peux être fort et sensible, noble et affectueux?
14: Les taureaux, eh ben, par exemple, ce sont des personnes qui sont nées pendant les mois
6: de taureau.
7: C'est logique.
6: Quand on est taureau, on se contrarie plus, on est plus vexé, alors que d'habitude, non.
15: Taureau, vu que les taureaux, c'est costaud, je pense que les taureaux, ils sont costauds. Enfin, ceux qui ont les signes astrologiques taureaux, ils sont peut-être très forts.
4: Et les balances, alors?
15: Quand on était le signe astrologique balance, c'est-à-dire que quand il y a quelqu'un qui nous dit quelque chose, on va le balancer.
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16: Wikizef, petit guide à l'usage des étrangers du sud du péage d'Arras en vacances dans notre belle région.
17: Nous sommes de retour dans la famille. En ce moment, il fait beau, il fait froid. On est dans le nord, il y avait un indice. Et en plus, il y a un vent de voleur. C'est une situation que j'aime peu parce qu'en général, quand on dit « oh, il fait froid », on nous répond « ben non, il fait pas froid ». C'est le vent qui est froid. Je pourrais la taper, la personne qui me dit ça. Parce que la conséquence directe du vent froid, c'est qu'il fait froid. Du coup, avance et ferme votre gif. Donc, je résume. Il fait froid, mais il fait beau. Il y a quelqu'un qui a allumé la lumière et d'un coup, vous voyez votre cousine enlever son manteau, tirer sur son col et pousser un soupir. Je sais pas ce que j'ai étouffe d'un coup. Et son mari de répondre. Qu'est-ce que t'as tes vapeurs de belle-mère? Ne paniquez pas. Oui, qu'ils aient fait là pour vous aider. Je vous comprends, ça surprend. Bon, ce n'est pas très 21e siècle comme expression. Mais c'est celle qu'utilisait ma grand-mère quand elle avait une bouffée de chaleur. Ou quand elle remarquait que quelqu'un avait anormalement chaud. Coquetin, tête rouge, t'as des vapeurs de belle-mère ou quoi?
18: Définition.
17: Les vapeurs de belle-mère sont originellement les bouffées de chaleur dont souffre la majorité de la gente féminine lors du dérèglement hormonal conséquent de l'arrivée de la ménopause. Quand je parle des filles et de leurs soucis, en général, je préfère partir dans le médical par les temps qui courent, c'est plus sûr. Et puis c'est imagé, parce que dans l'esprit de ma grand-mère, que je rappelle est enterrée au cimetière de l'Est depuis les années 80, je replace dans le contexte. La ménopause atteignait essentiellement les belles-mères. Ou si vous préférez, si t'es belle-mère, t'es forcément ménopausée. Et je tiens à préciser qu'elle disait ça aussi aux hommes. Mais quand est-ce que ça peut vous arriver d'avoir des vapeurs de belle-mère, par exemple?
18: Exemple.
17: En écoutant le discours de Vladimir Poutine, en s'apercevant que son match Tinder, c'est sa sœur, avec leur nouvelle mode de pas mettre la photo en plus. Et alternative à vapeur de belle-mère, il y a « J'ai chaud, je crois que j'ai une buée ».
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19: Juan Manuel Fangio a débuté et terminé sa carrière de pilote de F1 sur le circuit de Gueux. Et en 1958, c'est le Grand Prix de Cuba, un pays secoué par l'insurrection menée par Fidel Castro contre le dictateur en place. La veille de la course, le 23 février, Fangio fait les derniers essais sur le circuit. Il a 47 ans, la retraite sportive est proche, mais il est très attendu. C'est la star. Le soir, il est à son hôtel quand il est enlevé par des membres du mouvement révolutionnaire cubain. Une manière d'embarrasser le régime et d'attirer l'attention sur la misère du peuple. La course est finalement lancée dans un climat tendu. Fangio, lui, qui sera retenu 26 heures, sera bien traité. Il sera libéré sain et sauf. L'enlèvement fait la une des journaux du monde et sert la cause révolutionnaire. Après la révolution de 1959, la F1 disparaît de Cuba, jugée incompatible avec le nouveau régime communiste. Fangio est né au début du XXe siècle en Argentine. Il arrive tard en Europe. Il approche des 40 ans quand il se lance dans le premier championnat de F1 en 1950. Il va rapidement impressionner par son talent exceptionnel. Il se distingue par son intelligence de course, sa régularité, sa maîtrise de la mécanique, capable de préserver une voiture tout en restant incroyablement rapide. Fangio court pour les plus grandes écuries de l'époque, Alfa Romeo, Maserati, Mercedes-Benz et Ferrari. À une époque où les voitures sont extrêmement dangereuses et les circuits bordés d'arbres, de bottes de paille ou de simples barrières, sa constance force le respect. Parmi les circuits marquants de sa carrière figure notre légendaire tracé de Gueux à côté de Reims. Un circuit ultra rapide, composé de longues lignes droites sur route nationale, où les voitures dépassent souvent les 250 km/h. Fangio y brille dès le premier Grand Prix de France, le 2 juillet 1950. Il est champion du monde l'année suivante. Il va remporter 5 titres de champion du monde jusqu'en 1957. Un record qui va tenir près d'un demi-siècle. Et même quand il ne gagne pas, il impressionne par sa combativité et son sens tactique. Fangio prend sa retraite en 1958 avec un palmarès exceptionnel. 24 victoires en 51 Grands Prix. Aujourd'hui encore, c'est une référence absolue. Juan Manuel Fangio sur le circuit de Gueux, c'est l'un des trésors de Champagne-Ardenne.
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20: L'ancien mystique manoir de dames. Chambre d'hôte, petit déjeuner, salon de thé, événements, fiançailles, mariage, on peut tout faire ici.
21: Bonjour.
20: Enchantée.
21: Enchantée, bienvenue chez nous.
20: Ben, merci. Donc c'est vous qui avez une vie de princesse, vous m'avez dit c'est au téléphone.
21: J'ai mon prince dans la cuisine.
20: C'est cool, écoutez. Julia et David, donc une magnifique histoire d'amour qui va être très énervante, j'en suis sûre.
21: Sûrement.
20: Ce manoir.
21: Donc c'est un manoir qui date de 1900
20: ouais.
21: Et en fait il a été créé quand les usines ont été créées également. Donc c'est le dirigeant de ces usines-là qui a construit ce manoir.
20: L'usine qui est en face là.
21: C'est ça. Ventron Confection.
20: Je décris la princesse. Quand même. Cheveux longs.
21: Oui.
20: Bleu, montrez-moi, retournez-vous. Magnifique. Ah, bleu-vert.
21: Oui,
20: ouais, dans la pénombre, on ne voit pas bien parce que c'est un peu pénombre
21: c'est
20: le manoir.
21: Ça. Là. C'est le style du manoir, ouais.
20: Ouais, c'est ça. Ouais. Piercing,
21: oui. Tatouage, tout ça.
20: Ouais. Ah, ouais, c'est ça. Ouais. Oui, une princesse très moderne.
21: Voilà, voilà.
20: On n'est pas dans la petite princesse avec la petite robe rose,
21: non.
20: Les flots dans les cheveux. Quoi.
21: Non, c'est la princesse habillée en noir.
20: Et voici David, donc. Le prince charmant, bah écoutez, je suis enchantée.
22: Enchantée.
20: Ravie. Vous aussi.
22: C'est ça, rocker, oui, au motard plutôt, voilà.
20: C'est ça.
22: La barbe, les cheveux du coup un peu plus courts. J'avais les cheveux longs pendant un temps, mais...
20: Ouais, avec une... Comment ça s'appelle, ça?
22: Ah, la banane, du coup.
20: Oui, la banane, voilà. Le piercing aussi, etc. Donc,
22: c'est ça.
20: Un prince charmant tout à fait moderne aussi.
22: Voilà, c'est voilà. Tout à fait.
20: Ce manoir, vous l'avez acheté?
22: Oui, on est passé devant après une visite qu'on avait faite du côté du 90.
21: Au nord de Belfort, ouais.
22: Mais oui, c'était par un détour du coup à moto, plutôt que de revenir par la voie rapide, on a fait le détour côté Vosgien pour l'école, c'était toujours sympa. Et puis on a vu le manoir qui, lui, n'était pas en vente pour le coup. Et on s'est arrêté devant parce qu'on l'a trouvé magnifique, on a fait quelques photos. On s'est dit, c'est une bâtisse comme ça qu'il nous faut. Et en rentrant, en continuant nos recherches pour les maisons, deux semaines plus tard, on est tombé dessus, tout fraîchement mis en vente.
20: D'accord,
22: donc on s'est dit, il y a quelque chose à faire. Donc on est revenu, on a fait la visite, on est tombé sous le charme, malgré l'état du coup...
21: Parce qu'on est tombé sous le charme de l'escalier, et puis après on avait pu...
20: C'était mort.
21: Ouais, c'était mort.
20: Ah, et alors, ça vient
21: d'où ? Parce que moi, c'était un rêve de petite fille. Je disais toujours à ma grand-mère qu'un jour j'aurais un château, et elle me dit, si t'en rêves, t'en es capable de le faire, alors tu le feras.
20: D'accord, et vous saviez que c'était son rêve ?
22: Oui, tout à fait, ça faisait déjà un moment qu'elle en parlait aussi, et puis voilà, c'était le but de pouvoir justement réaliser son rêve. Après oui, il y a un investissement, il y a une grande part de folie. On y met toute notre âme, tous nos budgets, tout ce qu'on peut, pour pouvoir du coup réinvestiguer les lieux, lui redonner le cachet d'antan, et puis voilà, que ça reprenne vie complètement.
21: On a eu vraiment un coup de cœur en rentrant, et puis en sortant, on a dit, on est un peu dans la merde. Parce qu'il y avait énormément à faire, c'était pas le budget qui allait, c'était pas le coin qu'on voulait. Et finalement, en ressortant, on s'est regardé, on a dit, ça y est, c'est lui, quoi.
20: Alors, vous faites chambre d'hôte, donc
21: c'est ça.
20: C'est là qu'on mange?
21: Là, on fait chambre d'hôte, là, on fait les petits déjeuners, les tables d'hôte et les salons de thé.
20: C'est votre cuisine à vous?
21: Oui.
20: Oui, parce qu'on est chez vous, en fait.
21: C'est ça.
20: Mais c'est génial, c'est vachement
21: les
20: beau.
21: Les gens sont vraiment immergés chez nous.
20: Ah ouais, c'est magnifique.
22: Tout refait au complet.
20: Et votre but, c'était d'ouvrir une chambre d'hôte?
21: Oui, oui. Okay. Ouais. Notre but, à la base, c'était même d'avoir un château pour sauver un lieu. Et après, on a eu beaucoup trop de contraintes avec les châteaux.
20: Mm-hmm.
21: Donc, on s'est rabattu sur les manoirs où on pouvait un peu plus s'amuser, en fait.
20: D'accord. Donc, vous bossez tout le temps, quoi?
22: C'est ça, tout
20: le temps. Vous faites des travaux vous-même?
21: Oui. Ah oui, on fait tout nous-mêmes. Ouais.
22: Moi, je travaille encore à côté. Donc, madame est dédiée vraiment pour la partie gestion du manoir chambre d'hôte.
20: D'accord, madame la princesse.
22: La princesse est un peu Cendrillon aussi, puisqu'elle s'occupe de tout derrière. Et après, pour ce qui est partie travaux, elle m'aide énormément. Surtout pour ce qui est décoration, c'est les idées de madame. Après, madame m'a appris pas mal de choses, tout ce qui est placo, tout ça. Moi, c'est la partie électricité. La partie plomberie autodidacte, où on avance comme ça.
20: C'est les idées de madame, hein?
21: Voilà.
20: C'est ça. Comment vous avez
21: après,
20: fait?
21: Après, j'ai de la chance, il suit beaucoup. Et puis, on a les mêmes goûts, donc c'est pas compliqué, quoi.
20: Il n'y a pas besoin de le convaincre.
21: Voilà, c'est ça.
20: Combien il y a de mètres carrés, alors?
21: 800 mètres carrés. On en a rénové 250.
20: Je sais pas si je vous trouve pas un peu fou.
21: Oui, tout le monde nous le dit.
20: Ah oui, c'est assez banal ce que je
21: vous dis. On est passionnés, puis on aime ce qu'on fait, et on savait que ce serait des sacrifices, mais du moment qu'on est ensemble, comme on a dit, qu'on tient le coup, c'est le principal. Parce que cette année, ça va faire 18 ans qu'on est ensemble.
20: Vous êtes rencontrés très jeune.
21: Très jeune, ouais. Ouais, on s'est mariés très jeune aussi, et puis après, on a toujours fait en fonction que l'autre puisse évoluer. Quand un évoluait, l'autre patientait, et puis l'aidait à évoluer, et ainsi de suite. Et ça, c'était le but ultime de notre couple, ouais.
20: Donc vous vivez à Ventron toute l'année. C'est assez isolé, c'est assez calme.
21: Oui, on aime bien. Ouais. On est tranquille.
20: Oh là là, vous êtes des ovnis pour moi.
21: En fait, je pense qu'on est dans des corps de jeunes, mais avec une mentalité assez ancienne. On aime les choses comme ça. Moi, j'ai vécu avec mes grands-parents. Donc, ouais. C'était une ambiance déjà où la famille était importante, les repas étaient importants, la convivialité, les choses à l'ancienne. Je voyais mon grand-père souvent dans les jardins en train de travailler. Donc, tout ça, pour moi, c'est ancré en moi et il a vécu un peu près pareil. Donc, c'est ce qu'on aime, notre tranquillité. On adore cuisiner tout nous-mêmes, recevoir les gens, leur proposer en fait un univers carrément différent.
1: Ah, bah, carrément. Hein.
22: Oui, comme c'est marqué du coup sur les annonces, c'est le voyage hors du temps. Quand on rentre ici, on change d'ambiance, d'univers.
1: Vous vous êtes bien rencontrés tous les deux. Hein. Vous notez quand même la chance que vous avez.
21: Ah, bah, ça, oui, on sait qu'on a beaucoup de chance. Ouais. Ah, ouais, parce que tout le monde pourrait pas vivre cette expérience. Et puis, on nous l'a tout de suite dit, est-ce que notre couple est solide? Parce que sinon, la banque n'aurait pas suivi les projets comme ça. Quoi.
1: Ah oui. Ah ouais. Vous avez fait quoi? Vous avez vu des psys, des certificats de solidité du couple pour c'est le banquier?
22: Non, bah, c'était pour démontrer. Voilà, on avait la niaque, du moins, qu'on le voulait vraiment. Donc, ouais, c'est à force d'insister, ils ont compris du coup que oui, on voulait. Parce que d'après eux, les statistiques, c'était 70% des couples divorcent dès qu'ils achètent une maison avec des travaux, des choses comme ça.
1: D'accord. Voilà.
22: C'est pour ça qu'ils étaient réticents.
1: Et alors, ça veut dire que ça a été long, c'est ça, d'obtenir les prêts bancaires, de convaincre?
21: Déjà, on a dû se battre pratiquement 6 mois pour avoir le manoir. Et puis après, pratiquement aussi 3 mois, faire tout le tour des banques avec un business plan, leur montrer qu'on était solide. Ils voulaient savoir si on avait vécu des épreuves, des choses comme ça, pour voir si on allait tenir le coup.
1: Des épreuves dans le couple?
21: Ouais, c'est ça.
1: Oui,
21: c'est ça.
1: Vous avez répondu quoi, oui ou non?
21: Oui, nous, on a morflé pas mal, donc... On sait ce que c'est, donc on savait qu'on allait tenir largement le choc.
1: Mais je peux être indiscrète, en quoi vous avez morflé?
21: On a eu des épreuves de la vie pas très faciles, beaucoup d'accord. De décès, des maladies, des trahisons, des choses comme ça, assez dures, en très peu de temps.
22: Des périodes financières très compliquées. On a vécu du coup en Saône-et-Loire, dans une ville paumée, à 30 minutes de toute commodité, on avait essayé, mais c'est vraiment à l'extrême. Et là, pour le coup, financièrement, on avait énormément de mal à s'en sortir, on vivait avec...
21: 10 euros par mois pour manger. On a connu des périodes vraiment très très compliquées, qui auraient la plupart du gens, on se serait séparés, quoi.
1: Ah, je vous adore. Et là, ça tient la route, alors?
21: Là, ça commence à avoir de l'ampleur, ouais. Ouais. Je pense qu'il nous faudra encore quelques années pour vraiment se faire connaître, mais comme on dit, on lâche pas l'affaire, quoi. Puis on a des clients super, donc c'est cool.
1: Donc voilà, le temps s'était arrêté, hein, mais c'est bon, ça. Il va reprendre son cours. Non. L'ancien mystique, parce que vous êtes

0: vous êtes.
1: Bah alors,
0: on va parler d'artisanat.
2: Je vais essayer de tirer la chronique par le haut.
0: Oui, vous, là, vous avez bien fait.
2: Les bronzes d'industrie à Amnéville.
0: Pas du tout.
2: Pas du tout.
0: Bon, mais c'était alors, pas mal.
2: C'est pas mal, non?
0: Si je vous dis que la fabrication de cloches a disparu depuis plus d'un siècle en Lorraine.
2: Oui.
0: Et que vous me répondez, ah ouais, et à Toul? Je vous répondrai d'y aller plutôt mollo avec Nadine Morano. Un tantinet procédurier. Je vous rétorquerai surtout la commune de Robécourt dans les Vosges.
2: Oui.
0: Vous voyez où c'est?
2: Pas du tout.
0: C'est entre Blévincourt et Saint-Ouen-les-Paris.
2: Il le fait chaque fois.
0: Non, c'est à au sud-ouest de Contrexéville, à la frontière avec la Haute-Marne.
2: D'accord.
0: Robécourt qui n'est pas connu pour l'invention de la mini-jupe, contrairement à ce que son nom pourrait laisser croire. Mais oui, mais bien pour sa fonderie de cloches.
2: Il y avait la même en Moselle avec Omécourt.
0: Omécourt, pendez-le, Omécourt. Il s'agit ni plus ni moins que du dernier endroit où l'on peut couler un bronze en Lorraine. Je sais ce que vous vous dites, Frédéric, oui. Mais il ne s'agit pas là d'une image, rien à voir avec ce dont vous me parliez hors antenne. Et que vous avez déposé dans les toilettes de l'aire d'autoroute de Crantenoy, alors que vous reveniez du séminaire « Comment maigrir en mangeant gras ?»
2: Oh mon Dieu.
0: Rappelez-moi Nicolas, la manufacture de Robécourt a fermé ses portes en 1939, mais une fois par an, des passionnés et des fondeurs bénévoles, souvent venus d'Alsace, réouvrent l'atelier le temps de couler un bronze. La démonstration est une alliance de force et d'agilité. Il faut, vous avez déjà vu couler une cloche?
2: Non.
0: Pour de vrai, j'ai vu ça la semaine dernière.
2: Oui, alors.
0: Dans le Haut-Doubs. Ah. Et je me suis dit, est-ce que ça existe encore en Lorraine? D'où cette chronique? Eh ben, c'est fascinant. Il faut voir le bronze liquide monté à 1100 degrés qu'on coule dans des moules en argile soigneusement enterrés au préalable dans la terre.
2: D'accord.
0: C'est tout un processus. Et puis, on attend quelques minutes et l'étape du démoulage est fondamentale. Et l'apparition du clocheton, une véritable épiphanie, une naissance, tout le monde fait « Oh !» Aïe. On voit vraiment l'objet de métal qui a durci en peu de temps, ce qui fait un point commun avec vous également. Jadis, les saintiers, connaissez-vous la profession de saintier?
3: Non,
0: c'était les clochiers itinérants qui moulaient les cloches sur les places des villages. Alors pourquoi un métier itinérant? Parce que la cloche, contrairement aux apparences, est un objet hyper fragile. Mm-hmm. Donc si on la trimballe avec les roues et les charrettes de l'époque,
2: elle casse.
0: Eh bien oui, elle casse. Ah. Et puis, autre avantage, quand il est itinérant, le clochetier, bah, il est sous la main du maître d'œuvre qui peut vérifier que le boulot est bien fait. Il n'y avait pas de SAV à l'époque. Et sachez que c'est la taille du moule et donc de la cloche qui conditionne la note que la cloche ou la clarine pour les vaches produira in fine. Ce qui m'a fasciné, c'est qu'après les souffleurs de verre et les ouvriers des hauts fourneaux, c'est encore un métier du feu sacré qui passe par la Lorraine et je trouve ça beau.

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4: Adieu Balen, et adieu à toutes. Franz, une question.
5: Ah,
4: Kusiba, bapla la santate.
5: Bapla.
4: Ouais, bon. Si je vous pose cette question, c'est parce que le pitchou de mes voisins va atalatal. Anna atalatal, c'est aller coussi, coussa. Donc il pourra aller mieux bas, atalatal. À quoi fait maille d'une journée que le pitchou de l'Ebézi qui topasse des toussis. Ça fait plusieurs jours que le pitchou de mes voisins n'arrête pas des toussis. Alors, votre avis, qu'est-ce que ça signifie le verbe toussir en occitan?
5: Ce serait pas tousser?
4: Eh oui, bravo, bravo, bravo. En effet, en pays tousain, c'est dit toussir, autre prononciation, mais tussi, c'est des brimbales au verbe tufega, sans oublier le verbe tufega pour dire également tousser. Alors, mais le pauvre drôle, vous pouvez dire que toussir, ce qui conne. Alors, le pauvre drôle, c'est-à-dire le pauvre garçon, je peux vous dire qu'il tousse quelque chose. Et quand quelqu'un tousse bruyamment, on dit en Gascogne toulousaine que toussir, comme une tibao.
5: Qu'il tousse comme un cheval.
4: Mais oui, oui, ah c'est bon quand une personne pousse très très fort. C'est pas dit les tabés qui toussissent comme une tambour. Ouais, comme un tambour, là aussi, c'est assez imagé.
5: Oui.
4: Ou encore qui toussissent comme une asclaire. Une asclaire, que j'ai quoi? Eh bien, c'est quelqu'un qui fend le bois et qui tousse fort, Macarel, et qui frappe fort comme un forcené. La toux se traduit en occitan par la tousse, le toussimène, le toussite, et dans certains endroits de la Gascogne, la toussiquaire. Alors, concernant le pitchou du voisin, nous n'y a mal que nous n'ajons remède. Il n'est pas de mal sans remède. Une bonne sirop, et c'est la garite, un bon sirop, et il sera guéri.
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6: Ai-je encore besoin de le présenter? Arnaud Fromage est avec nous. Bonjour Arnaud.
7: Bonjour, bonjour.
6: Pour votre nécessaire minute comtoise, Arnaud, il y a quelques temps, vous nous avez expliqué pourquoi l'emblème de la Franche-Comté était un lion.
7: Mais je ne suis pas allé au bout du raisonnement. Pour rappel, la Franche-Comté adopte le lion vers 1278-79 quand le comte de Bourgogne, Othon IV, décide de se rapprocher du royaume de France. Il décide pour cela d'adopter le lion, le roi des animaux et symbole de la monarchie française. La Franche-Comté n'est d'ailleurs pas la seule région à arborer cet animal que l'on retrouve aussi sur les armoiries de la Normandie ou en Aquitaine et qui est tout autant le symbole de Belfort que de la ville de Lyon parce que oui, il y a une logique là-dedans. Mais voilà, maintenant,